0: pompettes.
1: Eh oh, vous m'avez entendu, vous avez compris. Ouais. Bon, le Mike est buffé pas, il a le coup test. Il vaut mieux que cette personne ne souffle pas dans le ballon. À qui ouais. Pour revenir à l'expression, il y a à bistou de nage, 20 km entre Galiac et Rabastens. Donc ça fait 20 km environ. La route est un peu sinueuse entre Galiac et Rabastens. Et surtout, elle longe le vignoble gaillacois, d'où ben, l'origine de l'expression Esse entre Galiac et Rabastens.
2: Jaro, il y a d'autres expressions dans le même style?
1: Ben, nous cita Gascou, qu'est-ce qu'on disait, per exemple, cacargat en Madira. Littéralement, il a chargé à Madiran. Le vignoble de Madiran se situe en Gascogne, aux confins des départements du Gers, des Hautes-Pyrénées et des Pyrénées-Atlantiques. Aoué ou abé cargat à Madira, littéralement, donc avoir chargé à Madiran, c'est être ivre, tout comme être, ben, esté béouet, et béouet du verbe béoué, béoué qui veut dire boire en occitan gascon.
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4: Bonjour à toutes et tous, bienvenue dans Affaires Classées, le podcast. Je vous emmène faire un petit tour deux siècles en arrière. Nous sommes dans la soirée du 1er mai 1827. Un paysan de Barcus rentre de la célèbre foire d'Oloron. Il est abattu par un inconnu. Question, qui lui en voulait donc? Réponse dans un instant.
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4: Chaque année, le 1er mai, la ville d'Oloron-Sainte-Marie organise sa traditionnelle foire au bétail. Un rendez-vous inspiré des grandes foires d'antan et qui attire plusieurs milliers de visiteurs depuis le XIVe siècle. Ce lundi 1er mai 1827, Dominique, un habitant de Barcus, l'a passé, comme beaucoup, dans la capitale du Haut-Béarn. Rentrant seul, à pied, il est 22h lorsqu'il parvient à l'entrée d'un petit pont dit de Choco, à une courte distance de sa maison d'habitation. À peine pose-t-il le pied sur l'ouvrage qu'une soudaine lueur déchire la nuit. Une lueur doublée d'une détonation. Pas de doute, Dominique vient d'essuyer un coup de fusil. Blessé, le fermier tombe en criant « À l'aide! À l'aide !» Au loin, il y a un homme qui court le long du ruisseau, enjambant une barrière. Pas de doute, c'est l'agresseur. Marianne, une jeune servante occupée à ses prières, entend les hurlements plaintifs de cet homme qui appelle au secours. La bonne dame s'empresse d'alerter le maître de maison, l'instituteur et quelques paysans qui accourent afin de porter assistance au malheureux. Blessé à la poitrine et au bras gauche. Dominique Etchegoyen est transporté à son domicile où le médecin vient lui prodiguer les soins que son état grave nécessite. Au petit matin, le maire de Barcus se rend à son chevet. Il lui demande de décrire en détail ce qui s'est passé. Dominique est formel. L'obscurité l'a empêché de reconnaître l'agresseur qui semblait posté au loin, en embuscade. Les gendarmes de Mauléon rappliquent. À leurs yeux, c'est une vraie tentative d'assassinat. Les blessures de Dominique sont graves. Il aurait bien pu y passer.
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4: L'enquête criminelle débute. Dominique jure qu'il ne se connaît aucun ennemi. Ses affaires sont saines et il est, dit-on à l'époque, de bonne mœurs. Les soins appliqués du docteur Alcat et sa constitution robuste lui vaudront une incapacité totale de travail de 20 jours. Mais il se rétablira de ses plaies, fort heureusement. À Barcus, l'affaire jette un émoi certain dans la population. À tel point que les rumeurs les plus folles circulent. Certains disent Dominique Etchegoyen décédé, quand d'autres désignent déjà le nom de l'assassin présumé. Dans leur procès-verbal, les gendarmes rapportent en effet que Des soupçons insistants circulent sur la personne du premier voisin de la victime, un certain Etcheoun, du nom de la maison basque qu'il occupe ici, identifié comme étant Pierre Topet, né au village en 1786. Les gendarmes vérifient. Topet traîne la réputation d'être un mauvais sujet, un repris de justice aussi. À peine quadragénaire, il sort de la prison d'Aïs où il a purgé 5 années de prison pour des violences graves sur l'ex-amant de sa femme. Et selon la rumeur, il ne rêvait que d'une chose, se faire justice lui-même et expédier en enfer celui qui l'a envoyé derrière les barreaux, un certain Egiafal, qui a passé lui aussi la journée du 1er mai à la foire d'Oloron. À Barcus, la clameur publique ne parle que de lui. C'est Topet, alias Etcheoun, le suspect, point final. Certains habitants affirment qu'il a guetté le retour de son rival en se postant aux aguets. Trompé par l'obscurité régnant dans ce chemin creux et sinistre, il se serait trompé de cible, tirant par erreur sur Etchegoyen. Le scénario est séduisant, en apparence.
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4: Les gendarmes ne voient pas qui en voulait au malheureux Etchegoyen. En revanche, la piste menant à Etcheoun semble beaucoup plus fructueuse. Ces derniers temps, par jalousie ou par haine, toutes les occasions étaient bonnes pour chercher querelle à son rival. Une voisine affirme qu'Etcheoun lui a demandé si Egiafal avait bien l'intention de se rendre à la foire d'Oloron. Étonnante curiosité sur l'emploi du temps de son ennemi juré. Mieux encore, le métayer d'Etcheoun affirme qu'il était bizarrement absent de sa maison la nuit du drame. Et ses enfants, ses propres enfants, le confirment. D'ailleurs, personne ne l'a revu depuis. Pour les gendarmes, les soupçons s'accumulent. Plusieurs villageois rapportent qu'Etcheoun se cacherait dans les bois, sur les sommets de l'Arro. Pourquoi diable pareille fuite s'il n'a rien de se reprocher ? Bizarre. Au tribunal de Saint-Palais, le procureur du roi, M. de la Régoyenne, discerne dans cette cavale comme un aveu de culpabilité. Il délivre donc un mandat d'arrêt contre le fugitif dont tout le monde parle, mais que personne ne voit. Il faut dire qu'en Soule, la personnalité de Pierre Topet, alias Etcheoun, laisse peu indifférent. Doué d'une âme ardente, d'une susceptibilité que beaucoup disent excessive, l'homme a connu une jeunesse orageuse. Fâché avec ses parents, sa jalousie l'a conduit à suspecter l'infidélité de son épouse et à asséner un coup de hache au visage de son amant supposé, le fameux Egiafal. À l'époque, nombre de paysans basques s'expriment dans leur langue natale. Peu d'entre eux ont eu la chance d'aller à l'école. À la différence d'Etcheoun qui, lui, a appris le français qu'il parle à la perfection.
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4: Au Pays Basque, Etcheoun passe pour être un poète. Né en pleine période romantique, il est l'auteur de nombreux chants dramatiques, des poèmes émouvants, dont les vers racontent les principaux événements de sa vie, souvent tragiques, comme son mariage avec une fille de niveau social inférieur. Une union qui a déshonoré sa famille alors qu'il n'avait que 20 ans. Vexé, son père l'avait menacé de le déshériter. Couchant ses malheurs sur le papier, le jeune homme devint poète et écrivain. Quand son épouse le trompa, Etcheoun se mit à écrire sur le thème de l'amour trahi. Un sujet cher aux auteurs romantiques, mais ses écrits vont aussi se retourner contre lui. Alors qu'il est en cavale, après les coups de feu tirés le 1er mai contre son voisin Etchegoyen, le poète se console en écrivant quelques vers. Planqué dans une cabane de berger, il compose un chant qui deviendra célèbre et dont voici le dernier couplet. Dans le village de Barcus, ne cherchez pas Etcheoun. Vous qui, désirant l'arrêter, est à sa poursuite. Il compose des chants à Iguelou, désignant ainsi le lieu de sa cache. Il n'y a pas de plus beau pâturage en Soule, conclut-il. Mais quand les gendarmes mettront la main sur ce poème, ils vont l'utiliser contre lui comme une pièce à conviction, à charge. Etcheoun est en effet interpellé 4 mois plus tard chez un notaire de Tardets alors qu'il s'apprêtait à signer un acte de vente par lequel il tentait de mettre sa propriété de campagne à l'abri de ses créanciers. Redoutait-il que la justice la confisque au cas où il serait reconnu coupable de la tentative d'assassinat sur Etchegoyen, son voisin, la nuit du 1er mai 1827.
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4: Son procès aux assises s'ouvre le 18 août 1828 dans les murs du Parlement de Navarre, à 2 pas du château palois. Vu la personnalité de l'accusé, l'audience défraie la chronique judiciaire. Ce n'est pas tous les jours, en effet, qu'on juge un poète écrivain. Face aux 12 hommes tirés au sort comme jurés, l'accusé a préféré s'habiller avec de misérables haillons. Lui qui est propriétaire de sa ferme, un luxe rare pour l'époque, il joue le pauvre. Une foule de dames élégantes se masse dans les rangs du public. Face à l'exposé de l'avocat général, M. Lamothe Duncan, Etcheoun ne varie pas. Il est innocent, voire persécuté. Ses malheurs datent de son mariage, clame-t-il, dans un français excellent. Et tandis qu'il purgeait une peine de prison, sa femme a, dit-il, continué à le tromper avec son rival, le sieur Egiafal. Une fois libéré de la prison d'Eis, Etcheoun trouva l'amant de son épouse installé dans son propre lit, régnant en maître chez lui. Il le mit certes à la porte, mais l'accusé poète peinait à calmer sa peine. « Scélérat, tu buvais mon vin, tu mangeais mes jambons, tu devrais être à ma place » lance-t-il plein de haine à Egiafal qui est cité comme témoin à la barre de la cour d'assises. Pour l'accusation, ce récit de souffrance, de haine, illustre à merveille le mobile du crime. Le soir du 1er mai 1827, selon l'avocat général, Etcheoun voulait faire la peau à Egiafal et il l'a patiemment attendu, en guet-apens. Et c'est par erreur, parce qu'il faisait nuit, qu'il s'est trompé, faisant feu sur Dominique Etchegoyen, qu'il faillit bien tuer. En leur intime conviction, les jurés vont pourtant absoudre le poète soultan aux 1000 malheurs. Etcheoun est acquitté. Il rentre à Barcus le soir même.
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4: 1er mai, jour de foire. C'était ce rendez-vous avec l'histoire en 1827 du côté de Barcus. Je vous retrouve dans un prochain numéro à la rencontre de la Deuxième Guerre. La Deuxième Guerre mondiale et un épisode qui s'intitulera « Mort aux traîtres ». Nous sommes en février 45. Les Allemands ont quitté le Béarn, le Pays Basque. Et pourtant, on juge à Pau un traître qui a livré aux Allemands les 2 frères du célèbre cancérologue Léon Schwarzenberg. De quoi s'agit-il ? Réponse dans un prochain numéro. À bientôt.
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0: 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Je suis trop fier de mon jingle, j'en suis fier. Je l'assume, j'en suis fier. Comment ça va les gens sur Ici Picardie ? C'est la Camini Minute, votre chronique de la joie et de la bonne humeur. Écoutez-moi, ça va, sauf que je suis encore un petit peu ému, parce que comme beaucoup de Français, j'ai vu le biopic sur la vie de Philippe Nicolic des To Be Free partir un jour. Son retour, c'était émouvant. Il paraît que Caris, le rappeur, l'a vu et il a pleuré. C'est pas vrai. Je précise que c'est pas vrai parce que j'aime mon nez, ok ? Je veux le garder. Les années 90, nous, on a connu les grandes manias, les plus belles manias. Michael

0: Ex-Saint-Équerque, Zitenart, Gutenart. Je suis pas très fort en allemand, j'ai fait ce que j'ai pu. Mais on sentait le niveau du texture. Il y a un mec qui avait écouté ça, il a dit « Ok, d'accord, vous voulez jouer ça ?» Tout-ta, tout-ta, tout-ta-ta. Tout-ta, tout-ta, tout-ta-ta. Lui, on pensait qu'il avait fini le game. Mais non, après, les mecs, ils se sont dit « Nous, on fait plus de mots, on fait juste des sons. » Pi-pa-pa-palopo, pa-pa-palopo, pi-pa-pa-palopo. Même les chanteurs, ils comprenaient même plus ce qu'ils disaient. I'm a scatman. Vous n'allez pas me faire croire que le mec, il comprenait ce qu'il disait. Voilà, c'était ça les années 90. De la créativité, des chansons à texte. Mais bon, toutes les bonnes choses ont une fin. Les années 90, elles sont parties. Un jour, sans retour, effacées. Votre amour, sans se retourner. Excusez-moi, je suis encore ému par le téléfilm sur Philippe Nicolique.
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1: C'est ma passion, mais je me sens vraiment libre sur la glace. Je transmets vraiment ce que je ressens dans ma vie de tous les jours, en fait.
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3: Aujourd'hui, on part à la patinoire avec Lou Thérault. Après des années de compétition en couple au plus haut niveau, elle entame un nouveau chapitre en solo. Lou, tout d'abord, la glace. Je crois savoir que c'est une passion familiale, c'est ça ?
1: Très simple, c'est ma maman qui a fait de la danse sur glace quand elle était jeune et qui en faisait encore quand on est arrivé avec ma sœur. Et en fait, moi, je l'ai vue patiner une fois à un gala parce qu'elle patinait déjà dans le club de Belfort. Et j'ai dit que je voulais faire comme ma maman. Donc voilà comment tout a commencé.
3: À 16 ans, tout bascule quand il faut choisir entre rester à Belfort et partir en Pôle France, en fait, non ?
1: Il y a eu, je pense, quand même quelques mois de réflexion où je me demandais si ça valait vraiment le coup. Je savais pas, enfin, je connaissais pas, en fait, le sport de haut niveau vraiment. Donc on se pose la question de est-ce que, effectivement, ça vaut le coup ? Est-ce que je change de lycée ? Je quitte tous mes camarades d'entraînement, mes copains au lycée ? Et en fait, du jour au lendemain, j'ai dit à ma mère que c'était bon. En fait, je crois que j'étais prête et que je voulais partir pour vivre cette expérience et que je trouvais ça sympa d'avoir un double projet déjà étant jeune, en fait, de pouvoir continuer mon lycée et de faire mon sport, ma passion à côté.
3: En fait. Après 10 ans de danse en couple, vous avez décidé de repartir seule en solo. Est-ce que c'est un sacré saut dans l'inconnu quand on est toute seule et qu'on a vécu en couple, en tout cas sur la glace ? Pendant 10 ans.
1: Beaucoup d'appréhension. En fait, ça faisait 10 ans que je patinais en couple. Donc j'ai fait du solo en étant petite, mais c'est vrai que c'était, comme je vous l'ai dit avant, pas du tout le même stress, les mêmes attentes. Et là, de repartir toute seule, j'ai commencé la saison en septembre. J'étais vraiment pas du tout confiante. Enfin, là, on se retrouve vraiment toute seule sur la glace. Je m'entraîne avec Olivier Schoenfelder, mon prof, et je suis arrivée à la première compétition en Angleterre, début octobre, et je lui ai dit, mais je vais faire comment juste pour ça. Saluer pour me présenter quand ils vont m'appeler. Je sais pas faire toute seule. Enfin, je sais plus faire toute seule. Et en fait, finalement, ça va à peu près. Puis le fait de faire plein de compétitions aussi, ça booste un peu la confiance en soi. Mais au début, non, j'étais pas vraiment très sereine de reprendre toute seule.
3: Avec le recul, quel regard vous portez sur tout ce chemin parcouru depuis vos premiers pas ?
1: Franchement, je suis fière de moi. J'ai du mal des fois à me l'avouer, mais vraiment quand je vois par toutes les étapes auxquelles je suis passée, j'adore tout ce que j'ai fait, j'adore tout ce que j'ai accompli et ouais, je suis fière.
3: Lou Thérault, que l'on retrouvera avec impatience lors des prochains championnats de France de danse sur glace. On lui souhaite le meilleur pour ce nouveau défi en solo. En tout cas, c'est elle, notre comptoise qui compte du jour.
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4: Bonjour Johan.
5: Salut Manu, bienvenue au garage à Issoudun.
4: Devant un instrument de musique, il y en a quelques-uns ici.
5: Tu connais aussi mon deuxième métier, qui est mon premier métier, on va dire, c'est la musique, évidemment.
4: Chanteur-guitariste du groupe Blancas, on le rappelle, Johan Ledoux.
5: Avec mon frère Guillaume, qu'on a fondé il y a plus de 30 ans maintenant, ça ne nous rajeunit pas, mais on est là, on prépare un nouvel album, au fait. Donc forcément, moi, dans ma collection d'objets un peu insolites, il y a des instruments de musique anciens. Et là, tu es devant un ancien violoncelle de Thibouville, qui était une maison de fabrication qui a fait énormément d'instruments d'études, mais aussi d'instruments de très belle qualité. Ce violoncelle, on va dire qu'il est début du siècle. Il n'est pas en très bon état, donc je t'avoue que je le mets ici pour la déco. Mais c'est toujours très beau. Et puis le format du violoncelle est déjà un format imposant pour un instrument à cordes.
4: Il y a une élégance.
5: Il y a une élégance, on imagine très bien une ou un violoncelliste sur son tabouret avec son archet, sortir du bac comme ça. Enfin, voilà, moi je suis fan absolu du violoncelle et du son du violoncelle.
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5: Donc ça, c'est une pièce de déco qui peut être vendue, on va dire autour de 300-400 euros. Parce qu'un violoncelle ancien, en bel état, de cette marque-là, ça peut se vendre assez cher aujourd'hui.
4: Là, on pourrait jouer avec un violoncelle de ce type-là ?
5: On pourrait jouer, tout à fait, bien sûr. Ce sont des violoncelles qui sont encore utilisés. C'est un très beau violoncelle d'études.
4: Ça mérite une grosse restauration.
5: Ça mérite une très grosse restauration chez un luthier. J'ai bien peur que la facture soit un peu onéreuse. Donc, je pense qu'il faut le destiner à la déco ou alors à un bricoleur, vraiment. Voilà.
4: Je le valide parce qu'il est très élégant, ce violoncelle. J'entends déjà un certain son. Ouais. Merci beaucoup, Joël.
5: Merci, Manu. À très vite.
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6: Je rêvais d'avoir une maison à la campagne. Cette maison, c'est comme si j'y étais née. C'est ma maison de famille.
7: Ma maison s'appelle l'Ostau de la Mar.
8: C'est une maison un peu envoûtante.
9: Eh bien, vous voyez, des livres et trois fenêtres qui me donnent le paysage du pays, comme si c'était trois tableaux.
10: Ils ont vécu ici.
11: Thibaut Gaudry.
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13: Yves Montand est un enfant de Marseille. Débarqué d'Italie avec sa famille pour fuir le fascisme quand il a 2 ans, il va y grandir et y faire ses premiers pas au Music Hall. Puis il la quitte pour Paris où sa carrière commence à décoller, notamment auprès d'Edith Piaf. Et où il noue des amitiés, comme avec Jacques Prévert, qui va lui faire découvrir en 1948 un charmant village qui va changer sa vie.
14: Je chantais dans la région et puis il y avait Jacques Prévert qui habitait la maison là au coin. J'étais arrivé ici. Et j'ai monté parce que mon ami le guitariste Henri Crolla, si on allait dire bonjour à Jacques, il dit oui, oui. Alors on est monté ici, j'ai vu Jacques, j'ai vu l'endroit, et puis je suis tombé amoureux de l'endroit, et puis je suis revenu dès que je pouvais, tous les ans. C'était très discret, c'était à peine connu.
13: Et il ne va pas tomber amoureux que de Saint-Paul. Le 19 août 1949, il est à la Colombe d'Or, une auberge avec quelques chambres, qui est un repère d'artistes. Et Prévert, encore lui, va servir d'entremetteur entre un homme et une femme qui vont devenir un couple mythique.
15: Ça s'est passé à Saint-Paul-de-Vence, au mois d'août, en 1949. Simone était là, et puis moi j'étais dans le tournée. Et puis j'ai déjeuné là, elle a déjeuné là. Et puis il y avait du soleil, puis il y avait Jacques Prévert, et puis il y avait des copains. Et puis voilà, quoi, on ne sait pas comment ce genre de choses-là commencent, mais enfin, elles ont commencé et c'était une belle histoire, quoi.
13: Une belle histoire qui durera toute une vie. Ils ont 28 ans. En 4 jours, Simone, mariée, plaque tout pour le Marseillais. Et désormais, ils vont construire une partie de leur vie ici, restant fidèles à la Colombe d'Or, où ils se marient même 2 ans plus tard. Prévert est encore là, il est le témoin de Simone, tandis que Marcel Pagnol est celui de Montand.
14: Puis en 49, j'ai rencontré Simone ici, qui elle avait acheté par contre une petite maison dans le village, après son premier film. Puis elle a servi cette maison pendant très longtemps. Puis on descendait au bar de la Colombe pour boire l'apéritif, pour voir Jacques et les amis, et puis il y avait toujours quelqu'un, et puis on restait là, et puis on mangeait là, et puis on montait pas la maison. Alors un beau jour, on a mis la clé sous la porte, on a donné ça aux enfants, ou à des amis qui descendaient dans le midi, et nous on descendait toujours ici.
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13: La Colombe d'Or et Saint-Paul, où l'on se retrouve pour les vacances avec les copains, beaucoup d'artistes, dans ce village qui attire notamment les plus grands peintres, Picasso, Chagall, Matisse et d'autres.
14: C'est pourquoi je viens souvent ici à la Colombe d'Or, à Saint-Paul-de-Vence, et d'abord pour la famille Roux, qui sont des gens tellement merveilleux. Puis au mois de juin, ou au mois de mai, c'est agréable, il n'y a pas trop de monde, et c'est encore bien. Mais c'était une époque assez formidable, avec Picasso, Braque, Prévert, qui était là aussi, et Giacometti, quand il a débarqué.
16: J'ai dit bon, attends de jouer, parce que je pars.
13: Mais les copains, ce sont aussi les habitants du village, avec qui Montand joue aux cartes au Café de la Place, ou à la pétanque.
14: Et j'aime bien jouer ici au boule, parce que c'est quand même un sport qui délasse bien, qui est très fatigant. Si on veut bien y jouer, c'est très très difficile. Ça ne paraît pas, surtout si on joue la Provençale.
13: C'est à Saint-Paul-de-Vence également qu'il rencontrera la dernière femme de sa vie, Carole Amiel, et qu'il achètera en 1984 un petit restaurant qu'il transforme en maison, juste en face de la Colombe d'Or.

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1: En plein cœur de Tillières-sur-Avre, je demande la famille Giraud. Vous allez faire la connaissance de Mika, le papa, Ambre, la fille, et Mano, le copain de la fille. J'aurais bien aimé vous présenter Céline, la maman, mais elle est au boulot. Faut bien qu'il y en ait qui bosse. Céline, vous la verrez demain, vu que j'ai des raisons de dormir chez eux ce soir. Je vois pas de porte, alors je toque au carreau. Une jeune fille ouvre la fenêtre.
2: Hello, Ambre.
3: Oui, c'est ça.
2: Le papa, il est pas là?
3: Il doit être à l'intérieur, je pense.
1: Ok, j'entre comment?
3: Je vais t'ouvrir le portail.
2: Ah, t'es trop mignonne.
3: Peut-être c'est ouvert, je sais pas.
2: Bah, je regarde, hein.
3: Ouais.
1: Bah, j'avais pas vu le portail. C'est ouvert.
2: C'est moi?
1: Non, c'est ouvert.
2: Ah, tu vois, c'était ouvert.
1: Bah ouais. Mika a l'air d'aller bien.
2: Très bien, très bien. Très
1: pourquoi
2: bien,
1: c'est
2: bien.
1: Si grand ici?
2: Parce que c'est un ancien relais de poste, l'ensemble.
1: Ah, d'accord.
2: Ouais, c'était considéré un peu comme une ferme ici, il y avait des chevaux.
1: Regarde ces perdus grands ouverts qui sont ni grands ni verts à la base, mais qui se demandent ce que tu viens faire là.
2: Je viens voir parce qu'il paraît que c'est une famille d'artistes ici. Papa, maman,
4: ouais, Ambre.
2: Mano, tout le monde est dans l'art, quoi.
4: Oui, un petit peu, ouais.
2: C'est toi qui as impulsé tout ça,
4: hein. Alors, je pense, hein, je suis le premier, hein. Bah, c'est les enfants qui ont suivi, hein. On appelle ça la reproduction sociale, hein. Un artiste fait des enfants artistes, voilà, ouais, c'est ça.
1: Vous avez fait la connaissance d'Ambre?
3: Moi, je fais un peu tout, mais surtout de l'installation et de la performance. Donc, je mélange plein de médiums, surtout dans la sculpture. Et après, j'intègre des éléments de son, de vidéo dedans.
1: Et papa, il fait quoi?
4: Si tu fais le tour dans la maison, on va voir qu'il y a pas mal de peintures, peintures objets, des sculptures.
1: Voilà. Voilà. Et Mano, il fait quoi?
3: Des films 3D et du son.
1: Et Cécile, la maman, elle s'exprime beaucoup dans le textile.
2: Voilà.
1: Tout ça sur l'impulsion de Mika, le papa.
4: Bah, finalement, c'est dans le lieu dans lequel où ils ont dû me voir. Et Ambre, toute petite, elle était à la fois dans le bac à sable, le béton, les briques, après les petits bricolages, puis après dans les œuvres, dans la peinture à l'atelier, et ainsi de suite, quoi.
1: À la base, la famille n'est pas du coin.
4: On n'est pas vraiment normand. Mes enfants sont normands parce qu'ils sont nés en Normandie, mais nous, on vient du Loir-et-Cher.
5: Ah, ta famille habite dans le Loir-et-Cher. Ces gens-là ne font pas de manière.
1: Je crois qu'on vous avait pas encore présenté Mano.
6: Mano, Mano.
1: Le vidéaste de la famille.
2: Ça va, Mano? T'es réveillé?
7: Ouais, ouais, c'est bon, je me suis réveillé.
1: Bah, il dormait pas, il bossait.
2: Hein. C'était 3D, tes images de synthèse.
7: Ouais, là, je bosse des storyboards pour un film.
2: Et tu fais une école?
7: Non, j'ai fini là.
1: Il a fini.
7: J'ai fini, et depuis que j'ai quitté les Beaux-Arts, je me suis mis à l'animation 3D.
2: Là, c'est un atelier, là.
7: Oui.
2: Ah, mais il y avait de la place, hein.
1: Il en faut pour toute la famille.
4: J'ai coupé la radio, j'avais mis la radio, donc.
2: T'avais mis quoi comme radio?
1: Change de sujet.
2: Ah, ici, c'était le.
1: Bravo.
2: Voilà. C'était pour les chevaux, quoi.
4: Alors, t'as la mangeoire, t'as un abreuvoir qui est en dessous, là, qui est en zinc.
2: La mangeoire sert de rack aujourd'hui pour les tableaux de qui? De toi, alors?
4: Surtout de moi, ouais, ouais, ouais. Donc là, c'est la partie atelier, artiste. On fait des toiles, de la peinture, de la sculpture, découpage, assemblage. Il y en a un peu partout.
1: Sinon, Fred, t'avais pas un truc à leur dire?
2: Je vais dormir chez vous ce soir.
4: Si tu veux, il n'y a pas de problème.
2: Et puis, il n'y a pas de problème, il y a surtout de la place.
4: Ah, bah, surtout de la place, oui, voilà. Beaucoup de place.
2: Parce qu'il y a un truc qu'il faut absolument que vous me montriez demain.
4: Oui.
1: Petit indice.
2: Et demain, on va changer de rue.
4: Tout à fait.
2: Tu vas me montrer un truc qui est dans la rue du château, là.
4: Oui.
2: Je pense que ça va en halluciner plus là.
4: Ah oui, je crois aussi, oui.
1: Bon, bah vivement demain.
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8: Quel cocktail américain, c'est quoi?
9: C'est un cocktail grillé avec une sauce américaine, tomate, échalote, une pointe de cognac, du vin blanc. C'est un peu relevé.
10: Un bécarin.
11: Pâté, jambon, c'est un rayette, gruyère, chantal, rosti, jambon de pays.
12: Eh ben, tout ça, ça va aller dans la blanquette.
9: Bon appétit.
13: Rien n'est meilleur qu'un bon steak frites. Rien n'est meilleur qu'un bon.
14: Moustache et les gros minets, emportés par un swing follement sympathique, chantaient « Rien n'est meilleur qu'un bon steak frites ». Un plat de bistrot qui fait l'unanimité, à condition d'un bon faux filet ou onglet de chez le boucher et des frites maison. Beaucoup trop de restaurants succombent à la facilité de la frite surgelée, ultra transformée, amidon modifié, fibre de pois, sucre, souvent trop molle, trop grasse et trop salée.
15: On va manger des frites.
16: Oh oui, des frites.
14: Non, la frite, la vraie, celle de la femme et de l'homme moderne, est confectionnée uniquement de pommes de terre qu'on épluche, Binge, Mona Lisa ou Rosabelle, qu'on plonge en double cuisson dans un bain d'huile de tournesol, colza ou graisse de bœuf pour les puristes. Un peu de sel et basta.
17: Comme ça, la maison, avec mon papa et ma maman, quand ça nous prend, on s'éclate à la frite. Oh oui, des frites, des frites.
14: Bien Dernièrement, le journal Libération a eu la bonne idée de faire un tour opérateur de la meilleure frite à Paris.
17: Je suis un drogué. Je me drogue à la frite.
14: Côté street food, deux adresses pour les junkies de la pomme de terre, un néo-kebab chez Mehmet, rue Ramet dans le 18e arrondissement et Patate dans le 6e rue Saint-André-des-Arts. Une échoppe, sa vitrine et une barricade de grosses pommes de terre, cornets de frites à 4 euros.
6: Coupez-les en fines lamelles, plongez-les dans l'huile bouillante, salez-les et vous aurez des frites. Ni Dieu, ni maître. Mais des frites, bordel.
14: Autre pépite, Chantefable, 93 avenue Gambetta, du très gourmand Tom Lefebvre. Il propose des frites croustillantes qui brillent dans les miroirs de cette belle vieille brasserie 1910 avec une entrecôte de compétition et une carafe de Saint-Joseph. On n'est pas loin du paradis. Dans le peloton de tête également, les frites du Cornichon, un néo-café populaire, 2 rue des Goncourt dans le 11e arrondissement. 8 euros le cornet au comptoir avec une pinte de bière Jupiler et tout va bien. Le Paul Chen des Frères Dufour, rue du Cherche-Midi, contrairement à leur nom, pas de frites au four, mais de l'inattaquable bien doré.
10: Mais maintenant on en a une friteuse sans odeur, Seb.
14: Enfin, dans l'esprit des baraques à frites des ch'tis de Roubaix ou de Tourcoing, à Vitry-sur-Seine, dans le Val-de-Marne, place Robespierre, près de la mairie, cornet de frites à 3,50 euros, préparé avec amour et surtout avec de la graisse de bœuf.
17: Je ne peux pas me passer de frites, c'est plus fort que moi, ça me rend fou.
14: Les tops du journal Libération, les meilleures frites de Paris à consulter sur Internet. Toutes affaires cessantes, stop au quinoa, boulgour et autres usurpatrices de patates douces qui n'a strictement rien à voir avec le tubercule de Monsieur Parmentier. Paris la frite, Paris cornet, Paris l'enfance.

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4: Luca.
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6: Eh ben Adichas, Camille.
4: Adieu.
6: Toi, tu vas nous raconter une trop belle surprise qui t'est arrivée il y a 2 ans et demi, c'est ça?
4: Luca, carrière Anso de la Maïboun. J'étais chez ma mamie et à l'ouest m'espère qu'arrive un ta minja d'abnosaut. Mes parents, ils arrivent pour manger et qu'ils me disent une side d'abnosaut à la béiture, qu'a su grosse colis qui t'attend. Et ils me disent viens à la voiture, il y a un gros colis qui t'attend. Et donc, hop, qu'arrive à la béiture, couvre la porte, il n'est pas passé. Je vois rien dans la voiture. Et au pied de Seti, qui a eu boule des peus, je vois une grosse boule de poils à mes pieds. Car Lumeka, c'était mon chien. Lumeka qui s'appelle Soleil. Mon chien s'appelle Soleil.
6: Oh, parce qu'il a mis du soleil dans ta vie?
4: Pas tout le temps. Pas tout le temps. Kevkuntare, l'asbestes d'Aumeka, Niotekop. Je vous raconterai les bêtises de mon chien une prochaine fois.
6: Eh ben j'ai hâte. Merci Camille.
4: Merci, salut.
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1: Gérard, c'est quoi votre métier ?
2: Moi, mon métier, c'est conducteur de tram et conducteur de bus. Je fais les deux. Je conduis les deux et c'est un vrai plaisir de conduire les deux.
1: Ouais.
2: Mais le tram, c'est vrai que j'ai ma préférence pour le tram.
1: Alors là, je suis assis à votre place ?
2: Oui, vous avez de la chance parce que c'est faut être privilégié parce que c'est une zone où normalement il n'y a que moi qui ai le droit d'accès là-dedans.
1: Vous me dites ce qu'il y a autour de nous là ?
2: Plein de boutons, des gongs, c'est pour annoncer aux gens qu'on arrive ou qu'on repart pour attirer leur attention.
1: Oulala, ça il faut pas. On l'entend souvent, ça.
2: Non, ça on évite. Ça c'est oula, ça c'est quand il y a un danger qui s'approche pour éviter justement pour faire partir les gens qui sont pas très attentifs.
1: Et vous avez toujours fait ça, conducteur de bus et de tram?
2: Ah non, je livrais du carburant pour une société sur Toulouse. Et ça, c'était beaucoup la région. Et le tram, ça a permis de découvrir Toulouse et les gens, et les Toulousains. Et du coup, je me régale, je m'éclate.
1: Et oui, alors surtout que quand vous étiez petit, que faisait votre grand-père avec vous ?
2: Oh, mon grand-père était sur Toulouse, il m'a adoré quand je venais. Il m'amenait voir les chauffeurs de bus, on montait dans un bus, il me faisait traverser Toulouse. On allait jusqu'à Matabiau, on parcourait la ville. Et mon grand-père me disait, peut-être un jour tu seras chauffeur de bus. Et je pense que c'est resté un peu tout ça, ouais.
1: Gérard, on sent bien que vous avez un cœur gros comme ça. Parlez-moi de la relation que vous avez avec les passagers.
2: Ils nous connaissent, ils viennent frapper contre la vitre,
1: ah ouais.
2: Ils viennent nous voir et ils tapent.
1: Ah ouais.
2: Ils nous font un petit coucou. On fait partie de leur vie, on les accompagne.
1: Il y a un endroit devant lequel vous passez qui vous marque plus que notre, c'est Purpan. Dites-nous pourquoi.
2: Il y a l'hôpital des enfants, là, juste à côté. Il y a beaucoup de malades qui sortent, qui prennent l'air avec les beaux jours. Là, ils vont arriver les beaux jours. Ils sont sur les pelouses et ils sont fascinés par le tram. Donc, quand j'arrive, et déjà j'abuse un peu plus du gong, du fameux gong, et ça les attire. Ils sont contents, ils font de grands signes. Alors, après, je fais très attention parce qu'ils viendraient vers moi, mais du coup, faut éviter qu'ils galopent tous vers moi. Mais c'est un petit moment magique qui les sort un peu de leur quotidien difficile, quoi.
1: Alors, vous faites quelle ligne ?
2: C'est la ligne de tram qui va jusqu'au palais de justice. Et aussi, moi, je suis sur une ligne de bus. Je suis un chauffeur mixte, hein. Donc je peux faire les deux à la fois. Je peux faire du bus et du tram. Et la ligne du bus, c'est la ligne 70 qui passe dans Blagnac, dans tous les arrêts de Blagnac, Marly, tout ça.
1: Merci, Gérard.
2: Avec plaisir, c'est une joie.
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1: Direction Bourges aujourd'hui, et lorsqu'on se trouve place Malus, eh bien on peut descendre le long du boulevard Laïtol pour sortir de Bourges justement, élonger ainsi le campus qui porte le même nom. Mais alors, c'était quoi avant? Eh bien vous allez le savoir tout de suite.
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1: David Ledrich, guide conférencier, est avec nous. Bonjour David.
4: Bonjour Margot et bonjour à tous les auditeurs.
1: Bon alors, qu'est-ce que c'était avant que ces établissements militaires?
4: Alors là, c'est une page importante de l'histoire de Bourges, c'est l'histoire de la fonderie de canons de Bourges. En 1860, l'empereur Napoléon III crée la fonderie impériale de canons. Alors pourquoi Bourges? Parce que Bourges est au cœur du pays, loin des frontières, et la ville est reliée par le chemin de fer, et fait non négligeable, elle dispose d'un champ de tir. Le champ de tir, il existe toujours aujourd'hui, c'est ce qu'on appelle le polygone de tir, qui va de Bourges à Savigny. Il représente 10 000 hectares sur une longueur de 30 km. Après la guerre de 1870, l'école d'artillerie qui est à Metz s'installe à Bourges. Et donc, imaginons que nous partons de la place Malus. Nous allons découvrir les monuments tels qu'ils étaient à l'époque. Sur notre droite, on pourra voir tour à tour l'école d'artillerie, qui forme donc les militaires à l'utilisation des canons, la fonderie de canons, l'arsenal, et enfin, au bout, le dépôt de matériel.
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4: Et là, on arrive entre la rue de Pignou et la chaussée de Chape. Cette zone, vraiment, elle employait énormément de gens. Ça concerne 8000 ouvriers en 1918. Et à l'époque, on ne rigolait pas avec les cadences de travail, puisqu'on fabriquait 40 canons de 75 mm chaque jour.
1: Ah oui.
4: Le site est pillé par les Allemands pendant la Seconde Guerre mondiale. En 1967 est créé l'établissement de fabrication d'armement de Bourges, les FAB, c'est un nom qu'on utilise parfois encore, puis qui devient GIAT et aujourd'hui Nexter. C'est à cet endroit qu'ont été fabriqués les canons des chars Leclerc. Aujourd'hui, c'est un campus universitaire qui porte toujours le nom de Laïtol. C'est un officier polytechnicien, vétéran de la campagne du Mexique, blessé à la bataille de Reichshofen, qui a dirigé les établissements militaires de 1875 à 1879. Et c'est un endroit de Bourges qui mérite aussi d'être connu.
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1: Vous écoutez Téline Escale avec Oxygène.
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1: Téline Escale, un duo électropop. Des artistes, mais aussi des parents qui écrivent des histoires de vie avec une dominante, la poésie.

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3: Bonsoir la foule en délire.
4: Ah wouhou, Pierre Perret est dans notre studio. Ça ne vous donne pas du tout le tournis ces chiffres? 40 millions d'albums, 500 chansons, 70 ans de carrière?
3: Bah, vous voulez me filer le bourdon ou quoi là, tout
4: ah
3: de suite.
4: Non, moi, je trouve ça beau. Non, c'est incroyable quand même.
3: Oui, bon, c'est un bon moment passé, quoi, voilà.
4: Ah oui, ça, c'est un bon moment passé et qui vaut d'être célébré. On peut aussi célébrer votre pêche légendaire, Pierre Perret, parce que la dernière fois qu'on s'est vu, vous m'aviez chanté ceci.
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1: Alors la vieille carcasse de Pierre Perret, ça c'était il y a 2 ans et demi, on
2: oui.
1: s'était vu là pour
2: j'étais,
1: la dernière
2: j'étais
1: fois.
2: Encore jeune.
1: Mais vous n'aviez pas passé la barre fatidique des 90, là ça y est c'est fait.
2: Ah c'est fait, oui ça y est.
1: Ça vous a fait quelque chose ou ça vous fait rire comme beaucoup de choses?
2: Ça m'a fait boire un coup.
1: Alors c'est une bonne chose. Pierre Perret, vous avez décidé de célébrer vos 70 années de carrière avec un album qui s'appelle « Une vie d'humour et de tendresse ». Je me permets de modifier le titre et de rajouter « Une vie d'humour et de tendresse et de liberté », non ?
2: Et de liberté.
1: Ouais, hein. C'est ça, je crois, le mot-clé
2: c'est
1: de votre carrière.
2: C'est pas trop bon, les titres très longs.
1: Oui, c'était un peu lourd. Et de... oui.
2: Non, mais c'était en adéquation avec le propos, c'est vrai.
1: Ouais. Qu'est-ce que vous pensez que cette liberté vous a apporté? Et à l'inverse, qu'est-ce que vous pensez que cette liberté peut-être vous a empêché de vivre?
2: Ah ben, moi, ça ne m'a pas empêché, au contraire, ça m'a boosté tout au long de mon parcours, parce que je n'ai jamais été plus heureux que de dire exactement ce que j'avais envie de dire.
1: Ouais.
2: Et personne ne m'a jamais pu m'en empêcher. Et parfois, il est arrivé, d'ailleurs, c'est pour ça que c'est ce qui m'a déterminé à un jour créer ma maison, qui s'appelait Adèle, en souvenir de ma première chanson.
1: Premier 45 tours.
2: Moi, j'étais Adèle. Pour être libre totalement. Parce que, quand j'étais chez Vogue, par exemple, je disais, oh, tu sais ça, tu crois que c'est bien d'en parler? Oui, c'est bien. Moi, j'ai envie d'en parler. Alors, foutez-moi la paix. Et à la fin, j'ai créé ma maison pour dire, bon, le patron, c'est moi qui décide. Et j'ai toujours été mon patron depuis, et fortement aidé par mon épouse Rebecca, parce qu'elle a géré tout ça magnifiquement, parce que c'est bien d'être à deux aussi.
1: Ah oui, évidemment. Alors, quand on vous dit que les chansons de Pierre Perret ont toujours fait polémique, imaginez-vous par exemple que quand le Zizi est sorti de sa tanière, eh bien, tante Yvonne, la femme du président de la République, a téléphoné aux radios pour... Ah non, c'était pour les jolies colonies
2: non,
1: de vacances.
2: C'est pour les colos.
1: Ah,
2: oui,
1: c'est
2: oui.
1: pour les colos, pardon.
2: C'est pour les jolies colonies,
1: les colonies de vacances.
2: Parce
1: vous savez.
2: Ceux qui l'offusquaient, c'était pipi dans le lave.
1: Oui, c'est ça. Exactement. Alors, le Zizi, ça a énervé qui ?

0: sur le zizi.
1: Ce qu'on a oublié, c'est qu'en fait, cette chanson, elle n'arrive pas de nulle part. En fait, quand vous l'avez sortie, c'est parce qu'il y avait un grand débat en France sur les cours d'éducation sexuelle à l'école.
2: Oui, totalement. Et c'est voilà. Pour ça, pour simplement ponctuer ça, que j'ai écrit cette chanson. Mais comme c'est la démesure, le surréalisme total, de oui. toute façon. Et je pensais qu'elle passerait jamais. Et donc, elle était la dernière de l'album.
1: Ouais.
2: Et moi, je ne voulais même pas qu'on la diffuse, parce que je disais, bon... Et ça a été un phénomène incroyable. Des milliers de lettres sont arrivées, mais votre zizi m'a ouvert les yeux. Le soir... Je recevais une lettre d'une gamine qui disait « On vit toutes les deux avec maman et on travaille chacune de notre côté. On arrive le soir, souvent on est triste, on se met votre zizi et ça va beaucoup mieux.
1: » C'est merveilleux. Et à la fois, ça dit aussi des choses, parce qu'effectivement, votre zizi, Pierre Perret,
2: oui.
1: sachez que moi j'en parle régulièrement avec ma grand-mère, ma mère et ma fille. C'est quand même incroyable ce destin pour un zizi, non ?
2: Oui, parce que, écoutez, traverser les générations comme ouais. l'ont fait mes chansons, c'est quand même assez peu commun. Et j'ai honte de parler de moi comme ça, mais c'est ça le signe de la liberté totale.
1: Ouais.
2: Et que les générations, les unes après les autres, ne soient pas restées indifférentes à mon propos, à tout ce que j'ai défendu, parce que il n'y a pas que le zizi,
1: ah non,
2: évidemment.
1: Heureusement.
2: De Lily à femme battue, en passant par femme grillagée, etc., etc. Mon combat a été, je crois, en calculant le nombre de chansons que j'ai pu écrire jusqu'à présent, je crois que la prédominance du sujet principal, c'est la femme.
1: Ouais.
2: De très loin. J'ai écrit plus de 70% de mes chansons sur les femmes. Parfois, sur tous les tons, bien sûr. Mais
1: ouais.
2: souvent, quand même, en les défendant vraiment pied à pied.
1: Et on retombe donc sur nos pattes avec le nom du disque, Humour et Tendresse. Parce que oui, avec humour, avec tendresse et sur tous les tons. C'est vrai que vous avez parlé de beaucoup de femmes. Il y en a une, évidemment, qui est particulièrement chère à notre cœur. C'est Lily. On est en 1977. Et vous abordez à votre manière, pleine de tendresse, d'intelligence, de liberté et de courage, le destin de cette jeune Lily qui arrivait des Somalies pour vider les poubelles à Paris.

0: On s'est vu il y a 2 ans et demi et vous me l'avez dit à l'époque, c'est pas votre style d'être fier et d'être un crâneur. Mais quand même, est-ce que je peux donner ce chiffre, Pierre Perret? Il y a plus de 40 écoles qui portent votre nom en France. Et si on élargit aux médiathèques, bibliothèques, salles de spectacle, etc., il y en a plus d'une cinquantaine. Des écoles Pierre Perret, la première maternelle Pierre Perret, je crois, a été inaugurée il y a 30 ans. Ça, quand même, il y a de quoi être fier, non ? Ouais.
1: Dans mon Tarn-et-Garonne natale.
0: Là, on peut être fier, non ?
1: Mais ça me touche. Voilà,
0: ah, vous êtes
1: ça
0: heureux.
1: Me touche infiniment. Oui, oui, je suis très heureux de ça. Il y a des tas de d'honneurs qui m'ont été.
0: Ah, ça, vous avez des médailles.
1: Attribués
0: hein.
1: de partout.
0: Oh là là.
1: Bon, j'ai tout eu, mais ça, c'est ce qui me touche le plus.
0: Ah.
1: Ça, c'est vrai.
0: Bon, alors, ça me fait extrêmement plaisir. Pierre Perret, j'aimerais savoir quelle est pour vous l'importance de ce bonhomme dans votre carrière.
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0: Georges Brassens, le pornographe du phonographe. Je crois que c'est quelqu'un qui est très important dans votre parcours.
1: Oui, dès que son premier album est sorti, avec la mauvaise réputation, le parapluie, etc., j'ai, avec 3 ou 4 copains qui étaient aussi barjots que moi, et on était encore à Castelsarrasin, moi j'étais au conservatoire. Et il y a un des 4 copains qui a piqué la bagnole à son vieux, et on est allé à Paris, au Trois Baudets, où passait Georges. Je suis directement allé le voir dans sa loge, je lui ai dit ce qu'on venait de faire, ça l'a fait marrer. Et après, on s'est plus quitté pendant 4 ou 5 jours, puisque il faisait des boîtes après. Il chantait dans les boîtes après avoir chanté. Il n'était pas connu. Il démarrait vraiment.
0: C'était le début de Brassens.
1: Voilà. Et après, il allait dans les boîtes à Saint-Germain-des-Prés, où on l'accompagnait, nous, avec notre voiture, parce que lui, il n'avait même pas de bagnole. Et alors, bon, la seule chose que j'ai retenue de Georges, parce que, pour plein de raisons, après, chacun a fait sa vie de son côté, évidemment, mais... Quand il a vu que je chantais au départ et que j'écrivais des chansons, il m'a dit, écoute, voilà, c'est le seul conseil le plus important que j'ai reçu de toute ma vie, et c'est celui qui m'a fait le plus souffrir aussi.
0: Ah.
1: Il m'a dit, tu vois, quand tu as écrit ta chanson, c'est là que le boulot commence. Et ça m'a pourri la vie, toute ma vie, parce que je suis en train de finir un album aujourd'hui qui est sur le feu depuis 4 ans. Je l'avais commencé à avoir la vieille carcasse.
0: On l'attend pour le printemps 2026.
1: Voilà,
0: notre nouvel album.
1: Et ça devrait être prêt pour le printemps 2026. Et j'ai saigné des larmes de sang avec ça, parce que plus ça va, je crois qu'il doit y avoir au moins 40 versions de chaque chanson.
0: Ouais.
1: Ah oui. Bon, alors...
0: Mais voilà, parce que vous êtes devenu de plus en plus perfectionniste.
1: Et oui, mais c'est obligatoire. Hein, si on est amoureux des mots, de la rhétorique,
0: ouais.
1: et en plus, on peut que s'améliorer quand on écrit.
0: Donc vous ne voulez pas laisser passer une rime un peu plus faible ou
1: non.
0: Une formule qui vous plaît moins?
1: Non.
0: Ouais. Bah, c'est beau cette exigence, je trouve.
1: Oh, bah, chez moi, elle a toujours été intacte, mais elle n'a fait que s'amplifier. Le crescendo a été total sur, 70 ans presque. Ça a été un crescendo d'exigence, de la pertinence du mot, mais aussi de l'architecture du mot. Quand il peut être plus beau dans la prononciation, dans l'évocation de ce que ça représente, même poétiquement dans la tête des gens qui l'entendent, si la justesse est là, si le mot peut être plus beau, il faut encore aller plus loin. Et je lâche le morceau quand j'y suis arrivé.
0: un artisan, un vrai.
1: Ah oui, ça c'est sûr.
0: Pierre Perret, vous évoquiez tout à l'heure « Moi j'attends Adèle ». C'est votre premier 45 tours, 1957, souvenez-vous.
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0: 1957. Donc, moi, j'attends Adèle, votre premier 45 tours. Pierre Perret, il paraît, je ne sais pas si c'est vrai, vous allez me le dire, il paraît qu'il a fallu vous pousser un peu pour chanter. Vous adoriez écrire des chansons, chanter, ce n'était pas si naturel que
1: ah
0: ça
1: mais
0: pour
1: moi,
0: vous.
1: Je ne voulais pas chanter, bien sûr.
0: Mais non, enfin, pourquoi ?
1: Mais parce que j'étais pas chanteur. Et je suis toujours pas chanteur. C'est pas mon boulot. Moi, j'avais écrit 3-4 bleuettes pour une fillette à l'époque qui était mignonnette. Et bon, alors j'ai dit, bon, ben d'accord, je lui ai fait 3-4 chansons. Et ça, pour elle, ça a pas marché du tout. Parce que je sais pas comment elle s'est débrouillée. Elle a pas su faire. Et Pupchen, la femme de Georges, m'a dit, mais pourquoi t'en fais pas toi pour toi, oui. Pourquoi t'en fais pas aussi pour toi? J'ai dit, mais Pupchen, moi j'ai pas envie de chanter, je suis pas chanteur. Mais elle m'a dit, Georges non plus. Alors ça m'a fait poêler. Et après, je me trimballais avec un carnet et un stylo dans ma poche, un bic là. Et chaque fois que j'avais une idée comme ça, en disant tiens, pour toi, ça serait peut-être pas mal, je notais, etc. Jusqu'à ce que je sois arrivé à faire ça et que dans le cabaret où passait la petite, là, à la Colombe, parce que Canetti, le patron des Trois Modèles, ouais, nous avait envoyé là en disant bon, on va faire chanter la petite, là. Mais un jour, la petite qui savait, elle, que j'écrivais des chansons, j'avais commencé pour moi, elle l'a dit au patron. Et le patron a dit, un soir, un samedi soir où il n'y avait plus personne à chanter, il a dit, voilà, l'auteur des chansons que vous avez entendues tout à l'heure, là, eh ben, il paraît qu'il a fait des chansons pour lui. Ce cachotier va nous les chanter. J'ai failli me tomber dans les pommes. Je n'avais jamais chanté de ma vie. Et ils sont allés sortir tous les papiers qu'il y avait dans mes poches, qu'ils ont punaisé devant moi à la Colombe. Il y avait un petit mur. On chantait dans une espèce de niche. Ouais. Ça peut être un mur. Ils ont punaisé. Et c'est en lisant mes textes que j'ai fait le tabac du siècle.
0: Premier tour de chant, premier succès.
1: Exactement, j'ai eu autant de succès que la première fois que je suis passé avec les Stones à l'Olympia.
0: Et oui, parce que quelques années plus tard, Pierre Perret faisait la première partie des Stones à l'Olympia, c'est
1: vrai. Et le soir même, dans la salle, je voulais, bon, j'arrêterai là parce que, mais le soir même, il y a un monsieur dans la salle qui m'a dit, jeune homme, vous chantez depuis combien de temps? Je regardais ma montre, j'ai dit, il y a une demi-heure. Il ne m'a pas cru. Il ne voulait pas me croire. Il m'a dit, il vous faut faire un disque tout de suite. J'ai dit, mais je ne veux pas faire de disque. Tous les copains qui étaient dans ce cabaret attendaient qu'un truc, c'est faire un disque.
0: Bah ouais.
1: Moi, je ne voulais pas. Je ne me trouvais pas bon et bon, ce n'était pas possible. Alors, il m'a dit, écoutez, voilà, je me présente. Je m'appelle Émile Hébé. Je suis le manager de Charles Trenet, de Gloria Lasso et de Gilbert Bécaud. Voulez-vous être mon quatrième ? Je chantais depuis un quart d'heure.
0: Incroyable.
1: Oui, bah, c'est...

0: excellence, je crois, ouais. Parce que bon, c'est une grande chanson d'espoir.
1: Elle est merveilleuse, et alors elle fait, vous avez une expression qui est très jolie, elle a fait des ricochets, cette chanson.
0: Oui.
1: Puisque à un moment, vous parlez de faire un pique-nique en haut du Kilimandjaro, et en fait, quelqu'un est venu vous voir en vous disant, mais je l'ai fait.
0: Oui.
1: Vous pouvez me raconter l'histoire ?
0: Et il avait un fils qui ne pouvait pas se déplacer, qui était en chaise roulante. Et il lui a dit, ben, il a raison, Pierre Perret, on va aller en haut du Kilimandjaro, tous les deux. Et il est allé jusque là-bas, et au pied du Kilimandjaro, avec une équipe de Sherpa et tout, ils sont montés par étapes, enfin bon, c'est hallucinant. Quand il m'a raconté ça, et c'est sûrement une des plus belles choses de la vie qu'il ait fait, le plus beau cadeau qu'il ait pu faire à son fils, voilà.
1: Tout le monde aime Pierre Perret, les rappeurs du Massilia Sound System.

0: version de Tonton Cristobal. Les rockers, les punks adorent. Pierre Perret et Didier Vampas vous chantent un zizi comme jamais.
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0: Jusqu'au Brésil, on aime Pierre Perret, l'excellente Flavia Coelho et sa version de Mon Petit Loup.

0: C'était un chouette album, ça, qui s'appelait La Tribu de Pierre Perret au Café du Canal.
1: Oui, avec les Ogres de Barba qui ont fait un boulot magnifique quand ils ont enregistré Catel Sarrazin.
0: Ouais.
1: C'est époustouflant ce qu'ils ont fait.
0: Alors, je vous demande toujours pas si vous êtes fier, parce que je sais que c'est la question interdite.
1: Mais oui, je suis fier, oui.
0: Ah, il l'a dit, ça y est. Mais c'est, non, ça doit être super chouette de se dire que des artistes aussi divers.
1: Oui, Olivia Ruiz avec les Ogres, ils ont fait une version à eux de Je suis de Castel Sarrazin.
0: Ouais.
1: Et ça, ça m'a touché, mais alors vraiment, ça m'a ému aux larmes, ce genre de...
0: Ouais.
1: Parce que, en plus, c'est une chanson qui me touche tellement personnellement, mais il y a une diversité là-dedans.
0: Des gens tellement différents.
1: Oui.
0: Il y a que sur vous, en fait, que tout le monde se retrouve. Parce que sinon, il n'y a pas de monde où Didier Vampas et Flavia Coelho vont être sur le même album.
1: Non, sûrement pas.
0: Voilà,
1: oui, c'est
0: ils sont tous très sympas. Mais voilà, vous êtes un rassembleur, Pierre Perret.
1: Oui, il faut remercier les Ogres aussi. Parce
0: et les Ogres de Barbac. Mais oui, c'est vrai. Alors, il y a un autre truc que Pierre Perret fait super bien, c'est les réseaux sociaux. Je suis sa page Facebook avec passion. Et donc, selon l'humeur, il peut vous dire à la croque, les loulous, ça c'est l'heure de la recette de cuisine. Voilà. Ou alors vous faites visiter votre maison. Ça vous amuse, ça, les réseaux?
1: Ah oui, ça
0: m'amuse. Vous faites des bonnes vidéos?
1: Oui, oui. Ah oui, et puis en plus, de temps en temps, je reçois des lettres, des mots d'insultes comme ça.
0: Non.
1: Ah, ça m'amuse.
0: Ah, vous savez comment on les appelle? On les appelle les trolls. Voilà. Les gens méchants d'Internet, c'est des trolls.
1: Oui, moi, ça m'amuse bien.
0: Ah, c'est vrai?
1: Ça les défoule, ça leur fait du bien. Alors, je fais encore... Il y a encore des gens à qui je fais du bien, même s'ils sont cons.
0: Oui, c'est ça. Mais enfin, c'est quand même la base du troll. Et vous leur répondez aux trolls?
1: Mais oui, je les adore. Ah, surtout qu'ils lâchent pas le morceau.
0: Allez, les trolls, les courage. On l'a dit tout à l'heure, un nouvel album qu'on attend pour le printemps 2026. Et vous avez aussi un nouveau livre sur le feu qui s'appelle Mémé Anna.
1: Ben, ça sortira en temps voulu, ça aussi, vous verrez, dans quelques mois.
0: D'accord. C'est encore un peu secret?
1: Mais c'est parce que j'ai pas encore eu le courage de poser mon stylo.
0: Ah, c'est pas fini, alors.
1: Je le brandis toujours. Non, la menace est sérieuse, hein, méfiez-vous. Vous n'avez pas fini encore d'avoir des chansons, parce qu'il y en a beaucoup sur le feu qui sont à sortir dans les mois à venir, là. Et puis ce mémé Anna qui va sortir bientôt, et j'aime autant vous dire que les filles

0: et qui se réclame aujourd'hui de toutes ces associations de défense, eh bien, à l'époque, il y en aurait eu besoin.
1: À l'époque de Mémé Anna.
0: Okay. En 1890.
1: D'accord, c'est là que ça va se passer. Donc, la condition féminine au 19e siècle. Oui. Effectivement, il y en a à dire.
0: Oui.
1: Bon, bah, hâte de vous lire, cher Pierre Perret. Et nous allons donc nous dire au revoir et à bientôt en écoutant la chanson préférée de tante Yvonne, Yvonne de Gaulle, la femme du général de Gaulle, qui en 1966 avait écrit personnellement au directeur de France Inter pour qu'il arrête de diffuser vos jolies colonies de vacances, parce que dans le texte, vous disiez que les petits faisaient pipi dans le lavabo.
0: On faisait pipi dans le lavabo. Mais alors, j'ai appris quelqu'un de la famille de Boissieu, là, de, il n'y a pas longtemps, des amis qui m'ont dit, mais vous savez, Pierre Perret, il y a qu'Yvonne qui n'était pas d'accord parce que le général, il vous aimait bien. Alors, ça me fait plaisir.
1: Hommage au général de Gaulle. Alors, écoutons les jolies colonies de vacances. Lui qui avait inauguré la maison de la radio. Et vous, Pierre Perret, qui avez été le parrain de la naissance de France Bleu. On est ravis de vous accueillir sur la radio rebaptisée ici. Et on se voit très bientôt. Alors, pour la suite.
0: Vous en êtes fortement menacé.

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5: Qu'est-ce que je suis contente de vous recevoir dans Décibel, c'est la première fois.
6: Ah oui, c'est la première fois.
5: Eh bien, écoutez, sachez que voilà, mon cœur est rempli de joie et je sais que toute l'équipe aussi est ravie de vous recevoir. Mireille, la bonne occasion de se réunir ce soir, c'est 60 ans d'amour.
6: Ah oui, 60 ans d'amour et de carrière grâce au public, parce qu'un artiste n'existerait pas sans le public. On doit tout, après bon, c'est soi-même, on doit, enfin, ce qui me concerne, moi, pour ma voix, mes voyages, c'est une très grande discipline.
5: Oui.
6: C'est
5: beaucoup de travail.
6: Ah oui, ah oui, mais... c'est beaucoup de travail et beaucoup de discipline et de joie. Parce que bon, j'ai la chance de vivre de ma passion. Alors là, c'est quand même très important.
5: Mireille Mathieu, les amis, qui depuis le tout début roule les airs comme personne.
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5: Mireille Mathieu chantait dans toutes les écoles de France et de Navarre, Mille Colombes.

0: Mathieu. Oh, j'aime quand vous chantez.
1: C'était super. À l'Olympia, le public chantait. Je vous ai coupé la parole.
0: Non, mais allez-y, racontez-moi.
1: Le public chantait. C'était extraordinaire. Je sentis que cette chanson était beaucoup plus motivante pour le public parce que avec ce qui se passe dans le monde, cette chanson, à un moment, le public de l'Olympia le chantait a cappella. C'était sublime.
2: En plus, dans le public de l'Olympia, on a vu vos amis qui étaient là. Il y avait Michel Drucker, il y avait Nicoletta, il y avait Enrico Macias, il y avait Renaud, tous ces gens qui étaient là pour vous. C'était un moment très très fort en émotion de retourner à l'Olympia.
1: Ah oui, tout à fait. Je ne m'étais plus produite depuis 11 ans. Ouais. Et de revenir à l'Olympia, j'avais la trouille, mais le trac avant, une semaine avant, je tremblais, je claquais des dents. J'ai le trac quand je me produis dans d'autres pays, mais chez moi en France, c'était beaucoup plus intense, il y a plus de 11 ans, puis à l'Olympia, qui est un écrin de beauté, une âme extraordinaire, et de chanter tous les soirs pendant trois soirs complets, c'était un public qui était venu pour m'écouter, ouais. Un public français, un public aussi étrangers. J'étais vraiment très touchée que le public étranger vienne à l'Olympia. Bon, l'Olympia est mondialement connue.
2: C'est vrai. Et vous aussi, Mireille, j'ai fait les comptes. Vous avez vendu plus de disques que Metallica, qui est un des plus grands groupes de rock de la planète. C'est fou, hein? 200 millions de disques vendus en 60 ans de carrière, 75 albums studio, 1200 chansons chantées en 12 langues et des milliers de concerts. Ces chiffres donnent le tournis. J'imagine que vous n'y pensez pas à tout ça quand vous avez le track.
1: Non.
2: Vous avez le track. Et
1: oui,
2: c'est tout.
1: Ah oui, tout à fait.
2: Alors, je me demandais, Mireille Mathieu, si vous pouviez tout chanter, parce que on a écouté quelques notes de Mon Credo, de Mille Colombes. Vous avez aussi chanté sur une musique de Francis Lay, Une histoire d'amour, la musique de Love Story.
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2: Tout en douceur, mais quand il faut de la puissance, vous êtes là aussi, hein, Caruso.

0: Alors, ma question est la suivante. Mireille Mathieu, est-ce que vous pouvez tout chanter ?
1: Oh non, je pense pas que je peux tout chanter. Enfin, tout chanter l'opéra, non, je peux pas. Je crois que j'ai fait mon disque classique, mais.
0: Bah oui, vous avez chanté avec Placido Domingo quand même.
1: Ah oui, j'ai chanté avec lui des mélodies qu'a écrit. Qu'avait écrit à l'époque Michel Legrand. J'ai fait aussi pour la télévision mexicaine, j'ai chanté aussi avec Placido, mais c'était un conte de fées.
0: Ouais.
1: Ou de faire des trios, des duos, j'ai adoré ça.
0: Ouais.
1: Mais tout chanter, non. Mais par contre, je m'applique à avoir une très grande discipline, une très grande travailler ma voix tous les jours, faire des vocalises, ça, très important.
0: Vous avez pris des leçons de chant toute votre vie?
1: J'ai appris avec une très grande dame, Madame Janine Rice, qui travaillait que le lyrique avec les plus grandes, dont Maria Callas, Placido Domingo, Teresa Berganza et beaucoup d'autres. Et j'ai eu la chance de travailler avec elle. Elle m'a beaucoup apporté parce que j'aime les non seulement les belles voix, mais les beaux sons, c'est-à-dire les sons ronds, pas dans le nez. Travailler aussi. Ça, je le savais, le souffle,
0: oui.
1: C'est très important, mais c'est un travail qui n'est pas, qui est depuis très longtemps, c'est pas de maintenant, mais c'est qu'il faut continuer. C'est, moi, je considère mon métier comme un sportif. Il faut travailler très, très bien tous les jours, travailler sa voix, mais à bon escient. Pas en forçant.
0: Ouais.
1: Et quand on voit la télévision des sportifs qui font 4000 mètres, tout ça, ils partent doucement pour arriver le premier. Il faut, enfin, je m'applique ça personnellement pour moi, comme ça, vraiment comme un sportif, aller doucement pour pouvoir arriver à ce que je souhaite.
0: Évidemment. Et puis, c'est vrai, l'analogie avec l'athlète est très intéressante puisque, contrairement aux autres musiciens d'une tournée, vous pouvez pas changer une corde vocale. Un guitariste peut changer une corde de guitare. Vous ne pouvez pas. Donc, en période de tournée, là, comme nous sommes en ce moment, est-ce que vous faites particulièrement attention? Est-ce que vous sortez avec un cache-nez, 5 écharpes, un bonnet pour surtout pas prendre froid?
1: Non. Par contre, je fais attention de ne pas attraper froid, c'est sûr. Je mets toujours un masque. Quand je voyage, je tiens beaucoup à mettre un masque. Et parler le moins possible quand je suis en tournée pour pouvoir, parce que c'est la voix, j'arrive, je fais mes vocalises le matin à l'hôtel, à la suite, et puis avec mes musiciens, je fais aussi mes vocalises, je répète. Donc c'est un travail minutieux et bien réglé.

0: adaptation en français de ABBA par Mireille Mathieu. En studio, Mireille m'apprend un truc que je ne savais pas. Cette version-là, vous l'avez enregistrée à Stockholm?
1: Oui.
0: Dans le studio d'ABBA?
1: D'ABBA, exactement. C'est-à-dire que je les ai rencontrés, c'est un merveilleux cadeau qu'ils m'ont fait. Je les ai rencontrés chez Michel Drucker à une émission. Ils étaient avec leur directeur artistique, Alain Broublil, et mon manager, Johnny Stark, dit... Il faut que Mireille enregistre sa chanson, elle est super. Charles Level a écrit le texte et nous sommes partis à Stockholm, enregistrés dans Benny et Björn, dans le studio, on fait l'orchestre. Et moi, j'ai chanté avec Frida et Agnetha. C'était génial de chanter avec eux. Ils ont des voix sublimes, de pouvoir faire les chœurs.
0: C'est vous trois sur les chœurs?
1: Oui, à un moment, les chœurs, toutes les trois. Après, je suis restée pour faire ma partie. C'était sublime.
0: Oh, j'adore.
1: Oh, des voix extraordinaires, elles ont les filles.
0: Parlons des langues, ma chère Mireille. Vous avez évoqué l'allemand, évidemment vous chantez en allemand.
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0: Vous chantez
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0: En japonais. En espagnol. Pardon. Japonais, c'est après. Là, c'est Mireille Mathieu en japonais.

0: Vous avez enregistré en tout dans 12 langues différentes dans votre carrière.
1: J'ai fait un disque classique, 12 langues.
0: Est-ce qu'il y a une langue, peut-être mise à part le français qui est votre langue maternelle évidemment, mais une langue qui est plus confortable pour la chanteuse que vous êtes, une langue plus agréable à pratiquer quand on chante?
1: Moi je trouve tout, chaque fois très enrichissant et gratifiant de chanter dans des langues différentes. L'allemand, quand le classique, parce que Handel, Schubert, c'est en allemand. En anglais ou en italien, c'est magnifique. L'achat de Handel, c'est sublime. Non, j'adore. Par contre, quand je dois parler, j'ai enregistré et chanté en finnois.
0: Oui,
1: finnois. C'était extrêmement difficile. Par exemple, la première étoile en finnois, qui a été un hit par Agnetha. Le groupe Abba, avant qu'elle fasse partie du groupe, elle chantait la première étoile. Alors, pour le public qui nous écoute, on peut écouter dans le disque, la première étoile qui se lèvera. Donc là, en finnois, encore, il y a l'osmose entre la musique et les paroles. Mais parler, c'est extrêmement difficile, très difficile.
0: Parce qu'il n'y a rien en commun avec le français.
1: Non, il n'y a rien pour dire Guten Abend, Madame, bonsoir Mesdames et Mesdames, Messieurs. Là, c'est Va, tu vas, Naïsé, Taïrat, on a une dichte. Il y a des accents qui sont
0: incroyables.
1: Au début, bon, je dis, comment dit-on, merci, quitos, je dis, bon, ça va.
0: Ça va, quitos.
1: Mais alors, comment on fait bon pour dire, oh là là, je dis, mais c'est extrêmement difficile. Alors, quand j'ai dit, tu vas parler ça au public. Et c'est vrai que je me déteste, j'ai dit, tu as voulu faire ça, tu iras jusqu'au bout. Donc voilà, j'étais jusqu'au bout. Et quand j'ai parlé au public finnois, à Turku, en Finlande, ça a été extraordinaire.
0: Parce que vous avez réussi.
1: Ah oui, j'ai réussi, oui.
0: Oh, félicitations. 1200 chansons enregistrées et même plus dans votre répertoire. Comment avez-vous choisi, Mireille, la liste des chansons que vous allez chanter sur cette tournée 60 ans d'amour?
1: Je l'ai choisi en travaillant, je connais mes chansons, mais je l'ai choisi en fonction. Vous vous souvenez, tout à l'heure, je vous ai parlé de sportif.
0: Oui.
1: J'ai voulu dire d'abord Made in France, je suis française et fière de l'être. Et puis je sors petit à petit ma voix pour pouvoir, après, quand j'arrive à des chansons plus fortes et plus hautes, elle est chauffée, ma voix. Elle peut plus s'exprimer pleinement quand petit à petit j'ai chauffé ma voix. C'est pour ça que je vous ai dit, je considère comme un sportif. J'ai besoin d'avoir cette discipline. C'est, pour moi, c'est une très grande discipline.
0: Waouh, je suis impressionnée. Et j'ai lu un livre qui date de la fin des années 80, dans lequel vous racontiez votre vie, notamment votre enfance. Je sais que vous avez grandi dans une famille très grande et pleine d'amour, mais dans laquelle il y avait
1: 7 filles, 7 garçons, 14
0: vraiment,
1: enfants.
0: Ouais, vraiment pas beaucoup d'argent. Et je me suis demandé, du coup, est-ce que enfant, vous aviez eu un jour assez d'argent pour aller voir un concert, ou bien est-ce que finalement, non, votre premier concert, c'est le jour où vous êtes montée sur scène la première fois?
1: Non, j'avais pas d'argent pour aller voir le concert, mais je pense que cette voix que j'ai, c'est le bon Dieu qui me l'a donnée. Mes parents, mon papa avait une voix de ténor, mais je chantais à l'église, à l'école, enfin partout. C'est grâce au jeu de la chance. Et puis après, grâce à mon manager et au public. Mais au jeu de la chance de Télé Dimanche, que tout a commencé pour moi. Alors j'ai gagné en interprétant des chansons de Madame Piaf.
0: C'est elle, comme ça. L'inspiration première, c'est Piaf.
1: Ah oui, oui, j'ai écouté, bien sûr, c'est elle qui m'a donné la possibilité. Je lui serai toujours reconnaissante. C'est sur scène, à ma façon, à moi, j'interprète 3 chansons. L'hymne à l'amour, Non, je ne regrette rien, et La vie en rose. Donc c'est elle qui m'a donné la possibilité de me faire connaître au public français. Après, j'ai trouver ces auteurs dont je vous ai cité tout à l'heure, m'habiller sur mesure.
0: Ouais.
1: Parce qu'on ne peut pas chanter des chansons d'une autre artiste. Je l'ai fait pour lui rendre hommage et lui dire merci. Mais après, on est connu par son propre répertoire.
0: Ma chère Mireille Mathieu, j'aimerais qu'on continue à filer cette métaphore de la chanteuse comme une athlète, puisque donc en 60 ans de carrière, 60 ans d'amour, vous avez chanté par tous les temps, dans tous les lieux, des endroits qui étaient plus ou moins bien adaptés, j'imagine. Est-ce que, comme un sportif qui un matin n'a pas la forme, ça peut vous arriver d'avoir la voix pas en forme? Et dans ces cas-là, est-ce que vous vous forcez à chanter?
1: Si j'ai attrapé froid au coin, autrement, grâce à Dieu, je croise les doigts. Non, je me force pas. Si je peux pas, c'est parce que bon, c'est, il faut pas forcer sur une voix.
0: Non.
1: Il faut vraiment que sa voix soit au maximum, qu'elle soit bien. Si on force sur la voix, c'est pas bien. On peut se faire très mal à la voix. Donc, il faut vraiment, je croise les doigts. Grâce à Dieu, non.
0: C'est génial. Et vous m'avez dit tout à l'heure, la joie qui vous animait de pouvoir vivre de cette passion. Est-ce qu'il y a des jours où quand même vous n'avez pas envie? Est-ce que, moi j'aimerais quand même me dire, est-ce qu'un jour dans l'année, Mireille Mathieu a la flemme d'aller chanter?
1: Non, je ne le fais pas, non. Au contraire, je m'applique une telle discipline quand je vais chanter que je ne veux pas déroger de ma discipline. C'est ça, je ne peux pas parler, je ne peux pas. Donc c'est ça.
0: Waouh, c'est admirable, admirable. Alors, puisque c'est ça, parlons des garçons avec qui vous avez partagé des duos.
1: Ah oui.
0: Il y en a qui chantaient incroyablement bien, d'autres un peu moins bien que vous. Par exemple, Bobby de Dallas, Patrick Duffy.
1: Ah, moi j'adorais Bobby.
0: Moi aussi, on l'adore. Mais pardon Mireille, il chante pas aussi bien que vous. Hein.

0: Super Strong, votre duo. Super souvenir alors.
1: Ah, moi, c'est super, moi. Avec Bobby, quand on a filmé pour les Carpentiers,
2: ouais.
1: C'était la révolution sur le plateau. Il a fermé, il a fallu fermer tout le plateau. Tout le monde descendait, venait. On a vu le moment, on ne pouvait même plus tourner.
2: C'est fou ça.
1: Ah, c'était Bobby Dallas.
2: Bah ouais.
1: Alors, c'était un engouement extraordinaire. J'ai eu l'opportunité. Il est super pro, il est super. J'ai eu l'opportunité de revoir il y a trois ans en Allemagne. On a interprété Together We Strong. C'est quelqu'un qui est formidable. Vraiment, toujours professionnel, adorable.
2: Alors, il y a un Belge, un rocker belge à la voix rocailleuse que j'aimais beaucoup, qui nous a quittés il n'y a pas si longtemps. C'est Arnaud. Et ensemble, vous avez enregistré une nouvelle version de La Paloma à Dieu. La

0: pensais pas dans ma vie vous entendre chanter ensemble tous les deux. Quelle surprise.
1: On l'écoute ensemble, oui. Mais il n'était pas là. Et c'est tout à fait atypique parce que quand je l'ai enregistré, et je ne le savais pas quand j'ai eu fini, on m'a dit qu'il n'était plus de ce monde.
0: Ouais.
1: Et alors je me suis mise à pleurer parce que son producteur qui était là, il n'a pas voulu dire avant, il a bien fait. Et c'est quelqu'un que je ne connaissais pas. J'ai chanté avec quelqu'un que je ne connaissais pas. Par un micro interposé. Parce que quand il m'a proposé de chanter, j'ai dit oui, mais je ne l'ai eu qu'au téléphone.
0: Incroyable.
1: Je ne le connaissais pas du tout.
0: Eh ben, il vous adorait.
1: Parce que moi, je sais qu'il m'adorait. Il avait des propos typiquement avec sa personnalité extraordinaire.
2: Et sa grosse voix comme ça.
1: Et c'était formidable. C'était un très grand artiste.
0: Il vous adorait. Moi, il me l'avait dit en interview que c'était un des rêves de sa vie de chanter avec vous. Bah, vous avez réalisé son rêve. Bah,
1: oui,
0: ça, c'est
1: vrai.
0: Très beau. Autre duo et pas des moindres avec un autre garçon et pas des moindres, Monsieur Paul Anka. Ah.

0: the Wine, c'est le nom de ce duo avec Paul Anka. Il fait partie des raretés qu'on trouve dans votre coffret best-of Mon Credo. Est-ce qu'il reste encore un rêve de duo pour vous à réaliser, Mireille?
1: Je sais pas, il y a toujours des rencontres qu'on ne peut pas. Par exemple, j'ai rencontré Lady Gaga.
0: Oui.
1: Pour faire une émission, c'était C'est à vous. Elle passait, c'était enregistré, parce qu'elle devait après se produire plus tard. Moi, je passais en direct. On a chanté toutes les deux La Vie en Rose. Pourquoi pas enregistrer un jour? Bon, après, ça s'est pas fait, mais pourquoi pas, hein, on a le temps, hein, pourquoi
0: oui,
1: pas, hein.
0: Rien de pressé. J'aimerais bien vous entendre avec Lady Gaga.
1: J'adore, je la trouve super.
0: Ce serait absolument dingue. Donc pourquoi pas avec Lady Gaga, ça je le garde dans un coin de ma tête. Je me demandais aussi si dans le cadre de la tournée par exemple, vous vous concentrez uniquement sur la voix et vous déléguez le reste, ou bien est-ce que tout vous intéresse un petit peu dans votre métier? Est-ce que l'image par exemple, il y a une très très belle photo de vous qui accompagne la tournée, donc est-ce que l'image vous intéresse? Est-ce que le stylisme vous intéresse? Est-ce que le choix des musiciens? Ou est-ce que vous déléguez ça à d'autres pour vous concentrer uniquement sur votre voix?
1: Non, je vois tout.
0: Ah.
1: À ma sœur Mathilde qui est mon manager, c'est ma sœur, vous voyez là.
0: Elle est là.
1: Mais tout est vu, tout est contrôlé. Ah non, c'est alors là, mes musiciens, c'est mon orchestre depuis des années. Je parcours le monde avec mes musiciens parce que j'y tiens beaucoup. C'est comme une grande famille. Ils savent comment je réagis, ce que j'aime, ce que je... Là, c'est tellement important quand vous faites le tour du monde d'avoir ses propres musiciens. C'est comme une grande famille, comme je le dis. Et je vois tout. Je vois, c'est une chose très importante. Son image, c'est pour moi. Et ma sœur, elle sait comment je marche, je fonctionne.
0: Et voilà, en famille et un œil sur tout. C'est comme ça qu'arrivent 60 ans d'amour et une discipline de fer tout de même.
1: Oui,
0: hein, parce que
1: oui,
0: ça, on
1: beaucoup.
0: L'a bien compris. Mireille Mathieu, elle prend très au sérieux ses rendez-vous avec vous, partout en France. Et croyez-moi, elle est prête. Merci, chère Mireille.
1: Merci, c'est déjà fini.
0: Oui, mais vous reviendrez.
1: Vous pouvez écouter mon disque, mon double vinyle, et voilà.
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2: Quelquefois, des choses un peu difficiles donnent des bonnes choses. 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
4: Bonjour la France, j'espère que tu vas bien. La France, ah, c'est la finale. On adore la finale. Surtout parce que j'ai trois candidats.
5: Oui.
4: Et que la petite personne à mes côtés n'en a qu'un.
5: Bonjour, c'est vrai, mais j'en ai quand même une. Et c'est pas des moins, vous allez voir.
4: Ah, c'est pas des moins.
5: Ah, je l'ai coaché toute la nuit.
4: Oui, bien sûr. T'as que ça à faire, toi, la nuit.
5: Exactement, parce que je veux gagner.
4: Oui, bien sûr. Alors, je vous rappelle, le premier prix, il s'agit de vacances. Et oui, parce que votre radio ici a décidé de vous mettre en vacances et de vous offrir 2 000 euros. 2 000 euros, c'est pas rien.
5: Non, c'est pas rien.
4: 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Ça c'est le premier prix, si vous gagnez le deuxième, c'est quoi?
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4: Forcément, oui. Allez, jingle, on accueille les candidats. Allez, on accueille Lionel, Céline, Pierre et Michel. Comment ça va, les amis?
5: Bonjour.
6: Bonjour, Valérie. Bonjour à tous. Ça va très bien.
7: Bonjour, Valérie. Bonjour, Valérie.
4: J'adore quand c'est le bordel comme ça, ça me réjouit. Alors, première demi-finale, les petits amis, c'est Lionel contre Céline, ce qui veut dire que Pierre et Michel, vous pouvez aller vous promener dans les champs, hein, voilà.
8: Oui, on va faire ça.
6: On va faire ça.
4: Voilà, Michel. Alors, Lionel, là, tu vas jouer avec moi. J'ai été obligée de céder Céline. Alors,
5: bon, elle est déçue.
4: Ah bah oui. De toute façon, elle joue avec ici Besançon. Voilà. Ouais. Bon, pardon, ma chérie.
5: Bah, pas le choix.
4: Putain, l'a tiré au sort. Hein, qu'est-ce que tu veux que je te dise? Alors, Lionel, ici Gascogne, qui a gagné grâce à moi, qui a 53 ans, qui habite à Benquet.
6: C'est bien ça, dans les Landes.
4: Et dans les Landes, qui joue avec ici Gascogne, qui est marié, à une femme qui a le plus beau prénom du monde. Je te laisse le prononcer.
6: Toujours le même, Valérie.
4: Et voilà.
6: Le plus beau prénom du monde.
4: Et voilà, c'est tout. Voilà, tu as deux garçons, Florian et Théo.
6: Oui, toujours les mêmes.
4: Des centaines de poules.
6: Oui, des milliers même, on va dire.
5: Des milliers
4: de poules, moi qui adore les œufs. J'adore les œufs, je peux bouffer que ça. Et tu as un chien qui s'appelle Mink.
6: Et oui, un chien de chasse. Setter irlandais.
4: Et voilà, le magnifique setter irlandais, c'est le chien de mon enfance. Alors, tu es agriculteur, tu fais de l'élevage, de poulets, de chapons. Donc, tu prépares Noël avec grand plaisir. Et puis, tu as eu aussi un CAP de fleuriste. Dis, on n'en a pas parlé l'autre fois.
6: Oui, j'ai fait un CAP à l'âge de 16 ans. Je suis parti en CAP de fleuriste et j'ai eu mon diplôme, voilà, tout simplement.
4: Et alors, ça veut dire que tu
6: sais... Après, j'ai pas continué parce que, bon, il fallait que je parte un peu plus loin et les racines familiales m'ont fait rester autour de chez moi. Et l'amour de ma vie, voilà.
4: Ah, oh là là. Évidemment qu'il est mignon, celui-ci. Tu pourras faire des bouquets, hein, quand tu seras à la retraite, tu ouvriras une fleuristerie et puis voilà, c'est tout.
6: Oui, peut-être ou pas. Ou quand je serai à la retraite, je prendrai du bon temps. Peut-être.
4: Mais voilà, tu feras des beaux bouquets à Valérie, ça sera magnifique.
6: Voilà.
4: Ben tout oui, simplement. Évidemment. Alors, on n'a pas dit. Pour toi, ton défaut, c'est que t'es trop franc. Mais c'est pas un défaut d'être franc.
6: Non, mais je dis trop. Je pense que mes paroles vont plus vite que ma pensée et ça peut porter préjudice ou faire mal à la personne qui est en face. Mmh. Je dis ce que je pense très vite. Voilà.
4: Aïe, aïe, aïe. T'es Capricorne ?
6: Non, je suis Taureau.
4: Ah bah c'est pareil.
6: Valérie est Capricorne.
4: Et comme moi, Valérie elle est Capricorne et moi je suis Capricorne ascendant Taureau. C'est les meilleurs. Ouf. Allez.
6: Voilà.
4: Qu'est-ce que toi,
5: avec j'y connais rien,
4: avec ta
5: moi,
4: grosse crinière déplumée.
5: Exactement, allez. Moi je rugis de plaisir.
4: Ouais, là. C'est ça. Allez, premier point pour toi, mon chat, je le sais, tu vas marquer tout de suite, on part en Italie. Et. Alors, figure-toi que je vais te dire. En Italie, les arancini sont des petites oranges sucrées utilisées pour faire de la liqueur. Est-ce que en Italie, les arancini sont des oranges sucrées utilisées pour faire de la liqueur? Vrai ou faux? Top chrono, 5 secondes.
6: Faux.
4: Et oui, c'est faux, bien sûr que c'est faux. C'est une spécialité sicilienne, c'est des boules de riz panées et frites. Voilà.
6: J'aurais dit du fromage, je me serais trompé.
4: Non, c'est des boules de riz. Bravo, premier point pour toi.
5: Bon, Céline, on n'a pas fait affaire mardi, mais on va travailler ensemble, là. Ça va aller,
8: 17-13h. Exactement, exactement.
5: Bien sûr, Céline, tu retournes vite ta veste, t'as raison. Ici, Besançon.
4: Alors déjà, elle ne retourne pas sa veste. Elle subit le fait qu'elle a été tirée au sort pour jouer avec toi.
5: Tout, mais non. Allez. Elle est heureuse, elle va gagner. Ouais. À La Cluse, c'est bien ça. La Cluse et Mijoux. Mijoux, faut pas l'oublier.
8: Dans le Doubs.
5: Les fameux duettistes, La Cluse et Mijoux, dans le Doubs. Toujours marié Hervé. Va bien Hervé, depuis le début de la semaine.
8: Il va bien.
5: Oh, super. Samuel et Enzo, les enfants, ça roule aussi.
8: Ça roule.
5: Impeccable. Tu fais quoi ce week-end? Céline, t'as quelque chose de prévu à La Cluse et Mijoux ou ailleurs?
8: On est en vacances.
5: Ah, bah c'est bien ça.
8: Château de la Loire. Donc on va aller visiter Chambord.
4: Oui, et voilà.
5: Les châteaux de la Loire.
4: On n'écoute pas ce qu'on dit.
5: Oh, écoutez, c'était pas ma candidate et c'était
4: moi,
5: mardi.
4: Moi, ce n'était
5: hein.
4: pas.
5: Oh, quand c'était il y a 4 jours.
4: Oh, oui, attendez, oui, écoutez, moi, je connais l'histoire de vos candidats. Vous devriez vous intéresser un peu plus aux autres plutôt que de penser qu'à vous.
5: Mais pas du tout. Je sais très bien qu'elle était au château de Chambord.
4: Oui.
5: Il est beau ce château de Chambord. Céline, qui aimerait participer aussi au Resto du Cœur. Tu voudrais monter une association. Tiens, ça, on l'a pas dit, ça. Avec des gens qui ont la même maladie. Que toi d'ailleurs, qui est une maladie auto-immune.
8: Exactement, j'ai la fibromyalgie.
5: Oui, oui.
8: Ben donc c'est... de monter une association, ça peut faire du bien.
5: Je suis d'accord avec toi.
8: À moi, aux autres, d'en parler.
5: Bah franchement, je t'encourage à participer ou à créer cette association, peut-être avec des gens qui t'entourent à La Cluse et Mijoux. Céline, nous allons tout de suite marquer un premier point. On va pas tenter de marquer un premier point, non. On va marquer un point. Extrait, bande originale, bande son. Je suis en train de survoler La Cluse et Mijoux avec mon balai, comme Daniel Radcliffe. Bah oui, mon petit côté Harry Potter, ça. Daniel Radcliffe, donc Harry Potter.
4: Bah, tu connais la saga Harry Potter, tu sais, ils ont un match de Quidditch là.
5: Oui.
4: Je te vois tellement sur un ballet de Quidditch, je sais pas pourquoi. Voilà, allez. Voilà.
5: Alors, Daniel Radcliffe alias Harry Potter a utilisé la même baguette pour le tournage de tous les films de la saga. La même baguette. Est-ce que selon toi, c'est vrai ou faux, Céline? On y va. 5 secondes.
2: La même baguette. Oui ou pas?
5: Céline.
8: Faux.
5: Léon, il y a du monde autour de toi pour t'aider? C'est une bonne réponse, hein. Il en a cassé plus de 80 pendant le tournage. Et entre les prises, il s'en servait comme de baguettes de batterie et finissait finalement par les briser. Voilà pour la petite histoire de tournage, d'anecdote. Donc c'est une bonne réponse, ça fait un point.
4: Un point Lionel, un point Céline. Et maintenant tout est KO. À côté.
5: Moi, je vais te mettre KO.
4: De mes idées. Non, vous écoutez ici, vous écoutez Mylène Farmer. À tout de suite, mes chéris.

0: Mais qui le sera justement à la fin de l'émission Désenchanté? Elle le chante, Mylène Farmer, mais qui va désenchanter? Et moi, c'est toi.
1: Oh là là là
0: qui
1: là
0: va
1: là
0: gagner?
1: Jingle, jingle, Alix, Alix.
0: Ouais, c'est mieux.
1: Voilà, merci.
0: Enfin, quand même.
1: Oui, oui.
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1: Nous sommes au taquet avec Lionel et Céline qui ont un point chacun. Alors, Lionel, c'est l'heure du quiz musical.
3: Oui.
1: Donc, il va falloir retrouver des morceaux de musique. C'est un petit peu entre difficile et difficile. Parce que c'est...
3: Ah oui, c'est encourageant.
1: Écoute, je t'explique. Si tu connais la chanson, tu vas retrouver tout de suite. Il y a deux chansons, l'une après l'autre. C'est le jeu de l'intro. Donc tu vas écouter juste l'intro et juste le blanc. Et ensuite, tu auras 10 secondes pour me dire qui chante cette chanson. Écoute bien, première intro.
4: Oui, oui.
1: Top seconde.
3: Pour avec le chat.
1: Ah bah c'est...
0: Ah, le chat.
3: Mais c'est un peu ma génération, on va dire.
1: Alors c'est pas le c'est chat, mais hey, je te donne le point parce que c'est chat, Pogo, c'est le lion est mort.
3: Le lion est mort.
1: Le jungle, le lion est mort ce soir. Et c'était une chanson d'Henri Salvador. Et de base. Alors.
3: Oui, de base.
1: Et voilà. T'as un premier point, mon yo-yo. Attention.
3: Oui.
1: Alors, bon, t'as 53 ans, tu vas reconnaître l'intro parce que ça, c'est un groupe mythique. Riff de guitare, top chrono 10 secondes.
3: Téléphone avec la bombe humaine.
1: Et...

0: téléphone, Jean-Louis Aubert. Ah là là, comment j'ai été amoureuse de lui. Allez, 3 points Lionel, bravo.
1: Céline, il nous a mis un petit coup de pression quand même là, très honnêtement. Hein. Ouais. Non, mais ça va. Tu te souviens ce que tu as fait mardi en termes de quiz musical? C'était bien, c'était une réussite ou c'était une catastrophe?
2: C'était la cata.
1: Voilà, c'est
0: la
1: très,
0: caca,
1: très encourageant. Ouais, la catastrophe. Bon, Céline, on va quand même tenter de prendre 2 points, ça serait pas mal, ça permettrait une égalisation.
2: Oui, mais s'il est aussi facile que celui-ci, ça devrait aller.
1: Ouais, ça va aller.
0: Oh là
1: ça
0: là.
1: Va
0: aller. Le petit tacle dans les mollets. Yalla.
1: C'est l'intro. En quelques secondes, tu vas reconnaître ce tube. Voici le premier.
0: Ah, oh, fastoche.
1: Ça vient du cœur. Hein.
0: Ça vient du côté, ça vient à côté surtout.
1: Ouais, ça vient d'à côté. Qui est la personne qui aide à côté? On peut savoir depuis tout à l'heure.
0: Son fils.
2: Mon époux.
1: Oui.
2: Ah, son
1: époux. Bah, tu vas lui dire bravo. Parce que oui.
0: Je n'existais pas.
1: C'est bien Aïcha Khaled. C'est une musique d'ailleurs de Jean-Jacques Goldman.
0: À côté de moi.
1: Wow, wow, wow, wow. Bravo Hervé.
0: Bravo Hervé, tu as un point.
1: Bah oui. Est-ce que tu veux que ce soit Hervé qui joue sur le prochain? Parce que nous directement. Hein. Il ira plus vite. Hein. Allez, passe-nous Hervé, et puis tu restes à côté, tu souffles.
0: Tu souffles, ouais, c'est ça.
1: Hervé, bonjour.
3: Bonjour.
1: Ça va, mon Hervé?
0: Allez.
1: Bravo, t'es un champion,
3: ça va, ça
1: toi.
3: Va.
1: Ah, moi, j'élève de la graine de champion.
0: Ouais, bon. Bien sûr.
1: Hervé, tu joues avec ta femme. Et voici le deuxième. Alors, qui souffle à qui? Top chrono.
2: La chemise.
0: Ah, c'est elle qui souffle.
1: C'est qui là?
0: C'est Céline.
1: Alors, vite.
0: Ah oui, mais c'est qui?
1: Allez.
0: Qui chante?
1: Le groupe.
2: Tomber la chemise.
0: C'est trop tard.
1: Ah oh, non. Mais... Hervé.
0: Tomber la chemise, tomber là. Tomber la chemise, j'adorais cette chanson.
1: Oui, mais on prend pas le point parce qu'on
0: prend le
1: groupe,
0: bah non, on prend le nom qui chante. Hein. C'est le qui chante, c'est pas le quoi qui chante.
1: Ben oui.
0: Bon bah, Lionel, ça fait bien nos affaires. Ça veut dire que. À la question cash, tu gagnes. Voilà.
1: Parce qu'il a combien, Lionel?
0: Il a 3. Et Céline, elle a 2. Eh oui.
1: Mais oui,
0: c'est
1: mathématique tout ça.
0: Allez, c'est pas le tout, mais là maintenant, on va écouter Gabriel.
1: Ah.
0: Tu brûles mon esprit, mon amour est fait pour toi.
1: Gabriel, c'est quelqu'un qui souffle les questions et les réponses aussi? C'est
0: non,
1: quelqu'un du jeu?
0: Non, Gabriel, c'est la chanson de Jojo, c'est Jojo, Nini. Ah,
1: Johnny, d'accord.
0: Allez, Johnny Hallyday, vous écoutez ici, on vous kiffe, à tout de suite.
1: Johnny qui est en finale aujourd'hui, dans un instant, c'est ça.
4: Ok. Gabriel, tu brûles mon esprit.

0: Écoutez,
1: ça va sinon le...
0: Je prends exemple sur vous. Hein.
1: Non, alors moi je me tiens pas du tout comme une vieille personne, mon petit gars. Allez, oui, jingle.
0: Vous en faites une quand même.
1: Bon, non, mon chat.
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0: Oh, je sens qu'elle va s'énerver.
1: On est à ça du fracassage de bouche, oui, et de la patate de gitan. Oui, alors, nous avons donc Lionel qui a 3 points, qui joue avec ici Gascogne, Céline ici Besançon qui a 2 points. On l'a dit, hein, notre ami Lionel, il est agriculteur, il fait l'élevage de poulets et un jour, il va dans un supermarché avec ses poulets pour vendre les qualités de son poulet. Et à qui qu'il a vendu un poulet ?
3: Un chanteur bien connu de notre génération qui s'appelait François Feldman.
1: Et voilà, joue pas comme ça. Voilà, il est revenu dire qu'il aimait le poulet après.
3: Non, parce que moi j'y suis resté que sur 2 jours et je pense qu'il l'a fait cuire que le week-end. Mais une personne très très gentille, très sympa, très simple, vraiment bien, ouais. Très bien.
0: Bah, en mangeant le poulet, l'inspiration lui est venue. Et quelques temps plus tard, les valses deviennent apparaissent. Tout ça grâce à un poulet. Ben oui. C'est grâce au poulet.
3: Bah, quand même.
0: Moi, je suis convaincu que c'est en mangeant du bon poulet, j'ai dit, ah, c'est inspiration. Et bah, c'est...
1: Ok, le gars, jusqu'au bout, hein, jusqu'à la fin de l'émission, il croira qu'en Chevan, elles sont drôles.
0: Il croira, d'accord.
1: Alors, il paraît que t'as pas eu de chance. Tu pars en vacances à Tenerife avec ta chérie et oui. T'as eu quand même que de la pluie. Alors, c'est quand même.
3: La moitié de la semaine.
1: Normalement, il pleut pas dans cet endroit à Tenerife.
3: Ou très peu.
1: Ah bah là,
3: et moi, j'en ai pris 4 jours sur le coin de la figure. Voilà. Sur 13 qu'ils en ont à l'année. En principe, 15, voilà.
1: Oh là là.
3: Mais bon, c'est pas grave. Voilà, on s'est resserré.
1: Bah oui, d'accord, mais enfin, pas de bateau. La plage avec un parapluie.
3: Non, rien, aucune excursion. Voilà, voilà, tout ça.
1: Bon.
3: Mais bon, ça fait des bons souvenirs.
1: Oui, voilà.
3: On s'en souvient encore.
1: Bah, tu vois, la preuve, on en parle sur ici. Alors, mon petit chat, écoute bien. C'est la question à 5 points. Si tu la marques, tu gagnes. Si tu gagnes, tu gagnes.
0: Voilà.
1: Alors, une petite ambiance. Petite musique. La la la li la la. C'est la BO du film Les Choristes. Alors, écoute bien. Quel acteur français a joué dans ces 3 films ? Bienvenue chez les Ch'tis, Les Choristes et Je vais bien, ne t'en fais pas. Quel est l'acteur qui a joué dans ces 3 films ? Bienvenue chez les Ch'tis, Les Choristes et Je vais bien, ne t'en fais pas. Top chrono, 10 secondes.
3: Alors là, on va dire Cadmerade.
1: Eh ben, on va bien dire, parce que c'est Cadmerade. Oui, c'est Cadmerade.
3: J'avais les 2 premiers, mais pas le 3e.
1: Et voilà, il a eu le César du meilleur acteur dans un second rôle grâce à Je vais bien, ne t'en fais pas. Et donc, voilà. Et bah, bravo, ça veut dire que t'es en finale.
0: Ouais.
1: Bah, ouais. Ah, oui, ouais.
0: Céline.
4: Oui.
0: Bon, je suis désolé, je ne t'ai pas conduit à la victoire. Tu m'en veux ?
4: C'est pas grave.
0: Ben oui, ce n'est qu'un jeu, comme on dit, essentiel, c'est de participer. Mais enfin, c'est vrai qu'il y a toujours une petite déception. De là à dire que je le fais exprès pour faire perdre les candidats qui étaient quand même à Valérie, je n'irai pas jusque-là quand même. Céline, j'ai tout donné.
1: C'est tellement vicieux que
0: mais c'est possible.
1: T'en es bien capable.
0: Non, Céline, non, absolument pas. On va quand même terminer avec les honneurs, parce qu'on est comme ça, Céline, sur une question que voici avec un extrait de Gilbert Bécaud.
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0: C'est beau ça, hein ?
1: Ouais, c'est beau.
0: Oh, ça sent bon le soleil, la mer, les vacances, les 2000 euros de Balambra. Mélambra.
1: Balambra, ouais. Balek aussi, ouais. Et 2000 euros de Balek. Non, mais tu sais que le gars.
0: Avec Mélambra, on danse, il y a des balles, voilà, le bal de Balambra. Connais pas ? C'est les soirées de chez Mélambra. Allez,
1: Y a Alix qui est derrière la vitre.
0: Elle est sous la table.
1: Et non, au fur et à mesure que tu lances des vannes,
0: oui.
1: Elle a ses lunettes qui tombent, la tête qui tourne. J'ai l'impression qu'elle va craver. Elle va cramer.
0: Elle est au bout de sa vie.
1: Ah, oui.
0: Quel est le nom, Céline ? Parce que Céline, excuse-nous de t'interrompre, hein, on joue quand même. Quel est le nom de la colline de sable située à l'entrée du bassin d'Arcachon ? Très connu cet endroit. Cette colline de sable située. Mais... Ouais, vas-y.
4: La dune du Pilat.
0: Oui, n'en voyons même pas de chrono, bien sûr qu'elle le sait. C'est la dune du Pilat, c'est la plus haute dune d'Europe, qui culmine à plus de 100 mètres et qui s'étend sur près de 3 km, avec une vue magnifique.
1: Bien. Bon, bravo quand même à toi, Céline. Tu as très bien joué. Lionel, je te retrouve en finale. Pierre et Michel, affûtez vos couteaux, les gars.

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2: Et oui, nous jouons, je vous le rappelle, pour gagner premier prix 2000 euros de vacances dans les clubs Bellambra. C'est quand même un très très beau cadeau, 2000 euros de vacances. Hein,
3: surtout si on ne sait pas où aller, quoi faire, voilà. Et qu'on n'a pas beaucoup d'argent. Là, c'est
2: deuxième prix, beau évidemment, une machine à café Malongo, 32 dosettes. Mmh. Et si verre en verre, on accueille tout de suite Pierre et Michel, les deuxièmes demi-finalistes. Comment ça va, Pierre ?
4: Très bien.
2: Ça va très bien ? Très bien. Bon, alors, je rappelle. Je rappelle que notre petit Pierre a 66 ans, qu'il jouait ici Saint-Étienne, il habite à Saint-Chamond, il a des moutons, un chien, tout le monde l'appelle Pierrot, et surtout, bon, bah, évidemment, c'est quand même notre héros, rappelez-vous, il a bossé dans un groupe bancaire, il s'est fait braquer par des mecs, et il les a coursés sur les ordres de son dirlo pour avoir la plaque d'immatriculation, n'est-ce pas, Pierrot?
4: Et tout à fait. À nos risques et périls, on va dire. C'était un petit peu dangereux, mais bon.
2: Dire qu'on a mis l'extrait de l'émission sur les réseaux. Il y a plein de gens qui ont commenté en disant, bah dis donc, ils sont courageux. Donc tu vois, t'es un petit héros, mon Pierre.
4: Évidemment.
2: Alors, bon, tu as envie de gagner, bien évidemment. T'as envie de partir en vacances.
4: Oui, tout à fait. En fait, je suis à la retraite, donc je suis un peu en vacances tout le temps, on va dire.
2: Oui, mais enfin là, c'est dans un club de vacances. Tirez où ? Tirez où, si tu pouvais choisir la destination du club Bellambra, tirez dans quel coin ?
4: Ah, la Normandie, je ne connais pas. C'est une région de France que je ne connais pas, la Normandie. Et donc, j'aimerais bien faire les Étretat, tout ça, toute cette région-là.
2: Bah écoute, why not ? Je ne sais. J'aimerais bien, je vais chercher pendant qu'il y aura la musique, je vais chercher où est-ce qu'il y a des clubs Bellambra. Je vais regarder.
3: En Normandie, je ne sais pas.
2: Je ne sais pas s'il y en a en Normandie. Je vais regarder, ne t'inquiète pas, mon petit bouchon. Alors, il paraît que quand on était en terminale.
4: Ah oui, voilà, non, faut pas le dire, ça.
2: Ah, faut pas le dire, c'est dommage que tu l'as raconté à Gwen. Hein. Alors, tout ce qui est raconté à Gwen, ça va directement chez moi.
3: À l'antenne.
2: Alors, t'étais en terminale et t'avais une prof de philo méga mignonne. Ok ?
4: C'est ça, oui.
2: Et donc, voilà. Et tu la prenais en photo discrètement pendant les cours.
4: Eh bien, tout à fait, c'est vrai. J'ai des belles photos d'elle en noir et blanc, par contre, à l'époque.
2: Ah oui, d'accord.
4: C'est vrai que tous les garçons de ma terminale étaient amoureux d'elle, pratiquement. Hein.
2: Ah oui, d'accord.
4: Et donc, on avait pris les photos.
2: Et voilà. Et voilà, elle s'appelait comment, cette prof de philo ?
4: Françoise,
2: si tu nous écoutes, sache qu'il y a des belles photos de toi. Bien, on va marquer tout de suite le premier point, mon petit Pierrot, avec une ambiance. Merci. Tiens, allez.
5: Moi, j'étais alors
2: on va parler basketball avec William Scheller. Écoute bien, tu connais le basket un peu ?
4: Léger, on va dire.
2: Ah bah, ok. Une fois de plus, j'ai eu la question difficile. Merci Raphaël, merci Luigi. Au basket, la ligne des 3 points est plus éloignée aux États-Unis qu'en Europe. Est-ce que c'est vrai que la ligne des 3 points au basket est plus éloignée en Amérique qu'en Europe ? Top chrono, 5 secondes. Vrai ou faux ?
4: Je dirais faux.
2: Et non, c'est vrai. Et oui, parce qu'en NBA, elle est située à 7m24.
4: Ouais.
2: Et en Europe, c'est 6m75. Bon, bah écoute, j'ai envie de te dire, pas de points.
3: Juste un petit mot, tiens, pour Pierre, j'ai regardé. Alors, il existe des clubs Bellambra en Normandie, notamment à Houma Beach et Colville-sur-Mer. Voilà.
2: Ah bah voilà.
3: Bonne idée.
2: Très bien.
3: Plage du débarquement, à découvrir. Michel, d'ailleurs, même question. Si tu gagnes ces 2000 euros avec Bellambra, tu irais dans quelle région de France ?
6: J'aurais bien testé la Corse.
3: La Corse ? D'accord.
6: Il y en a ou pas ?
3: Écoute, j'imagine, je vais vérifier.
2: Ça m'étonnerait qu'il n'y en ait pas en Corse.
3: Oui, bien sûr, il y a un club 3 étoiles, Bellambra en Corse, je te le confirme absolument.
2: Quelle région ?
3: Ouais. Du côté de Pinetto Borgo.
2: Ah, ouais, c'est joli.
3: Ouais, avec des belles formules, en demi-pension, pension complète. Il y a la clim dans tous les logements. Ouais, je l'ai sous les yeux, là. Enfin, très,
2: de toute
3: très
2: façon,
3: joli.
2: En même temps, en Corse, qu'est-ce qui est moche ?
3: Il y en a un Propriano aussi.
2: Ah.
3: Il y a plusieurs clubs Bellambra en Corse.
2: Dis donc. Ils ont bien de la chance.
3: Bah, tu vois, comme quoi, c'est motivant, franchement, avant 13h, là. Oh, Michel, on y va, là. Surtout que je rappelle que Michel, c'est ma seule candidate.
2: Oui, ça c'est vrai.
3: Et oui, c'est celle qui a gagné avec nous hier jeudi. Et Michel, voilà, je compte sur toi, parce que si tu gagnes quand même, on met à terre les 3 autres.
6: Oui.
2: Michel... J'adore les expressions que tu mets à terre, l'outil en combat MMA, s'il te plaît.
3: L'octogone du kiff, c'est vous qui le dites.
2: C'est moi, parce que moi je sais bien ce que c'est le MMA. Toi, tu sais pas trop les règles.
3: Elle habite dans la Nièvre, à Arquion. On en a parlé hier, les Maria Michel, avec de grands enfants. Michou, ma petite Michou, hein, pour les collègues. Voilà, ça va depuis hier?
6: Ça va, oui, oui.
3: Okay. Détendu, t'as eu des petits retours de ton passage à l'antenne?
6: Oui, plus ou moins.
3: Ah, et alors? Le plus?
6: Bah, ils sont contents d'avoir écouté, déjà, de oui. m'avoir reconnu, et puis ils savent que je suis une fidèle au jeu.
3: Fidèle auditrice de Ici au Serre. Bon, Michel, on va tout de suite y aller, parce que je pense que tu es prête. T'as eu le temps de t'entraîner, nous avons travaillé ensemble cette nuit, on a fait du coaching. Eh oui, tu le confirmes, Michel, bien sûr.
6: Oui, voilà, tout à fait.
2: Remets tes petites mains comme les vieux. Remets tes petites mains comme les vieux. Allez, vas-y.
3: Petit extrait.
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2: Émilie Jolie, oh là là.
3: Et voici la question. J'ai mis mes lunettes de Papy Bastien.
2: Sylvie Vartan, l'autruche, Émilie Jolie, ceux qui ne l'ont pas vu ou écouté.
3: L'autruche n'a que deux doigts.
2: Ah, comme toi?
3: Vrai ou faux? Top chrono.
6: Vrai.
3: Regarde, moi je mets mes deux doigts comme ça. Tu vois, Valérie, qu'est-ce que ça fait, ça? Ça fait le V de Valérie, ça fait surtout le V de la victoire. Bravo! Oui, madame, c'est une bonne réponse. L'autruche n'a que deux doigts. Bravo,
2: oui,
3: Michel.
2: Enfin bon, il y a encore plein de questions.
3: Michel.
2: Pierre va se rattraper.
3: Ouais.
2: Allez, un point pour Michel, pas de point pour Pierre. Et tout de suite, on fait un break musical, un break de dance, un break de bouge ton body. À tout de suite.
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1: Juste pour vous la faire courte, pendant qu'on écoute les chansons, il y a l'autre à côté.
2: Très sympathique d'ailleurs, chanson.
1: Il est sur
2: Bellambra.
1: Il est sur le site Bellambra et un garde. Il regarde. Alors, oh, dis donc, hey, il y a des logements avec des trucs, là. C'est super. C'est il y a même une cuisine.
2: Et en Corse, là, pour Michel.
1: Oh, mais Michel.
2: Une piscine entourée avec des palmiers, une pataugeoire, une pelouse solarium.
1: Dis donc. Dis donc.
2: Il y a un bar lounge.
1: Il y en a un qui va partir chez Bellambra, là, bientôt. Alors.
2: Non, mais je regardais les budgets. Eh ben, je peux te dire qu'avec 2000 euros, à mon avis, tu peux profiter à 4. Hein.
1: Eh ben, c'est bien, tant mieux, c'est bien, ça veut dire qu'on est sympa, nous. Bon, mon petit Pierre, est-ce que tu es prêt à remporter le quiz musical, mon chéri?
3: On va essayer, hein. On va essayer. On y
1: croit. Attends, je sais, t'adores Gims, Sardou, Goldman, tout ça, mais là, c'est des tubes. Hein. Franchement, c'est vraiment ça. Alors, c'est difficile parce que c'est les intros. Donc, il faut bien connaître la chanson pour bien reconnaître. Mais franchement. Oui. Avec un peu de réflexion, tu vas y arriver.
3: Allez, croise les doigts.
1: Allez, croise les doigts. Première intro.
4: Jeff Fada, je crée des gueux. 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
1: un. Tiens, des gueux, un top chrono.
3: Ah ben là, je sais pas. Hein.
1: Comment te dire ? Allez.
2: Des gains, c'est un indice. Hein.
3: Non.
1: Mais non, je crains des gangs.
2: Des gangs.
1: Je crains des gangs, c'est Ayam, je danse le Mia. Pan ou pas, cotille, chemise ouverte, chaîne en or qui brille.
2: Typiquement l'expression marseillaise.
1: Mais oui, je crains des gangs.
2: Mais oui.
1: Aïe, aïe, aïe. Bon, t'as pas reconnu Ayam. Oh my god. Oh my god. T'as pas reconnu Ayam.
2: Bah, pas Ayam, lui. Hein.
1: Ah, je suis chagrin misère. Alors. Bon, concentre-toi pour la deuxième.
2: Et plus I was, lui, vous voyez. Plus, voilà. Ayam, c'est le présent, Aywa, c'est le passé, c'est, il a perdu.
1: Non, mais heureusement que tu m'expliques ta vanne, parce que comme elle n'est pas drôle.
2: To be was been.
1: Oh là là.
2: Mais oui, prétérite, souvenez-vous. La vie, c'est classique.
1: Bon, bah, on a perdu la technicienne. Hein. Alix, elle est morte. Voilà, bravo. La personne vient de décéder. Je vois Gwen en train de lui faire des mouvements de réanimation. Il faut aller chercher le truc électrique, là.
2: Bien
1: allez.
2: Sûr.
1: À cause de toi,
2: comment
1: t'es content?
2: Le truc électrique, je sais plus comment ça s'appelle.
1: Ah bah toi qui quand même.
2: Le défibrillateur.
1: Voilà, merci. Allez, écoute bien la deuxième intro.
3: Ouais.

0: si tu trouves pas ça.
1: Johnny Hallyday.
0: Ah, merci. Et c'est Johnny Hallyday, c'est quoi la chanson? Bien avant l'envie, j'ai
1: l'envie.
0: Les rêves et les merci. Qui avait un prix?
2: Qui font l'envie de vivre?
0: Et la désir et le plaisir aussi.
3: Oui.
0: Bon. T'as trouvé Johnny, t'as pas trouvé Ayam. Bon, t'as un point, t'as rattrapé Michel qui a un point.
3: Michel, on a égalité là.
0: Michel,
3: toujours la Corse, hein. Belle Ambra Corse. Hein.
1: Oui, toujours.
3: Allez, ça a l'air superbe. Hein. Franchement, je suis à deux doigts de réserver pour toi là, parce que je suis à deux doigts d'appuyer sur le bouton. Voilà. Et pour ça, il faut que tu marques des points en plus. Un tout petit peu plus pour avoir les pieds dans l'eau au cœur d'une palmeraie. C'est ce qui est marqué. D'accord. Ça a l'air tellement bien. Oh là là. Tu prends la demi-pension ou la pension complète? Tu veux quoi?
1: Oh, la demi-pension.
3: Demi-pension, ok.
0: Je vais aller voir ce que c'est, parce qu'il m'énerve tellement.
3: Le club enfant, bah non, t'as des enfants qui sont un peu grands, donc t'as pas besoin d'un club enfant, toi.
1: Bah, ils préparent pas les pique-niques?
3: Oui, non. Ah, dis donc, climatisation
0: partout.
3: Club Bellembras. Oh là là, c'est bien ça. Je te vois bien dans la piscine. Eh, hey, il y a des apéritifs animés, dis donc.
1: Ah oui.
3: Le jeu de l'apéro, quoi.
1: Voilà, c'est
0: qu'est-ce
1: ça.
0: Que c'est, des apéritifs
3: Des apéritifs animés où tu chantes, tu danses. Et il y a des spectacles. Est-ce que t'es du genre à participer à des spectacles quand tu vas dans des clubs comme ça?
1: Non. Ça dépend.
3: T'es timide, Michel.
1: Ça dépend, parce que c'est vrai que... C'est vrai que quand je faisais les animations avec le centre aéré, etc., Colo, bon, bah, il fallait un petit peu se donner de sa personne de temps en temps. Donc,
3: Oui. Je vois qu'il y a du yoga, du fitness et de la remise en forme. Ce sera ton truc ou pas? Bah voilà! Voilà, trouvé. Je t'inscris au cours de lundi, 16h. Voilà, parfait. Impeccable. Il y a des cours de tennis dans moyen. Je le sens pas. Hein.
1: Ah non. J'ai des petits problèmes d'épaule.
3: Voilà. C'est bien, on découvre ta vie en fait à travers les activités Bellembra.
0: Dis donc, il y a des trucs incroyables.
3: Il y a de l'aquagym. L'aquagym, on fait de l'aquagym, Michel. Mmh. Ça c'est sympa, l'aquagym, la plage. On peut faire de la remise en forme. Alors on l'a dit, il y a une base nautique aussi. Là, tu pourras profiter. Il y a plein de choses, quoi. Je crois qu'on va y aller. Hein. On va surtout aller en Corse. Mais on va marquer des points.
0: Il y a un beau truc en Corse aussi. Le golf de Lozzari.
3: Oui, c'est vrai. Je crois qu'on leur a fait une bonne pub là.
0: Il y a quand même une piscine de 450 mètres carrés, les gars.
3: Ouh, c'est pas rien.
0: Et j'ai la photo. Dis donc, c'est moi qui vais prendre le club Bellembras là.
3: Allez, Michel, on joue.
1: Allez, on joue. Goldman.
3: Mais oui.
0: Évidemment, toujours les plus faciles.
3: Bien sûr, parce que c'était dur, Johnny Hallyday, peut-être, avec l'envie. Non, rigole,
1: j'ai eu là aussi un Goldman en
3: mais
1: plus.
3: Bien sûr. Michel, un point de plus, déjà un point de plus, ça te fait deux. Allez, hop, on est parti. Voici une deuxième intro à reconnaître.
1: C'est Gilbert Montagnier, je crois.
0: Allons des étoiles.
3: Eh ben bravo, Michel.
0: Allez, ça fait Pierre 1, Michel 3. Pierre, t'auras plus qu'à essayer de prier pour qu'elle ne remporte pas les 5 points. Bon, allez, tout de suite, on va écouter Charlotte Cardin, The Way We Touch. Vous écoutez ici, on vous aime, à tout de suite.

0: Way We Touch. Excellent week-end avec Charlotte Garde.
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0: Je me fatigue moi-même.
2: Midi, ouais, ouais.
0: Je m'auto-épuise.
2: Ah, ma tête, si tu épuisais que toi, ça serait pas très grave. Allez, Pierre, t'as 1, Michel, t'as 3. Donc, Pierre, on se mm-hmm. On se retire.
0: C'était très clair.
2: Voilà.
0: C'était très clair.
2: Alors, je vais quand même nous raconter une dernière petite anecdote sur Pierre, parce que quand il travaillait pour la banque, il était à la sécurité à la fin de sa carrière. Donc, il s'occupait des vidéos des agences. Et donc, bon, bah, tout ce qui se passait au niveau de la vidéo. Et quand même, t'as quand même vu des trucs. Bon, il y en a qui pissent dans les boîtes de remise de chèques. Bah oui, ça arrive. Figurez-vous, les gens sont dingues.
0: Bah oui.
2: Mais il a surtout vu des gens.
0: Non.
2: Bah si, les gens qui niquent.
3: Ah oui.
0: Non, on peut pas dire ça.
2: Bah si, les gens qui niquent.
0: Non,
2: mais dans le. Enfin, je veux dire, ils ont mis leurs cartes et ils ont été forniqués dans l'intérieur de la banque.
3: Oui. Oh là. Carrément, hein. Oh. Carrément. Ça surprend un petit peu, hein. Ça surprend un peu, mais bon, oui, ça m'est arrivé.
2: Ah bah oui.
3: C'est des surveillants qui m'ont averti, en fait.
2: Oh là. Et alors, il paraît que c'était le soir du 14 juillet.
3: Oui, tout à fait.
0: Non, on ne pas de détails. Hein.
2: C'était un feu d'artifice, quoi. Ils ont été fêtés, quoi. Voilà. Je veux dire, voilà.
0: C'était un feu d'artifice, oui, c'est
2: oui, ça. Oui, voilà. Bon, bah, c'est bien. C'est moins, tu vois. Il n'a pas que des mauvais souvenirs. Il s'est quand même fait braquer. Bon, bah, voilà. Là, au moins, il se marre. C'est pas.
3: Voilà, tout à fait.
2: Bah, voilà. Alors, si tu étais un animal, tu aimerais bien être un cheval, toi. Hein? Un petit cheval. Mmh. Un petit cheval.
3: Tout à fait.
2: Oh là là là là. Pourquoi? Pour être libre dans les pampas, de courir et de hennir.
3: Oui, tout à fait. Et puis j'ai été cavalier, donc j'ai eu pas mal de chevaux dans ma vie, donc voilà.
2: Ah bah voilà, fallait et commencer.
3: C'est un animal qui rend beaucoup aux hommes.
2: Mais oui, mais oui. Ouais. Tu adores les chevaux comme moi, c'est magnifique. Bien. Alors là, tu sais que tu n'as qu'un point, donc il faut prier pour que toi tu marques les 5 points et que elle les marque pas. Voilà. Donc voilà. Écoute bien. On va te mettre une petite ambiance.
0: Bienvenue aux Dames d'Olonne.
2: Ah non, ça sera pas ça mon hymne, je te le dis tout de suite, on a déjà parlé de ça. Alors, Pierre, comment surnomme-t-on les membres de l'Académie française? Comment surnomme-t-on les membres de l'Académie française? Top chrono, 10 secondes.
3: Les académiciennes?
2: Les académiciennes? Et non, pas du tout. On les appelle les immortels parce qu'ils doivent ce surnom à la devise à l'immortalité qui figure sur le sceau qu'on donne à l'Académie, qu'a donné à l'Académie son fondateur, le cardinal de Richelieu. Voilà. Et bien, de toute façon, là, sans regret, tu as perdu et Michel va en finale.
0: Michel, j'avais mis tout mon espoir sur toi hier jeudi. Je n'ai pas été déçu. Nous avons commencé cette émission il y a maintenant plus d'une demi-heure et je ne suis pas déçu. Et je sais que tu vas aller jusqu'au bout. Mmh. Et face à la dame qui est à côté de moi, qui en avait 3, on va lui montrer qu'avec un seul, on est capable de tout. Bon, déjà, tu es en finale, c'est une bonne nouvelle. T'es contente?
4: Ouais, super. Ah oui, génial.
0: Bah, ça va se jouer entre toi et quelqu'un d'autre, hein. Donc, une chance sur deux pour Bellambra.
2: Bah, ça se jouera entre elle et Lionel.
0: Oui, c'est ça. Donc, qui ira en Corse ou ailleurs, hein, avec Bellambra, on va le savoir. Bon, on va quand même répondre une petite question, histoire de. Voilà, une petite formalité. Voilà, pour le plaisir. Allez. Ta question était la suivante. Elle vaut 5 points. Que mesure un hygromètre? Un hygromètre. Top chrono.
4: Un hygromètre?
0: Hygromètre. Je connais pas du tout. L'hygrométrie qui mesure, bon, t'aurais pas donné de réponse, c'est l'humidité de l'air. Un hygromètre mesure le taux d'humidité de l'air exprimé en pourcentage et que tu disais, enfin, notamment en météorologie, on en parle beaucoup en ce moment.
2: Ok, allez, Michel, t'es en finale contre Lionel. Bravo à toi, Pierre, d'avoir joué.
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2: Et cette espèce de phénomène a quand même réussi à mettre sa seule candidate en finale. Autant vous dire que, avec mon candidat Lionel, qui joue avec ici Gascogne, on va lui mettre sa race, on va la marave. Parce que nous, on est des vrais cow-boys. On aime ça et on va gagner. N'est-ce pas, petite personne?
5: Chat, poulette. Hein?
2: Non, tu confonds encore.
0: Dans la vie. Il y a deux catégories.
2: Ouais.
0: Il y a les gens qui tirent, et c'est ça, non? Et il y a les gens qui creusent.
2: Voilà.
0: Toi, tu creuses.
2: Voilà, t'as même pas vu le film.
0: Non.
2: Allez, c'est la finale, Lionel Michel. En avant Guingamp, prends ton pied Montpellier, jingle.
0: Montpellier.
2: Ouais. Ah là là.
0: Il n'y a plus de jingle. Jingle est déjà en vacances.
2: Ah, jingle, il est parti.
0: Ouais, il est déjà parti après
2: un mois. Ça suffit là. Bon, Lionel, comment ça va?
6: Eh bien, ça va très bien. On va essayer de se battre, comme vous l'avez dit.
2: Attends, mais à fond, t'as pas envie d'aller à Bellambra?
6: Ah si, si, voilà. D'autant plus que moi aussi j'ai envie d'aller en Corse, donc...
2: Et voilà, t'iras au golf de Lozzari à Belgodère, ben oui. Là, c'est super.
0: On a fait une petite simulation d'ailleurs avec Valérie, on est dans l'ordre des 2000 euros pour 4 personnes.
2: Ouais, en pension complète les
0: et
2: gars.
0: Et pour le mois d'août, ça veut dire que si vous y allez un peu plus tard hors saison, vous paierez encore moins cher. Hein.
2: Voilà, non c'est
6: ah,
2: bien.
6: Ah mais c'est très bien.
2: Ah ben voilà. Bien, alors écoute, c'est le bingo qui va décider, donc va falloir gagner. Je vais t'encourager. On sait que t'aimes Patrick Hernandez, David Guetta, Mylène Farmer, Goldman, et tu aimes aussi lui. Oh.

0: Rihanna The Weeknd. Alors,
1: excellent.
0: On adore. On adore.
1: Excellent. Un concert énorme.
0: Oui, il est énorme en concert.
1: J'ai eu la chance de le voir en concert, il est énorme.
0: Ouais. Et ouais, il est génial. Alors, bon. Les bronzés font du ski, je vous rappelle, c'est sa sonnerie de téléphone. Hein. Donc,
1: bien ça.
0: Et voilà. Donc, écoute bien. Ton bingo, il est très simple. À mon top chrono, tu vas devoir me citer un maximum d'objets qui commencent par la lettre C, comme Caroline, comme Charles, comme Crise ou comme...
2: Mince, j'ai perdu.
0: Caca boudin. Voilà, donc un maximum d'objets qui commencent par la lettre C. Top chrono, 10 secondes.
1: Carpe, chemise, cheminée, chat, chaton, chien, chenille, cochon, canaille, crêpe, cuite.
0: Non, les chiens et les cochons et tout ça, c'est pas des objets, mon petit chat.
1: Ce n'est pas des objets, mais bon. J'ai dit ce qui me venait à la tête.
0: J'ai bien compris, il y avait des chaises, des clés, des chars, des cajots, des cubes.
1: Plein de choses.
0: Et plein de choses. Bon, tu m'en as donné, moi j'en ai 4. Est-ce que Maître Coupez est d'accord avec moi? En attendant de voir si Maître Coupaz est d'accord, on va jouer. Allez, d'accord. D'accord. Alors, il en a 4.
2: Bon, alors, très clairement, Michel, déjà, comme l'a dit Valérie, j'ai réussi à te conduire jusque-là. On a gagné ensemble hier, on a gagné la demi-finale aujourd'hui, on peut gagner la finale. On est sur un score qui était à 0-0 il n'y a encore même pas une minute. Il a marqué 4 points, t'as compris. Pour partir, prendre 2000 euros et choisir ta destination, Bellambra, la Corse ou ailleurs, tu choisiras. Je veux 5 bonnes réponses, please.
0: Aïe, aïe, aïe.
2: Ok.
3: Ok.
2: Pour t'encourager, la musique que tu aimes, Santa. Elle dit, dans un cri de joie que tu vas pousser dans un instant. Voici ton défi. Je te souhaite bonne chance, Michel. Je t'aime. Sache que je suis de tout cœur avec toi.
0: Oui, allez, ça va, c'est long.
2: Ça, c'est du coaching
0: trop long,
2: de tendresse.
0: C'est trop long, c'est trop long.
2: Oui, mais c'est pour vous, décider. Voilà. Maximum d'objets, s'il te plaît, un maximum d'objets. Commençons par la lettre M. M comme Marie, comme Marcel.
0: Comme maman, top chrono.
3: Alors, une Marie, un matelas. Qu'est-ce qu'il y a d'autre? Une matraque, un miroir, un marteau, une montre, une manche de pull.
0: 7.
3: Magnette.
0: C'est bon, t'as gagné. T'as gagné, Michel.
2: Ça va, toi?
0: Michel.
2: Je t'avais dit que t'allais creuser.
0: Tu peux mettre une musique gay parce que là.
2: Non, mais je t'avais dit que t'allais creuser.
0: Non, mais je ne creuse rien du tout puisque.
2: Bravo,
0: mon
2: Michel!
0: Michel, tu pars en Corse, t'es contente?
3: Ouais! Ah oui, trop bien! Bravo, trop bien!
0: Et voilà, quant à toi, mon petit chou à la crème, bah tu as la machine à café Malongo. Hein.
1: Ah oui, déjà pas mal, c'est un bon
0: bravo, Michel. Bravo Michel, bravo Pierre, vous avez été des grands candidats formidables. Je suis ravie que vous gagniez 2000 euros de vacances, ma petite Michel. Ravie que vous gagniez la machine à café, mon petit Pierre. Oh ouais. Et puis, je remercie Céline à la Réal, Alix à la technique, Alix et Alex, ça me fait crever de rire au standard, Maître Coupez au savoir. Et voilà, j'ai présenté cette émission seule, comme d'habitude.
2: Deux semaines de suite.
0: Je vous souhaite un très bon week-end, voilà, la France. Amusez-vous bien, voilà. Faites attention à vous, prenez soin de vous, je vous aime.
2: Ouais.
0: Ah, tais-toi, à lundi, malheureusement.
2: J'ai gagné.
0: Allez, bon week-end à tous, j'ai envie de vous dire, amusez-vous bien, kiffez bien, puis on se retrouve quand, Eric?
2: On se retrouve lundi avec grand plaisir, entre 12h et 13h, pour au taquet.
0: Allez, yalla.

0: instant sur votre radio locale. Ici, c'était Supertramp.
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0: Ce serait pas un peu bientôt le début du week-end par hasard? Ravi de vous retrouver pour cette dernière fois pour la semaine à vous réveiller avec le sourire, vos infos pratiques et la playlist d'ici, celle qui vous fait démarrer la journée de la meilleure des manières. À venir, France Gall et Kim Carnes dans un instant dans vos oreilles. Et puis l'info qui n'attend jamais. Bonjour Cyril Ardo-Redon.
2: Bonjour Johan, bonjour à tous.
0: Que trouve-t-on dans l'actualité ce matin?
2: 8 départements toujours en vigilance orange face aux orages et une tornade hier dans l'agglomération de Saint-Étienne.
0: Les offres d'électricité dynamique, une solution énergétique qui présente de nombreux avantages. C'est ce dont on va parler ce matin avec Valère Coréard à 5h13. Donc par ici, les économies ce vendredi. Et puis venez donc nous dire ce que vous avez prévu de faire pour ce week-end. Un petit coup de fil au standard d'ici et vous repartez avec votre pack été. Pour la dernière fois cette semaine, le roman de Michel Buchy, des lunettes pour assister à l'éclipse et tout un tas de goodies. 0810 055 056.
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0: Vous êtes branchés ici, à votre place, j'aurais fait pareil, 5h. Le journal Cyril Ardo-Redon et 8 départements qui sont toujours en vigilance orange face aux orages ce matin.
2: Des départements de la région Auvergne-Rhône-Alpes, alors que les intempéries ont fait d'importants dégâts hier. Des grêlons comme des balles de golf en Ardèche et dans le Vaucluse, des inondations et de violents orages dans la Sarthe et en Mayenne, et même une mini-tornade qui a balayé l'agglomération de Saint-Étienne, particulièrement sur la commune de Villars. Des toitures arrachés et deux familles qui ont dû être relogées, Margot Longeroche.
3: Quentin est seul avec son petit garçon de 2 ans quand la tornade traverse le hameau. Il le raconte encore sous le choc.
4: On a essayé de se mettre à l'abri dans un coin retranché quoi, pour limiter les dégâts, parce qu'en fait le placo était en train de... ça vibrait en fait. Du coup j'avais peur que dans la pièce à vivre il y a tout qui s'effondre sur nous. J'ai fait ce que j'ai pu, on va dire.
3: Et dans la chambre de l'enfant, il ne reste que le placo qui tient comme par miracle, la charpente, la toiture, tout s'est envolé.
4: J'ai surtout peur pour mon fils quand j'étais en bas, et puis après quand tout s'est arrêté, on est sorti, on l'a mis en sécurité ailleurs chez mes parents, et puis nous on est venu constater les dégâts.
3: Quentin et sa femme vivaient depuis 5 ans dans cet appartement où ils n'ont plus le droit d'habiter désormais, c'est trop dangereux. Chez sa voisine Marie-Charlotte, ce n'est pas mieux, tout le salon et les chambres sont à ciel ouvert, des morceaux de laine de verre et de placo recouvrent le sol. Heureusement, ni elle ni sa fille n'étaient là quand la tempête est passée.
5: Quand on m'a annoncé qu'il n'y avait plus de toit sur le bâtiment, j'ai regardé ma caméra et en fait je vois toute la tornade qui arrache tout. Je me suis mise à trembler, j'ai pleuré, et heureusement le papa de ma fille m'a canalisé en me disant: écoute, t'étais pas là, la petite n'était pas là, c'est que du matériel, on va s'en sortir.
3: Sans toi, les bâtiments les plus abîmés vont prendre la pluie dans les heures, les jours à venir, et les habitants sinistrés risquent de perdre le peu d'affaires encore intactes.
2: Reportage ici, Saint-Étienne-Loire, de Margot Longeroche. Le bilan des dégâts des intempéries hier un peu partout en France, c'est à lire sur notre application et notre site ici.fr. Aux vigilances orange, aux orages que l'on évoquait, s'ajoute ce matin une alerte orange canicule pour 16 départements de la Loire à la Corse. La vague de chaleur continue de céder du terrain. La vigilance ne devrait concerner plus que 10 départements cet après-midi. Mais ces 3 canicules en quelques semaines ont sans doute fragilisé notre environnement. Un quart des petits cours d'eau français sont à sec, totalement ou partiellement. C'est 2 fois plus qu'en 2022. Une année déjà de forte sécheresse selon l'Office français de la biodiversité. Toutes les régions sont concernées.
0: Des analyses conduites aujourd'hui sur les ossements découverts hier dans le Tarn.
2: Ils ont été trouvés sur les indications de Cédric Jubilard, qui reconnaît avoir tué son épouse Delphine il y a 5 ans et demi. Les fouilles se poursuivent ce matin. Le plaquiste de 39 ans reconnaît devant les magistrats avoir commis un acte abominable. Il exprime des regrets très forts, selon l'un de ses avocats, Pierre de Buisson.
6: Ce qui est certain, c'est qu'il reconnaît être à l'origine de la mort de sa femme. Il reconnaît avoir commis un acte abominable. Il exprime des regrets très forts et qu'il avoue le vœu d'une coopération totale avec la justice depuis plusieurs semaines. Les informations ont été données en toute transparence. Il y a un changement radical dans sa position. Cela a permis de faire éclater la vérité, ce qui m'intéressait moi au premier chef. Et donc, c'est quelque chose de très positif qu'on ne peut que constater, évidemment.
2: Maître Pierre de Buisson hier soir chez nos confrères de BFM Télé. Le gouvernement donne son feu vert à une augmentation moyenne de 2,5% des tarifs réglementés de l'électricité. Et ce, dès le 1er août, pour près de 20 millions de foyers. L'exécutif prévoyait pourtant des factures stables, au moins jusqu'en 2027. Pour les clients concernés, ça représente une hausse annuelle moyenne de 26 euros qui doit servir notamment à entretenir notre réseau électrique.
0: Ici, 5h04, c'est l'étape la plus longue de ce Tour de France 2026.
2: 205 km et 800 mètres entre Dole dans le Jura et Belfort. 13e étape qui devrait sourire aux baroudeurs après deux jours réservés aux sprinteurs. Et tout est ouvert aujourd'hui, Anthony Rimbaud.
7: 140 km de plat, une route qui s'élève brusquement avec deux difficultés dans le final, dont le ballon d'Alsace classé en première catégorie, avant une plongée vers l'arrivée à Belfort. Autant dire qu'il y en a pour tous les goûts. Alors dans le peloton, les candidats à l'échappée sont nombreux. Parmi eux, le Normand Kevin Vauclin.
8: On peut avoir vachement de mal à pouvoir faire un pronostic. Hein. Est-ce qu'il y aura un échappé, est-ce qu'il n'y en aura pas? Qu'est-ce que les sprinters, que les baroudeurs et les coureurs un peu plus lourds qui auront plus beaucoup d'occasions ensuite? Je pense qu'il peut y avoir du jeu, donc on verra.
7: Mais le maître du jeu, comme toujours depuis le départ du Tour, c'est Tadej Pogacar. Avec son équipe, le Slovène décide souvent du scénario et de la fin de l'histoire. De quoi freiner les ardeurs de certains courageux qui prennent la poudre des scampettes, assure le grimpeur Jordan Jegat.
9: Comme tout le monde sait que va gagner, beaucoup de coureurs courent un peu plus bizarrement ou plus différemment que d'habitude. Ça s'attaque de beaucoup plus loin que l'arrivée, etc. Donc au final, je pense que certains coureurs courent pas forcément pour gagner, mais plus pour se faire plaisir ou je sais pas.
7: Alors le maillot jaune glouton voudra-t-il jouer la gagne encore aujourd'hui ou laissera-t-il partir l'échappée? C'est une très belle étape, mais il y en a aussi de très belles ce week-end, a déclaré avec un brin de malice Tadej Pogacar. De quoi entretenir le doute dans la tête des postulants à l'échappée.
2: Anthony Rimbaud sur votre radio ici. Le peloton s'élancera de Dole à 13h aujourd'hui. On jette un coup d'œil sur les couleurs du ciel et les températures baissent en France, Johan.
0: Et un temps toujours très instable sur une partie du pays, avec une ambiance ce matin moite et humide suite aux orages d'hier. Ce matin, des nuages sont présents sur la pointe bretonne, des pluies éparses sur la côte normande. Et puis pour ce qui est des températures, on commence à mieux respirer, en tous les cas sur une grande partie du pays. Ce matin, on relèvera en milieu de matinée 22 à Toulouse, 18 à Aurillac, 21 à La Rochelle, 24 à Perpignan. Et puis dans le courant de l'après-midi, des orages prévu de l'Alsace jusqu'au nord des Alpes en impactant aussi la région centre. Le temps restera sec et calme sur les trois quarts du pays. Donc, une troisième vague de chaleur qui est terminée, à l'exception du sud-est et du pourtour méditerranéen où il va faire encore très chaud cet après-midi. 35 à Perpignan, 37 à Montpellier, puis pour le reste du pays, 26 dans la capitale, 27 à Lille et 26 à Strasbourg. Et chez vous, quel temps fait-il? Vous nous le dites, vous nous le racontez en nous postant un petit message sur la page Facebook d'ici, un nom de commune, la vôtre, une température, on fait la météo ensemble.
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0: 5h07, ici, dès le matin, laissez-vous porter en musique avec France Gall. Allez, venez, on vous emmène. Bon réveil.

0: Comment ça va vous ce matin, 5h10, bon début de journée à l'écoute de votre radio locale ici.
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0: Depuis deux semaines, une ville au nord-est du Japon connaît une série de cambriolages. Le mode opératoire est toujours le même. Le voleur entre en effraction chez un particulier et il s'attaque directement au frigo pour le vider de fond en comble. On compte une douzaine de domiciles visités sans savoir quelle est l'identité de ce voleur. Je parle au passé, jusqu'à lundi dernier, où un habitant a entendu du bruit dans sa cuisine. Alors forcément, il est descendu et il est tombé nez à nez sur un ours noir d'Asie. L'animal était tranquillement en train de dévaliser le frigo, de la nourriture par terre. Le temps qu'il appelle la police, l'ours avait déjà fui. Cet ours est donc coupable, présumé, hein, c'est important, d'une douzaine de vols de nourriture dans la région. Il aurait été filmé notamment par les caméras de surveillance d'une exploitation agricole, en train de dérober la nourriture du bétail. Il a chapardé 12 kilos de beignets au Nutella là dans une pâtisserie traditionnelle, 24 kilos de viennoiserie dans une autre boulangerie. Tout laisse à penser que son IMC, indice masse corporelle, est dans le rouge cet été. Bref, l'ours est actuellement recherché activement par la police japonaise. Pour info, au Japon, il y a de plus en plus d'ours qui s'aventurent aux abords des villes, la faute à la baisse de ressources naturelles dans les forêts. Et la faim aidant, ils prennent la confiance et ils ont de moins en moins peur de nous, les êtres humains.
2: C'est ça.
0: Donc,
2: Et malheureusement, il y a des victimes chaque année. Il y a des agressions des humains qui sont tués par des ours chaque année au Japon.
0: Donc le frigo en danger, possiblement vous. Enfin, on est encore un peu loin, mais bon, sait-on jamais, on va surveiller ça.
2: Je préfère qu'ils s'attaquent à mon frigo qu'à moi.
0: C'est vrai, il y a de quoi en ce moment, ce matin, il y a des choses. Est-ce que vous êtes de ceux, alors... Cyril, qui prévoyaient 10-15 jours à l'avance?
2: Alors c'est au jour le jour. Excellente question que vous posez. C'est on le meilleur moment pour la poser. Oui, oui. Je vais faire 10 minutes là-dessus. Je déménage demain, figurez-vous. Donc là, mon frigo est entièrement vide.
0: Et ben voilà.
2: Il n'y a plus rien.
0: Dans l'info d'ici, ce matin à 5h12, plus de sécurité sur les bords de plage.
2: Oui, avec une brigade des bénévoles qui vont à la rencontre des jeunes femmes chaque été sur les plages à Marseille pour justement les sensibiliser aux questions de violence et de harcèlement sexuel pour leur dire vous n'êtes pas seul si jamais ça vous arrive.
0: C'est dans la bande son de votre playlist ce matin. Obispo, qui arrive le temps de faire un petit peu d'économie et de surveiller notre budget. Bonjour Valère Coréard, chaque jour avec vous, un bon plan pour augmenter notre pouvoir d'achat, ça s'appelle Par ici les économies et ce vendredi vous nous parlez électricité.
3: Et vous proposez de faire le point sur ce qu'on appelle les offres d'électricité dynamique. Vous en avez peut-être entendu parler, vous hésitez à sauter le pas, voici de quoi faire votre choix de manière éclairée. Le médiateur national de l'énergie explique bien de quoi on parle sur son site. Une offre dynamique repose sur un tarif du kilowattheure qui évolue toutes les heures, en fonction des marchés de gros. Le fournisseur est tenu de communiquer quotidiennement le prix horaire via une application, un courriel ou son site internet. Je peux déplacer certaines consommations, chauffage, lave-linge, voiture électrique, vers les heures où le prix est plus bas et éviter celles où le prix est élevé. En cas de variation importante du prix, le fournisseur doit m'en avertir, mais il n'est pas obligé de définir un prix plafond. Donc en résumé, les tarifs changent chaque jour, chaque heure. Parfois c'est très bas, mais parfois c'est aussi très haut.
0: Ça peut donc être intéressant si on adapte ses usages en permanence.
3: Oui, car on est sur des offres volatiles. Vous allez recevoir le lundi les tarifs du mardi, heure par heure, pour dupliquer les prix de gros. Ce qui veut dire que sur certains créneaux, ce sera très intéressant, mais que cela pourra aussi flamber. Et vous pouvez vous retrouver coincé sur d'autres créneaux. On peut donc faire de grosses économies, mais pour autant, vous changez complètement votre rapport à la consommation d'énergie. Les opérateurs qui sont sur ce marché sont au nombre de 2 en France. Il y a Sobri et Franck. Ils avancent une économie annuelle moyenne entre 3 et 400 euros. Mais attention, cela a un prix. S'adapter aux fluctuations. Consommer autant l'été que l'hiver. Si vous vous chauffez à l'électrique, par exemple, ça ne vous correspond probablement pas. Est-ce que vous connaissiez ce type d'offre? Vous en pensez quoi des offres d'électricité dynamique? Mon mail, c'est paricilieséconomies@radiofrance.com.
0: Passez un bon week-end, Valère. Et lundi, vous nous expliquerez comment arrondir ses fins de mois en louant son jardin. Vous écoutez ici. Bon début de journée, il est 5h15.
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0: Et c'est ce vendredi. Vous nous écoutez peut-être depuis le bord de mer.
2: Oui, que vous soyez en vacances ou que vous ayez la chance d'y vivre. Eh bien, près d'une femme sur deux déclare avoir déjà été victime de harcèlement sexuel à la plage, selon une étude IFOP. Alors, la ville de Marseille reconduit cette année le dispositif Safer Plage. Comprenez, des plages plus sûres. Des médiateurs sont présents toute la journée pour lutter contre les violences sexistes et sexuelles. Mathilde Vinceneuve.
6: C'est sur la plage bondée des Catalans, la plus proche du centre-ville de Marseille, que les signalements sont les plus fréquents. La plupart du temps, ils viennent de jeunes femmes, explique Robson, l'un des médiateurs.
7: Soit un homme qui s'approche trop de leur serviette, des dragues lourdes. Sinon, il y a aussi le cas classique où un homme est en train de prendre des photos.
6: Alors régulièrement, les médiateurs font des annonces.
8: Vous pouvez nous interpeller directement ou via l'application Safe en Plage.
6: Ils partent aussi en maraude sur le sable. Luna, une touriste belge de 20 ans, confirme avoir déjà subi des remarques gênantes.
9: Oui, certaines personnes font des commentaires. Et ce n'est pas toujours agréable. C'est bien qu'il y ait quelque chose pour le signaler quand ça arrive. Ça nous aide à nous sentir en sécurité.
6: Sandrine, 24 ans, acquiesce. Ce n'est pas toujours facile d'intervenir seule, dit-elle.
10: Avec des copines, on avait vu un gars qui prenait en photo des filles. Donc on était allé le voir. Et en fait, il est devenu agressif.
6: Nous, les médiateurs, nous sommes formés pour agir, explique Marie. Parfois, il faut appeler la police, mais souvent, une discussion suffit, même s'il faut de la patience.
11: Qu'est-ce qu'on nous dit souvent? Que si les filles ne veulent pas se faire mater, elles n'ont qu'à pas se mettre en maillot de bain. Nous, on essaye de réagir avec pédagogie.
6: Petit à petit, sur le sable, la parole des femmes se libère. Entre l'été 2024 et l'été 2025, les signalements ont plus que doublé sur les plages marseillaises.
2: Le reportage à Marseille de Mathilde Vinceneuve sur votre radio locale ici.
0: 5h16. Si vous êtes fan de George Clooney, cet été, la TNT rediffuse chaque jour la série Urgence dans laquelle il a débuté. C'est au programme les coulisses télé de ce vendredi. Mais avant ça, 5h17, on a rendez-vous avec Bette Davis, Eyes, Kim Carnes sur les ondes d'ici. Merci d'être des nôtres.

0: à 5h20 ce matin. Ici, on prépare déjà le week-end. Et c'est un 17 juillet qu'ils sont nés. Ce vendredi, on souhaite un bon anniversaire à la comédienne Mélanie Thierry ainsi qu'à Cécile de France. C'est pas du cinéma. Aujourd'hui, l'ancienne chancelière allemande Angela Merkel a une année de plus. Et puis, 84 bougies ce matin pour Jean-Claude Bourré, longtemps présentateur du JT. Au détour d'un couloir, un jour, il a rencontré un extraterrestre. Depuis, il a consacré sa vie, sa grande passion aux ovnis. Il a même rédigé 28 livres à ce sujet. Et puis, dans l'éphéméride de ce vendredi, le générique d'une série culte. David Hasselhoff, aujourd'hui, 73 ans. Souvenez-vous, dans les années 80, il était au volant de K2000, cette voiture intelligente qui n'avait rien à envier à une Tesla. N'en déplaise à Elon Musk. Et puis un autre pilote automobile, un vrai, celui-là, Jean-Manuel Fangio, considéré par beaucoup comme l'un des plus grands coureurs automobiles de tous les temps. Il disparaissait un 17 juillet 95. Au-delà de son palmarès, c'est à lui qu'on doit cette expression légèrement surannée. Dis donc, tu te prendrais pas un peu pour Fangio? Ce qui signifie que vous prenez vos libertés avec le code de la route et qui doit plus vous rester beaucoup de points sur le permis. Enfin, ce vendredi, c'est la journée mondiale des emojis, Cyril, rendez-vous compte. À ceux que vous aimez, ne vous privez pas d'un petit SMS ce matin. Pour ma part, cœur, pouce levé, aubergine, étoile de shérif, pastèque et petit bonhomme qui tire la tronche avec lunettes de soleil. Il n'y a pas de honte à se faire plaisir dès lors qu'il
1: c'est
0: s'agit.
1: C'est quoi votre emoji préféré, Johan?
0: C'est ça, c'est aubergine.
1: Aubergine. Un petit peu tendancieux, dis donc.
0: Non, 5 fruits, 5 légumes. Non, ou alors peut-être le petit bonhomme avec les lunettes de soleil. Effectivement, ça fait toujours son petit effet, même si je ne sais pas sincèrement ce que ça veut dire. 5h22, qu'est-ce qu'on regarde à la télé cet été? Aujourd'hui, je vous emmène dans les coulisses d'une série culte rediffusée chaque jour sur la TNT. Aujourd'hui, on plonge dans le quotidien sous tension d'une équipe de médecins et infirmières dans un hôpital de Chicago au service des urgences. Figurez-vous que cette série, c'est à Steven Spielberg qu'on la doit. Un soir qu'il amenait son chien blessé aux urgences, il eut l'idée d'écrire un film sur le personnel soignant pour le remercier d'avoir sauvé son animal. Pressenti un temps pour le réaliser, il préféra finalement se consacrer à un autre de ses projets, à un certain Jurassic Park. Voilà comment le bébé fut refilé à Michael Crichton, qui ressortit du tiroir un récit autobiographique d'une expérience passée aux urgences 15 ans auparavant.
2: Doug et Jenny ont eu un accident de voiture. Doug est OK, Jenny est blessée. L'ambulance les amène tout de suite.
3: Mort par ici.
4: Constante, stable. Contusion au visage, au front et à l'abdomen.
3: Des dents pour tout le monde.
4: Léa, 13-9. Elle est consciente, elle vient de revenir il y a quelques
3: minutes. Jenny, vous savez quel jour on est?
4: Il lui faut un scan et un bilan 3
3: jours. On s'en occupe, reculez.
4: C'est un cas pédiatrique, Kerry. Vous êtes débordé.
3: Vous ne travaillez pas dans cet hôpital, pas ce soir. Alors asseyez-vous et laissez Carole examiner votre tête.
0: Lorsqu'on parle d'urgence, impossible de faire l'impasse sur le docteur Ross, le médecin incarné par George Clooney. Pédiatre brillant, séducteur, il enchaîne les conquêtes, contournant souvent le règlement de l'hôpital, jusqu'à ce que la mort d'une femme rencontrée dans un bar le pousse à changer de vie et à se rapprocher de l'infirmière Carole Hathaway. Tous les deux formeront le parfait amour. Mais bon, après 5 saisons de bons et loyaux services, Clooney, que la série a rendu célèbre, quittera les urgences pour Hollywood et le grand écran.
5: J'ai parlé à Hans Poe. Je lui ai dit que je partais.
6: Qu'est-ce qu'il a dit?
5: Il a été assez poli pour ne pas pousser la chansonnette. Voilà. Il n'a pas tenté de me dissuader.
6: Pourquoi? Tu espérais qu'il ferait ça?
5: Non.
6: Tu pars vraiment?
5: Il n'y a rien pour moi ici.
6: Je suis ici.
5: Je parle de travail. Je ne peux pas rester. Viens avec moi.
6: Je veux que tu restes ici.
5: Je dois m'en aller, Carole. Je ne peux pas rester ici.
0: C'est qu'elle a renouvelé le genre des séries médicales, s'appropriant les codes du cinéma, plus de gros moyens techniques, et en faisant oublier la lenteur des vieux feuilletons à papa. Une série qui ouvrira la voie à toute une nouvelle génération comme Dr House ou Grey's Anatomy. Urgence, c'est à redécouvrir tous les jours, 13h50.

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Écoutez ici, 5h25, j'espère que vous allez bien ce vendredi. Tiens, dites-nous ce que vous avez prévu de faire pour ce week-end. Un petit coup de fil au standard d'ici, et puis vous repartez avec le pack été, un sac avec le logo de votre radio locale préférée ici, rempli de goodies, et en prime, le roman de Michel Bussy, 0810 055 056. Voici Pascal Obispo et Francis Cabrel. Bon réveil.

0: Le matin, c'est une tradition ici. On part voyager dans le temps avec Stéphane Bern. Et aujourd'hui, Stéphane, retour sur une époque où une bataille faisait basculer 100 ans de guerre.
1: Castillon, 1453. Un chef anglais fonce tête baissée sans voir qu'en face, on a sorti une nouveauté redoutable. Les canons. Ce qu'on tire, hein, pas ce qu'on boit, bien sûr. Juillet 1453, près de Castillon en Guyenne. Les Anglais tiennent encore Bordeaux, mais le roi de France, Charles VII, veut récupérer la région. Ses soldats assiègent la ville et surtout, ils ont une arme toute nouvelle, une artillerie puissante, bien organisée, installée derrière des fossés et des palissades, le genre d'accueil qui ne figure pas dans les guides touristiques. En face, arrive John Talbot, un vieux chef de guerre anglais très respecté, mais un peu trop sûr de lui.
2: Vous êtes impoli et grossier et présomptueux et je dois vous quitter maintenant, Jack.
1: Il entend dire que les Français s'en vont. Il croit à une fuite. Alors il fonce, sans attendre le reste de ses troupes. Mauvaise idée, avec option regrets immédiats.
3: Mais quelle idée j'ai eue de me farguer d'un outil pareil dans la vie.
1: Car les Français n'ont pas fui du tout. Ils sont cachés, prêts.
4: À vos marques, prêts.
1: Et quand les Anglais approchent, bim, enfin, boum. Bon, les canons tirent, quoi. Encore et encore. C'est un déluge de fer. C'est plus une bataille, c'est une averse. À l'époque, c'est une révolution. Jamais on n'avait vu autant de tirs aussi organisés. Les Anglais tentent le tout pour le tout. Talbot insiste encore et encore. Mais un boulet tue son cheval, il tombe et bientôt, lui-même est tué dans la bataille. Sans leur chef, les troupes anglaises sont un peu comme un fish and chip sans le fish. Ça ne tient plus la route. Du coup, elles paniquent, elles reculent, elles fuient.
5: Ils n'ont pas l'habitude. Le seul signal qu'ils connaissent bien, c'est la retraite.
1: Castillon est perdu et quelques mois plus tard, Bordeaux se rend. La guerre de 100 ans est pratiquement terminée. Rideau, pas de saison 2. À la guerre, c'est pas toujours le plus courageux qui gagne, mais celui qui a la meilleure technologie.
0: Bon week-end Stéphane, et à lundi, tout à l'heure, notre invité du matin nous parlera des glaces. Plus que jamais cet été, il y en aura pour tous les goûts. En attendant, 5h30, l'info en France et dans le reste du monde, c'est le 90 secondes présenté par Cyril Ardo-Redon.
6: Alors que la canicule s'éloigne peu à peu, les orages ont frappé durement plusieurs territoires. De très gros grêlons en Ardèche et dans le Vaucluse, des inondations dans la Sarthe et en Mayenne, une mini-tornade près de Saint-Étienne, 8 départements d'Auvergne-Rhône-Alpes sont ce matin en vigilance orange aux orages. L'indignation de l'organisation France Nature Environnement après un accord trouvé par les députés et les sénateurs sur le projet de loi d'urgence agricole, un texte voulu par le gouvernement mais dont certaines mesures sur la gestion de l'eau où la réintroduction de pesticides interdits sont contestés. La loi doit être définitivement adoptée la semaine prochaine. Les fouilles vont se poursuivre ce matin dans le Tarn après les aveux de Cédric Jubilard. Des analyses vont être menées sur les ossements découverts à Mayoc sur ses indications afin de confirmer qu'il s'agit bien de ceux de son épouse Delphine disparue il y a 5 ans et demi. Le maire d'Alès dans le Gard, Christophe Rivin, a reçu une lettre contenant 2 balles de calibre 9 mm signée de la DZ Mafia. Des menaces ont été inscrites sur le mur de sa maison. Ce groupe criminel ultra-violent spécialisé dans le trafic de drogue est arrivé dans cette commune il y a un an. Prudence sur la route, bison futé voie rouge aujourd'hui dans l'est de la France, dans le sens des départs. C'est orange partout ailleurs. Ce sera entièrement rouge demain dans le sens des départs. Et puis l'équipe de France de foot est arrivée à Miami où elle disputera le match pour la 3e place du mondial demain face à l'Angleterre. Un dernier entraînement est prévu aujourd'hui.
0: Vous écoutez ici, 5h32, et Cédric Jubilard a donc conduit les gendarmes à l'endroit où il affirme avoir enterré le corps de son épouse Delphine.
6: Et les enquêteurs ont retrouvé des ossements 5 ans et demi après la disparition de l'infirmière dans le Tarn. Les fouilles doivent reprendre ce matin à Mayoc, à une dizaine de kilomètres du domicile familial de Cagnac-les-Mines. Même s'il y a peu de doutes, des analyses doivent confirmer qu'il s'agit bien de Delphine Jubilard. En attendant, l'émotion est forte pour les habitants du secteur. Après des années d'attente, Romain Biteau.
7: Des fourgons de la gendarmerie en travers de la route, des panneaux route barrés posés sur le bitume. La départementale 600 est coupée sur 3 km, car au loin, au fond des champs grillés par la chaleur, d'autres camionnettes bleues, des tonnelles sont installées. Le lieu des recherches, une maison en ruine, cachée par des arbres. C'est là que les ossements ont été retrouvés sur indication de Cédric Jubilard. Jean, habitant de Castanette, un village d'à côté, fait partie des curieux venus grappiller quelques infos.
8: Je pensais bien qu'on le retrouve trouverait par là, hein, puisqu'il avait dit que... Mais on a été surpris que ça soit à Villeneuve-sur-Vère.
6: Le lieu ne l'étonne pas. D'après lui, en 5 ans de recherche, les enquêteurs tournaient autour.
8: Il y a eu des fouilles, mais beaucoup plus loin qu'ici, qui auraient été effectuées. C'est plutôt du côté des bois de Cagnac.
6: La découverte, un soulagement et la vérité qui éclate. Enfin, une bonne chose pour la justice.
8: Que le procès puisse se faire dans la bonne continuité, la tranquillité.
6: Même sentiment à Cagnac-les-Mines, là où vivait la famille Jubilard. Et Patrick, lui, reste prudent.
9: Ils sont en train d'analyser le corps et tout, donc je pense qu'avec les analyses que dira la justice, ça sera bien.
6: Et vous avez bon espoir.
9: Surtout pour la famille. Parce que tant que vous ne savez pas où est passée la personne, vous ne pouvez pas faire votre deuil.
6: Pour Cagnac, le temps est venu de tourner la page en rendant, si les analyses confirment l'identité de Delphine, un dernier hommage à l'infirmière.
10: Romain Biteau, ici Occitanie, et le procès en appel est toujours programmé au 21 septembre à Toulouse, même si les avocats de la défense et celui des enfants jugent impossible que l'audience se tienne comme prévu au vu de ce rebondissement. Dossier complet sur notre site ici.fr. On jette un coup d'œil au ciel, Johan, et ça y est, la canicule est derrière nous.
0: Avec un temps toujours très instable sur une partie du pays, ce vendredi, une ambiance moite et humide ce matin suite aux orages d'hier, et puis des nuages qui sont présents en début de journée sur la pointe bretonne, des pluies sur la côte normande, et puis pour ce qui est des températures, on commence à pouvoir mieux respirer ce matin. 22 degrés à Toulouse, 18 à Aurillac, 24 à Perpignan et 25 à Marseille. C'est là qu'il va faire le plus chaud sur le pourtour méditerranéen encore ce vendredi, et puis dans le courant de l'après-midi, donc des orages qui sont prévus de l'Alsace jusqu'au nord des Alpes, qui vont impacter aussi la région centre, et puis le reste du pays sera au sec et au calme. Les trois quarts du pays respirent suite à cette troisième vague de chaleur, avec toujours donc la chaleur justement intense dans le sud-est. 35 cet après-midi à Perpignan, 37 à Montpellier, 27 à Lille, 26 à Strasbourg. Et chez vous, comment ça se passe? Vous nous l'écrivez sur la page Facebook d'ici, comme Didier qui nous écrit le bonjour d'Auvergne. Il habite Menat, dans le Puy-de-Dôme. Chez lui, il fait 17 degrés avec un ciel couvert. Éric, quant à lui, vit à Saint-Angèle, en Haute-Corrèze. Il a relevé 15 degrés il y a quelques minutes. Pour lui, la pluie a fait partie de la nuit avec l'orage qui a grondé. Ça se passe comme ça tous les matins. On fait la météo ensemble. 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
0: 5h35, c'est l'heure de la prière du matin avec Sœur Axel Red sur les ondes d'ici, partout, là, tout près de chez vous. Bon réveil.

0: vendredi ici, même à 5h40. C'est déjà un peu le week-end. Merci de nous être fidèles.
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0: On vous espère en forme ce matin. Ici, bonne humeur, bonne musique et bon plan pour éviter de vous faire avoir. Et ce matin, à l'attention de ceux d'entre vous qui demain auraient la chance de partir et prendre la route des vacances, arnaque au péage, attention.
2: Oui, un SMS que vous recevez sur votre téléphone vous intimant de payer une facture de péage. Sauf que, attention, bien souvent c'est une arnaque. Valentin Bertrand, notre spécialiste, nous explique tout dans un instant.
0: Et puis pour la musique, dans 3 minutes, David Damiano sera des nôtres. Effectivement, je l'ai eu dans le désordre.
2: Écoutez, tant que vous avez les bons mots.
0: Mais il y aura surtout les bonnes notes, je vous le dis, hein, Cyril. Le morceau en intégralité, tel que vous le connaissez, on n'a pas touché dedans. Ça sera pareil. En attendant, nous accueillons notre auditeur du matin qui s'appelle Adrien, qui nous appelle de Dole. Bonjour Adrien.
2: Bonjour Adrien.
3: Bonjour Johan, de Dole, exactement.
0: De Dole, et Cyril est à mes côtés. Alors, depuis quelle heure vous êtes réveillé, vous, ce matin, Adrien?
3: Je suis réveillé depuis 4h15 parce que j'habite à Besançon et je travaille à Dole tous les jours.
0: Bon, c'est une journée qui doit être un peu particulière puisque si j'ai bien suivi, ce matin, enfin en début d'après-midi, s'élance
2: le Tour de France.
0: La 13e étape du Tour de France, la plus longue de cette édition 2026.
2: 205 km et des brouettes.
0: Vous allez assister
3: La plus longue, effectivement, qui passe par tous les départements, départ du Jura, qui passe par le Doubs à côté de Besançon, la
0: Haute-Saône,
3: du côté de Mélisée et par Belfort.
2: On vous demande pas si vous y serez, du coup, Adrien.
3: Ça va être un peu difficile, comme je serai au travail, mais j'essaierai quand même d'assister au départ.
2: Mais vous négociez avec votre patron, il sera OK.
0: Adrien, entre nous, est-ce que même quand vous êtes au boulot, il n'y a pas un petit écran comme ça derrière le bureau avec lequel vous suivez le tour pendant le mois de juillet?
3: Allez, on va le dire.
2: Mais le patron n'écoute pas.
0: Enfin, voyons, qui ne l'a pas fait. Vous faites quoi dans la vie, vous, Adrien?
3: Je suis agent d'exploitation pour le réseau de bus de la ville de Dole. Donc, on va avoir nos beaux maillots jaunes aujourd'hui, là, pour toute la journée, avec les conducteurs, pareil, qui seront habillés tout en jaune.
0: Bon, profitez bien de cette journée. Et pour vous remercier d'être fidèle le matin à ICI dès 5h, on va vous envoyer le pack été. 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
3: Merci beaucoup, Johan. Merci beaucoup, Cyril.
0: Passez avec une belle plaisir. Journée. Ça se passe comme ça tous les matins. Ce vendredi, vous écoutez ICI, il est 5h43.
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0: 5h43, chaque matin, c'est pas vrai, vous évitez de tomber dans le piège des arnaques en tout genre. Ce matin, Valentin Bertrand, vous nous emmenez sur la route des vacances pour nous alerter sur l'arnaque au péage.
5: Vous avez certainement déjà reçu ce SMS. Rappel SANEF, solde impayé de 6,80€ à régler avant 3 jours pour éviter toute pénalité avec justement un lien pour passer au paiement. Si vous venez d'emprunter l'une des autoroutes sans péage, il y a de fortes chances que vous vous sentiez concerné, car ces dernières années, ces péages appelés à flux libre se multiplient. C'est le cas en Normandie sur la 13 et la 14, sur la 79 dans l'Allier ou encore en Moselle sur la 4. Plus besoin de s'arrêter, de se contorsionner pour attraper sa carte bleue. Par contre, il ne faut pas oublier de payer après coup parce que l'autoroute n'est pas devenue gratuite pour autant. Une chose de plus à laquelle il faut penser sur la route des vacances avec en plus un délai assez court, 72 heures, sans quoi vous risquez de voir le prix majoré d'abord de 10€, puis de 90 et enfin de 375€.
0: Et c'est dans cette précipitation pour éviter la majoration que les automobilistes se font piéger.
5: Si le SMS tombe à pic, ils sont justement envoyés en masse au moment des grands départs en vacances, il est souvent très tentant de cliquer pour éviter cette fameuse pénalité. Sauf que le lien indiqué dans le SMS renvoie en fait vers un site pirate. En cliquant, non seulement vous n'avez toujours pas réglé votre péage, mais en plus, vos codes de carte bleue sont maintenant dans la nature. Le problème est maintenant bien connu des sociétés d'autoroutes, obligées de faire de la prévention. Sur son site, la SANEF précise bien qu'elle n'envoie jamais de SMS. Alors pour éviter de tomber dans le panneau, il vaut mieux toujours vérifier par vous-même sur le site officiel, dans votre espace client. C'est là que se trouve l'historique de vos passages et les factures à régler. Autre option, certains bureaux de tabac sont agréés pour encaisser ces paiements, une solution qui peut paraître plus rassurante. Et si le doute persiste, n'hésitez pas à passer un coup de fil au service client.
0: Merci Valentin, bonne journée à vous. Et vous qui nous écoutez, si vous êtes victime d'une arnaque, faites partager l'info à la communauté des auditrices et auditeurs d'ici. Une adresse mail, ici.arnaque@radiofrance.com. Il est 5h45. Dans un instant, vous allez faire la connaissance avec un poisson qui semble sorti tout droit d'un film fantastique. Ce sera juste après Damiano David, guitare.

0: 5h48, comment ça va ce vendredi? Comme tous les jours ici, à cette heure-ci, on s'intéresse à Dame Nature. Et aujourd'hui, dans le monde merveilleux du vivant, trois choses à savoir sur un poisson qui semble sorti tout droit d'un film fantastique, la lamproie. Bonjour Benoît Prospero.
1: Un poisson, oui, mais un poisson très particulier. Bonjour à toutes et tous. Au programme, apparition, cachette et flûte. Et juste une précision, on parle aujourd'hui de la lamproie, je précise de planaire. Bref, pourquoi la lamproie est un poisson particulier? Eh bien parce qu'elle n'a pas de mâchoire. C'est ce que l'on appelle une agnate, un embranchement très ancien du vivant. En fait, elle possède une bouche ventouse pour s'accrocher aux autres animaux. Et donc une mâchoire ronde qui ne s'ouvre ni se ferme. Et morphologiquement, eh bien, elle ressemble, c'est un petit peu à une anguille, mais ce n'est pas une anguille. Et donc d'abord, première chose à savoir, les premiers représentants de la lamproie sont apparus sur Terre au Cambrien, c'est-à-dire il y a 500 millions d'années.
0: Donc, bien avant les humains.
1: Ah ben, on le répète souvent ici, nous, Homo sapiens, on est là depuis seulement 300 000 ans, et donc, évidemment, c'est très peu de temps. Quoi qu'il en soit, deuxième chose à savoir sur la lamproie de plein air qui habite nos rivières, elle passe jusqu'à ses 5 premières années de vie en état de larve. En fait, aveugle, elle reste cachée dans les sédiments au fond des rivières. Comment elle survit et comment elle grandit? Eh bien, elle filtre les micro-organismes présents dans l'eau. Et donc, après cette très longue période totalement cachée, la larve se métamorphose en jeune lamproie et développe sa bouche en ventouse. À ce propos, est-ce que vous savez quel est le surnom de la lamproie?
0: Je dirais le poisson aspirateur.
1: Le poisson aspirateur, par le bonnet du perroquet, pas du tout. Troisième chose à savoir, la lamproie est parfois appelée aussi poisson flûte. Vous savez pourquoi? Alors pas à cause en fait de son corps allongé, hein, on pourrait croire que c'est ça, mais en raison des 7 orifices branchiaux situés sur chacun de ses flancs. Et donc de façon plus étymologique, sachez que le mot lamproie vient du latin lambere, lécher, et petra, pierre, littéralement lécheuse de pierre. Et ce bien sûr, à cause du fait que la lamproie s'accroche au rocher grâce à sa bouche en ventouse, donnant l'impression qu'elle lèche les pierres au fond de la rivière. Le monde vivant est merveilleux et pour en savoir plus sur la nature qui vous entoure, vous pouvez découvrir les magazines de la maison d'édition La Salamandre. Rendez-vous sur salamandre.org. Merci Julien Perrault et toute sa merveilleuse équipe, salamandre.org.
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0: 5h51 à la une de la presse ce vendredi, les plaisirs sucrés de votre été.
3: Mon aliment préféré, hein, tout simplement. On parle des glaces ce matin avec notre invitée, rédactrice en chef du magazine Saveur.
0: Bonjour Carole Garnier.
4: Bonjour Johan.
0: Longtemps la glace a été cantonnée au registre des desserts. Aujourd'hui j'ai l'impression que sa place est beaucoup plus étendue. Elle accompagne également certains plats, des plats salés.
4: Tout à fait, c'est vrai que là c'est une tendance qu'on voit au restaurant et que ça soit dans des restaurants gastronomiques ou des restaurants de quartier. De plus en plus de chefs intègrent les glaces ou les sorbets à leurs plats. Et du coup on voit des associations comme un sorbet persil qui peut être servi avec un maquereau grillé, un sorbet à la moutarde qui va être servi avec une salade de betterave et de pommes. Donc la glace là c'est vrai c'est plus seulement un dessert, ça devient quasiment un condiment. En fait, ça va devenir une sauce ou une vinaigrette. Et puis surtout, elle va permettre de jouer sur des contrastes de température, ce qui va vraiment rajouter une dimension dans l'expérience de dégustation.
0: Revenons au dessert. Quelle est la glace incontournable de cet été 2026, Carole?
4: Alors, la glace de cet été, elle a plein de formes. Il y a vraiment plein de tendances aujourd'hui. Alors, c'est vrai que là, les glaciers cherchent toujours à nous surprendre et à renouveler un peu nos habitudes. Donc, il y a un vrai travail sur les textures. Là, j'ai vu, par exemple, une glace qui intègre des cubes de marbré au chocolat. Donc ça fait une glace saveur marbré au chocolat plus des cubes de marbré au chocolat. Et puis on a toujours cette tendance de fruits glacés, mais là on n'est plus du tout seulement dans les oranges ou les citrons givrés. On a chez Fruitini par exemple des litchis givrés, des kumquats, des pêches, des mangues, des ananas, même des noix de Grenoble. Donc là on est vraiment sur une galaxie de fruits glacés absolument gigantesque chez eux. Et puis ensuite on va avoir des parfums vraiment originaux. Par exemple chez Pierre Marcolini, on a une glace à la noisette et au miso blanc. Donc on a des saveurs aujourd'hui qui rivalisent d'originalité.
0: Petite question sur les glaces maison. Est-ce qu'aujourd'hui, c'est techniquement et facilement réalisable?
4: C'est facilement réalisable. Simplement, si vous avez un congélateur, en fait, ça suffit tout à fait. Vous allez préparer votre appareil et vous allez placer tout ça au réfrigérateur dans un bac et toutes les demi-heures à peu près, vous allez venir gratter cette préparation à la fourchette, à la cuillère pour bien homogénéiser la préparation. Bon, la différence évidemment avec une turbine à glace ou une sorbetière, c'est qu'on ne va pas incorporer beaucoup d'air, donc vous allez avoir une glace qui va être plus dure, plus dense, alors que les glaces du commerce, les glaces industrielles, ben, sont foisonnées, c'est-à-dire qu'on va leur intégrer des bulles d'air et vous avez cette texture très, très soyeuse en bouche. Mais à partir du moment où vous remuez bien votre glace au congélateur et que vous la dégustez dans la foulée, parce que sinon, effectivement, si on la laisse au congélateur, elle va durcir. Mais si vous la dégustez dans la foulée, vous avez une glace exceptionnelle à la maison.
0: Les glaces tendance été 2026, un dossier à découvrir dans le magazine Saveur, actuellement en kiosque. Passez une belle journée, Carole.
4: Eh ben, merci beaucoup, à vous aussi, Johan.
0: Les sites de livraison, c'est le thème du jour de ce matin de ces tendances. Muriel Jordan nous livre sa tendance dans 3 minutes, le temps d'écouter Étienne Dao et Paul Tatou sur votre radio locale, ici, évidemment.

0: Vous écoutez ici, avant de retrouver le journal de 6h et vos infos sur votre radio locale, Muriel Jordan est là, elle est notre radar des tendances. Elle nous apprend à mieux comprendre ce monde qui va beaucoup, beaucoup trop vite aujourd'hui, Muriel. On se penche sur les sites de livraison, mais qui ne livrent rien.
1: Oui, imaginez, sur votre téléphone, vous ouvrez une appli pour commander une pizza ou un burger. Alors il y a les photos des plats, les tarifs, vous entrez votre adresse, vous remplissez votre panier, un plateau de sushi, tiens. La commande est passée, vous validez tout ça, sauf qu'aucun livreur ne se pointera jamais, parce que vous venez de commander sur un faux site qui imite parfaitement les applis traditionnelles. Ce sont des sites de dopamine et ils cartonnent en Corée du Sud. Un des sites les plus connus là-bas s'appelle Food Never Comes, littéralement la nourriture qui n'arrive jamais. Car le principe, c'est seulement de vous offrir le frisson du shopping. Ce côté, vous savez, un peu compulsif, mais sans dépenser un euro, puisque rien n'existe. Ça fait beaucoup parler sur les réseaux sociaux.
2: Par exemple, ils mettent en place des systèmes d'achat, de paniers de fringues, de ce que tu veux. Et les gens, ils font juste des paniers, mais t'achètes rien. C'est juste pour faire comme si t'allais faire. Et ton cerveau, il est content. Faut comme s'ils allaient acheter des trucs de zinzin. Ils sont là, waouh, ah, je suis trop content. Là, j'en ai pour 4000 balles dans le panier. Mais t'achètes rien, en fait. Panier fictif.
1: Et ces sites sont en train de conquérir le monde. Vous allez de plus en plus en entendre parler.
0: Donc Muriel, si je comprends bien, ces sites prennent la forme d'une plateforme de vente en ligne, mais tout est faux, c'est ça ?
1: Voilà, vous avez tout compris. Aucun paiement n'est demandé, aucun repas n'arrive chez vous. Mais en Corée du Sud, le concept connaît un succès fou depuis 2023. Et il existe pour le shopping en ligne, la livraison de repas, plein de trucs. Certains sites copient aussi les plateformes les plus connues, comme Amazon, Uber Eats, pour vous donner l'impression d'y être. Et ce qui est fou, c'est que vous recevez même un mail qui vous dit que la commande a été envoyée, puis un autre mail pour vous dire qu'elle a été reçue. Et là, évidemment, toute la dopamine accumulée se mue en déception lorsque vous constatez que c'était bel et bien faux. Vous n'allez jamais rien recevoir. La dopamine, c'est ce qu'on surnomme la molécule du plaisir sécrétée dans le cerveau lorsqu'il sent arriver une récompense. Alors, le concept semble amusant, dit comme ça, mais il en dit long sur notre époque. Les publicités, les applis, les réseaux sociaux nous poussent tout le temps à l'achat. Mais la précarité est telle qu'on finit par commander sur des sites qui nous procurent seulement le plaisir d'acheter, même si derrière on n'a rien. Alors les créateurs de ce genre de sites vous diront sans doute qu'il s'agit là d'une alternative face à l'inflation. Mais au fond, ça raconte surtout que nous sommes devenus dépendants au shopping en un seul clic, au point d'en arriver peut-être un jour à commander des trucs fictifs. Bref, les sites de dopamine, c'est une tendance dont on se passerait bien, car cette recherche de dopamine pourrait bien nous miner le moral à force de constater que ce qui nous fait fantasmer aujourd'hui, c'est de pouvoir commander une pizza.
0: On va garder le moral et vous retrouver dès lundi, même heure, même antenne. Muriel Jordan, 13e étape du Tour de France ce vendredi, la plus longue de cette édition, 205 km entre Dole et Belfort, une épreuve que vous allez pouvoir vivre en direct ici à partir de 13h30 avec un point sur la course. Toutes les demi-heures, passez une belle journée, toute l'équipe d'ici matin à vos côtés. Belle journée.
3: Salut Johan, bon week-end. On vous retrouve lundi dès 5h pour commencer la journée avec vous. Pour la dernière de la semaine, l'équipe d'ici matin est là avec Louis de Bergevin. Bonjour Louis.
4: Bonjour Benoît Chaumont.
3: Avec Clément qui réalise cette émission et vous allez pouvoir nous appeler à partir de 6h45 et grâce à Audrey qui vous répond ce matin.
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3: C'est la première radio en Dordogne, ici Périgord, il est 6h. Les infos, Louis de Bergevin.
6: Il y aura désormais 3 repas du canon français à Périgueux. Les 2 premières dates à la filature de Lille étaient pleines. Une 3e s'est ajoutée le 23 octobre, toujours pour fêter les 80 ans de l'appellation Pécharmant, avec donc le banquet du canon français, ce banquet qui a fait polémique dans plusieurs autres villes. Mais l'annonce de cette nouvelle date a provoqué une nouvelle vague de réactions dans la classe politique, Valentin Plat.
7: Tout est parti de Nadine Lechon, la députée Rassemblement National. Au moment de l'annonce du 3e banquet du canon français, l'élu RN a dit que le maire de Périgueux, Michel Cadet, ne baissait pas son froc face aux gauchistes.
8: Je suis ravi qu'il honore le canon français et que la ville soit un petit peu plus festive et que les gens se réjouissent d'avoir un maire très avant-gardiste. Enfin, je veux dire, je trouve ça très bien.
7: L'intéressé Michel Cadet s'associe à la députée RN sur un point, pas sur le froc, mais sur le 3e banquet qui répond répond à la demande des Périgourdins.
4: Les gens ont besoin d'aller faire la fête. On voit le succès des férias. Arrêtons de stigmatiser les gens parce qu'ils écoutent du Sardou ou parce qu'ils vont à la fête du pain à Mincignac. C'est pas parce que quelqu'un au coin d'un bar va tenir des propos racistes, fascistes ou autres qu'on va fermer le bar.
7: Une accointance que dénonce l'opposition de gauche, Émeric Lavitola notamment, celui qui a laissé sa place de maire à Michel Cadet.
9: Il faut pas qu'il le banquier qui se tienne à Périgueux. Il faut que les gens sachent dans quoi ils mettent les pieds quand ils participent à ce type de banquier, en fait. Des élus de droite qui pourraient avoir des valeurs républicaines communes avec nous ne font pas office de digue des idées de l'extrême droite.
7: L'ancien patron du Parti Socialiste dans le département prévoit d'ailleurs de saisir la préfecture de la Dordogne à la fin de l'été au sujet du canon français pour trouble à l'ordre public.
6: Émeric Lavitola qui appelle à la signature d'une pétition contre la venue du canon français à Périgueux. L'élection du président de la communauté de communes du Nontronais a été annulée par la justice. Christian Michalak avait été élu en avril dernier à la tête de la Comcom, mais le tribunal administratif de Bordeaux a rendu sa décision. Les juges valident la demande d'annulation déposée par la préfecture de la Dordogne. Ils confirment donc que deux élus ont participé à l'élection de ce président alors qu'ils n'avaient pas le droit. Christian Michalak a un mois désormais pour faire appel auprès du Conseil d'État. S'il y a bien un recours déposé, ça suspendra le premier jugement, c'est-à-dire que le président et les vice-présidents resteraient en fonction jusqu'à la décision définitive. Une jeune fille a été grièvement blessée hier à Meyral vers 18h dans un accident de la circulation entre une voiture et un cyclomoteur. Cette victime de 17 ans a été transportée aux urgences à l'hôpital de Sarlat. La banque LCL à Périgueux a été totalement inondée hier matin. Un dégât des eaux dans les bureaux d'avocats à l'étage de l'immeuble à l'angle de la place André Moroy et de la place Bugeaud. L'eau a traversé le plafond qui s'est effondré en partie. Il y a eu beaucoup de dégâts dans les locaux de la banque qui étaient fermés au moins toute la journée d'hier. Les 10 employés sont rentrés chez eux pour travailler à distance. Une palombière a été détruite par un incendie dans la nuit de mercredi à jeudi à Douzillac, complètement détruite par le feu et les flammes qui se sont propagées aussi autour. Selon les premiers éléments de l'enquête, l'incendie est d'origine criminelle. Le propriétaire des lieux a indiqué qu'il avait reçu des menaces d'un chasseur qu'il connaît, mais il n'a pas voulu livrer son nom à la gendarmerie. À noter que les pompiers ont pu intervenir grâce aux caméras de surveillance qui sont installées dans le massif forestier de la Dordogne. Des caméras qui permettent de détecter, notamment quand il y a de la fumée qui s'échappe des arbres.
3: Cette course cycliste périgordine est de plus en plus réputée.
6: La Périgord Ladies se court demain entre la base de loisirs de Roufiac et Boulazac-Île-Manoir. Cette course qui a monté de catégorie, ça veut dire qu'elle peut accueillir désormais les meilleures équipes du peloton. Au départ, on verra par exemple la double vainqueur d'étape sur le Tour de France, Maëva Skiban. Et c'est une très bonne nouvelle pour la mère de Boulazac, Fanny Castagnède, qui se dit très heureuse d'accueillir ce peloton.
10: C'est une immense fierté d'accueillir cette course-là. On a fait partie de l'aventure depuis le début et donc on a vu le bébé grandir. Maintenant, ce très haut niveau à l'international, c'est vraiment une grosse fierté pour la commune avec toutes les valeurs que ça porte. On subventionne au-delà de tout ce qu'on met à disposition. Et l'année dernière, on nous a demandé un petit coup de pouce supplémentaire puisqu'il y a des contraintes financières supplémentaires et on a augmenté notre subvention à la course puisque désormais on donne 4000 euros.
11: Et ça veut dire que Boulazac a envie d'accueillir sur les années futures l'arrivée de cette Périgord Ladies?
10: Oui. Oui, c'est comme je vous disais, on a été partenaire depuis le début. On a dit banco dès que l'idée a germé. Et vraiment, c'est une aventure commune. On n'a pas envie du tout d'arrêter ça.
6: La Périgord Ladies qui a monté de catégorie. Donc, il y a les meilleures équipes qui vont y participer. On va en parler avec l'une des membres de l'organisation, Gaëlle Caro, qui sera notre invitée tout à l'heure à 8h moins le quart. Et sur le Tour de France, donc c'est la plus longue étape aujourd'hui. 205 km entre Dole et Belfort. Ça ne sera plus pour les sprinteurs comme hier. Cette fois, c'est il y a pas mal de côtes avec notamment l'ascension du Ballon d'Alsace dans le final. On pourrait voir une échappée arriver au bout.
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6: Il fait moins chaud aujourd'hui, Benoît. On le sent déjà ce matin, même si on n'arrive pas encore à rafraîchir les maisons. Déjà, c'est plus agréable.
3: Ouais, mais il s'est passé quelque chose d'assez incroyable cette nuit. Quand vous ouvriez deux fenêtres, il y avait un courant d'air. Et ça faisait longtemps qu'on n'en avait pas eu.
6: Ben, résultat,
3: un phénomène qui s'appelle le vent.
6: Résultat, moi j'ai dû fermer parce qu'il y avait trop de vent, ça claquait et j'ai eu trop chaud.
3: Oh là là,
13: c'est difficile,
3: mon pauvre loulou. Eh ben écoutez, profitez-en aujourd'hui parce que ça va être la journée la moins chaude de la semaine et des jours qui viennent, avec 30 degrés, voilà, attendu à Nontron, à Sarlat, à Périgueux et Ribérac, 31 degrés pour Bergerac, la maximale aujourd'hui. Pour la couleur du ciel, c'est du soleil, rien que du soleil.
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3: Abba, Take a Chance on Me sur votre radio, ici Périgord, il est 6h06, bon réveil.

0: Abba sur votre radio, ici Périgord, il est 6h10, je vous souhaite un très bon réveil.
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0: Tous les matins sur votre radio locale en Dordogne, on rencontre des gens d'ici et ce matin on va parler d'un des sports tendances du moment, c'est le padel. Hervé a découvert ce sport pendant des vacances en Espagne, il a décidé d'en faire son nouveau projet de vie et en mars il a ouvert le complexe du Big Padel à Creil dans le Bergeracois avec 7 terrains et une ambition, rendre ce sport accessible à tous. Portrait d'Hervé au micro de Julien Pellet dans moins de 10 minutes. Mais d'abord on parle musique ce matin et je vous donne des nouvelles du chanteur Joseph Kamel, c'est celui qui chantait ça.

Jeff Kamel qui est de retour avec une nouvelle chanson qui s'appelle Insomnie. Si je vous en parle ce matin de cette chanson, c'est qu'elle a une particularité, c'est qu'il a terminé de l'enregistrer mercredi soir, là, il y a deux jours, avant de la sortir cette nuit sur les plateformes. Il a publié ses captures d'écran de discussion avec son équipe, son chef de projet, son producteur. Mercredi soir, il a envoyé « Je sors du studio, la chanson est finie, quand est-ce qu'on peut la sortir ?» Son producteur lui répond « Bah, il y a un petit peu de place pour ce vendredi, si tu veux. » Alors, il a envoyé un message à son photographe pour faire une photo de la pochette dans la nuit de mercredi à jeudi, pour que tout soit prêt. Et c'est sorti cette nuit, ça s'appelle Insomnie. Ça tourne.

0: Joseph Kamel, son nouveau titre s'appelle Insomnie. Il est sorti cette nuit à minuit sur les plateformes. Vous pouvez déjà aller l'écouter.
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0: Vous écoutez ici Périgord, l'heure de passer au jardin avec les conseils de notre jardinier Jean-Louis aux côtés de Julien Pellet.
7: Jean-Louis, à celles et ceux qui rêvent encore d'avoir des zones d'ombre dans leur jardin, vous nous conseillez pourquoi pas un albizia? C'est encore possible de le planter en Dordogne?
9: Ah mais là, on est même dans la période phare en été, vous savez. La pépinière en conteneur se plante toute l'année, et surtout en été, notamment pour ces arbustes qui aiment les terrains chauds. Là, la terre est chaude. Si vous êtes sûr d'être là pour arroser, évidemment, juillet, août, jusqu'à septembre, c'est une période vraiment très intéressante pour le faire.
7: Et comment ça se plante un albizia?
9: D'abord, il va falloir choisir le type. Soit ils sont en tige, pour faire une grande zone d'ombre, soit ils sont en tigette, parce que vous avez un jardin qui est plus réduit et vous voulez juste installer une petite table, deux places tranquilles pour boire votre café, ou alors en touffe, parce que vous voulez faire un bel arbuste puissant, bien installé dans le jardin. Plusieurs variétés vont s'offrir à vous. Moi, je vous en sélectionne deux. Albicia Julie Brissin Ombrella, c'est celui qui fait les belles fleurs roses vives non-stop jusqu'au mois de septembre, voire début octobre. Et un plus original qui s'appelle le Summer Chocolate, avec le même type de fleurs, mais un feuillage légèrement pourpre. Évidemment, on ne plante pas proche de la maison, puisqu'on est dans la famille des acacias, donc quelque chose de puissant. 5-7 mètres d'une maison, un grand trou, 40-40, 50-50 en fonction de la taille du conteneur, et évidemment du terreau, de l'engrais mélangé, tout ça. Pendant que vous faites le trou, bah ma foi, la plante est à tremper dans une bassine, on la sort du pot, on défeutre, comme d'habitude, on plante, et surtout, surtout, un tuteur. Le tuteur, il est mis côté vent dominant. Je déteste voir des albizias penchés et inclinés dans un jardin, ça ne ressemble à rien. Une plante qui fait de l'ombre, c'est bien droit, donc le tuteur obligatoire. Paillage au sol pour être tranquille. Arrosage copieux toutes les semaines, le mimosa de Constantinople est incontournable dans nos jardins du Sud-Ouest.
7: Et ça se trouve facilement dans le commerce?
9: Dans toutes les bonnes jardineries.
0: Merci Jean-Louis, merci Julien Pellet. Julien, on vous retrouve dans un instant pour rencontrer des gens d'ici sur votre radio, ici Périgord. Il est 6h16, on va faire du padel ce matin, juste après ça.

0: vacances en Espagne, Hervé a décidé d'en faire son nouveau projet de vie. Et en mars cette année, le complexe du Big Padel à Creil a ouvert ses portes avec 7 terrains et une ambition, rendre le sport accessible à tous. Portrait de Hervé, le créateur du Big Padel.
1: Bonjour, je suis Hervé Chadourne. J'ai le plaisir de vous présenter le Big Padel Bergerac qui a ouvert en 2026 sur la commune de Creil.
2: Bonjour Hervé. Alors vous êtes un enfant de Saint-Laurent-des-Vignes et de Bergerac. Si je fais appel à vos souvenirs d'adolescent, est-ce que vous avez d'abord été intéressé par le monde du sport ou par le monde de la finance?
1: Clairement par le monde du sport. Quand j'étais petit, moi l'idée c'était d'être Zidane. Rapidement, mon père m'a indiqué que la place était prise et qu'il fallait plutôt que je fasse des études. D'un projet plutôt sport, on s'est retrouvé à faire du droit fiscal. Bon, j'ai commencé une carrière en gestion de patrimoine dans un cabinet à Bordeaux. Et le Covid est passé par là, un petit peu de temps de réflexion. Le padel, j'ai découvert ça lors de vacances en Espagne. C'était des vacances entre copains en Espagne.
2: Vous aviez déjà connaissance de la popularité de ce sport en Espagne ou pas?
1: Non, pas du tout.
2: Ok.
1: Pas du tout, vraiment c'était une découverte. J'ai touché la raquette pour la première fois. Et sur le terrain d'à côté, il y avait une famille, je pense, hollandais ou suédois, des grands blonds en tout cas. Et c'était incroyable de les voir déjà jouer mieux que nous. Donc en touchant la raquette, on s'est aperçu que c'était extrêmement ludique et marrant. Et on les voyait nous confirmer ça en famille. Et j'ai eu envie de changer de carrière, de partir sur un projet déjà entrepreneurial et sportif.
2: Quelle sera l'identité de Big Padel à Creil, à quelques minutes de Bergerac?
1: Clairement, c'est la même identité qu'à Bordeaux. Voilà, le plaisir de jouer avec des infrastructures qu'on a voulu qualitatives pour le padel. Le plaisir de se retrouver après la partie de padel, autour d'une bière ou soft, autour de planches charcuterie, de tapas. On s'est tapé dans la main avec JT Pérou pour m'accompagner sur la Big Padel Jet Academy. C'est quelqu'un qui porte le padel en France avec d'autres acteurs, mais il fait partie des personnes assez influentes dans le padel. Et donc voilà, une académie structurante et développante pour le padel à tout âge.
2: Comment on fait pour convaincre les banques de vous suivre et de vous lâcher plusieurs millions d'euros? Est-ce que ça aide pour le coup le passif dans la gestion de patrimoine ou le droit fiscal?
1: Pour moi, ça a été le nerf de la guerre. Pas de passif dans le padel, je suis le porteur de projet, je suis pas déjà successful dans l'entrepreneuriat, j'ai pas les comptes qui permettent d'être nos limites. Donc ça a été la clé à trouver. La mairie nous a accompagnés, a compris nos problématiques qui sont celles de plein d'entreprises qui veulent s'implanter et qui veulent lever des fonds. Donc voilà, on a finalement trouvé les partenaires et on a finalement trouvé les banques.
2: Au padel, on dit souvent que le joueur de droite est le joueur le plus stratégique et défensif et le joueur de gauche le plus bourrin, finisseur avec un ego débordant. Vous êtes quel type de joueur, Hervé?
1: Je suis le petit intelligent qui sert les bières à la fin. J'ai zéro talent de raquette, mais beaucoup de plaisir à y jouer. Je suis à droite, puisque je suis petit et que je n'ai pas la qualité de smash ou d'agression. Donc, je lance un appel. Moi, je cherche un joueur de gauche pour jouer avec moi pour la prochaine saison, qui sache finir les points et en même temps, quand même bien défendre, parce que je défends pas toutes les balles comme il faut.
2: Bon, le message est passé. Merci, Hervé.
0: Le Big Padel Stack Race s'est ouvert tout l'été. Vous restez à l'écoute d'ici Périgord pour la musique Jérémy Frérot sur votre radio locale en Dordogne. Comme toi, je suis

0: Jérémy Frérot, qui sera l'un des premiers artistes à se produire pour la nouvelle saison de l'Espace Étincelle à Bergerac. Il sera là en concert le 26 septembre. La billetterie ouverte, il reste quelques places. Et puis, restez à l'écoute d'ici Périgord, surtout, pour gagner vos invitations.
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0: Ici Périgord, c'est la radio de votre horoscope tous les matins. Bonjour Catherine Viguier.
5: Bonjour Benoît.
0: Ce matin, dans l'horoscope du changement.
5: Le signe de la Vierge avec la Lune qui flirte avec Vénus.
6: Bélier, vous travaillez beaucoup, vous vous dévouez pour vous, pour un autre, ménagez-vous.
7: Taureau, journée importante, positive, vous avez des nouvelles côté cœur et c'est trop top.
8: Gémeaux, il ne faudra pas que l'on vous prive de liberté, ce n'est pas nouveau, mais aujourd'hui particulièrement.
9: Cancer, une journée rassurante, réconfortante, et vous en avez vraiment besoin.
10: Lion, vous pourriez occuper un nouveau rôle dans la vie privée comme sociale ou professionnelle.
11: Vierge, belle journée, vous passez de très bons moments, profitez-en.
12: Balance, avant de briller en société, soyez d'abord fiers de vous, de qui vous êtes dans votre fort intérieur.
13: Scorpion, lancez des invitations, c'est l'occasion de nouer de nouveaux liens et d'approfondir ceux qui existent déjà.
14: Sagittaire, cette fin de semaine met l'accent sur votre sens des responsabilités et c'est du sérieux.
15: Capricorne, belle journée, partir à la découverte du monde des gens vous procure de grandes joies.
16: Verseau, une relation vous occupe l'esprit et le corps, vous faites des efforts, il faut espérer que l'autre sache le reconnaître.
17: Poisson, Vénus est en face et valorise vos unions et désunions, vous seul savez où vous en êtes.
18: Et pour nous tous, en vue du week-end, on lâche un peu prise.
0: Merci beaucoup Catherine Viguier, l'horoscope est à retrouver à tout moment sur ici.fr et sur l'application.
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0: Merci d'avoir choisi Ici Périgord pour commencer votre journée. 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

0: 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Rendez-vous dans une heure, on va jouer ensemble sur votre radio ici Périgord. Mais d'abord à la une de l'info d'ici dans un instant, l'élection du président de la communauté de communes du Nontronné annulée par la justice. Les explications à suivre sur votre radio ici Périgord dans moins de deux minutes. Ce sera juste après l'essentiel de l'actualité en France et dans le monde. Il est 6h30, c'est le 90 secondes présenté par Cyril Ardo-Redon.
1: Des analyses vont être menées ce matin sur les ossements retrouvés hier dans le Tarn pour s'assurer qu'il s'agit bien de ceux de Delphine Jubilard. Son mari Cédric est passé aux aveux 5 ans et demi après la disparition de l'infirmière. Les fouilles se poursuivent ce matin sur la commune de Mayoc. La décision hier du tribunal pour enfants de Chaumont, un adolescent de 15 ans condamné à 18 ans de prison pour le meurtre d'une surveillante de son collège l'an dernier en Haute-Marne. Une affaire qui avait provoqué une vive émotion dans tout le pays. 10 départements du Sud en vigilance orange canicule, plus aucune alerte orange aux orages, mais les intempéries ont fait d'importants dégâts hier, notamment en Ardèche, dans le Vaucluse, dans la Sarthe et en Mayenne. D'importants grêlons, des inondations et même une mini-tornade près de Saint-Étienne. La facture d'électricité va augmenter en moyenne de 26 euros cette année pour 20 millions de foyers. Le gouvernement donne son feu vert à une hausse de 2,5% des tarifs réglementés de l'électricité dès le 1er août. Circulation très difficile sur la route. Bison futé, voie rouge dans l'est de la France dans le sens des départs. C'est orange partout ailleurs. Ce sera entièrement rouge demain dans le sens des départs. Et puis, alors que le mondial de foot touche à sa fin ce week-end, un maillot porté par Pelé vendu aux enchères pour 5 millions de dollars. C'est le deuxième maillot le plus cher de l'histoire. Il date de 1958 lors de la première finale de la Coupe du Monde remportée par le Brésil.
2: Merci Cyril Ardo-Redon. Et dans l'info d'ici en Dordogne, la justice annule l'élection du président de la communauté de communes du Nontronné, Christian Michalak, qui est adjoint à la mairie de Javerlac et la chapelle Saint-Robert. Cette demande d'annulation avait été déposée par la préfecture de la Dordogne parce que deux élus n'avaient pas le droit de participer au vote. Ils l'avaient pourtant fait. Le tribunal administratif de Bordeaux vient donc de rendre sa décision, Marie-Astrid Guégan.
3: La participation au vote de deux élus qui n'étaient plus conseillers communautaires a bien altéré la sincérité du scrutin, selon le tribunal. Le président de la communauté de communes, Christian Michalak, y voit une décision politique. Il se dit visé parce qu'il est membre du parti de Nicolas Dupont-Aignan, Debout la France.
4: J'ai bien compris que le but, c'est quand même d'annuler ces élections. Enfin, ce changement ici, qui est pourtant une toute petite communauté de communes, hein, ça indispose, donc tout un système est mis en route pour essayer de faire vaciller le truc. Voilà.
3: Christian Michalak annonce à ICI Périgord qu'il va faire appel auprès du Conseil d'État.
5: Si à chaque fois qu'il y a un coup de canon, on doit baisser notre culotte, on va pas aller bien loin. Moi, je reste convaincu que tout ça est une affaire de pieds nickelés, qui a bien tourné, tant mieux. Hein. Moi, je m'accroche pas au fauteuil. Hein. C'est ceux qui se sont accrochés au fauteuil qui s'accrochent encore et qui essaient de trouver des solutions. Pour y rester.
3: Si le Conseil d'État confirme la décision, une nouvelle élection sera organisée. Le président sortant, battu, Pascal Méchineau, voilà l'occasion pour son camp de reprendre les rênes.
6: Ça peut être une opportunité pour le territoire d'affirmer ce qu'il est vraiment. Et j'ose espérer qu'il ne ressemble pas à ce qu'on vit depuis 3 mois.
3: Mais Pascal Méchineau ne s'imagine pas forcément à nouveau être le candidat face à Christian Michalak.
2: Christian Michalak, qui a un mois pour faire appel auprès du Conseil d'État. Un recours serait suspensif, ça veut dire qu'il resterait en fonction avec ses vice-présidents jusqu'à la décision définitive.
0: Dans le reste de l'actualité, Louis.
2: Le banquet du canon français annonce une troisième date à Périgueux, alors que l'ancien maire Aymeric Lavitola compte saisir la préfecture de la Dordogne pour faire interdire ses soirées en octobre. Le banquet est au cœur de la polémique, pointé par certains élus de gauche pour ses liens avec l'extrême droite. Le maire de Périgueux, Michel Cadet, explique qu'il ne va pas changer sa position et que la troisième date correspond à un besoin des Périgourdins. Après le Tour de France, la Dordogne accueille une autre course cycliste, la Périgord Ladies, demain. Course féminine avec un plateau de plus en plus relevé. Départ de Roufiac, arrivée à Boulazac. Benoît, pour la météo, aujourd'hui, on peut dire qu'il y a du frais ?
0: Alors,
2: ou pas ?
0: Je suis pas sûr. Après, tout dépend si on considère 30 degrés comme du frais. Si on compare il y a quelques jours, oui.
2: Ça va faire du bien.
0: Mais c'est pas non plus.
2: Pas février.
0: On reste en t-shirt quand même. 30 degrés attendus au meilleur. Enfin, comme vous voulez, si vous voulez enlever le t-shirt, vous pouvez. Pour cet après-midi, 30 à Nontron, 30 degrés attendus aussi à Périgueux et Ribérac, à Sarlat aussi, à Bergerac, il fera 31 degrés au meilleur de cet après-midi. Un petit aperçu pour ce week-end, avec demain encore une journée bien ensoleillée, 34 degrés pour la maximale, 34 aussi pour dimanche. Ça devrait rebaisser un petit peu peut-être en début de semaine.
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0: Ici Périgord, 6h35. Dans la playlist de votre réveil, il y a Zaz. Je vous souhaite un très bon début de journée en Dordogne.

0: Zaz, je veux sur votre radio, ici Périgord à 6h38.
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0: Dans quelques minutes, on retrouve notre vétérinaire pour prendre soin de nos animaux. Peut-être que vous allez craquer pour une petite boule de poils dans l'été, un petit chiot qui va s'inviter chez vous. Et un des premiers enjeux quand on adopte un chiot, c'est la propreté. Astuce pratique à venir sur votre radio Ici Périgord ce matin, dans moins de 3 minutes. Mais d'abord, Ici Périgord, c'est la radio de vos petits plaisirs de l'été, avec ce matin Emeline de Cigalin en Gironde, qui aime être en pleine nature.
3: Quand il fait chaud, c'est vraiment un bonheur de se retrouver au frais, au bruit de l'eau, pouvoir se baigner et lire tranquillement. Bonjour, moi c'est Emeline et j'habite à Cigalins. Mon petit plaisir de l'été, c'est de passer des après-midi au frais à Mouillotte. C'est un lieu dit le long du Ciron. Mouillotte, ça se mérite. Déjà, il faut trouver le chemin. Ensuite, on voit rapidement que c'est du sable, donc on ne peut plus aller en voiture. Donc, faut poser la voiture et aller marcher. Et là, on part un peu en quête de cette rivière parce que il faut descendre dans la forêt. Je crois que ce spot était bien caché au début. J'en ai entendu parler seulement en 2022. C'est un peu comme les coins à champignons, quoi. Il faut d'abord faire ses preuves qu'on est vraiment du terrain, du territoire, avant de donner ces petits spots de baignade. Voilà, je suis maraîchère bio et là, en ce moment, avec les chaleurs, on fait 6h-13h. Je rentre chez moi, je prends une douche et puis je file après à Mouillotte. Tous les endroits sont jolis, la lumière, les papillons, les libellules. Et pour moi, c'est vraiment des moments pour me détendre et me reposer, pour retrouver de l'énergie pour le lendemain matin dans les champs. Comme c'est pour être un petit peu un moment préservé, je vais éviter d'y aller avec des amis qui ont des enfants qui vont clapoter dans l'eau, mais voilà, ou alors sinon je vais me mettre un petit peu à l'abri, ou alors je prends mon chien avec moi aussi.
4: J'imagine qu'à ce moment-là, vous coupez tout ce qui est téléphone portable, réseaux sociaux.
3: Oui, alors de toute façon, je crois que le téléphone passe pas là-bas et c'est très bien. La nature sait nous déconnecter naturellement, donc c'est parfait.
0: Emeline de Cigalin qui aime être en pleine nature, c'est son petit plaisir de l'été qu'elle racontait au micro ici d'Olivier Cabrolier. Demain vous entendrez Kevin de Périgueux, son petit plaisir de l'été c'est les marchés gourmands. Il était sûrement aux Nuits Gourmandes à Périgueux pour la première hier soir. Rendez-vous demain matin pour rencontrer Kevin.
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2: On prend soin de nos animaux tous les matins et de nos intérieurs aussi, puisqu'on va parler de propreté aujourd'hui avec notre vétérinaire, puisque vous avez peut-être craqué dernièrement pour un chiot, mais votre salon commence à ressembler à une flaque de pipi géante. On parle aujourd'hui de la propreté chez le chiot avec notre vétérinaire, docteur Pierre Fabin.
3: Quand vous allez adopter un jeune chiot, il faut garder en tête une chose. Il n'est pas encore équipé pour se retenir. Son système urinaire est encore en rodage. Ça peut durer jusqu'à 4 à 6 mois. Avant cet âge-là, pas d'inquiétude si les accidents sont fréquents. Mais ça ne veut pas dire qu'on ne peut rien faire. Au contraire, première astuce, anticiper. Un chiot, ça fait pipi à des moments clés. Après avoir mangé, après avoir dormi, après avoir joué ou après avoir vécu une émotion forte. Donc sortez-les à ces moments-là et félicitez quand il fait dehors. Et je dis bien félicitez, pas juste bravo. On sort les « oui, c'est bien » façon fan de Beyoncé, avec des caresses, des friandises, la totale. Le chiot doit comprendre que faire dehors, c'est la meilleure chose du monde. Deuxième astuce, la régularité. Des horaires fixes, des repas à heures fixes et des sorties fréquentes. Un chiot, ça peut avoir besoin de sortir toutes les deux heures au début et même le dimanche matin.
2: Et si on travaille en journée, on fait comment pour éviter qu'il fasse partout à la maison ?
3: Alors, ne demandez pas à un chiot de 3 mois de se retenir pendant 8 heures, ça serait juste injuste. L'idéal, c'est de restreindre un peu son espace, par exemple une pièce facile à nettoyer ou avec un parc bébé. Personnellement, je ne suis pas fan des tapis éducateurs. Le risque, c'est que votre chien finisse par croire que faire dedans, c'est autorisé. L'objectif, c'est toujours dehors. Et si vous avez un voisin sympa ou un petiteur, n'hésitez pas à demander un petit coup de pouce en journée.
2: Et quand il y a un accident, justement, on gronde ou pas ?
3: Alors, très important, on ne punit pas un pipi. Ni avec la voix, ni avec le journal, ni le fameux « on met le nez dedans ». Ça, c'est non seulement inutile, mais complètement contre-productif. Votre chiot ne comprendra pas pourquoi vous êtes fâché, surtout si vous découvrez le pipi une heure après. Il risque juste de devenir anxieux ou de se cacher dans un coin pour faire. En fait, félicitez les bons comportements et ignorez les accidents. Nettoyez sans faire de drame et pas en présence de votre chien, avec un produit enzymatique pour éviter que l'odeur ne reste. Et bien sûr, gardez en tête que c'est une étape normale. Un peu galère, certes, mes passagères.
2: Merci beaucoup docteur Pierre Fabin, tous vos conseils vétérinaires à retrouver sur ici.fr. J'espère que vous allez bien ce matin, il est 6h44, voici Queen.

0: Queen sur votre radio, ici Périgord à 6h47. Bon réveil. C'est l'heure des 3 plus, vos 3 infos pratiques tous les matins avec Marie-Dominique Privé. Bonjour Marie-Dominique.
1: Bonjour Benoît, bonjour tout le monde.
0: L'AFPA organise une opération Teste ton métier, trouve ta voix. On va aussi parler des bons gestes à avoir pour enrayer le moustique tigre. Et si vous avez envie de vivre le Festival du Théâtre du Roi de Cœur, on commence par ça, devenez bénévole.
1: Oui, le Festival de Théâtre Troc prépare sa 13e édition du 23 juillet au 9 août et recherche donc des bénévoles. L'accueil du public, billetterie, buvette ou encore montage du plateau, chacun peut trouver sa place et participer à cette aventure artistique et humaine qui fera étape dans 14 villes du Périgord pourpre. Si l'envie vous tente de vivre le festival de l'intérieur, je vous laisse les coordonnées à l'accueil d'ici Périgord.
0: Ils s'invitent dans nos jardins, sur nos terrasses et gâchent parfois les soirées d'été, marre des moustiques tigres.
1: La communauté de communes Sarlat-Périgord-Noir lance une campagne pour inciter chacun à agir contre les moustiques tigres dès cet été. Pour nous en parler et nous donner les bons gestes, David Guic de la communauté de communes Sarlat-Périgord-Noir.
2: Tout simplement, il faut penser à bien vider ses coupelles de pots de fleurs ou y rajouter du sable. Bien penser à enlever toute l'eau qui stagne en fait autour de vos objets dans la maison ou autour de la maison, parce que c'est là que les larves de moustiques tigres se développent. Toutes les citernes d'eau bien les couvrir quand on récupère l'eau de pluie et pensez à bien surveiller tous les petits points stagnants de l'eau qui naissent à 150 mètres de chez vous au maximum. Même un verre oublié sur la table peut servir de lieu de ponte pour les moustiques tigres.
1: Et pour éviter les moustiques tigres de proliférer, à vous maintenant d'agir.
0: Le rendez-vous est pris sur ici.fr pour retrouver toutes les infos. Si vous avez entre 16 et 25 ans et vous ne savez pas encore quelle direction prendre, alors ce rendez-vous de l'AFPA est peut-être fait pour vous.
1: Vous cherchez une formation, une alternance ou simplement à découvrir un métier. L'AFPA Nouvelle-Aquitaine organise mercredi 22 juillet l'opération Teste ton métier, trouve ta voie. De 13h30 à 16h30, les centres AFPA ouvriront leurs portes pour permettre aux jeunes de visiter les ateliers, de découvrir des métiers de façon concrète et rencontrer les équipes de formation. L'occasion également de s'informer sur les formations en alternance, l'apprentissage, mais aussi sur les dispositifs d'accompagnement destiné aux jeunes en recherche d'orientation ou d'insertion professionnelle. Une après-midi gratuite pour explorer des pistes, poser ses questions et construire son projet d'avenir. Rendez-vous donc le 22 juillet dans le centre AFPA, le plus proche de chez vous.
0: Les infos à retrouver sur ici.fr. Merci beaucoup Marie-Dominique Privé. Les 3 plus, c'est tous les matins aux alentours de 6h50 sur votre radio ici Périgord, la radio qui vous diffuse les chansons que vous aimez chanter. Pour commencer la journée, montez le son, voici Laurent Voulzy.

0: Les nuits sans Kim Wilde, c'était Laurent Voulzy sur votre radio ici Périgord. Si vous voulez voir Laurent Voulzy en live, il sera en concert à l'Arena Le Palio Périgord de Boulazac. Ce sera à la fin de l'année, ça va arriver vite, début décembre, le 3 décembre. Dépêchez-vous, la billetterie est déjà ouverte et c'est déjà parti très vite. Il reste encore quelques places, donc si vous voulez aller voir Laurent Voulzy, faites vite pour prendre votre place. Vous restez à l'écoute d'ici Périgord et vous faites la météo avec nous aussi sur la page Facebook d'ici Périgord tous les matins. Vous nous signalez des petits coups de vent cette nuit. N'hésitez pas à nous appeler si vous avez eu des dégâts, des arbres tombés sur la route, sur votre trajet ce matin. Vous nous signalez aussi des coupures d'électricité. On a eu un appel de Gorléjac et de Sénac et Saint-Julien. 05 53 53 82 82 pour participer à cette émission. Ce matin au Lardin, il fait 22,5 degrés chez Thomas, 17 sur les hauteurs de la Rochebeaucourt et Argentine chez Muriel, et puis 9 degrés ce matin à Limeira chez Frédéric. Combien chez vous? On vous attend sur nos réseaux sociaux.
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0: Le retour de l'actu près de chez vous, ce sera dans moins de 3 minutes. À la une ce matin, Louis de Bergevin.
6: Eh bien, on va revenir sur cette annonce, cette troisième date du banquet du canon français à Périgueux en octobre. Les deux premières avaient été déjà pleines. La gauche, l'opposition de gauche à Périgueux n'a pas tardé à réagir.
0: On y revient dans un petit peu plus de 2 minutes sur votre radio ici Périgord. Mais d'abord, tous les matins, c'est l'humour en tube avec Fred Ballard qui compile les sketchs d'hier et d'aujourd'hui. Et l'été, c'est la période idéale pour sortir des sentiers battu et découvrir les petites perles authentiques et préservées de notre territoire. Et pour nous aider, Fred Ballard s'est entouré d'un guide touristique très renommé à la télévision française et aussi dans l'humour en tube.
7: C'est un grand jour. En effet, aujourd'hui, pour la première fois, je suis heureux de vous montrer mon cul à la télévision.
8: C'est un jour qui a marqué à jamais la mémoire des Français, ce jour merveilleux où Daniel Prévost a mis son nez dans le bourg de Montcuq, petit village vallonné du département du Lot au charme indéniable.
9: On arrive dans une petite ruelle, j'ai l'impression que Montcuq est très étroit.
10: Monsieur le maire, vous avez l'air d'aimer profondément Montcuq.
11: Oh oui mon cher monsieur, j'aime Montcuq. Et si vous saviez comme je serais heureux de le voir prospérer. Et comme je serais heureux de le voir s'agrandir. Et si vous voulez le mot de la fin, vive Montcuq et vive la République.
8: Voilà, bah si ce message de paix et d'espoir pouvait infuser, le monde se porterait sûrement beaucoup mieux. Alors depuis, Montcuq a été renommé Montcuq en Quercy blanc. Hein, c'est moins drôle pour nous, mais c'est plus fleuri pour les habitants. Et si vous voulez descendre encore plus bas dans le sud-ouest, Pierre Thévenoud vous conseille une étape festive.
12: T'es un touriste, t'arrives à Bayonne pendant les fêtes de Bayonne, tu comprends pas. Tu te dis, bon apparemment, leur Beyoncé à eux, c'est Patrick Sébastien. Patrick Sébastien et les yeux d'Émilie. Moi j'ai fait il y a pas longtemps les versions 2 jours. Tu peux y aller avec des enfants. Mais par contre, 22h, faut dégager. Là c'est les loups-garous qui sortent. C'est les groupes de rugbyman.
8: Ah oui, et eux, ils font pas tourner que les serviettes. Hein, donc faut être initié quand même avant d'aller se frotter aux demi mêlées de l'avant-bayonnais. Ils sont très rigolos, mais ils boivent pas que de l'eau. Donc vive la France festive, vive la rigolade.
0: Merci beaucoup Fred Ballard, l'humour en tube à retrouver sur ici.fr. Dans la prochaine demi-heure, on joue ensemble, un peu de patience. 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

0: Les Enfants Difficiles, c'est le nom de son album qui est sorti il y a un mois. 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
0: Ici Périgord, bon début de journée, il est 7h. Les infos, Louis de Bergevin.
2: Une troisième date du canon français à Périgueux en octobre. Les billets ont été mis en vente sur le site de l'organisateur, mais cette annonce n'a pas manqué de faire réagir l'opposition de gauche à la mairie de Périgueux, qui dénonce une entreprise idéologique qui fait la promotion des idées d'extrême droite. Alors l'ancien maire, le PS, Émeric Lavitola, annonce sur l'antenne d'ici Périgord qu'il va saisir la préfecture de la Dordogne pour trouble à l'ordre public.
3: Il y aura les moyens réglementaires, hein, notamment l'alerte auprès de la préfecture, parce que pour l'instant, la préfecture ne s'est pas positionnée, mais nous, on va leur écrire, notamment sur la question du trouble à l'ordre public. L'idée, c'est que tout le monde comprenne bien que, c'est ce que j'ai dit au maire au dernier conseil municipal, hein, s'il y a quelque chose qui se passe, désormais, il peut être tenu comme responsable, puisqu'il ne pourra pas dire, là, pour le coup, qu'il était obligé et qu'il a découvert le problème, puisqu'il aura été pointé par celles et ceux qui, comme moi, pensent que le canon français n'a rien à faire à Périgueux. Surtout dans un département où on n'a pas besoin de ce type de rassemblement pour consacrer un temps à la nourriture. Enfin, on l'a tout l'été, que ce soit à Périgueux ou en toutes les villes aux alentours. On n'a vraiment pas besoin du canon français qui porte quand même des idées néfastes.
2: Le maire de Périgueux, Michel Cadet, lui explique qu'il ne va pas changer sa position et que la troisième date correspond à un besoin des Périgourdins.
0: L'élection du président de la communauté de communes du Nontronné est annulée par la justice.
2: Ouais, Christian Michalak avait été élu à la tête de la Comcom en avril dernier. Mais donc la préfecture de la Dordogne a déposé une demande d'annulation, validée donc par les juges du tribunal administratif de Bordeaux. Marie-Astrid Guégan, il considère que deux élus ont voté alors qu'ils n'avaient pas le droit.
4: Deux élus qui n'étaient plus conseillers communautaires n'auraient pas dû voter. Le tribunal considère que ça a altéré la sincérité du scrutin. Ce jugement remet seulement en cause l'élection de l'exécutif, c'est-à-dire que le président, Christian Michalak, et ses vice-présidents restent conseillers communautaires. Les décisions qu'ils ont prises depuis avril s'appliquent toujours. Christian Michalak dénonce, je cite, une affaire de pieds nickelés indisposés par son élection surprise. L'adjoint à Javerlac et ancien sous-préfet de Nontron estime que c'est parce qu'il est membre du parti de Nicolas Dupont-Aignan, Debout la France, que son élection a été contestée. Il annonce à Ici Périgord qu'il va faire appel. Christian Michalak répète que puisqu'il a été élu avec 13 voix d'avance, les deux voix irrégulières n'ont rien changé. Si le Conseil d'État confirme l'annulation de son élection, il compte bien se représenter.
2: Christian Michalak a un mois désormais pour faire appel. S'il le fait, ça suspendra le premier jugement. Ça veut dire qu'il resterait donc en fonction jusqu'à la décision définitive. L'incendie serait d'origine criminelle dans cette palombière de Douzillac près de Mussidan. Elle a été détruite par les flammes avant-hier dans la nuit. Le propriétaire des lieux a indiqué avoir reçu des menaces d'un chasseur qu'il connaît, mais il n'a pas voulu livrer son nom à la gendarmerie. Les pompiers sont intervenus grâce aux caméras de surveillance des forêts qui permettent, grâce à l'intelligence artificielle, de détecter le moindre départ de fumée. Une jeune fille de 17 ans a été blessée hier dans un accident avec une voiture à Meyral au nord de Saint-Cyprien en Périgord noir. Elle roulait sur une motocross route de Combenègre, la route qui va du Bourg aux Aizy. Il était 18h15. Les pompiers l'ont transportée à l'hôpital de Sarlat avec une suspicion de poignet cassé.
0: C'est le légume le plus consommé en France. C'est aussi un symbole de l'été, mais les tomates coûtent cher cette année.
2: Oui, leur prix ne baisse pas sur les étals. C'est à cause de la canicule, parce que la tomate, un petit peu comme nous, Benoît, a trop chaud. Emmanuel Clavry, vous l'avez constaté sur le marché de Saint-Astier, à une vingtaine de kilomètres de Périgueux.
5: Patricia de Montancé fait le tour des étals et trouve les fruits et les légumes bien chers, notamment les tomates.
6: C'est vrai, je regarde, elles sont chères encore. À cette saison, bon, je ne veux pas dire qu'on nous les donne, il faut qu'ils gagnent leur vie. Mais à cette saison, je pense que ça devrait être moins cher.
5: La tomate n'a pas apprécié les fortes chaleurs, confirme Marion Maliver, qui produit des légumes bio à Marsannay.
7: En fait, la tomate, à 30 degrés, elle est en arrêt, en fait, donc elle ne mûrisse pas et elle pousse très peu parce qu'elle se bloque, quoi. Je pense que je suis à 50% de rendement comparé aux autres années. Ouais.
5: Et cette baisse de production, de nombreux agriculteurs ont dû la répercuter sur les prix. Thierry Julion est maraîcher à Bussac.
8: Bon, moi, je vais augmenter de 35%. centimes, mais chez des collègues qui achètent des fois des tomates à farcir, ils parlent de 60-70 centimes au kilo. Ça fait cher pour le consommateur, honnêtement.
5: L'autre conséquence, c'est que les tomates risquent de se faire rares sur les marchés, prévient Rémi Guérin, qui est producteur à Neuvic-sur-Lille.
9: On va avoir le contre-coup d'ici un mois. Il y aura une période qui va durer au moins 2-3 semaines où il y aura beaucoup moins de légumes. Sur les tomates, il y a tout un étage de bouquets de fruits qu'on grillait. Donc pendant 2 semaines, on pense qu'on n'aura pas de tomates.
5: La tomate mozza risque donc de se faire rare dans les jours qui viennent. Pas de quoi pour autant entamer le moral de Patricia.
6: Il n'y aura que la mozzarella.
2: Voilà, même s'il fait un petit peu moins chaud aujourd'hui, on reviendra sur la météo pour les prochains jours à la fin de ce journal. Cette course cycliste périgourdine est de plus en plus réputée. La Périgord Ladies qui se court demain entre la base de loisirs de Roufiac et Boulazac-Île-Manoir. Cette course qui a monté de catégorie, ça veut dire qu'elle peut accueillir les meilleures équipes. Au départ, on pourra par exemple voir la double vainqueur d'étape sur le Tour de France, Maëva Skiban. On en parle avec l'une des membres de l'organisation, Gaëlle Carreau, qui sera notre invitée tout à l'heure à 8h moins le quart. Elle appellera notamment le public à venir sur le bord des routes pour encourager les coureuses. La plus longue étape du Tour de France masculin se tient aujourd'hui, un peu plus de 205 km entre Dole et Belfort. Hier encore, c'est le sprinter belge Tim Merlier qui a remporté l'étape. Mais aujourd'hui, c'est beaucoup plus ouvert avec beaucoup plus de petites côtes et notamment l'ascension du Ballon d'Alsace dans le final. Ça pourrait être une étape pour les échappés, à moins que Tadej Pogacar ait encore envie d'aller la remporter.
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2: Et donc la météo aujourd'hui, Benoît, ça baisse pas mal sur les températures. C'est la journée la plus fraîche de la semaine, c'est ça?
0: Exactement, je dirais plus la moins chaude que la plus fraîche, puisqu'on va quand même avoir 30 degrés cet après-midi à Nontron, 30 à Sarlat, Périgueux et Ribérac, 31 la maximale pour Bergerac aujourd'hui avec du soleil toute la journée. Et ça pourrait remonter un petit peu dans le week-end. Finalement, là, sur les jours qui arrivent, on va rester, quoi qu'il en soit, entre 30 et 34 degrés pour les maximales pour une bonne partie de la semaine qui arrive a priori.
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0: La playlist de votre été est sur votre radio. Ici Périgord, voici Elie Medeiros à 7h07. Bon début de journée.

0: Élie Médéros, toi mon toit sur votre radio ici Périgord, il est 7h10.
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0: Dans moins de 10 minutes, c'est l'heure de l'écho d'ici de l'été et chaque vendredi, je vous emmène découvrir un camping avec une petite famille qui vient de reprendre le camping de la Bastide à Villefranche-du-Périgord. On les découvre dans quelques minutes sur votre radio. 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Et puis on parlait des tomates dans le journal il y a quelques minutes. On va aussi parler des fraises ce matin dans Mon œil dans le rétro avec Gérald Deroux juste après ça.
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0: Mon œil dans le rétro avec Gérald Deroux. Tout cet été, on se retourne sur ce qui nous a marqué depuis le début de l'année. Et ce matin, on est complètement aux fraises.
6: Oui, complètement, parce qu'au mois d'avril et début mai, les fraises, il y en avait partout, en abondance, sur les étals des primeurs, dans les rayons de la grande distribution. On avait rarement vu ça, de la gariguette, de la sifflerette, et pas très cher en plus, le rêve. Les raisons de cette abondance, un début de mois d'avril chaud et ensoleillé, très vite ça a mûri dans tous les sens, il a fallu récolter rapidement, sous les serres c'était la frénésie, dans les coopératives l'embouteillage, et dans les commerces, logiquement, cette avalanche de fraises a fait baisser les prix pour notre plus grand plaisir. Car la fraise est le fruit préféré des Français. Quand elle est mûre, elle a du goût et elle est bonne pour la santé. C'est le fruit qui contient le moins de sucre, mais beaucoup de vitamine C, des antioxydants, bons pour le cœur, mais aussi pour le transit. Et les Français ne sont pas les seuls à ramener leurs fraises en masse à la maison. Les Chinois en consomment d'énormes quantités, alors que les agriculteurs de ce pays ne connaissaient même pas ce fruit il y a une quarantaine d'années. Mais entre-temps, la Chine a mis le paquet sur la fraise. Recherche de nouvelles variétés résistantes au froid, des drones surveillent les fruits, leur croissance, le développement des parasites, des robots peuvent même les cueillir. Résultat, la Chine produit 40% des fraises de la planète. Mais les artistes de la fraise se trouvent au Japon. Le pays a développé une véritable passion pour la fraise haut de gamme. Là-bas, les ingénieurs agronomes ont développé des techniques de pointe à base d'infrarouge pour détecter et produire les fraises les plus parfumées, sucrées à point. Il y a 300 variétés de fraises au Japon, certaines très rares, de couleur blanche, affichent un prix équivalent à 5€ la pièce. Oui, 5€ la fraise. En attendant de les goûter, moi je vais rester sur les gariguettes.
0: Merci beaucoup Gérald Deroux, Mon œil dans le rétro à retrouver sur ici.fr. Retour en 2007 avec ce projet Kids, des jeunes choristes qui font de la musique électronique. C'est sur votre radio ici Périgord à 7h13. Très bon début de journée.

0: 2007, c'était Kids sur votre radio. Ici Périgord, il est 7h17.
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0: Dans l'écho d'ici de l'été, tous les vendredis, je vous emmène découvrir un camping direction Villefranche du Périgord. Ce matin, au camping La Bastide. Bonjour Nathalie.
3: Bonjour.
0: Avec votre mari Nicolas et vos enfants Lucie et Baptiste, vous venez d'arriver en Dordogne, à Villefranche du Périgord, pour reprendre le camping La Bastide. Vous étiez en Vendée avant. Comment ça s'est fait? Racontez-moi comment vous êtes arrivé ici à La Bastide, à Villefranche.
3: Alors, nous sommes arrivés ici un petit peu par hasard. Nous recherchions sur la Nouvelle-Aquitaine. La Dordogne était notre coup de cœur, et du coup nous sommes arrivés ici parce que c'était un camping qui devait fermer et le territoire avait besoin qu'il reste ouvert, donc nous avons eu cette opportunité et nous en sommes très contents.
0: Alors avant d'arriver, votre mari était chef d'atelier pour une entreprise, vous avez travaillé dans l'animation dans un centre socio-culturel, pas du tout dans un camping. Comment ça se passe quand on reprend un camping et qu'on n'a jamais fait ça? On apprend sur le tas?
3: Oui, on apprend sur le tas, on a eu de bons conseils aussi des anciens propriétaires, ils nous ont bien aiguillés. Ce qui est le plus compliqué, c'est les logiciels de gestion, il y a tout ça à apprendre. Mais voilà, je pense qu'on a ça dans le sang en fait.
0: Alors ça fait quelques mois là que vous avez ouvert, quelques semaines même. C'est quoi le bilan là? Vous êtes heureux? Vous avez fait le bon choix?
3: Aucun regret, ça c'est certain. Maintenant on a fait le bon choix, oui. J'espère que les clients vont venir. Pour l'instant c'est encore un peu calme. Ouais. On a beaucoup de réservations mais qui sont concentrées sur le mois d'août en fait. Donc là le mois de juillet est encore disponible. Faut pas hésiter à passer la porte.
0: Alors justement, parlez-nous de ce camping. C'est un camping à taille humaine, on peut dire ça?
3: Oui, à taille humaine. Il y a 60 emplacements. Il est familial, il est très arboré. Donc là, il y a beaucoup d'ombre pour quand il fait trop chaud. Il y a des emplacements nus, des coco-suites, des mobil-homes, une tente aménagée. Là, on a fait un prêt-à-camper. Là, c'est tout nouveau. Et puis du coup, c'est un camping où il y a une grande piscine, des soirées animées. Familial et chaleureux.
0: Ouais, justement, au-delà des hébergements, l'idée c'est de le faire vivre, ce camping, et d'organiser des événements.
3: C'est ça, l'objectif c'est aussi que les gens de Villefranche et les gens des alentours puissent se sentir bien chez nous en fait. Donc voilà, c'est ouvert à tous en tout cas.
0: Bon, quand on est une petite famille comme ça, qu'on reprend un camping pour la première fois, j'imagine que c'est beaucoup de temps, beaucoup d'heures à passer à travailler. Ça ressemble à quoi une journée pour vous et pour Nicolas?
3: Alors une journée, elle commence à 6h. Ouais. Et puis Nicolas lui s'occupe de toute la partie piscine, le nettoyage, le vélo, voilà tout ça. Moi je m'occupe plus de la partie sanitaire. Et puis après, voilà, il y a les papiers, gérer les résas, répondre aux mails, faire beaucoup de Facebook, de réseaux sociaux pour raconter un petit peu nos journées justement comme ça et puis ce qu'on peut présenter. Et puis Nicolas, lui, est plus sur le terrain. Donc c'est lui qui taille les haies, qui tond la pelouse, qui s'occupe de toute la partie entretien des espaces verts.
0: Et on vous souhaite beaucoup de succès pour cette nouvelle aventure en famille au camping La Bastide à Villefranche du Périgord. On note qu'il reste de la place là pour ce mois de juillet. On espère que les touristes seront nombreux pour venir vous voir. Merci beaucoup Nathalie, vous saluez votre époux Nicolas, les enfants Lucie et Baptiste et on vous souhaite un magnifique premier été en Dordogne.
3: Merci beaucoup, bonne journée à tous.
0: Toutes les infos à

Indochine, trois nuits par semaine sur votre radio. Ici Périgord, il est 7h25. 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

C'est Vianney qui a écrit et composé cette chanson pour la chanteuse belge Mentissa. Il l'avait découverte dans The Voice en 2021. Il l'avait coachée jusqu'en finale et a continué de travailler avec elle ensuite. Mentissa qui a sorti un deuxième album il y a un mois qui s'appelle Les Enfants Différents.

0: Mentissa en concert en Dordogne. 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
0: Ici Périgord, la radio qui vous apprend à parler occitan en moins d'une minute tous les matins, juste avant 7h30 avec Laurent Labadie. Adieu Laurent.
4: Adieu Benoît.
0: On apprend quoi ce matin Laurent ?
5: On ne peut pas parler d'alimentation, de médecine, d'artisanat, de croyances populaires, sans parler du sel, du fameux or blanc. Le sel se dit la chao en occitan, ou la chale. Rien à voir avec les lunettes. Oh là là. À l'époque des Romains, on s'en servait pour conserver le poisson, le fromage et la viande, mais aussi pour rétribuer les soldats. C'est l'étymologie du mot salaire, de salarium, qui signifie solde pour acheter du sel. Joucha bien, coquille, vous le saviez ça? Le sel sert à tout, en thalasso pour le soin du corps, même à faire fuir les mauvais esprits quand on en jette devant la porte d'entrée, aussi comme placebo. Il y a chez nous une expression qui dit « Chekote chamao, bouteli un gru de chao ». Si ça ne te va pas, mets-y un grain de sel. C'est le remède miracle. T'as un bobo à l'âme, mets un grain de sel. Et tout va. Magique. Allez, adieu.
0: Adieu, Laurent Labadie, Loc Express à retrouver sur l'application ici.
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0: 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Dépêchez-vous, c'est votre dernière chance de gagner ces places ce matin. Mais d'abord à la une de l'info d'ici ce matin, Louis de Bergevin.
6: Le banquet polémique du canon français annonce une troisième date à Périgueux en octobre prochain. L'opposition de gauche répond qu'elle veut saisir la préfecture de la Dordogne pour faire interdire ces banquets. Banquets accusés de faire la promotion des idées d'extrême droite.
0: On y revient dans moins de 2 minutes sur votre radio locale en Dordogne. On fera aussi un point complet sur votre météo avec les températures qui baissent un petit peu pour aujourd'hui. 30 degrés attendus pour la maximale. Point complet à suivre après l'essentiel de l'actualité en France et dans le monde. Il est 7h30. Vous écoutez ici Périgord. 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
7: Plus aucune alerte orange aux orages ce matin, alors que les intempéries ont frappé durement plusieurs départements hier, dont l'Ardèche, le Vaucluse, la Sarthe et la Mayenne. D'énormes grêlons, des inondations et même une mini-tornade près de Saint-Étienne. 10 départements sont par ailleurs actuellement en vigilance orange canicule. Députés et sénateurs ont réussi à se mettre d'accord sur le projet de loi d'urgence agricole hier en commission mixte paritaire. Un texte voulu par le gouvernement, mais dont certaines mesures sur la gestion de l'eau ou la réintroduction de pesticides interdits sont contestés. La loi doit être définitivement adoptée la semaine prochaine. Les fouilles vont se poursuivre ce matin dans le Tarn après les aveux de Cédric Jubilard. Des analyses vont être menées sur les ossements découverts à Mayoc sur ses indications afin de confirmer qu'il s'agit bien de ceux de son épouse Delphine, disparue il y a 5 ans et demi. Une lettre avec 2 balles de 9 mm à l'intérieur et des menaces taguées sur sa maison. Le maire d'Alès dans le Gard, Christophe Rivinck, menace par la DZ Mafia. Ce groupe criminel ultra violent et spécialisé dans le trafic de drogue est arrivé dans cette commune il y a 1 an. Du monde sur la route ce week-end, c'est rouge dans le sens des départs dans l'est de la France selon Bison Futé, orange partout ailleurs. Demain dans le sens des départs, l'Hexagone sera entièrement couvert de rouge. Et puis les Bleus de retour à l'entraînement aujourd'hui. Ils viennent d'arriver à Miami où ils disputeront demain soir le match pour la 3e place de la Coupe du Monde face à l'Angleterre.
6: Merci Cyril Ardo-Redon. Et dans l'info d'ici en Dordogne, il y aura désormais trois repas du canon français à Périgueux. Les deux premières dates à la filature de Lille étaient pleines. Alors une troisième s'est ajoutée le 23 octobre, toujours pour fêter les 80 ans de l'appellation Pécharmant. Mais ce banquet est accusé par certains de faire la promotion des idées d'extrême droite. Alors l'annonce de cette nouvelle date a provoqué une nouvelle vague de réactions dans la classe politique, Valentin Plat.
4: Tout est parti de Nadine Lechon, la députée Rassemblement National. Au moment de l'annonce du troisième banquet du canon français, l'élu RN a dit que le maire de Périgueux, Michel Cadet, ne baissait pas son froc face aux gauchistes.
8: Je suis ravi qu'il honore le canon français et que la ville soit un petit peu plus festive et que les gens se réjouissent d'avoir un maire très avant-gardiste. Enfin, je veux dire, voilà, je trouve ça très bien.
4: L'intéressé Michel Cadet s'associe à la députée RN sur un point, pas sur le froc, mais sur le troisième banquet qui répond à la demande des Périgourdins.
9: Les gens ont besoin d'aller faire la fête. On voit le succès des férias. Arrêtons de stigmatiser les gens parce qu'ils écoutent du Sardou ou parce qu'ils vont à la fête du pain à Mincignac. C'est pas parce que quelqu'un au coin d'un bar va tenir des propos racistes, fascistes ou autres qu'on va fermer le bar.
4: Une accointance que dénonce l'opposition de gauche, Émeric Lavitola notamment, celui qui a laissé sa place de maire à Michel Cadet.
10: Il faut pas qu'il banquet qui se tienne à Périgueux. Il faut que les gens sachent dans quoi ils mettent les pieds quand ils participent à ce type de banquet en fait. Des élus de droite qui pourraient avoir des valeurs républicaines commune avec nous, ne font pas office de digue des idées de l'extrême droite.
4: L'ancien patron du Parti Socialiste dans le département prévoit d'ailleurs de saisir la préfecture de la Dordogne à la fin de l'été au sujet du canon français pour trouble à l'ordre public.
6: Émeric Lavitola qui appelle donc à la signature d'une pétition contre la venue du canon français à Périgueux.
11: Dans le reste de l'actualité, Louis de Bergevin.
6: L'élection du président de la communauté de communes du Nontronais est annulée par la justice. La préfecture de Dordogne a déposé une demande d'annulation parce que deux élus ont voté alors qu'ils n'avaient pas le droit. Le président annonce à Issy Périgord qu'il va faire appel. Une course cycliste vient en Dordogne demain entre Roufiac et Boulazac. Alors c'est pas le Tour de France, c'est une grosse course féministe. Sur le plateau notamment, il y a une double vainqueur d'étape sur le Tour l'an dernier, la Périgord Ladies qui monte en niveau. On est en direct dans 10 minutes avec notre invitée, la co-organisatrice de cette course. Et Benoît, pour la météo, aujourd'hui, c'est des températures qui baissent quand même pas mal.
11: Ouais, exactement, 30 degrés pour la maximale aujourd'hui, 30-31, 30 par exemple chez vous à Nontron, à Périgueux, à Sarlat et Ribérac, 30 annoncé aussi au Bugue, 31 pour Bergerac cet après-midi, avec du soleil pour toute la journée, un temps stable pour aujourd'hui, des températures qui vont remonter un tout petit peu dans le week-end a priori et qui devraient stationner pour les jours suivants, entre 30 et 34 degrés pour les maximales, les après-midi avec un temps qui va rester quand même assez sec.
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11: Retour en 78 avec le film Grise. John Travolta et Olivia Newton-John sur votre radio ici Périgord. C'est Summer Night à 7h35.

0: John Travolta et Olivia Newton-John sur votre radio, ici Périgord, il est 7h38.
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0: À suivre le retour de l'info près de chez vous avec l'invité d'ici Matin. Au programme ce matin, Louis de Bergevin.
3: On va voir passer un peloton demain entre Roufiac et Boulazac. C'est une course cycliste féminine, la Périgord Ladies, qui se tient comme tous les ans. La Périgord Ladies qui attire de plus en plus de coureuses. Demain, il y aura notamment une double vainqueur d'étape sur le Tour de France qui sera là. On est en direct dans quelques instants avec la co-organisatrice de la Périgord Ladies, Gaëlle Carreau.
0: Rendez-vous dans 5 minutes sur votre radio, ici Périgord. Mais d'abord, on joue ensemble tous les matins, ici Périgord, partenaire du magnifique festival Culture au Cœur à Montignac-Lascaux avec la chanteuse à la voix sublime. Elle vient de Belgique, Mentissa. Elle était finaliste de The Voice dans l'équipe de Vianney qui lui avait écrit le titre Et bam, souvenez-vous, c'était ça. Et on devait jouer avec Zoé, 11 ans de Sarlat, qui est fan de Mentissa. Elle était avec son papa Gabriel en voiture et le réseau captait très mal. On a été coupé, donc ça m'a un peu déchiré le cœur. Donc vous allez jouer pour Zoé.
3: C'est vrai ?
0: Bah oui, on va pas lui enlever ses places quand même.
3: Vous mettez la pression là.
0: Encore faut-il que vous réussissiez l'épreuve, Louis de Bergevin. Zoé compte sur vous. Zoé et toute la Dordogne compte sur vous. Louis de Bergevin, je donnerai votre adresse à l'antenne si vous perdez pour que Zoé invite tous ses copains de l'école
3: à venir caillasser
0: votre maison. On va jouer avec des chansons qui ont été reprises par Mentissa. Mentissa, elle a participé à The Voice et à plein d'autres émissions de variété à la télé. Donc elle a eu l'occasion de chanter plein de chansons très célèbres. On va écouter les reprises de Mentissa et vous me dites quel est l'artiste original de la chanson.
3: D'accord. Un genre de blind test.
0: On peut appeler ça comme ça si vous voulez. On peut appeler ça le blind test.
3: Je préfère.
0: Et bah très bien. On commence avec cette chanson reprise par Mentissa.

0: 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Qui chante cette chanson?
1: C'est pas Dalida,
0: mais c'est Dalida. Ah. Vous avez marqué un point déjà pour Louis de Bergevin. Attention, deuxième extrait, c'est parti. Je pressais.

0: encore 2 points sur 5. Bien joué. Du coup, je vais vous demander un 5 sur 5, sinon ça sera perdu.
1: D'accord.
0: Allez, troisième chanson.
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1: Ah oui.
0: Tout sa prise au collège, celle-là.
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0: Bien sûr.
1: Daniel Balavoine.
0: Daniel Balavoine, excellente réponse. Attention, celle-ci.

0: oui, c'est Zazie, ça.
1: C'est Zazie, un point, ouais. C'est toi. Et on termine avec celle-là.
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0: Ah oui, évidemment, c'est Zaz. Vous enlevez deux lettres.
1: Et effectivement, c'était Zaz. Bien joué, Louis de Bergevin. Vous gagnez ces deux places pour Zoé de Sarlat.
0: J'avais la
1: qui
0: pression.
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0: Vanessa Paradis, les épines du cœur sur votre radio. Ici Périgord, il est 8h moins le quart.
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0: Cette course cycliste périgourdine est de plus en plus réputée. La Périgord Ladies se court demain entre la base de loisirs de Roufiac et Boulazac-Île-Manoir. Et on reçoit ce matin l'une des co-organisatrices de la course, Louis de Bergevin.
3: Bonjour Gaëlle Carreau.
4: Oui, bonjour.
3: Alors au départ, demain en tout cas, son nom est sur la start list. Par exemple, la double vainqueur d'étape sur le Tour de France l'an dernier, Maëva Skiban. La Périgord Ladies qui a monté de catégorie, elle peut accueillir les meilleures équipes. C'est vraiment important cette montée de niveau pour la Périgord Ladies.
4: Oui, bien sûr. La Périgord Ladies, c'est la 8e édition. C'est une petite équipe au départ, hein, puisque au départ c'est le Tour du Limousin organisation, mais en local c'est une équipe de 3 au tout début avec Jean-Luc Delpech le coordinateur et Hélène Valiani la deuxième co-organisatrice avec moi. Et puis une équipe qui s'est doucement agrandie puisqu'aujourd'hui on est 5 en local. Et effectivement, sportivement aujourd'hui c'est une épreuve qui est notée. Parmi les grandes équipes, et on n'a plus besoin d'aller chercher les équipes, c'est elles qui viennent directement à nous.
3: Ça représente quoi pour vous d'accueillir, donc par exemple, ce nom, Maëva Skiban, qui a gagné sur le Tour de France l'été dernier?
4: Ben, Maëva Skiban était déjà là l'année dernière, et derrière, elle va gagner deux belles étapes. Ben, pour nous, c'est aussi une consécration. C'est-à-dire qu'aujourd'hui, si on prend les vainqueurs de la Périgord Ladies au cours des 8 dernières éditions, c'est des filles derrière qui sont allées décrocher des courses, des très très belles course, il n'y a qu'à prendre Paula Blasi qui gagne l'année dernière, qui aujourd'hui est parmi les meilleurs mondiales.
3: Et qui a remporté le Tour d'Espagne cette année, donc après avoir gagné la Périgord Ladies. La course est placée 2 semaines avant le Tour de France Femmes. Est-ce que c'est un moment qui vous permet justement d'accueillir pas mal de coureuses qui vont faire le Tour de France, ou alors elles sont déjà passées à autre chose dans la préparation et dans le repos?
4: Oui, alors il peut y avoir un mixte, c'est-à-dire qu'on peut avoir des filles qu'on va retrouver sur la ligne de départ du Tour de France, et on peut avoir aussi les autres filles qui ne seront pas retenues pour être au Tour de France, parce que tout le monde ne peut pas être au départ du Tour de France. Donc effectivement, on a un mixte de filles qui seront au départ du Tour de France et d'autres qui n'y seront pas, mais avec de très belles championnes, et ça pour nous c'est vraiment une très très belle consécration.
3: Sur cette date dans le calendrier, ça a un gros avantage, elle est bien placée parce qu'il y a d'autres courses au même moment dans le coin, ce qui permet justement que les équipes viennent de loin parfois pour enchaîner plusieurs courses ici.
4: Exactement, on s'entend très bien avec l'organisateur de la Picto Charentaise, et effectivement on fait en sorte que nos deux courses soient sur le même week-end pour que les équipes, en fait ça leur fait qu'un seul déplacement, et nous avons la particularité en plus d'accueillir les équipes dès la veille, où on offre le repas, la nuitée et le petit déjeuner du matin de course.
3: Gaëlle Carreau, donc vous faites partie de l'équipe d'organisation de la Périgord Ladies. Comme sur le Tour de France qui est passé la semaine dernière chez nous, on peut venir sur le bord du parcours pour encourager les coureuses?
4: Ah ben moi évidemment j'invite vraiment, puisqu'on est dans la vague Tour de France, j'invite vraiment les spectateurs à venir, et à venir dans les petits villages où elles passent, mais aussi sur la ligne d'arrivée à Boulazac. Elles ont besoin d'être encouragées, nos demoiselles, et en plus elles ont toujours le sourire, donc à l'arrivée vous aurez forcément un sourire, une photo, un autographe, elles prendront le temps.
3: Ouais, on peut même plus les approcher que les coureurs du Tour de France. Gaëlle, un autre sujet, même si on reste dans le vélo, vous êtes vous-même une ancienne coureuse, et vous êtes aussi la maman de Thaïs Poirier, championne de France junior, qui vient de signer chez une équipe professionnelle, la FDJ Suez, l'une des plus grosses équipes du peloton. C'est quoi votre regard de maman sur sa carrière?
4: Alors j'avais dit que j'allais essayer de pas pleurer. Mon regard, bah forcément, c'est le regard d'une maman, parce que je me suis toujours efforcée à ne pas avoir un regard de sportive et à garder mon regard de maman. Donc mon regard de maman, c'est forcément une très très grande fierté pour nous tous, pour son papa, pour moi, pour son entourage proche. Et c'est surtout aussi, peut-être que ça peut paraître facile de l'extérieur pour Thaïs, c'est 4 ans de vélo, c'est signer un contrat FDJ, mais derrière, je veux vraiment dire qu'il y a beaucoup, beaucoup de travail et de rigueur pour une petite demoiselle de 17 ans et demi.
3: Et on sent votre fierté ce matin, Thaïs Poirier qui remet son titre en jeu de championne de France junior ce week-end. Est-ce qu'elle viendra sur la Périgord Ladies un jour?
4: Alors moi, c'est évidemment mon plus beau souhait que Thaïs soit au départ de la Périgord Ladies. Ben, peut-être, j'espère, dès l'année prochaine. Ça serait vraiment pour moi une là aussi une belle consécration de l'avoir sur ses terres, courir sur ses terres. Et puis je crois qu'elle, elle aurait vraiment à cœur dès l'année prochaine de pouvoir être au départ de la Périgord Ladies. Mais ça dépendra du calendrier que l'équipe va lui proposer. Bien évidemment, je ne pourrais pas exiger quoi que ce soit.
3: Eh bien, merci beaucoup Gaëlle, car aussi tout ce qu'on vous souhaite, hein, qu'elle vienne et qu'elle s'impose aussi sur ces terres, Thaïs Poirier. Merci beaucoup donc Gaëlle Caro. Je rappelle que vous êtes co-organisatrice de la Périgord Ladies, cette course cycliste féminine qui se tient demain entre Roufiac et Boulazac. Bonne journée.
4: Bonne journée et merci à vous.
0: Interview à retrouver sur ici.fr avec toute l'actualité près de chez vous. On va continuer de parler cyclisme dans un instant avec une petite course qui s'appelle le Tour de France en ce moment. Ils font quelques étapes, ils balancent des bobs, des chapeaux, sur les
3: bandes. Et ça marche ça vraiment ?
0: Écoutez, il paraît. Paraît qu'il y a des gens qui regardent. Alors on va s'intéresser à l'étape du jour dans un instant avec le patron du Tour, Christian Prudhomme, sur votre radio ici Périgord, la radio officielle du Tour de France. 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Montez le son, voici Philippe Lafontaine sur votre radio ici.

0: Philippe Lafontaine, Cœur de Loup sur votre radio ici Périgord à 7h55. L'heure de découvrir l'étape du jour sur la route du Tour de France. Louis de Bergevin avec tous les matins Christian Prudhomme, le patron du Tour qui nous rejoint aux côtés d'Emmanuel Collardet, direction Belfort au départ de Dole dans le Jura pour les coureurs du Tour de France aujourd'hui.
1: Bonjour Christian Prudhomme.
2: Bonjour.
1: Plusieurs attractions sur la route de cette 13e étape, à commencer déjà par sa longueur. C'est la seule étape qui dépasse la barre des 200 km.
2: Oui, et ça correspond tout à fait à une tendance. La seule étape à plus de 200 km sur ce Tour de France, il y a 10 ans, vous aviez 5, 6, 7, 8 étapes qui dépassaient les 200 km. Alors ça, c'est à la fois pour une raison d'attractivité, mais c'est aussi pour faire en sorte, en cas de températures extrêmes, que l'étape ne soit pas trop longue. Tendance longue, tendance lourde, bien évidemment, avec une étape qui va nous mener à Belfort, par le Ballon d'Alsace, son vallée de Dole, le pays de Louis Pasteur, jusqu'à Belfort et son fameux Lyon, en passant par le Ballon d'Alsace, le premier grand sommet du Tour de France, 1905, dès la troisième édition du Tour.
1: Et en passant par le village de Mélisey, pour saluer une grande figure du Tour de France, un tout jeune retraité.
2: Oui, Mélisey, c'est la patrie de Thibaut Pinot, dont le père Régis était d'ailleurs maire, et on sera tout près, oui, du virage Pinot, qu'on verra dans quelques jours, du virage Pinot où Thibaut avait été célébré par tous ses fans sur la route du Tour. Et il est maintenant retraité, jeune retraité, actif dans sa ferme de Franche-Comté, dans sa ferme de Haute-Saône.
1: Une attraction qui chasse l'autre, après la ferme de Thibaut Pinot, le Ballon d'Alsace.
2: Oui, le Ballon d'Alsace. Le premier franchissement, puisqu'il y aura un autre samedi, le premier sommet, disais-je, du Tour de France, le premier grand sommet, et un sommet qui garantit à l'échappée d'aller jusqu'au bout. Parce qu'il y aurait eu le col des Croix juste avant, le Ballon d'Alsace et la plongée vers Belfort ensuite. Et c'est là où se fera la différence. Sans doute un groupe de quelques coureurs, une échappée qui arrivera au bout. En tout cas, pas de sprinter aujourd'hui à Belfort, au pied du Lion.
1: Et ça c'est sûr. Belle journée à vous sur la route du Tour, Christian Prudhomme.
2: Merci.
0: Et l'arrivée sera à vivre sur votre radio ici Périgord. Évidemment, cet après-midi, en direct, vous restez à l'écoute de votre radio locale, qui est la radio officielle du Tour de France. Dans un instant, Stéphane Bern nous rejoint pour voyager dans le temps. À tout de suite.
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0: Voyage dans le temps tous les matins, juste avant les infos de 8h avec Stéphane Bern. Bonjour Stéphane.
7: Bonjour Benoît et bonjour le Périgord.
0: Et ce matin, on voyage au temps où une bataille fait basculer 100 ans de guerre.
7: Castillon 1453. Un chef anglais fonce tête baissée sans voir qu'en face, on a sorti une nouveauté redoutable. Les canons. Ce qu'on tire, hein, pas ce qu'on boit, bien sûr. Le 17 juillet 1453, près de Castillon, en Guyenne. Les Anglais tiennent encore Bordeaux. Mais le roi de France, Charles VII, veut récupérer la région. Ses soldats assiègent la ville. Et surtout, ils ont une arme toute nouvelle. Une artillerie puissante, bien organisée, installée derrière des fossés et des palissades. Le genre d'accueil qui ne figure pas dans les guides touristiques. En face, arrive John Talbot, un vieux chef de guerre anglais très respecté. Mais un peu trop sûr de lui.
8: Vous êtes impoli et grossier et présomptueux et je dois vous quitter maintenant, Jack.
7: Il entend dire que les Français s'en vont. Il croit à une fuite. Alors il fonce, sans attendre le reste de ses troupes. Mauvaise idée, avec option regrets immédiats.
9: Mais quelle idée j'ai eue de me farguer d'un outil pareil dans la vie.
7: Car les Français n'ont pas fui du tout. Ils sont cachés, prêts.
10: À vos marques, prêts.
7: Et quand les Anglais approchent, bim. Enfin, boum. Bon, les canons tirent, quoi. Encore et encore. C'est un déluge de fer. C'est plus une bataille, c'est une averse. À l'époque, c'est une révolution. Jamais on n'avait vu autant de tirs aussi organisés. Les Anglais tentent le tout pour le tout. Talbot insiste encore et encore. Mais un boulet tue son cheval, il tombe et bientôt lui-même est tué dans la bataille. Sans leur chef, les troupes anglaises sont un peu comme un fish and chip sans le fish. Ça ne tient plus la route. Du coup, elles paniquent, elles reculent, elles fuient.
11: Ils n'ont pas l'habitude. Le seul signal qu'ils connaissent bien, c'est la retraite.
7: Castillon est perdu et quelques mois plus tard, Bordeaux se rend. La guerre de 100 ans est pratiquement terminée. Rideau, pas de saison 9. À la guerre, c'est pas toujours le plus courageux qui gagne, mais celui qui a la meilleure technologie.
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0: Excellent début de journée, c'est Ici Périgord, la première radio en Dordogne, il est 8h. Les infos, Louis de Bergevin.
12: 7600 foyers sont privés d'électricité ce matin en Dordogne, conséquence du coup de vent d'hier soir, de l'orage. Les pompiers ont dû intervenir cette nuit pour des chutes d'arbres sur des fils électriques, notamment à Sarlat, Villefranche-du-Périgord, Dôme et Belvès. Prudence si vous prenez la route ce matin parce qu'il pourrait y avoir pas mal de branches tombées par terre. D'ailleurs, le gestionnaire du réseau électrique signale aussi qu'il peut y avoir des lignes électriques qui sont tombées par terre. Et dans ce cas-là, évidemment, la consigne, c'est de ne surtout pas les toucher. Enedis qui précise aussi que ses techniciens sont ce matin mobilisés pour rétablir le courant le plus rapidement possible.
0: L'élection du président de la communauté de communes du Nontronais est annulée par la justice.
12: Christian Michalak avait été élu à la tête de la Comcom en avril dernier, mais la préfecture de la Dordogne a déposé une demande d'annulation, validée donc par les juges du tribunal administratif de Bordeaux. Marie-Astrid Guégan, il considère que deux élus ont voté alors qu'ils n'avaient pas le droit.
13: Deux élus qui n'étaient plus conseillers communautaires n'auraient pas dû voter. Le tribunal considère que ça a altéré la sincérité du scrutin. Ce jugement remet seulement en cause l'élection de l'exécutif, c'est-à-dire que le président, Christian Michalak, et ses vice-présidents restent conseillers communautaires. Les décisions qu'ils ont prises depuis avril s'appliquent toujours. Christian Michalak dénonce, je cite, une affaire de pieds nickelés indisposés par son élection surprise. L'adjoint à Javerlac et ancien sous-préfet de Nontron estime que c'est parce qu'il est membre du parti de Nicolas Dupont-Aignan, Debout la France, que son élection a été contestée. Il annonce à Ici Périgord qu'il va faire appel. Christian Michalak répète que puisqu'il a été élu avec 13 voix d'avance, les deux voix irrégulières n'ont rien changé. Si le Conseil d'État confirme l'annulation de son élection, il compte bien se représenter.
12: Christian Michalak qui a un mois pour faire appel, et s'il le fait, ça suspendrait le premier jugement. Ça veut dire qu'il resterait en fonction jusqu'à la décision définitive. Une troisième date du banquet du canon français annoncée à Périgueux le vendredi 23 octobre qui s'ajoute au 24 et au 25 déjà complet à la filature de Lille. Cette annonce n'a pas manqué de faire réagir l'opposition de gauche à la mairie de Périgueux qui dénonce les liens du canon français avec l'extrême droite. L'ancien maire PS, Aymeric Lavitola, annonce d'ailleurs sur Ici Périgord qu'à la rentrée, il saisira la préfecture de la Dordogne pour trouble à l'ordre public pour faire interdire les banquets du canon français. Vous retrouvez les précisions ce matin sur notre site ici.fr.
0: Une palombière détruite par un incendie.
12: Ça s'est passé dans la nuit de mercredi à jeudi, avant-hier donc à Douzillac, près de Mussidan. L'incendie serait d'origine criminelle. Le propriétaire des lieux a indiqué avoir reçu des menaces d'un chasseur qu'il connaît, mais il n'a pas voulu donner son nom aux gendarmes. Les pompiers sont intervenus grâce aux caméras de surveillance des forêts, ces caméras qui permettent, grâce à l'intelligence artificielle, de détecter le moindre départ de fumée dans les forêts de Dordogne. Une jeune fille de 17 ans blessée hier dans un accident avec une voiture à Meyral, au nord de Saint-Cyprien en Périgord noir. Elle roulait sur une motocross, route de Combe-Nègre, la route qui va du Bourg aux Aizis. Vers 18h15, les pompiers l'ont transportée à l'hôpital de Sarlat. Ils soupçonnent une fracture au niveau du poignet. Les tomates, comme nous, ont eu chaud ces dernières semaines. Conséquence, leur prix ne baisse plus sur les étals. C'est le cas aussi d'autres fruits et légumes. Thierry Julion est maraîcher à Bussac, pas très loin de Massignac. Et il explique qu'il est obligé de répercuter cette baisse de production sur les prix. Des prix qui pourraient encore augmenter selon lui.
14: J'avoue, j'ai monté quelques prix parce que pour essayer de récupérer ce qu'on a perdu. Et je pense que c'est pas fini. Là, on a eu la chaleur. On va avoir le contre-coup d'ici un mois, je pense, par rapport à toutes les pertes qu'il y a eu là, à cette époque. Et on les aura d'ici un mois, on aura des prix qui vont bien monter, je pense. Oui. Nous, on va essayer de rester au même prix, parce qu'on ne bouge pas, mais tout ce qui est revendeur, tout ça, oui. Le magasin aussi, je me pensais. Ils vont se faire plaisir. Toutes les fleurs qui étaient en fleurs au moment de la chaleur, avec la sécheresse, tout ça, ça vient griller la fleur. Et donc, ça vient tuer le fruit. Soit il meurt prématurément, soit il disparaît complètement. C'est vraiment les légumes fruits, tomates, aubergines, poivrons, haricots verts. Ça, c'est, comme nous, on estime, on a une perte de 50% sur certains légumes, quoi.
12: Et dans l'info d'ici tout à l'heure à 8h30, on ira sur le marché de Saint-Astier pour voir les clients qui se limitent sur l'achat des tomates.
0: Vous avez aimé le passage du Tour de France la semaine dernière, vous allez adorer la Périgord Ladies demain.
12: Ouais, c'est une course alors moins ambitieuse que le Tour, mais quand même une épreuve internationale avec des grands noms au départ, comme la Française Maëva Skiban, double vainqueur d'étape sur le Tour de France l'été dernier. 126 km donc à parcourir entre Roufiac et Boulazac, et des coureuses plus accessibles que ceux qu'on voit sur le Tour de France. Alors pour Jean-Luc Delpech, cheville ouvrière de l'organisation, ça serait réussi si le public venait nombreux pour encourager ces coureuses.
15: Bien sûr, voilà, on a un gros plateau, on a une super organisation. Ça va être une fille costaud, forte, qui passe bien les côtes, qui va être très costaud, qui va gagner donc forcément, je pense, une championne. Et je veux que vous voyez avoir du public. On voit du public, attention, il y en a, et on les voit sur le bord de route, et grâce au travail avec des collectivités qui sont traversées, on voit beaucoup de monde. Maintenant, effectivement, on veut essayer de développer ce côté médiatique, populaire de cette course pour justement avoir plus de monde. Le vélo se transporte au pied des portes. Voilà, donc l'avantage, c'est qu'aujourd'hui, sans vous déplacer loin, vous pouvez venir voir des championnes.
12: La Périgord Ladies qui a monté de catégorie, hein, ce qui lui permet d'accueillir les meilleures équipes du peloton. Et puis c'est aujourd'hui la plus longue étape sur le Tour de France masculin. Les coureurs vont parcourir un peu plus de 205 km entre Dole et Belfort. Étape beaucoup moins plate que les dernières qui étaient promises aux sprinteurs, avec notamment l'arrivée et l'ascension du Ballon d'Alsace dans le final.
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12: Benoît, pour la météo aujourd'hui, on respire, hein, c'est la journée où on respire le mieux d'ailleurs.
0: Exactement, la journée la moins chaude de la semaine avec 30-31 degrés attendus cet après-midi, 30 par exemple chez vous à Nontron, à Périgueux et Ribérac, 30 aussi à Sarlat, 31 degrés pour Bergerac, avec un temps calme, ensoleillé pour aujourd'hui une fois que la brume matinale se sera dissipée, plus de vigilance, ni aux orages ni à la canicule, et pour les jours qui suivent, ça devrait rester assez stable avec des températures qui remonteront un petit peu entre 30 et 35. Ça peut encore évoluer, on suivra ça évidemment sur votre radio. Ici Périgord, il est 8h07.
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0: Et attention, il y a eu des coupures d'électricité, ça a soufflé un petit peu cette nuit. Enedis prévient qu'il y a des interventions en cours et qu'il peut y avoir des câbles électriques au sol. Évidemment, on ne les touche pas, on ne s'en approche pas pour des raisons de sécurité. Et on reste à l'écoute d'ici Périgord pour tout savoir. Et en musique, avec Marc Lavoine, les Tournesols, bon réveil.

0: Les tournesols de Marc Lavoine sur votre radio, ici Périgord, il est 8h11.
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0: À suivre, c'est pas vrai le rendez-vous anti-arnaque d'ici Périgord. Attention si vous partez en vacances aux arnaques au péage. On y revient avec Valentin Bertrand dans un instant. Mais d'abord, on joue ensemble et j'ai deux invitations à vous offrir pour un incontournable de vos vacances en Dordogne. Deux invitations pour aller sur le site du Conquil à Saint-Lon-sur-Vézère, découvrir au cœur des falaises troglodytiques dans la vallée de la Vézère une nouvelle activité qui s'appelle la falaise au secret. C'est un rendez-vous immersif qui vous entraîne dans une aventure à la tombée de la nuit. C'est un spectacle où vous allez déambuler, vous allez être guidé de scène en scène pour remonter le temps à travers des tableaux qui mêlent des personnages historiques, des légendes locales, avec des jeux de lumière et des créations sonores absolument incroyables. Vous allez aller jusqu'aux berges de la Vézère où vous allez assister ensuite à une surprenante kermesse inspirée des fêtes populaires d'autrefois. C'est vraiment à voir, la falaise au secret, le spectacle immersif nocturne du magnifique site du Conquil à Saint-Léon sur Vézère. Je vous offre deux invitations pour y aller quand vous voulez cet été. Pour ça, je vous pose une question télé. En ce moment, il y a Secret Story à la télé, une des émissions pionnières de la télé-réalité en France, avec pour objectif de deviner les secrets des autres candidats. Et une candidate a été démasquée hier soir dans l'émission. Quel est son secret, à votre avis? Est-ce que c'est « Je suis une descendante de l'acteur Louis de Funès » Est-ce que c'est « Je suis une descendante du roi Louis XV » Ou est-ce que c'est « Je suis la sœur de Louis de Bergevin, le journaliste d'ici Périgord. Quel secret a été démasqué hier soir à la télé? Je suis une descendante de Louis de Funès, de Louis XV ou de Louis de Bergevin. Vous nous appelez maintenant au 05 53 53 82 82. Bonne chance.
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0: Il est 8h14, c'est l'heure de C'est pas vrai, le rendez-vous anti-arnaque d'ici Périgord.
6: Et ce matin, comment on va commencer à prendre la route des vacances? Certains l'ont déjà fait. D'ailleurs, Valentin Bertrand, vous nous alertez sur l'arnaque au péage.
7: Vous avez certainement déjà reçu ce SMS. Rappel SANEF, solde impayé de 6,80€ à régler avant 3 jours pour éviter toute pénalité, avec justement un lien pour passer au paiement. Si vous venez d'emprunter l'une des autoroutes sans péage, il y a de fortes chances que vous vous sentiez concernés, car ces dernières années, ces péages appelés à flux libre se multiplient. C'est le cas en Normandie sur l'A13 et l'A14, sur l'A79 dans l'Allier ou encore en Moselle sur l'A4. Plus besoin de s'arrêter, de se contorsionner pour attraper sa carte bleue. Par contre, il ne faut pas oublier de payer après coup parce que l'autoroute n'est pas devenue gratuite pour autant. Une chose de plus à laquelle il faut penser sur la route des vacances avec en plus un délai assez court, 72 heures, sans quoi vous risquez de voir le prix majoré d'abord de 10€, puis de 90 et enfin de 375€.
6: Et c'est justement dans cette précipitation pour éviter la majoration que les automobilistes se font piéger.
7: Si le SMS tombe à pic, ils sont justement envoyés en masse au moment des grands départs en vacances, il est souvent très tentant de cliquer pour éviter cette fameuse pénalité. Sauf que le lien indiqué dans le SMS renvoie en fait vers un site pirate. En cliquant, non seulement vous n'avez toujours pas réglé votre péage, mais en plus vos codes de carte bleue sont maintenant dans la nature. Le problème est maintenant bien connu des sociétés d'autoroutes, obligées de faire de la prévention. Sur son site, la SANEF précise bien qu'elle n'envoie jamais de SMS. Alors pour éviter de tomber dans le panneau, il vaut mieux toujours vérifier par vous-même sur le site officiel dans votre espace client. C'est là que se trouve l'historique de vos passages et les factures à régler. Autre option, certains bureaux de tabac sont agréés pour encaisser ces paiements, une solution qui peut paraître plus rassurante. Et si le doute persiste, n'hésitez pas à passer un coup de fil au service client.
0: Merci beaucoup pour la vigilance, Valentin Bertrand. Tous vos conseils anti-arnaque pendant nos vacances à retrouver sur ici.fr. On joue ensemble ce matin. J'ai deux places à vous offrir pour un spectacle incontournable. Une des principales nouveautés touristiques de l'été en Périgord noir, la falaise au secret. C'est un spectacle nocturne. Il y en a de plus en plus un peu partout. Et celui-là est vraiment incroyable. C'est au cœur du magnifique site du Conquil à Saint-Lon-sur-Vézère. Vous allez déambuler dans le site jusqu'aux berges de la Vézère où là vous allez assister à une surprenante kermesse inspirée des fêtes populaires d'autrefois avant de poursuivre l'aventure des mystères de la falaise et de ses habitants. Vous allez rencontrer des personnages inattendus, des récits oubliés. Il paraît que la création sonore et la création de lumière est absolument incroyable. Et j'ai deux places à vous offrir. Vous irez quand vous voulez. Cet été, vous recevez des proches. Et ben, c'est le moment de jouer avec nous. 05 53 53 82 82. Je vous pose une question. C'est l'émission Secret Story en ce moment à la télé avec un secret qui a été dévoilé hier soir. C'est une candidate qui a vu son secret révélé. Quel est-il d'après vous? Est-ce que c'est je suis une descendante de Louis de Funès, de Louis XV, ou je suis la sœur de Louis de Bergevin, journaliste d'ICI Périgord, 05 53 53 82 82.

0: Les Pointer Sisters sur votre radio, ici Périgord. Il est 8h20, l'heure de rencontrer des gens d'ici.
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0: Je suis sûr que dans votre entourage, vous avez forcément au moins une personne qui a testé le padel. C'est un des sports tendances ces dernières années. Lui, il a été séduit par le padel quand il était en vacances en Espagne, Hervé. Et il a décidé d'en faire son nouveau projet de vie. Et en mars, il a ouvert le complexe du Big Padel à Creil avec 7 terrains et une ambition, rendre le sport accessible à tous. Portrait de Hervé, le créateur du Big Padel, au micro de Julien Pellet.
2: Bonjour, je suis Hervé Chadourne. J'ai le plaisir de vous présenter le Big Padel Bergerac qui a ouvert en 2026 sur la commune de Creil.
3: Bonjour Hervé. Alors vous êtes un enfant de Saint-Laurent-des-Vignes et de Bergerac. Si je fais appel à vos souvenirs d'adolescent, est-ce que vous avez d'abord été intéressé par le monde du sport ou par le monde de la finance?
2: Clairement par le monde du sport. Quand j'étais petit,

0: famille. Et j'ai eu envie de changer de carrière, de partir sur un projet déjà entrepreneurial et sportif.
1: Quelle sera l'identité de Big Paddle à Creys, à quelques minutes de Bergerac?
0: Clairement, c'est la même identité qu'à Bordeaux. Voilà, le plaisir de jouer avec des infrastructures qu'on a voulu qualitatives pour le padel. Le plaisir de se retrouver après la partie de padel, autour d'une bière ou soft, autour de planches charcuterie, de tapas. On s'est tapé dans la main avec JT Perroux pour m'accompagner sur la Big Paddle Jet Academy. C'est quelqu'un qui porte le padel en France avec d'autres acteurs, mais il fait partie des personnes assez influentes dans le padel. Et donc voilà, une académie structurante et développante pour le padel à tout âge.
1: Comment on fait pour convaincre les banques de vous suivre et de vous lâcher plusieurs millions d'euros? Est-ce que ça aide pour le coup le passif dans la gestion de patrimoine ou le droit fiscal?
0: Pour moi, ça a été le nerf de la guerre. Pas de passif dans le padel, je suis le porteur de projet, je suis pas déjà successful dans l'entrepreneuriat, j'ai pas les comptes qui permettent d'être nos limites. Donc ça a été la clé à trouver. La mairie nous a accompagnés, a compris nos problématiques qui sont celles de plein d'entreprises qui veulent s'implanter et qui veulent lever des fonds. Donc voilà, on a finalement trouvé les partenaires et on a finalement trouvé les banques.
1: Au padel, on dit souvent que le joueur de droite est le joueur le plus stratégique et défensif et le joueur de gauche le plus bourrin, finisseur avec un ego débordant. Vous êtes quel type de joueur, Hervé?
0: Je suis le petit intelligent qui sert les bières à la fin. J'ai zéro talent de raquette, mais beaucoup de plaisir à y jouer. Je suis à droite, puisque je suis petit et que je n'ai pas la qualité de smash ou d'agression. Donc, je lance un appel. Moi, je cherche un joueur de gauche pour jouer avec moi pour la prochaine saison, qui sache finir les points et en même temps, quand même bien défendre, parce que je défends pas toutes les balles comme il faut.
1: Oh, le message est passé. Merci, Hervé.
2: Le Big Padel Stack Creys, vous retrouvez toute l'actu du complexe sur Big Padel Bergerac Creys sur Facebook. Ça reste ouvert tout l'été avec même des tournois qui vont démarrer la semaine prochaine. Vous suivez tout le calendrier sur les réseaux sociaux du Big Padel Creys. Petite Marie, Francis Cabrel sur votre radio, ici Périgord. Et on joue ensemble dans un instant. Deux places pour le spectacle nocturne du Conquil. Vous nous dites quel est le secret qui a été révélé dans Secret Story hier soir. Je suis la descendante de Louis de Funès, de Louis XV ou la sœur de Louis de Bergevin. Bonne chance.
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0: Francis Cabrel, Petite Marie sur votre radio ici Périgord. Attention, c'est votre dernière chance de jouer avec nous pour remporter deux places pour le spectacle immersif du Conquil à Saint-Léon-sur-Vézère. C'est une nouveauté de l'été, un spectacle immersif chaque mercredi soir avec une déambulation dans le site troglodytique à la tombée de la nuit, des festivités avec bar, restauration sur place avec des produits locaux du Périgord. Vous allez assister à une kermesse médiévale et puis ensuite un spectacle final son et lumière absolument incroyable, un show exceptionnel qui a été créé cette année. Pour ça, vous répondez à une question, c'est Secret Story à la télé en ce moment et un secret a été dévoilé hier soir. Quel est-il d'après vous ? Je suis une descendante de Louis de Funès, de Louis XV ou je suis la sœur de Louis de Bergevin, journaliste d'ici Périgord. Vous nous appelez maintenant 05 53 53 82 82.
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0: Ici Périgord, il est 8h28, je vous ai posé une question à télé il y a quelques instants, c'est l'émission Secret Story à la télé en ce moment, une des émissions les plus célèbres de la télé-réalité en France, avec pour objectif de deviner les secrets des autres candidats, et une candidate a été démasquée hier soir. Quel est son secret à votre avis ? Je suis une descendante de Louis de Funès, ouais. Du roi Louis XV, ou je suis la sœur de Louis de Bergevin, journaliste d'ici Périgord. Louis, à votre avis ?
5: Vous voulez que je vous donne un indice ?
0: C'est pas votre sœur.
5: J'ai que des frères.
0: Bon, déjà, ça on élimine. Alors, Louis de Funès ou Louis XV, à votre avis ?
5: Louis XV, ça claque.
0: Eh ben, c'est ça. Et écoutez, elle l'a dévoilé hier soir avec des mots très élégants.
6: Pour la petite histoire, c'est que j'ai du coup une arrière-arrière-arrière-grand-mère qui était femme de chambre de Madame de Pompadour, qui était donc la femme de Louis XV à l'époque. Sauf que la petite filoute, la gourgandine, elle s'est tapée le mari de la reine, donc elle s'est tapée Louis XV.
7: Oh la vilaine.
6: Et elle est tombée enceinte d'un enfant. Donc cet enfant, c'est mon arrière-arrière-arrière-arrière-grand-père. Donc cet enfant a été envoyé au couvent parce que c'est un enfant illégitime et qu'à l'époque, c'était extrêmement tabou d'avoir des enfants hors mariage.
0: Et voilà son ancêtre qui s'est tapé Louis XV, comme elle le dit dans l'émission Secret Story hier soir.
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0: À l'une de l'info d'ici, Louis.
5: Eh bien, on va revenir sur les tomates qui souffrent comme nous de la chaleur.
0: Juste après l'essentiel de l'actu en France et dans le monde, il est 8h30, c'est le 90 secondes avec Cyril Ardo-Redon.
9: 53 000 foyers privés d'électricité ce matin, la très grande majorité en Auvergne-Rhône-Alpes et en Nouvelle-Aquitaine. Ça fait suite aux violents orages hier soir. Une tornade a touché l'agglomération de Saint-Étienne avec des dégâts sur des maisons. Plus aucun département en vigilance orange aux orages ce matin. 10 départements sont en orange canicule. Des analyses vont être menées ce matin sur les ossements retrouvés hier dans le Tarn pour s'assurer qu'il s'agit bien de ceux de Delphine Jubilard. Son mari Cédric est passé aux aveux 5 ans et demi après la disparition de l'infirmière. Les fouilles se poursuivent ce matin sur la commune de Mayoc. La décision hier du tribunal pour enfants de Chaumont, un adolescent de 15 ans condamné à 18 ans de prison pour le meurtre d'une surveillante de son collège l'an dernier en Haute-Marne. Une affaire qui avait provoqué une vive émotion dans tout le pays. La facture d'électricité va augmenter en moyenne de 26 euros cette année pour 20 millions de foyers. Le gouvernement donne son feu vert à une hausse de 2,5% des tarifs réglementés de l'électricité dès le 1er août. Circulation très difficile sur la route. Bison Futé voit rouge dans l'est de la France dans le sens des départs. C'est orange partout ailleurs. Ce sera entièrement rouge demain dans le sens des départs. Et puis le Tour de France, 13e étape aujourd'hui. C'est la plus longue de cette édition avec 205 km entre Dole dans le Jura et Belfort. L'itinéraire devrait sourire aux baroudeurs. Le peloton s'élancera en début d'après-midi à partir de 13h.
5: Merci Cyril Ardo-Redon. Et dans l'info d'ici, le légume le plus consommé de France coûte cher cette année. Les tomates souffrent de la canicule, un petit peu comme nous. Résultat, leur prix ne baisse pas sur les étals. Emmanuel Clavry, vous l'avez constaté sur le marché de Saint-Astier, à une vingtaine de kilomètres au sud-ouest de Périgueux.
10: Patricia de Montancé fait le tour des étals et trouve les fruits et les légumes bien chers, notamment les tomates.
11: C'est vrai, je regarde, elles sont chères encore.
3: à cette saison, bon, je ne veux pas dire qu'on nous les donne, il faut qu'ils gagnent leur vie. Mais à cette saison, je pense que ça devrait être moins cher.
10: La tomate n'a pas apprécié les fortes chaleurs, confirme Marion Malivert, qui produit des légumes bio à Marsannay.
7: En fait, la tomate, à 30 degrés, elle est en arrêt, en fait, donc elle ne mûrisse pas et elle pousse très peu parce qu'elle se bloque, quoi. Je pense que je suis à 50% de rendement comparé aux autres années. Ouais.
10: Et cette baisse de production, de nombreux agriculteurs ont dû la répercuter sur les prix. Thierry Julion est maraîcher à Bussac.
11: Bon, moi, je vais augmenter de 30 centimes, mais j'ai des collègues qui achètent des fois des tomates à farcir, ils parlent de 60-70 centimes au kilo. Ça fait cher pour le consommateur, honnêtement.
10: L'autre conséquence, c'est que les tomates risquent de se faire rares sur les marchés, prévient Rémi Guérin, qui est producteur à Neuvic-sur-Lille.
12: On va avoir le contre-coup d'ici un mois. Il y aura une période qui va durer au moins 2-3 semaines où il y aura beaucoup moins de légumes. Sur les tomates, il y a tout un étage de bouquets de fruits qu'on grillait. Donc pendant 2 semaines, on pense qu'on n'aura pas de tomates.
10: La tomate mozza risque donc de se faire rare dans les jours qui viennent. Pas de quoi pour autant entamer le moral de Patricia.
3: Il n'y aura que la mozzarella.
5: Voilà, les tomates dont le prix ne baisse pas à cause de la canicule et à cause des fortes chaleurs de ces dernières semaines en Dordogne.
0: Dans le reste de l'actualité, Louis.
5: 7600 foyers sont donc privés d'électricité ce matin. C'est une conséquence du coup de vent hier soir, localisé sur le sud du Périgord noir. Enedis précise que ses techniciens sont sur place pour rétablir le courant et alerte aussi sur les risques. S'il y a des lignes électriques tombées par terre, il ne faut surtout pas les toucher. On nous a signalé aussi des arbres tombés sur les routes à Sénac et Saint-Julien, par exemple, ou encore Villefranche du Périgord. La réserve de Calviac, elle, est fermée parce qu'il y a eu des dégâts suite au passage des orages. Le banquet du canon français annonce une troisième date à Périgueux, alors que l'ancien maire Aymeric Lavitola compte saisir la préfecture de la Dordogne pour faire interdire ses soirées en octobre. Le banquet est au cœur de la polémique pour ses liens pointés avec l'extrême droite. Le maire de Périgueux, Michel Cadet, explique qu'une troisième date correspond à un besoin des Périgourdins. Et Benoît, la météo aujourd'hui, c'est des températures fraîches, peut-être aussi, oui, quand même fraîche. Beaucoup plus fraîches que les dernières semaines.
0: Oui, plus fraîches, on va dire.
5: Quand on sort ce matin en t-shirt, ça fait du bien.
0: Exactement, on en profite. Avec 30 degrés attendus cet après-midi à Nontron, Périgueux, Ribérac, Bergerac et Sarlat. Non, Bergerac, 31 degrés, pardon, pour cet après-midi. Ce sera le plus chaud pour aujourd'hui. Et c'est donc la journée la moins chaude de la semaine, puisque ça va remonter ensuite un petit peu dans le week-end pour la couleur du ciel. C'est un peu couvert ce matin, avec pas mal de brume.
5: Ouf, ouais, bah dis donc. Et voilà, vous voyez qu'il fait frais, vous enrhumez, Benoît.
0: Et j'ai décidé d'illustrer chaque météo. Voilà. Donc, j'éternuerai maintenant. Je
5: vais faire
0: un petit peu plus froid. Ouais, peut-être qu'on abuse un petit peu. Peut-être qu'on pousse le curseur.
5: Arrêtez
0: un peu
5: les bruitages.
0: Pour ce week-end, ça remonte un petit peu avec du soleil encore.
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0: Ah puis il est du cœur celui-là, j'ai pas pu le retenir.
5: Ah oui,
0: il est arrivé comme ça, il est parti.
5: Mais c'est du direct, hein.
0: Cette émission est en direct jusqu'à 9h. Restez avec nous, Stevie Wonder pour la musique.

0: Time Lover, c'était Stevie Wonder sur votre radio ici Périgord. Il est 8h39, bon début de journée.
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0: À suivre sur votre radio, ici Périgord, un événement incontournable de l'été en Dordogne, la 74e édition du Festival des Jeux du Théâtre à Sarlat qui s'ouvre demain avec une vingtaine de pièces et de spectacles. Et parmi ces spectacles, la raison du plus fou, de la philosophie, de l'amitié et de l'humour avec Grégory Baquet qui sera là dimanche soir à Sarlat. Alors Grégory Baquet, comme ça peut-être que son nom ne vous dit rien et pourtant vous le connaissez forcément. Écoutez, c'est lui qui chante là.
3: Les rois du monde.
0: Ah oui. Il a participé à la comédie musicale Roméo et Juliette au début des années 2000 et vous le connaissez aussi peut-être pour cette série. Jouait dans la série télé Extrême Limite, qui est un peu l'ancêtre de Sous le Soleil. Il jouait dans la série et c'est lui qui chantait ce générique. Grégory Baquet qui sera à Sarlat dimanche soir. Vous l'entendrez sur votre radio ici Périgord dans moins de 10 minutes et surtout on vous offrira vos invitations pour aller découvrir cette pièce très attendue à Sarlat. Mais d'abord ici Périgord, c'est la radio de vos petits plaisirs de l'été. Écoutez Emeline de Cigalin en Gironde. Elle aime être en pleine nature l'été.
4: Quand il fait chaud, c'est vraiment un bonheur de se retrouver au frais, au bruit de l'eau, pouvoir se baigner et lire tranquillement. Bonjour, moi c'est Emeline et j'habite à Cigalins. Mon petit plaisir de l'été, c'est de passer des après-midi au frais à Mouillotte. C'est un lieu dit le long du Siron. Mouillotte, ça se mérite. Hein. Déjà, il faut trouver le chemin. Ensuite, on voit rapidement que c'est du sable, donc on ne peut plus aller en voiture. Donc, faut poser la voiture et aller marcher. Et là, on part un peu en quête de cette rivière parce que il faut descendre dans la forêt. Je crois que ce spot était bien caché au début. J'en ai entendu parler seulement en 2022. C'est un peu comme les coins à champignons, quoi. Il faut d'abord faire ses preuves, qu'on est vraiment du terrain, du territoire, avant de donner ces petits spots de baignade. Voilà, je suis maraîchère bio et là, en ce moment, avec les chaleurs, on fait 6h-13h. Je rentre chez moi, je prends une douche et puis je file après à Mouillotte. Tous les endroits sont jolis, la lumière, les papillons, les libellules. Et pour moi, c'est vraiment des moments pour me détendre et me reposer, pour retrouver de l'énergie pour le lendemain matin dans les champs. Comme c'est pour être un petit peu un moment préservé, je vais éviter d'y aller avec des amis qui ont des enfants qui vont clapoter dans l'eau, mais voilà. Ou alors sinon je vais me mettre un petit peu à l'abri, ou alors je prends mon chien avec moi aussi.
5: J'imagine qu'à ce moment-là, vous coupez tout ce qui est téléphone portable, réseaux sociaux.
4: Oui, alors de toute façon je crois que le téléphone passe pas là-bas et c'est très bien. La nature sait nous déconnecter naturellement, donc c'est parfait.
0: Emeline de Cigalin qui vous raconte ses petits plaisirs de l'été. C'est quoi vous, votre petit plaisir de l'été? Vous nous le racontez tous les matins sur votre radio, ici Périgord.
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0: 8h42, tous les matins, l'été, on prend soin de vos jardins avec notre expert jardinier, Jean-Louis, aux côtés de Julien Pelé avec une question ce matin. Comment augmenter son rendement de légumes dans le potager ?
8: Jean-Louis, à celles et ceux qui rêvent encore d'avoir des zones d'ombre dans leur jardin, vous nous conseillez pourquoi pas un albizia ? C'est encore possible de le planter en Dordogne ?
9: Ah mais là, on est même dans la période phare en été, vous savez, la pépinière en conteneur se plante toute l'année, et surtout en été, notamment pour ces arbustes qui aiment les terrains chauds. Là, la terre est chaude, si vous êtes sûr d'être là pour arroser, évidemment, juillet, août, jusqu'à septembre, c'est une période vraiment très intéressante pour le faire.
0: Et comment ça se plante un albizia ?
9: D'abord, il va falloir choisir le type. Soit ils sont en tige, pour faire une grande zone d'ombre, soit ils sont en tigette, parce que vous avez un jardin qui est plus réduit et vous voulez juste installer une petite table, deux places tranquilles pour boire votre café, ou alors en touffe, parce que vous voulez faire un bel arbuste puissant, bien installé dans le jardin. Plusieurs variétés vont s'offrir à vous. Moi, je vous en sélectionne deux. Albicia julibrissin ombrella, c'est celui qui fait les belles fleurs roses vives non-stop jusqu'au mois de septembre, voire début octobre. Et un plus original qui s'appelle le Summer Chocolate, avec la même type de fleurs, mais un feuillage légèrement pourpre. Évidemment, on ne plante pas proche de la maison, puisqu'on est dans la famille des acacias, donc quelque chose de puissant. 5-7 mètres d'une maison, un grand trou, 40-40, 50-50, en fonction de la taille du conteneur. Et évidemment, du terreau, de l'engrais, mélanger tout ça. Pendant que vous faites le trou, bah, ma foi, la plante est à tremper dans une bassine. On la sort du pot, on défeutre, comme d'habitude. On plante, et surtout, surtout, un tuteur. Le tuteur, il est mis côté vent dominant. Je déteste voir des albizias penchés, inclinés dans un jardin. Ça ne ressemble à rien. Une plante qui fait de l'ombre, c'est bien droit. Donc, le tuteur obligatoire. Paillage au sol pour être tranquille. Arrosage copieux toutes les semaines. Le mimosa de Constantinople est incontournable dans nos jardins du Sud-Ouest.
10: Et ça se trouve facilement dans le commerce?
9: Dans toutes les bonnes jardineries.
0: Jean-Louis le jardinier, tous les matins, ses conseils, vous les écoutez sur votre radio ici Périgord, et c'est comme ça tout l'été. Donc vous restez avec nous dans un instant, l'événement d'ici, avec Grégory Baquet, révélé dans la série Extrême Limite dans les années 90, puis dans la comédie musicale Roméo et Juliette. Il a reçu un Molière aussi pour une pièce célèbre, Adieu Monsieur Hoffmann, et il sera là à Sarlat pour une pièce qu'il met en scène également. Vous le découvrez avec Julien Pellet dans quelques minutes. Mais d'abord, la chanteuse Marine, qui a gagné la Star Academy l'année dernière sur son album, elle rend un hommage à sa grand-mère sur une chanson qui s'appelle Dalida. Et puis elle rend un hommage aussi à Louis de Bergevin, journaliste d'ici Périgord. Cette chanson s'appelle Escroc, et c'est sur votre radio locale en Dordogne.
10: C'est vous l'escroc.
0: Il est 8h45, bon début de journée.

0: Escroc, c'était Marine sur votre radio ici Périgord. Elle sera en concert à l'Espace Étincelle de Bergerac en février 2027. La billetterie est déjà ouverte. Ici Périgord, la radio des plus beaux événements l'été en Dordogne avec le 74e Festival des Jeux du Théâtre de Sarlat qui démarre demain. Une vingtaine de pièces et spectacles au programme. Et Julien Pellet, vous nous proposez ce matin un coup de projecteur sur une pièce originale, La raison du plus fou, qui mêle à la fois la philosophie, l'amitié et l'humour. C'est une pièce dans laquelle on retrouve le comédien Grégory Baquet. Si son nom ne vous dit rien, on l'avait découvert dans la série Extrême Limite ou dans la comédie musicale Roméo et Juliette au début des années 2000.
1: Oui, c'est une pièce qui sera proposée ce dimanche à 21h sur une scène installée au niveau de l'abbaye Sainte-Claire de Sarlat. Alors le texte est signé Franck Mercadal, la mise en scène Grégory Baquet, et cette pièce raconte l'amitié plutôt tumultueuse entre d'un côté Jean-Jacques Rousseau et Denis Diderot, deux écrivains philosophes du XVIIIe siècle, deux frères ennemis qui vont régler leurs comptes autour d'une partie d'échecs. Alors j'ai demandé à Grégory Baquet, qui incarne justement Diderot, d'où venait la rivalité entre ces deux philosophes.
2: Bon, il se trouve que là, mon ami Franck Mercadal, qui a donc écrit la pièce, raconte cette histoire fictionnée de la fin de leur amitié où justement Diderot va venir demander à Rousseau d'arrêter de taper sur les philosophes dans son bouquin phare qui s'appelle Les Confessions. Donc ils vont jouer leur amitié aux échecs. Voilà. On se dit, oh, Rousseau, Diderot, une partie d'échecs, effectivement, ça pourrait faire peur. Mais comme vous l'avez judicieusement dit, c'est sans compter mon amour pour les Monty Python, pour Mel Brooks, pour tous ces gens qui ont un humour totalement décalé. Et c'est vrai que cette histoire va être un peu malmenée et on fait des allers-retours continuels entre ce passé que nous racontons et notre présent.
1: Je sais qu'à travers ce projet, il y avait aussi votre envie de réconcilier toujours le jeune public, de les ramener au théâtre et potentiellement de les réconcilier avec la philosophie. Alors j'avais deux questions. Est-ce que vous avez réussi votre objectif? Et vous, est-ce que vous étiez bon en philo quand vous étiez justement ado?
2: Alors, j'étais un cancre. Je n'étais pas très bon en scolarité. Rester assis 7 à 8 heures d'affilée, apprendre bêtement des choses que je ne comprenais pas, je n'y arrivais pas. Donc j'étais un cancre. Et la philo a fait partie de ces matières que je n'aimais pas forcément. Je l'ai découvert par la suite quand je me suis cultivé tout seul, quand j'ai commencé à bouquiner tout seul parce que ça, j'avais plutôt des copains qui me montraient des livres intéressants. Donc oui, c'est vrai que ça fait partie de mon cheval de bataille un peu en tant que créateur, comédien ou maintenant metteur en scène et producteur. C'est d'essayer de réconcilier les jeunes avec le théâtre, avec la philo, avec en gros la complexité des choses. Nous manquons de nuances de nos jours. Nos hommes politiques, ceux qui nous gouvernent, aiment bien que les choses soient basiques et binaires, le blanc, le noir, le bien, le mal. Il y a des quantités, des milliers de nuances autour de nous qui nous entourent, qui font de nous des gens différents. Il est intéressant de pouvoir les mettre sur scène et d'en parler. Et je crois sincèrement qu'on n'a pas trop mal réussi avec La raison du plus fou, puisque je vois, même pendant le Festival d'Avignon, il y avait énormément de jeunes, des 15, 16, 17 ans dans la salle. Ils sont tous venus me voir en disant « Ah merci, cette année j'ai passé le bac, j'y comprenais rien, la philo, ah mais ça m'a réconcilié. » Donc je me dis quoi, on est sur le bon chemin.
1: Grégory Baquet, vous avez la faculté de vous retrouver dans des projets surprenants, capables de slalomer entre la télévision, le cinéma, la comédie musicale, le théâtre. Vous êtes aussi directeur d'une école de théâtre et producteur, vous l'avez dit. Votre CV est clairement une encyclopédie, clin d'œil à Diderot. Alors je vous propose maintenant un petit exercice. Je vous propose des projets et vous me dites si vous signez ou si vous refusez, ok?
2: Ok.
1: Si on vous propose un rôle de prof de sport dans un remake d'Extrême Limite pour Netflix.
2: Vous savez quoi? Pourquoi pas? En fait, c'est marrant parce que c'est une des rares séries qui s'est arrêtée assez vite. Elle a enfanté de Sous le soleil, la série qui après a cartonné pendant plus de 10 ans.
1: Si je vous propose un seul en scène qui nous plonge dans les pensées de Didier Deschamps, du sacre de 2018 jusqu'à la déroute espagnole, vous signez ou vous refusez?
2: Ça serait énorme. Qui c'est qui écrirait ça? Ça dépend qui l'écrit. Si c'est de la pure comédie, je ne suis pas sûr de pouvoir apprécier ça. Mais si c'est un grand auteur, type Jean-Philippe Daguerre, ou pourquoi pas. Et puis il a un parcours dingue quand même. Hein. J'aurais pas forcément le physique, mais...
1: Si on vous propose cette fois-ci sérieusement un rôle de conseiller au ministère de la Culture, vous vous signez ou vous refusez?
2: Alors un rôle ou un vrai poste?
1: Non, un vrai poste.
2: Je suis pas sûr parce qu'il faudrait se confronter à tous ces méandres des politiques. Et je pense pas que j'ai la patience. Mais je ne pense pas que ce soient les avis qui manquent. Je pense que c'est le courage de certains hommes politiques d'aller au bout des choses et de dire oui finalement. Je suis toujours un peu dubitatif.
1: On se quittera là-dessus. Merci en tout cas pour la sincérité de vos réponses. Et on aura plaisir
2: à vous
1: retrouver, Grégory, dimanche à 21h. Grégory Baquet dans la pièce La raison du plus fou. Partagez la scène avec Franck Mercadal et c'est dans le cadre du Festival des Jeux du Théâtre à Sarlat.
0: Merci Julien Pelé. 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Pour la musique, Pascal Obispo, Tombé pour elle sur votre radio locale en Dordogne. Bon début de journée.

0: Tombez pour elle, Pascal Obispo, sur votre radio, ici Périgord. Et bravo à Martine de Saint-Vincent-de-Cosse qui remporte ses deux invitations pour le Festival des Jeux du Théâtre de Sarlat dimanche soir. On parle santé tous les matins avec notre médecin. C'est le docteur Kirzek qui nous rejoint. Et ce matin, on parle de l'eau dans les oreilles. On fait comment? Bonjour docteur.
1: Bonjour à toutes et à tous. Phénomène estival aussi agaçant qu'un grain de sable dans le maillot. L'eau coincée dans l'oreille. Vous sortez de la piscine, de la douche ou de la mer. Vous penchez la tête sur le côté. Vous essayez de sauter sur un pied. Rien n'y fait. La sensation de plouf, ces bruits étranges, cette impression de parler dans un bocal, ça veut dire que vous avez peut-être de l'eau dans l'oreille. Et si on n'y prend pas garde, ça peut quand même devenir une petite infection. Alors l'eau reste bloquée car notre conduit auditif externe, c'est un tunnel d'environ 2,5 cm qui se termine par le tympan. Il est naturellement légèrement courbé et parfois la tension superficielle de l'eau associée à la présence de cérumen ou un conduit anatomiquement un peu étroit fait que les gouttes vont s'accrocher, l'eau reste. Résultat, vous avez l'impression d'avoir une oreille sous-marine. Symptôme typique, c'est une sensation de plénitude ou d'obstruction de l'oreille. L'audition est étouffée. Parfois, il y a un léger sifflement, un acouphène. Et ça peut être une simple gêne, mais ça peut aussi être une douleur qui va augmenter. Mais là, c'est plutôt un signe d'infection. Alors, en général, l'eau finit par s'évaporer ou s'écoller toute seule. Mais si elle persiste, c'est là où ça peut macérer la peau du conduit, voire créer une infection par une bactérie ou des champignons.
0: Et alors, quels sont les bons gestes pour faire sortir l'eau sans se blesser? Ce qu'il faut absolument éviter, est-ce qu'on peut utiliser un coton-tige, par exemple?
1: N'utilisez jamais de coton-tige. Non seulement ça risque de tasser l'eau et le cérumen contre le tympan, mais en plus, vous pouvez percer le tympan ou créer une petite plaie qui va s'infecter. Dans le coton-tige, c'est vraiment l'ennemi juré, de manière générale, des oreilles. On en avait parlé. Les vrais conseils efficaces sans danger, c'est la gravité, tout simplement. C'est votre meilleur ami. Vous penchez la tête sur le côté, l'oreille un peu bloquée. Vous tirez doucement sur le lobe vers le bas et l'arrière. L'idée, c'est de redresser le conduit. Vous sautez sur un pied, vous secouez la tête, faites ce que vous voulez. Ça peut sembler bête, mais ça marche. L'eau va couler. Deuxième conseil, l'aspiration par la paume. Pareil, on penche la tête sur le côté, on place la paume de la main bien à plat sur l'oreille, puis on la retire brusquement, ça fait une ventouse. Conseil numéro 3, la technique du sèche-cheveux. Pas très chaud, hein, température basse, puissance faible. On tient un peu à distance et l'air tiède en fait va faire que l'eau s'évapore. Mais surtout, c'est la prévention. Si vous êtes sujet aux oreilles bloquées avant la baignade, mettez des bouchons d'oreilles tout simplement. Ça fonctionne. Et après la baignade, vous séchez l'extérieur du pavillon avec une serviette. Et surtout, vous ne grattez ni avec votre doigt, ni avec rien du tout d'autre. Allez, bon été, bonne santé à l'écoute d'ici bien sûr.
0: Merci beaucoup docteur Kirzek, tous vos conseils santé à retrouver sur l'appli ici à télécharger pour l'emmener partout avec vous pendant vos vacances.
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0: Merci d'avoir choisi ICI Matin pour commencer votre journée. Je vous souhaite un très bon week-end. On se retrouvera lundi matin dès 6h. Vous serez là, Louis de Bergevin?
5: Évidemment. Et vous aussi?
0: On fera avec encore une semaine.
5: Sympa.
0: Ensemble sur votre
5: les vacances.
0: Radio ICI Périgord. Vous restez avec nous dans quelques instants. Bienvenue chez vous, votre magazine. Bonjour Sébastien Miro.
6: Bonjour Benoît, bonjour à tous.
0: Au programme ce matin, Sébastien?
6: Alors j'ai un escape game. J'ai de quoi manger et se régaler avec un riz de veau.
0: Pas mal.
6: De bon matin au petit-déj. C'est pas mal ça.
0: Ouais, j'adore.
6: Et puis plein d'idées de sortie puisque c'est les vacances.
0: Rendez-vous juste après les infos pour votre magazine. Bienvenue chez vous, le magazine de votre été en Dordogne. À tout de suite.
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6: 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La première encore et toujours, il est 9h. Le journal vous est présenté par Louis de Bergevin.
5: 7600 foyers sont privés de courant ce matin en Dordogne, conséquence du coup de vent d'hier qui a principalement touché le sud du Périgord noir. Bonjour David Mal.
7: Bonjour, bonjour à tous.
5: Il y a des lignes coupées et des arbres tombés sur certaines routes.
7: Ouais, c'est exactement ça. Les secours ont été appelés à plusieurs reprises, notamment dans les communes de Sarlat, de Belvès et de Dôme. À Sénac et Saint-Julien, le maire par exemple explique que 25 arbres sont tombés sur les routes. La moitié de la commune est toujours privée de courant ce matin. matin. Ça a duré 20 minutes, des bourrasques qui ont fait chuter des arbres, nous disait-il au téléphone. Une petite route est coupée, les services de la mairie sont sur place depuis 5 heures maintenant ce matin. À Villefranche du Périgord, un peu plus loin, de nombreuses routes sont là aussi coupées par des arbres. Il n'y a là non plus plus d'électricité. Le maire de la commune précise que 90 scouts ont dû être abrités dans un foyer rural. Et puis à Calviac, la réserve zoologique a également subi des dégâts. Elle est fermée toute la journée, des dégâts notamment sur les volières. Alors bien entendu, sur tous ces différents dégâts, on va y revenir toute la journée dans les rendez-vous d'info d'ici Périgord et sur notre site ici.fr.
5: Merci David Mal. L'incendie qui serait d'origine criminelle dans cette palombière de Douzillac près de Mussidan, elle a été détruite par les flammes avant-hier dans la nuit. Le propriétaire des lieux a indiqué avoir reçu des menaces d'un chasseur qu'il connaît, mais il n'a pas voulu livrer son nom à la gendarmerie. Les pompiers sont intervenus grâce aux caméras de surveillance des forêts qui permettent, grâce à l'intelligence artificielle, de détecter le moindre départ de fumée. Une jeune fille de 17 ans a été blessée hier dans un accident avec une voiture à Meyral, au nord de Saint-Cyprien, en Périgord noir. Elle roulait sur une motocross vers les Aizy. Il était aux alentours de 18h15. Les pompiers l'ont transportée à l'hôpital de Sarlat. Ils suspectent une fracture du poignet. Il y aura désormais 3 repas du canon français à Périgueux. Les 2 premières dates à la filature de Lille étaient pleines. Une 3e s'est ajoutée le 23 octobre, toujours pour fêter les 80 ans de l'appellation Pécharmant. Et l'annonce de cette nouvelle date a provoqué une nouvelle vague de réactions dans la classe politique, Valentin Plat.
8: Tout est parti de Nadine Lechon, la députée Rassemblement National. Au moment de l'annonce du 3e banquet du canon français, l'élu RN a dit que le maire de Périgueux, Michel Cadet, ne baissait pas son froc face aux gauchistes.
9: Je suis ravi qu'il honore le canon français et que la ville soit un petit peu plus festive et que les gens se réjouissent d'avoir un maire très avant-gardiste. Enfin, je veux dire, voilà, je trouve ça très bien.
8: L'intéressé Michel Cadet s'associe à la députée RN sur un point, pas sur le froc, mais sur le 3e banquet qui répond à la demande des Périgourdins.
10: Les gens ont besoin d'aller faire la fête. On voit le succès des férias. Arrêtons de stigmatiser les gens parce qu'ils écoutent du Sardou ou parce qu'ils vont à la fête du pain à Mincignac. C'est pas parce que quelqu'un au coin d'un bar va tenir des propos racistes, fascistes ou autres qu'on va fermer le bar.
8: Une accointance que dénonce l'opposition de gauche, Émeric Lavitola notamment, celui qui a laissé sa place de maire à Michel Cadet.
11: Il faut pas qu'il banquet qui se tienne à Périgueux. Il faut que les gens sachent dans quoi ils mettent les pieds quand ils participent à ce type de banquet en fait. Des élus de droite qui pourraient avoir des valeurs républicaines communes avec nous ne font pas office de digue des idées de l'extrême droite.
8: L'ancien patron du Parti Socialiste dans le département prévoit d'ailleurs de saisir la préfecture de la Dordogne à la fin de l'été au sujet du canon français pour trouble à l'ordre public.
5: Émeric Lavitola qui appelle à la signature d'une pétition contre la venue du canon français à Périgueux. L'élection du président de la communauté de communes du Nontronais annulée par la justice. Christian Michalak avait été élu à la tête de la Comcom en avril dernier. Le tribunal administratif de Bordeaux a rendu sa décision avant-hier. Les juges valident la demande d'annulation déposée par la préfecture de la Dordogne et confirment que 2 élus ont participé à l'élection de ce président alors qu'il n'y avait pas le droit. Christian Michalak a 1 mois désormais pour faire appel auprès du Conseil d'État. Cette course cycliste périgourdine est de plus en plus réputée. La Périgord Ladies se court demain entre la base de loisirs de Roufiac et Boulazac-Île-Manoir. La course qui a monté de catégorie, ça veut dire qu'elle peut accueillir les meilleures équipes. Au départ, on verra par exemple la double vainqueur d'étape sur le Tour de France, Maëva Skiban. Les organisateurs qui attendent du public sur le bord de la route, notamment autour du circuit final que les coureuses arpenteront par 2 fois à Boulazac. C'est la plus longue étape du Tour de France. Aujourd'hui, 205 km entre Dole et Belfort. Après 2 étapes de plat pour le peloton, c'est un profil beaucoup plus vallonné et notamment un final en altitude avec l'ascension du Ballon d'Alsace.
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5: Et pour la météo, aujourd'hui, c'est une journée bien plus fraîche que les autres.
6: C'est une excellente nouvelle, oui. On respire enfin après ces grosses chaleurs particulièrement lourdes. Les températures amorcent une légère baisse bien appréciable. Alors ce vendredi matin, on commence sous les nuages, mais les éclaircies s'élargissent pour nous offrir une après-midi ensoleillée. Un vent d'ouest modéré qui vient d'ailleurs vous rafraîchir d'ici ce soir. Et côté thermomètre, comptez tout de même entre 29 et 32 degrés au plus chaud cette nuit. Le calme s'installe avec de douces minimales oscillant entre 16 et 18 degrés. De quoi bien et mieux dormir. Et pour demain samedi, c'est un grand soleil non-stop. Des maximales qui remontent légèrement pour afficher 31 jusqu'à 33 degrés en journée. Et puis une nuit paisible autour de 18 degrés. Oh, que ça fait plaisir.
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0: Besoin d'amour, France Gall à suivre pour la musique toute cette heure. Mylène Farmer, Michael Jackson, Johnny Hallyday, Lewis Capaldi et Bruno Mars, entre autres. Tous vos artistes préférés, c'est ici.
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0: Vos vacances commencent par le bouton on de votre radio locale. Bonjour, bienvenue et bel été sur Ici Périgord. Je suis ravi de vous accompagner tout cet été. On allume la radio, on éteint les soucis tout au long de cette matinée. On est là avec vous et avec le sourire, les bons plans et toutes les infos utiles près de chez vous. Au programme, un escape game grandeur nature au château de Marzac. Un coin lecture pour nos petits ninous. Et puis, des idées de sortie. Celle du jour avec Agathe Delaire de l'Office de Tourisme des Bastides Dordogne-Périgord. Et c'est dès maintenant. Bonjour Agathe.
3: Bonjour.
0: Au programme, on commence avec des visites nocturnes. Mais qu'est-ce à quoi ?
3: Alors les visites nocturnes sont des visites qui sont proposées par l'Office de Tourisme des Bastides. Donc en fait, c'est 4 villages, 4 soirées différentes, bien sûr dans le cadre des soirées pour qui permettent de découvrir le patrimoine autrement. Donc là, on n'est pas sur des visites guidées classiques, on va être sur des visites du style conte et légende, enquête, visite théâtralisée, visite au flambeau. C'est vraiment des animations immersives.
0: Plusieurs visites et plusieurs villages, est-ce qu'on peut les citer ces villages ?
3: C'est ça, donc on aura des soirées contées au village de Beaumont-du-Périgord. Ensuite, on aura un jeu d'enquête à Lalinde avec le défi du gabarit. Ensuite, on aura une visite théâtralisée à Cadouin. Et puis, pour terminer, des visites au flambeau à Montpazier.
0: Et c'est vraiment les sorties idéales à faire en famille. Hein, c'est pour tous les publics quasiment.
3: Exactement.
0: Ensuite, la médiévale à Montpazier. Mais qu'est-ce à coup encore ?
3: Alors, la médiévale de Montpazier, ça a été malheureusement annulé.
0: Ah, ben voilà, c'est une info importante. Même si c'est annulé, c'est important. Alors, on va passer au cinéma en plein air, au château de Biron. Et ça tombe bien, puisqu'il va faire un petit peu plus frais la nuit. Donc, on va pas trop souffrir de la chaleur.
3: Exactement, ça c'est ce soir. Donc, c'est au château de Biron, comme vous l'avez dit. C'est à partir de 19h, avec possibilité de pique-niquer dans la cour. Il y aura un ciné-quiz à 21h, avec des cadeaux à gagner. Et puis ensuite, la projection du film Le Chant des Forêts à 22h. Et ça, c'est au tarif de 10 euros par personne.
0: On va préciser la date.
3: C'est ce soir.
0: Le vendredi. C'est ce soir, très bien.
3: C'est ça.
0: Le Buisson, qu'est-ce qui se cache dans Le Buisson de Cadouin ?
3: Alors Le Buisson, c'est de nouveau donc une soirée ciné avec la diffusion du film Les Mignons et des Monstres. Ça, c'est vers 21h30, 22h, dès qu'il commence à faire assez sombre. Il y aura des food trucks sur place à partir de 19h30. Et puis, on demande aux gens qui souhaitent venir de prévoir leurs chaises, des coussins et puis éventuellement une petite laine.
0: Bon, dans le cas où les visites, ça n'intéresse pas, des médiévales, elles sont annulées. Donc ça, c'est réglé.
3: Oui.
0: Pas de cinéma où Le Buisson, on n'a pas envie de s'y jeter dedans. Il y a encore des vides-greniers. Il s'en passe des choses dans le Périgord.
3: Complètement, oui. Complètement. Donc ça, voilà, que les personnes n'hésitent surtout pas pour toute la programmation à voir sur notre site paysbergeractourisme.com, ne serait-ce que aussi également pour suivre du fait des quelques modifications suite aux arrêtés préfectoraux.
0: Oui.
3: Voilà, si jamais il y a modification. Et puis pour s'inspirer, on a tout un agenda, une rubrique agenda qui permet de composer son programme.
0: Et plein d'opportunités au cas où effectivement il y ait des annulations, mais vu que le temps s'améliore plus que légèrement, tout devrait rentrer dans l'ordre.
3: Ça
0: Agathe Delaire de l'Office de Tourisme des Bastides Dordogne-Périgord, rappelez-moi votre domiciliation, c'est bien 6 places de la République à Lalinde, c'est ça ?
3: Exactement, c'est ça.
0: Parfait, et on rappelle le site internet.
3: pays-bergerac-tourisme.com.
0: Merci pour tout ça, pour votre dynamisme, la preuve. Par exemple, qu'il se passe beaucoup de choses ici, et notamment en Dordogne-Périgord. Merci beaucoup Agathe et excellente journée à vous.
3: Merci à vous pareillement.
0: Pour la musique tout de suite, c'est On My Soul et c'est Bruno Mars.

0: 19h17 sur ICI Périgord. 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Si, si, ça existe, cherchez bien. Mais le vrai réveil efficace est ici, c'est gratuit et c'est garanti sans panne. On s'active en douceur, c'était Bruno Mars avec On My Soul.
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0: On en a plein des idées pour cet été de sortie. Tiens, quand on pense escape game, on imagine souvent une salle, quelques énigmes, un chrono. Mais aujourd'hui, moi, je vous amène dans un tout autre univers, un véritable château historique, avec ses jardins, ses paysages secrets, des mécanismes cachés, des codes à déchiffrer et une mission à accomplir grandeur nature. C'est une expérience unique en France qui vous attend au château de Marzac, en Périgord, avec un parcours qui se renouvelle chaque année. Et pour cette nouvelle saison, un tout nouveau scénario fait son apparition, le secret du corsaire. Pour nous en parler, je reçois la responsable de cet escape game, pas comme les autres. Bonjour Catherine Guyot.
3: Bonjour.
0: Avant de parler des énigmes, Catherine, racontez-nous, qu'est-ce qui rend cet escape game totalement différent de ceux que l'on connaît habituellement ?
3: Ben, c'est exactement ce que vous avez décrit. On est unique en France parce que l'escape game est sur l'ensemble du château. Et évidemment, il est fermé. Il faut essayer d'y rentrer. Et ensuite, évidemment, le défi, c'est d'en sortir à temps. Et donc, en fait, ce qui rend unique, c'est que les décors sont réels. Et voilà, je vais pas vous parler des passages secrets, mais rien n'est faux, tout est vrai. Oui. Et je pense que les enfants sont extrêmement marqués par les ambiances, par les ambiances lumineuses et sonores qui complètent les décors authentiques, les meubles anciens. Et ça, je pense que c'est unique en France et on est très fiers que ce soit en Périgord.
0: Du vrai, de l'authentique, parce que ce terrain de jeu, c'est pas un préfabriqué, c'est un vrai château. Qu'est-ce que les visiteurs vont explorer au fil de leur aventure ? Toutes les pièces, les jardins ?
3: Voilà, ils commencent par les jardins historiques. On a des très beaux jardins entourés, clos de murs. Ensuite, ils découvrent les communs. Ils rentrent dans toutes les pièces. Et puis après, ben, effectivement, il faut trouver... Alors, chez nous, c'est par un souterrain qu'on rentre dans le château. Et puis après, ben, de la cave au grenier, en passant par la chapelle, la chambre de Jean-Bart, le salon. Ils découvrent justement toutes ces ambiances d'un vrai château.
0: Après le père Fouras, la mère Fouras, Catherine Guyot. On va pas dévoiler tous les secrets, hein. Mais quel genre d'épreuves attendent les participants ? On parle de mécanismes, de passages cachés. La qualité, c'est qu'il faut avoir l'œil.
3: Oui, il faut avoir l'œil. Alors l'idée, c'est d'un parcours, donc c'est des épreuves d'un niveau famille. C'est souvent des primo joueurs qui viennent chez nous. Il y a aussi des adultes qui viennent fêter leur anniversaire ou faire des EVJF. Donc, mais c'est un niveau famille. Le but est d'avancer. Le but est de découvrir et avoir cette sensation d'être seul dans une pièce avec son équipe. Je veux dire, ça aussi, c'est unique en France parce que bon, la grande saison estivale, il y a beaucoup de monde quand on visite les châteaux. Et là, vous avez une intimité avec le lieu. Qui fait que, enfin en tout cas c'est ce que nous disent nos visiteurs, les avis qu'ils nous envoient, et vraiment ils sont enthousiasmés, ils viennent pour un jeu, ils découvrent un château en plus, et nous c'est une façon de transmettre le patrimoine, parce qu'en fait faut faire aimer aux jeunes générations, il faut leur donner envie d'aller dans les châteaux, et ça se donne au plus jeune âge, donc le fait d'avoir ces émotions, je pense que ça les marquera et qu'après ils continueront d'avoir cette envie, de ce goût du patrimoine.
0: Château de Marzac avec cet escape game. Chaque année, l'histoire, elle change. Un tout nouveau scénario cette année, le secret du corsaire. Ça s'appuie toujours sur, vous le disiez, une histoire en lien avec ce château. Comment on fait pour que les petits et les grands s'amusent ensemble, hein ? Ça demande vraiment beaucoup de réflexion et beaucoup de préparation, je suppose.
3: Oui. Oui, c'est ça qui est compliqué. Après, en fait, on commence à Pâques et pour que le parcours soit complètement testé au fur et à mesure de la saison, qu'en juillet août, il soit parfaitement huilé. L'idée, c'est les enfants sont intuitifs et les parents sont dans la logique. Et en fait, quand ils se mettent ensemble, et bien ça fonctionne et ils trouvent. Et c'est ça qu'on aime aussi, c'est que c'est un jeu. C'est une activité en famille et où tout le monde est fier. Il y a des passages où que bah, les moins agiles ne vont pas pouvoir faire, mais le petit va pouvoir se faufiler et il va être tellement fier de délivrer ses parents ou son équipe. Voilà, donc on a essayé de jouer sur tous ces sentiments-là de l'enfance et de ce qui est excitant dans une découverte de château. Et finalement, on est récompensé parce que les gens courent aux épreuves chronométrées, ils jouent le jeu à fond.
0: Parfait. En famille, entre amis, si vous avez envie de pousser des portes secrètes, de résoudre des énigmes et de tenter de percer le secret du corsaire, rendez-vous au château de Marzac. Catherine Guyot, merci d'avoir été avec nous. Je rappelle le site internet châteaudemarzac.com et désolé Catherine, mais j'oublierai ton nom. Salut, salut, à bientôt.

0: En duo avec Carmen, Johnny Hallyday, J'oublierai ton nom, à suivre vos offres d'emploi ici dans le Périgord. Et pour vos mélodies, Michael Jackson et Mylène Farmer.
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0: Mais pourquoi il crie comme ça, le monsieur? Remember the time, c'était Michael Jackson.
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0: 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L'occasion également de s'informer sur les formations en alternance, l'apprentissage, mais aussi sur les dispositifs d'accompagnement destinés aux jeunes en recherche d'orientation ou d'insertion professionnelle. 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
0: À suivre, Jean-Marc Blanchery, c'est l'auteur d'un livre pour les petits, les Ninous, Camille, Brindibule et les mystères du Périgord. Et tout de suite, la Queen française, 40 ans de carrière, son tout premier tube, Maman. À tort. Voici Mylène Farmer.

0: Mylène Farmer, dont le nouvel album est attendu pour fin octobre. Mylène qui renoue avec ses premiers amours, le cinéma et les clips, tous réalisés ces prochains mois par de prestigieux réalisateurs et prochainement diffusé au cinéma, un album concept intitulé Égrégore.
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0: Embarquons à présent pour un voyage au fil des pages avec Christophe Tasté. Ce matin, nous vous proposons de découvrir un ouvrage à l'attention du jeune public.
3: Jean-Marc Blanchery vit et crée en Périgord noir, écrivain, éditeur, artisan du sensible. Il explore les chemins où se croisent territoire, mémoire et imaginaire. Jean-Marc Blanchery, bonjour.
4: Bonjour, Christophe.
3: Après La Grotte Magique, vous nous proposez un deuxième tome de Camille et Brindibule. Pouvez-vous nous rappeler qui sont ces deux héros, Camille et son petit dragon?
4: Camille, c'est une petite fille qui vit sans doute dans une métropole quelque part, mais elle a la chance d'avoir des grands-parents dans le Périgord noir. Et là, elle y passe ses vacances et c'est à chaque fois des aventures. C'est une petite fille qui s'adresse aux petites filles et aux petits garçons, bien sûr, oui, de 6, 9 ans, 10 ans. C'est un livre pour enfants.
3: Alors, cette nouvelle aventure se déroule au château des Milandes, la demeure de Joséphine Baker. Qu'est-ce qui vous a inspiré ce choix de lieu?
4: S'il y a un lieu habité dans le Périgord noir, c'est bien le château des Milandes. Et la façon dont il est habité maintenant et donné à voir, c'est extraordinaire. J'y suis allé souvent. Même pendant le Covid, j'ai participé à quelque chose d'assez amusant. C'était des artistes qui s'exprimaient, dans le cadre d'une journée nationale. Et ça se passait au château des Milandes. C'était très émouvant en cette période-là.
3: Le livre mêle magie, énigmes et souvenirs vivants. Comment avez-vous réussi à relier l'imaginaire des enfants et la mémoire de Joséphine Baker?
4: D'abord, c'est tout le plaisir de l'écrivain de retrouver le regard d'un enfant. Et du coup, j'ai retrouvé ce que Joséphine avait pu ressentir dans sa vie vis-à-vis des enfants et ce qu'elle a voulu faire de si beau, cette tribu arc-en-ciel, oui, cette façon de réunir des enfants du monde entier. C'est une expérience unique, une expérience humaine profonde, très très belle.
3: Vos textes s'adressent donc aux plus jeunes, des 6 ans. Comment trouvez-vous le bon équilibre entre poésie, mystère et accessibilité pour ce jeune public?
4: Est-ce que je le trouve? Les quelques jeunes avec qui j'ai pu parler, j'ai l'impression qu'ils ont ressenti. En fait, ma petite fille a visité le château des Milandes et elle a retrouvé au travers du livre ce qu'elle avait vu. Elle était très heureuse.
3: Le patrimoine du Périgord est très présent dans vos livres jeunesse. Qu'est-ce qui vous tient à cœur en transmettant ces lieux aux enfants à travers vos histoires?
4: C'est tous ces lieux sont magiques. Le Périgord est magique, le Périgord noir particulièrement. J'adore me balader partout et sentir l'âme des lieux. C'est vraiment ce qui surgit. Quand on médite, quand on s'arrête devant un paysage à l'intérieur d'un monument, dans un château, et je dirais que d'un point de vue touristique d'ailleurs, les acteurs du tourisme ici savent bien faire vivre ce patrimoine. C'est un patrimoine vivant. Et il faut retrouver le goût du passé qui est toujours, tout en étant très présent nous-mêmes à notre époque. Et ça change tellement de ce qu'on voit dans le monde extérieur.
3: Enfin, si vous deviez donner envie à un enfant ou à ses parents d'ouvrir ce deuxième tome, que pourriez-vous dire en une phrase ou deux?
4: Donnez-leur de la magie, lisez-leur le livre. Et puis ils vont, au fur et à mesure qu'ils apprennent à lire, ils vont le lire eux-mêmes et passer d'une page à l'autre parce que il y a quand même un peu d'énigme là-dedans.
3: Et oui.
4: Donc, ils seront pressés de connaître la suite.
3: Camille et Brindibule, tome 2 au château des Milandes. Une aventure poétique et mystérieuse signée Jean-Marc Blanchery à découvrir aux éditions du Désir. Bonne journée.
4: Bonne journée aussi, merci.
0: Merci Christophe. 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

0: Madame, c'était Claude Barzotti et moi je reçois Madame Carmen, princesse de Douzillac.
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0: Bonjour princesse Carmen.
3: Oui, bonjour, bonjour à tous les auditeurs.
0: Bonjour, quelle voix dynamique. Ça fait plaisir Carmen.
3: Oui.
0: Debout depuis quelle heure?
3: Pardon?
0: Debout depuis quelle heure, Carmen?
3: Depuis 6h, comme tous les matins.
0: Bah voilà, à la fraîche, comme on dit. Vous avez bien dormi?
3: Oui, très bien dormi.
0: Bon.
3: Les commentaires.
0: J'ai un livre à vous offrir, Camille Brindibulle et les mystères du Périgord, écrit par Jean-Marc Blanchery aux éditions du Désir. La question était simple, pour quel public est destiné ce bouquin, Carmen?
3: Oui, ce bouquin est destiné aux enfants.
0: Oui.
3: Et j'ai 5 petits-enfants, oh. Ils seront ravis de le lire et de se le prêter.
0: Eh ben, c'est génial. On va citer le prénom des 5 petits schtroumpfs.
3: Alors, les petits schtroumpfs, on va commencer par la plus petite, Marly.
0: Oui.
3: Après, Elia, Lila, Mathéo et Faustine.
0: Eh ben, on leur fait un gros poutou. Dernière question, non, avant-dernière question. Un petit conseil lecture, Carmen. Déjà, qu'est-ce que vous aimez lire et est-ce que vous avez un livre en ce moment qui vous passionne et que vous voulez partager avec nos auditeurs?
3: Alors, en ce moment, je lis le livre que m'a offert ma belle-fille.
0: Sympa.
3: Je l'ai juste regardé. Je peux pas vous dire. J'ai pas tout ça tout en tête.
0: En tout cas, la couverture vous plaît. C'est déjà ça.
3: La couverture me plaît. C'est un livre d'aventure et j'adore ça.
0: Eh ben, c'est formidable. Je vous souhaite plein de belles aventures encore et encore, Carmen. Un bel été.
3: Merci.
0: La dernière question, la voici. Quelle est votre radio numéro 1?
3: Ah, la radio numéro 1, c'est ici Périgord.
0: Je vous embrasse très fort. Bonne journée et bon week-end, Carmen. À bientôt.
3: Bonne journée à tous. Au revoir.

0: Wish you the best. C'était Lewis Capaldi. On va parler économie, offre d'électricité dynamique, mode d'emploi.
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0: Par ici, les économies. Bonjour Valère Correa. Aujourd'hui, vous nous parlez électricité du coup.
3: Et vous proposez de faire le point sur ce qu'on appelle les offres d'électricité dynamique. Vous en avez peut-être entendu parler, vous hésitez à sauter le pas. Voici de quoi faire votre choix de manière éclairée. Le médiateur national de l'énergie explique bien de quoi on parle sur son site. Hein. Une offre dynamique repose sur un tarif du kilowattheure qui évolue toutes les heures, en fonction des marchés de gros. Le fournisseur est tenu de communiquer quotidiennement le prix horaire via une application, un courriel ou son site internet. Je peux déplacer certaines consommations, chauffage, lave-linge, voiture électrique, vers les heures où le prix est plus bas et éviter celles où le prix est élevé. En cas de variation importante du prix, le fournisseur doit m'en avertir, mais il n'est pas obligé de définir un prix plafond. Donc en résumé, les tarifs changent chaque jour, chaque heure. Parfois c'est très bas, mais parfois c'est aussi très haut.
0: Cela peut donc être intéressant si on adapte ses usages en ses usages en permanence, Valère.
3: Oui, car on est sur des offres volatiles. Vous allez recevoir le lundi les tarifs du mardi, heure par heure, pour dupliquer les prix de gros. Ce qui veut dire que sur certains créneaux, ce sera très intéressant, mais que cela pourra aussi flamber. Et vous pouvez vous retrouver coincé sur d'autres créneaux. On peut donc faire de grosses économies, mais pour autant, vous changez complètement votre rapport à la consommation d'énergie. Les opérateurs qui sont sur ce marché sont au nombre de 2 en France. Il y a Sobri et Franck. Ils avancent une économie annuelle moyenne entre 300 et 400 euros. Mais attention, cela a un prix. S'adapter aux fluctuations. Consommer autant l'été que l'hiver. Si vous vous chauffez à l'électrique, par exemple, ça ne vous correspond probablement pas. Est-ce que vous connaissiez ce type d'offre? Vous en pensez quoi des offres d'électricité dynamique? Mon mail, c'est parici-les-économies@radiofrance.com.
0: Merci Valère Coréard. Les chaussettes de l'archiduchesse sont-elles sèches? Je vais m'entraîner pour la suite. À suivre les infos de 10h et pour chanter sur nos drôles de vie, Véronique Sanson.
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0: Allez, on pose tout et on respire. Humez-moi ça par avance. Ça sent bon l'été sur ICI Périgord. Pendant une heure, à suivre après les infos, on oublie le stress et on passe en mode gourmandise absolue. Aujourd'hui, on cuisine local avec les magiciens du terroir, les fameuses toques du Périgord, votre rendez-vous jusqu'à 11h, avec notre invité du jour, le chef David Sauter de la Palombière à Saint-Astier. Il va venir nous livrer ses petits secrets et attention, on vous offre deux menus complets pour aller tester tout ça en vrai. On joue dans une poignée de secondes, alors gardez les oreilles grandes ouvertes et ouvrez l'appétit, ça va chauffer dans un instant.
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0: ICI Périgord, première sur l'info locale, il est 10h. Les infos vous sont présentées par Louis de Bergevin.
2: 7600 foyers sont privés d'électricité en Dordogne ce matin après l'orage d'hier soir qui a frappé le sud du Périgord noir. Les pompiers ont été appelés à plusieurs reprises pour des chutes d'arbres sur des fils électriques ou sur la route, notamment dans les communes de Sarlat, Belvès et Dôme. À Sénac et Saint-Julien, la moitié de la commune est dans le noir selon le maire. Une petite route a été coupée, celle vers Saint-Cybranet. Mais les services de la mairie sont sur place pour la rouvrir. À Villefranche du Périgord, il n'y a pas d'électricité. La maire précise que 90 scouts ont dû être abrités dans le foyer rural cette nuit. À Dôme, les employés municipaux sont mobilisés pour écarter des arbres parfois très gros, précise le maire. À Calviac, la réserve zoologique a aussi eu des dégâts, principalement sur les volières. La réserve est donc fermée aujourd'hui exceptionnellement. Vous retrouvez les détails de ces dégâts, de ces perturbations sur notre site ici.fr. L'incendie serait d'origine criminelle dans cette palombière de Douzillac près de Mussidan. Elle a été détruite par les flammes avant-hier dans la nuit. Le propriétaire des lieux a indiqué avoir reçu des menaces d'un chasseur qu'il connaît, mais il n'a pas voulu livrer son nom à la gendarmerie. Les pompiers sont intervenus grâce aux caméras de surveillance des forêts. Ces caméras qui permettent, grâce à l'intelligence artificielle, de détecter le moindre départ de fumée.
0: Une troisième date du banquet du canon français annoncée à Périgueux.
2: Ce vendredi, ça sera le vendredi 23 octobre, qui s'ajoute donc au 24 et au 25 pour ce banquet à la filature de Lille. Cette annonce n'a pas manqué de faire réagir l'opposition de gauche à la mairie qui dénonce les liens du canon français avec l'extrême droite. L'ancien maire PS, Aymeric Lavitola, annonce d'ailleurs sur l'antenne d'ICI Périgord qu'à la rentrée, il va saisir la préfecture de la Dordogne pour trouble à l'ordre public, pour faire interdire les banquets du canon français. Vous retrouvez les précisions sur notre site ici.fr. L'élection du président de la communauté de communes du Nontronais est annulée par la justice. Christian Michalak avait été élu à la tête de la Comcom en avril dernier. Le tribunal administratif de Bordeaux a rendu sa décision avant-hier. Les juges valident donc la demande déposée par la préfecture de la Dordogne et confirment que deux élus ont participé à l'élection alors qu'ils n'en avaient pas le droit. Christian Michalak a un mois pour faire appel auprès du Conseil d'État. C'est la plus longue étape du Tour de France aujourd'hui. 205 km entre Dole et Belfort. Étape bien moins plate que celle d'hier et d'avant-hier qui se termine d'ailleurs par l'ascension du Ballon d'Alsace dans le final. Le Tour de France que vous pouvez suivre tout l'après-midi avec des points réguliers, donc cet après-midi, grâce à la moto ICI.
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2: Et pour la météo, aujourd'hui, eh bien, on a une journée beaucoup plus agréable. Il ne va pas faire froid, mais
0: non,
2: c'est quand même mieux.
0: Loin de là. On va commencer par le ciel, sous les nuages ce matin, mais cet après-midi, ce sera très ensoleillé. Un vent d'ouest modéré qui vient nous rafraîchir d'ici ce soir. Côté thermomètre, on compte quand même tout de même aujourd'hui entre 29 et jusqu'à 32 degrés au plus chaud. Les bonnes nouvelles, effectivement, Louis, c'est que les nuits sont plus fraîches. Cette nuit, un peu de fraîcheur attendue entre 16 et 18 degrés. Je vais enfin pouvoir dormir. Et pour demain samedi, ce sera tout aussi une nuit paisible du samedi soir. Et dans la journée, les températures qui remontent légèrement pour afficher 31 jusqu'à 33 degrés. Et côté ciel, ce sera parfaitement dégagé.
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0: Il y a vous qui chantez sous la douche et puis il y a les pros. En voici un, Florent Pagny.

0: Si tu veux m'essayer, Florent Pagny à suivre pour la musique toute cette heure. Coldplay, Gloria Gaynor, Jérémy Frérot, Eddie Mitchell, entre autres.
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0: Oh oui, bienvenue chez vous, ici en Périgord, votre radio qui a un parfum d'été. Pendant l'heure qui arrive, on va prendre le temps de savourer et de se régaler. On met à l'honneur celles et ceux qui font vibrer notre terroir tout au long de la saison avec les tocs du Périgord, des chefs engagés, des produits locaux et surtout cette passion de transmettre le goût du Périgord. Aujourd'hui, rencontre avec David Sauter, la Palombière Saint-Astier, c'est son restaurant. Il va nous dévoiler ses secrets et vous pourrez aussi remporter deux menus pour profiter pleinement des talents et des saveurs de ce chef. On joue tout bientôt, restez à l'écoute. Une heure de gourmandise, d'histoire, d'infos pratiques et de bonne humeur. Et de cadeaux aussi, avec toutes vos musiques préférées. Tiens, la preuve par l'exemple. Voici Jérémy Frérot. 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

0: le nouveau titre de Jérémy Frérot et il s'appelle Frérot.
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0: Et lui, il s'appelle David Sauteur et j'ai le plaisir de le recevoir, chef et propriétaire de la Palombière, c'est à Saint-Astier, une adresse qui fait rayonner la gastronomie périgourdine depuis de nombreuses années, avec une cuisine entièrement faite maison, inspirée des saisons et des produits du terroir. Il cultive l'exigence, la générosité et le plaisir de recevoir. Bonjour David Sauteur.
3: Bonjour Sébastien, vous allez bien ?
0: Oui, ça va très bien, je suis ravi de vous avoir. La spécialité du chef et du coup de votre restaurant, c'est le riz de veau. Alors je commence par les questions essentielles. Comment on attrape le veau au lasso ? Comment on le prépare, le cuisine de plein de façons différentes ? Car oui, ce matin, tout, vous saurez tout sur le riz de veau. Je vous laisse avec ça. Maintenant, débrouillez-vous, c'est à vous David, allez-y.
3: Ah ben, c'est gentil, alors là, on se remet en cow-boy pour aller attraper les veaux. Maintenant, c'est formidable.
0: Alors déjà, vous vous fournissez où pour ce riz de veau ?
3: Oh ben, on se fournit à une entreprise, c'est sur Boulazac, une grande entreprise.
0: L'abattoir
3: de, bien sûr, je ne sais pas si on a le droit de dire le nom d'ailleurs.
0: Non, on ne va pas le dire, mais on va dire que c'est du local. Voilà.
3: C'est du local, voilà. C'est une grande entreprise qui fait travailler sur toute la Nouvelle-Aquitaine le veau, donc voilà.
0: Ok. Alors, ce riz de veau, déjà question idiote, hein. C'est quoi un riz de veau ?
3: Alors, un riz de veau, c'est une sorte de thymus qu'il y a dans la gorge, en fin de compte. Mm-hmm. C'est un abat. Voilà, c'est un abat qu'on retrouve aussi dans l'agneau, qu'on utilise aussi. Et c'est un abat en fin de compte, il y a deux versions. Il y a les riz de gorge, ce qu'on appelle le riz de gorge, qui est moins gros et un peu plus allongé. Et le riz de cœur, où c'est des grosses pommes. Bon, ça peut aller de taille d'une pomme jusqu'à la taille d'un melon, où c'est vraiment une chair très, très goûteuse et très, très jolie.
0: Donc voilà, ça, on peut dire que c'est votre spécialité, le riz de veau.
3: Oui,
0: on a plusieurs façons de le cuisiner. On va au moins en donner deux. Allez, maximum trois. Déjà, votre préférence à vous et pour ceux qui souhaiteraient, tiens, faire un riz de veau pour ce midi. Comment on le fait à la façon David Sauteur ?
3: Alors, moi, mon préféré, c'est simplement poêler au beurre. Ça, c'est clair que pour moi, c'est vraiment le... Mais dans le riz de veau, c'est le problème de riz... Enfin, le problème, c'est pas un problème, c'est une préparation qui est un peu longue. Mmh. Je veux dire que les riz de veau, il faut qu'on les prenne une demi-journée avant, qu'on les fasse tremper dans de l'eau froide, en une nuit, pour pouvoir pour enlever le sang, pour qu'ils deviennent bien blancs.
0: Mmh. Okay.
3: Après, ce que vous faites, vous les mettez dans une casserole et vous les faites à partir avec de l'eau froide et du gros sel, et vous les faites bouillir suivant 20 minutes et un quart d'heure.
0: D'accord.
3: Donc on fait une pré-cuisson. Comme beaucoup d'abats, il faut faire deux cuissons. Parce qu'on ne peut pas utiliser le riz de veau, le prendre, le couper, le mettre dans la poêle, c'est immangeable. Donc il faut une double cuisson. Une fois que vous l'avez fait bien bouillir et que vous avez enlevé les impuretés, vous le laissez refroidir. Et là, c'est un moment qui est essentiel, c'est d'enlever des petites peaux qu'il y a dessus, qui entourent des membranes, exactement. Il y a une membrane où il faut retirer avec un bout de couteau, vous tirez dessus, ça vient tout doucement, c'est comme le foie de veau, ça se décolle tout doucement. Une fois que vous avez décollé tout ça, vous l'égouttez bien dans un sopalin, un torchon, et là vous pouvez faire des tranches, des tranches que vous pouvez soit passer dans la farine, alors moi je le fais pas, mais il y en a beaucoup qui le passent dans la farine pour donner cet effet un petit peu croustillant. Mais restera que l'important c'est la cuisson. L'important de la cuisson, il faut absolument du beurre. Alors, je sais que...
0: c'est un ordre.
3: Il faut absolument du beurre. Vous mettez dans votre poêle le beurre. Vous pouvez mettre un petit peu d'huile pour éviter que le beurre brûle. Parce que le beurre brûle, effectivement, c'est pas bon. C'est cancérigène, donc il faut éviter. Et une fois que votre beurre chante, c'est ce qu'on appelle chanter. Mm-hmm. C'est-à-dire que quand le beurre, il fond, comme il y a de l'eau dedans, le gras expulse l'eau. Donc une fois que là ça chante, vous mettez votre tranche de riz de veau bien baignant. Il faut le beurre, c'est essentiel. Et là vous les laissez dorer pendant 3-4 minutes sur chaque face. Et vous salez, vous poivrez, et après vous accommodez avec une sauce que vous voulez, que ce soit cèpe, mori, à la crème, à ce que vous voulez, persillon, même tout simplement à la persillonne.
0: Tout simplement.
3: Ce qui est bien, on va pas vous cacher que le riz de veau est quand même assez un produit assez onéreux. Mm-hmm. Comme je disais au début de l'interview, on peut utiliser les riz d'agneau qui sont un peu moins onéreux et qui sont tout aussi bons. Le seul problème du riz d'agneau, c'est qu'effectivement, il en faut plus. Ça fait beaucoup plus de travail parce que un petit riz d'agneau, c'est pas très, très gros. Ça a une grosseur d'une noix, donc il faut tout, comme c'est le même procédé, il faut enlever la membrane. Donc c'est un peu plus long. Mais c'est tout aussi goûteux. Il faut pas, voilà. Ça fait une belle alternative.
0: Bon. Et, dites-moi, finissez.
3: Voilà.
0: Allez-y.
3: Il y a plusieurs. Si vous préférez, comme ça se fait beaucoup dans le Périgord, le manger en bouchée à la reine. Donc là, il suffit de le couper en morceaux, en petits cubes, mais toujours le poêler. Il faut le recuire avant de l'intégrer à votre béchamel. Il faut quand même y donner cette couleur, ce petit croustillant pour qu'on puisse retrouver le bon goût. Ça permet de fixer les protéines, le sucre, ce qu'on appelle les sucres, et ça permet de donner un bon goût. Voilà. Et après, vous le dressez dans votre bouchée et vous le passez au four.
0: Très bien. Le challenge du jour, c'est de faire un riz de veau à la façon de David Sutter. Ce sera plus ou moins réussi. Et puis, pour comparer et manger un vrai bon riz de veau, eh bien, il faudra aller à la Palombière Saint-Astier, cuisinée par David Sutter. David, je vous propose de vous retrouver dans un instant. Et puis, on va parler très précisément de votre lieu, de son histoire, du menu du jour. Tiens, si on a envie d'y aller ce midi. Et puis, tout le reste, on va continuer à papoter ensemble. Ce sera juste après Jean-Jacques Lafont et son iconique géant de papier. À tout de suite, David.
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0: Le géant de papier Jean-Jacques Lafont.
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0: Bienvenue à la Palombière, au cœur de Saint-Astier en Dordogne. Installé face à l'église du village, ce restaurant, c'est devenu une référence locale grâce à une cuisine raffinée qui revisite les saveurs du Périgord avec authenticité. David Sauter, rebonjour.
3: Rebonjour.
0: Je l'ai bien fait, hein. Vous avez vu, j'ai pris ma voix de pub.
3: C'est formidable. Hein.
0: Alors, on parle donc de la Palombière, c'est votre lieu au cœur de Saint-Astier. C'est quoi le menu du jour? Dit-on, on va commencer par ça, tiens, David.
3: Ah ben on va commencer par ça, vous avez raison. Ah ben aujourd'hui, on vous propose une salade de truite fumée d'Aquitaine. Après, on vous propose une escalope de saumon à la crème, car c'est vendredi, aujourd'hui c'est poisson, mais vous avez le choix aussi avec un faux filet. Évidemment, on a toujours deux choix. Mmh. En fin de compte, on a deux entrées, deux plats du jour et deux desserts du jour. Mais en fin de compte, nous n'avons qu'un qui

0: Comme tout couple, on a eu un enfant. Et comme on sait que les métiers de la restauration, c'est très difficile, on se croisait et puis on n'arrivait pas à trouver le bon tempo pour passer du temps avec notre premier enfant. Bon, après, on en a eu un autre. Donc, ça fait que on s'est dit, le seul moyen, en fin de compte, c'est de travailler ensemble. Donc, on a cherché, on a prospecté et on a trouvé ce restaurant à Saint-Astier qui nous a plu, car il est dans une ville où, en fin de compte, il y avait tout, il y avait des crèches, les écoles, le collège.
1: Oui, tout allait bien, quoi.
0: Là, des entreprises, des poupées, voilà, qui permettaient de vivre tout le temps, pas que saisonnier. Donc, on s'est lancé.
1: On va revenir dans votre assiette. Comment vous la définissez, votre cuisine, en trois mots?
0: Ben, comme la charte des toques du Périgord, authentique, ça veut dire des produits maximum locaux, avec une simplicité, sans chichi. Voilà, tout simplement. Utiliser au maximum ce que le Périgord ou la Nouvelle-Aquitaine nous propose et pouvoir le reproposer avec goût aux gens.
1: On a parlé de riz de veau il y a un instant. Est-ce qu'on peut dire que c'est votre plat signature ou il y en a un autre?
0: C'est notre plat signature. Ça fait 18 ans qu'on est installé. Ça fait 18 ans qu'on le propose. On a essayé pendant un temps de l'arrêter pour faire... pour proposer d'autres mets, mais la demande était telle que c'est un plat maintenant qui est devenu phare et qui est obligatoire sur notre carte.
1: Et obligatoire avec du beurre, hein, on est d'accord.
0: Ah, obligatoire, oui, bien sûr. Alors là, sinon, c'est plus le même goût.
1: On aime bien les histoires sur ici Périgord. En 18 ans, il a dû s'en passer des choses. Est-ce que vous avez comme ça, là, qui vous vient une anecdote amusante, un souvenir marquant, quelque chose qui vous a particulièrement touché, ému?
0: Oui, en 18 ans, on a des clients très très fidèles, donc on passe avec eux dans toutes les étapes de la vie, que ce soit naissance, décès. C'est vrai qu'on, quelque part, un restaurant, c'est un lieu vivant.
1: Ça, un lieu de vie, un lieu de partage.
0: Un lieu de vie, on partage, entre guillemets, les bons et les mauvais moments. Nous, moi, ce qui m'a plus marqué, c'est qu'on a commencé avec des enfants, comme vous l'avez dit, on est dans les toques du Périgord, donc ça fait qu'on propose pour manger en menu enfant, on propose des choses différentes que le steak frit, jambon purée. Ça veut dire que les enfants peuvent manger ce qu'on a sur nos menus, que ça soit à la carte ou au plus gros menu, ils peuvent prendre pareil ou on fait des portions adaptées. Donc ça fait qu'on a vu des enfants de 3-4 ans venir manger comme vous dites, manger, essayer des riz de veau, et maintenant on les retrouve qui sont plus âgés et qui ont des enfants et qui viennent toujours nous voir et qui viennent continuer et qui ça perpétue ça. Je trouve ça formidable, quoi, d'avoir ce lien sûr qu'on peut avoir et puis cette continuité.
1: Parce et la preuve par l'exemple, ils reviennent et ils apprécient toujours autant. On parlait avec vous, David Sauter, de votre lieu, la Palombière, c'est à Saint-Astier. Une belle histoire depuis 18 ans. Eh bien, on va faire un beau cadeau à nos auditeurs dans un instant. Vous allez pouvoir gagner, vous qui nous écoutez, deux repas à la Palombière à Saint-Astier pour pouvoir déguster le riz de veau de David, mais pas que, hein, vous avez vu, il y a plein d'autres choses. Je vous donne tous les détails dans un instant pour jouer et pour gagner avec nous. Et moi, il ne me reste plus qu'à vous saluer chaleureusement, David Sauter. Je vous remercie infiniment pour votre présence ce matin. Et on repart pour 18 ans de plus.
0: J'espère.
1: Ah bah tant mieux.
0: Je le souhaite.
1: Je vous le souhaite très très fort. Salut David, merci beaucoup.
0: Très bien, merci beaucoup, au revoir.
1: À tout de suite.

0: Me Away, la reprise française de notre star locale, Tips.
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0: Il est l'heure de jouer ensemble et de gagner vos deux repas pour la Palombière Saint-Astier avec le chef David Sauter. Si vous avez bien écouté l'interview, je vais vous poser trois questions. Il me faudra deux bonnes réponses. Les questions, elles portent sur le contenu de l'émission. Mais rassurez-vous, elles sont hyper fastoches. Alors, est-ce que vous voulez manger à la Palombière Saint-Astier et déguster notamment le riz de veau de David Sauter? Eh bien, vous nous appelez là maintenant tout de suite, 05 53 53 82 82. 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Les grands départs en vacances approchent et trouver une place pour se garer peut vite devenir un casse-tête. Et bien pour éviter le stress et les mauvaises surprises, quelques réflexes peuvent vous simplifier la vie. Avant d'arriver sur votre lieu de vacances, renseignez-vous sur les règles de stationnement qui peuvent varier d'une commune à l'autre. Si vous le pouvez aussi, évitez les heures de forte affluence et privilégiez des parkings un peu moins centraux. Pensez aussi aux applications de paiement du stationnement sur smartphone. Elles permettent de payer sans chercher un euro d'heure et dans bien des cas de prolonger votre ticket à distance. Activez également les alertes de fin de stationnement pour éviter une amende en cas d'oubli. Et enfin, vérifiez avant votre départ que votre application fonctionne bien sur votre lieu de vacances. Quelques minutes de préparation peuvent vous faire gagner du temps et de l'argent tout au long de l'été.
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0: Un gagnant, une gagnante, vous appelez au 05 53 53 82 82 à la clé. Deux repas pour déguster les plats du chef à Saint-Astier.

0: Assure pour la musique Goldman, Coldplay, Eddie Mitchell. Là, c'était Gloria Gaynor avec Never Can Say Goodbye. Que du bon, du très bon. Normal, c'est ici Périgord.
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0: Et des auditeurs et des auditrices au top. Tiens, voici Brigitte de Neuvik. Bonjour Brigitte.
3: Bonjour Sébastien.
0: Et Brigitte à la fin.
3: Oui. Je suis très contente d'avoir pu vous joindre aujourd'hui.
0: Ah, ben moi je suis ravie de vous avoir déjà.
3: De vous.
0: ne dites pas trop, c'est peut-être une question que je vais vous poser. Ceci dit, ça voudrait dire que vous avez la bonne réponse. Bon, j'ai trois questions, mais alors vraiment niveau, comment dire, CP+, vous voyez, si vous avez écouté l'émission. C'est finger in the nose, comme on dit. Comment s'appelle le restaurant de David Sauter? Voici la première question.
3: Je réponds la Palombière.
0: Et vous répondez bien, bravo. Un point. Je vous avais dit que c'était fastoche, hein. Le riz de veau s'approche. Vous le voyez arriver là, le riz de veau? Courir,
3: ah, oui,
0: avec ses petites
3: doucement,
0: pattes.
3: Doucement.
0: Allez.
3: Deuxième phase de cuisson.
0: Dans quelle commune le restaurant de David Sauter?
3: À Saint-Astier.
0: Bah oui. Eh, on fait un carton plein, on a trois bonnes réponses.
3: Hein? On va essayer.
0: Qu'est-ce qu'on a cuisiné en début d'heure avec le chef?
3: Eh ben, du riz de veau.
0: Ah oui. Vous savez quoi? Comme c'est ma première aujourd'hui et que j'ai le plaisir de faire votre connaissance à vous toutes et tous, j'ai été très gentil aujourd'hui. Lundi, je serai un peu plus moins gentil.
3: J'ai beaucoup de chance alors.
0: C'est pas français, mais je le dis quand même. Ouais, je vais poser des questions un peu plus compliquées parce que vous êtes quand même très très bon. On m'avait prévenu, hein, mais je me suis dit, bon, dans le doute. Bon, vous habitez à Neuvik, Brigitte, vous m'avez l'air d'être un fin gourmet, hein, de ce que je comprends.
3: Ben, disons que je connais les riz de veau de David et ce sont les meilleurs.
0: Ah ben oui, évidemment. Et une autre question, tiens, c'est laquelle la meilleure radio en Dordogne?
3: Ah ben ici Périgord, bien sûr.
0: Allez, c'est parfait. Vous le méritez, votre riz de veau, Brigitte, vraiment. Je vous souhaite un très bon week-end, bonne dégustation. Et surtout, surtout, merci pour votre fidélité. Ça, c'est important.
3: Voilà.
0: Je vous embrasse.
3: Merci, bonne journée.
0: Allez, on va accompagner tout ça sans modération de la menthe à l'eau avec Eddie Mitchell.

0: Bienvenue à Lascaux 4, à Montignac-Lascaux en Dordogne. Ce site unique restitue dans les moindres détails l'intégralité de la grotte originelle, vous le savez. Et bien pour ses 10 ans, il se raconte tout l'été sur votre radio ici Périgord avec Clément Leblon. Un nouvel épisode dans un instant. On ouvre la grotte après Coldplay.
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0: Feels like I'm falling in love, c'était Coldplay à 10h45. On se met au frais avec votre chronique sur les traces de Lascaux. Et grâce à Clément Leblond, aujourd'hui, pour s'éclairer dans la grotte, nos ancêtres utilisaient des lampes à graisse, proches de nos bougies actuelles. Ces flammes vacillantes créaient des jeux d'ombre et de lumière sur les parois. Les artistes préhistoriques se montrent opportunistes. Ils exploitent les reliefs naturels de la roche pour donner du volume et du mouvement à leurs œuvres. Retour vers le futur de la préhistoire, c'est maintenant.
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2: Les artistes qui ont peint Lascaux ont eu besoin de lumière pour la peindre. Même si la première salle de la grotte, assez proche de l'entrée, pouvait être parfois baignée par la lumière naturelle, ils ont dû s'éclairer. Pour ce faire, ils créent des lampes à graisse. Ça s'apparente à une bougie, un bloc de pierre, de la graisse animale, une branche. Et on a retrouvé 138 dans la grotte, c'est-à-dire l'éclairage utilisé ici. Et d'ailleurs, cet éclairage vacillant, mais va être certainement intéressant pour ces artistes, puisque on le remarque dans cette grotte, beaucoup des images vont venir épouser, suivre les reliefs naturels de ces parois pour faire parfois ressortir une hanche, une crinière, une ligne de dos, si bien que si l'on fait vaciller une lumière dans cet espace, tous ces animaux semblent prendre vie autour de nous. On arrive plus sur des images statiques, mais sur un lieu qui va s'animer, qui devait créer une ambiance très particulière pour ces femmes, ces hommes, ces artistes, ou même peut-être parfois ensuite les visiteurs qui sont venus dans la grotte de Lascaux, puisqu'on sait qu'il y a eu une présence humaine ici pendant 700 ans. Donc il y a eu autre chose que juste des artistes qui sont venus y peindre.

0: artiste de Lascaux, il est aussi opportuniste d'une autre façon, c'est qu'il va utiliser ce qu'offre la grotte comme paysage, puisque nos artistes préhistoriques en Europe, c'est une convention, ne peignent pas de paysages de nature, de lune, de soleil, d'arbres. Et ici, ils vont utiliser, par exemple, des démarcations naturelles de couleurs, des reliefs, afin de créer des paysages. Par exemple, la salle des taureaux dans laquelle on se trouve actuellement, on a une cavalcade de ces animaux qui semblent vraiment tous galoper sur ce sol imaginaire, ce qui rend l'espace, je trouve, encore plus évocateur de peut-être ce qu'ils vivaient à l'extérieur.
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2: Et demain, on s'intéressera à l'ornement de la grotte de Lascaux qui a nécessité un important travail préparatoire. Voici Jean-Jacques Goldman et Michael Jones. Je te donne.

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0: Après la préhistoire, sortons de la grotte. Retour à aujourd'hui. Chaque matin, on scrute les signaux faibles de notre époque dans notre radar des tendances. C'est Muriel Jourdan qui s'y colle. Elle décrypte ces phénomènes de société qui en disent long sur nous. Et aujourd'hui, on se penche sur des sites de livraison, mais qui ne livrent rien. Même pas en mammouth. Bon, tout se perd.
2: Oui, imaginez, sur votre téléphone, vous ouvrez une appli pour commander une pizza ou un burger. Alors, il y a les photos des plats, les tarifs, vous entrez votre adresse, vous remplissez votre panier, un plateau de sushi, tiens. La commande est passée, vous validez tout ça, sauf qu'aucun livreur ne se pointera jamais, parce que vous venez de commander sur un faux site qui imite parfaitement les applis traditionnelles. Ce sont des sites de dopamine et ils cartonnent en Corée du Sud. Un des sites les plus connus là-bas s'appelle Food Never Comes, littéralement la nourriture qui n'arrive jamais. Car le principe, c'est seulement de vous offrir le frisson du shopping. Ce côté, vous savez, un peu compulsif, mais sans dépenser un euro, puisque rien n'existe. Ça fait beaucoup parler sur les réseaux sociaux.
3: Par exemple, ils mettent en place des systèmes d'achat, de paniers de fringues, de ce que tu veux. Et les gens, ils font juste des paniers, mais t'achètes rien. C'est juste pour faire comme si t'allais faire. Et ton cerveau, il est content. Faut comme s'ils allaient acheter des trucs de zinzin. Ils sont là, waouh, ah, je suis trop content. Là, j'en ai pour 4000 balles dans le panier. Mais t'achètes rien, en fait. Panier fictif.
2: Et ces sites sont en train de conquérir le monde. Vous allez de plus en plus en entendre parler.
0: Donc, Muriel, ces sites prennent la forme de plateformes de vente en ligne, mais... Tout est faux, c'est ça ?
2: Voilà, vous avez tout compris. Aucun paiement n'est demandé, aucun repas n'arrive chez vous. Mais en Corée du Sud, le concept connaît un succès fou depuis 2023. Et il existe pour le shopping en ligne, la livraison de repas, plein de trucs. Certains sites copient aussi les plateformes les plus connues, comme Amazon, Uber Eats, pour vous donner l'impression d'y être. Et ce qui est fou, c'est que vous recevez même un mail qui vous dit que la commande a été envoyée, puis un autre mail pour vous dire qu'elle a été reçue. Et là, évidemment, toute la dopamine accumulée se mue en déception. Lorsque vous constatez que c'était bel et bien faux, vous n'allez jamais rien recevoir. La dopamine, c'est ce qu'on surnomme la molécule du plaisir sécrétée dans le cerveau lorsqu'il sent arriver une récompense. Alors le concept semble amusant, dit comme ça, mais il en dit long sur notre époque. Les publicités, les applis, les réseaux sociaux nous poussent tout le temps à l'achat. Mais la précarité est telle qu'on finit par commander sur des sites qui nous procurent seulement le plaisir d'acheter, même si derrière on n'a rien. Alors les créateurs de ce genre de sites vous diront sans doute qu'il s'agit là d'une alternative face à l'inflation. Mais au fond, ça raconte surtout que nous sommes devenus dépendants au shopping en un seul clic, au point d'en arriver peut-être un jour à commander des trucs fictifs. Bref, les sites de dopamine, c'est une tendance dont on se passerait bien, car cette recherche de dopamine pourrait bien nous miner le moral, à force de constater que ce qui nous fait fantasmer aujourd'hui, c'est de pouvoir commander une pizza.
0: Merci Muriel, cette tendance à réécouter sur ici. Et pour se remonter le moral, rien de mieux que Kate Bush.
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0: Babouchka, c'était Kate Bush. Est-ce que ça vous dit de rentrer dans le château d'Issy Périgord? C'est encore mieux qu'une caverne d'Ali Baba. 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Et hop!
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0: 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Il est 11h. Le journal vous est présenté par Jeanne de Butler.
2: 7600 foyers privés d'électricité en Dordogne ce matin après l'orage d'hier soir qui a frappé le sud du Périgord noir. Les pompiers ont été appelés plusieurs fois autour de Sarlat et Villefranche du Périgord pour des mises en sécurité des arbres tombés sur des fils électriques. À Villefranche, des scouts ont dû être abrités dans le foyer rural cette nuit. Ce matin, la réserve zoologique de Calviac est fermée. Il y a eu des dégâts. Les jardins d'eau de Carsac-Ayac sont aussi fermés ce matin. Ils pourront peut-être rouvrir dans l'après-midi. Midi. Vous retrouvez les détails de ces perturbations sur notre site internet ici.fr. Des orages qui ont touché aussi d'autres départements. En Haute-Vienne et en Isère, deux personnes sont mortes cette nuit à cause de ces orages. En Isère, un homme a été retrouvé calciné dans les locaux d'une entreprise en feu. En Haute-Vienne, une femme d'une trentaine d'années est morte à Saint-Victurnien dans l'ouest du département, sans qu'on ne sache encore précisément dans quelles circonstances. Une jeune fille de 17 ans a été blessée hier dans un accident avec une voiture à Méral, au nord de Saint-Cyprien, en Périgord noir. Elle roulait sur une motocross route de Combenègre, la route qui va du Bourg aux Aizy. Les pompiers l'ont transportée à l'hôpital de Sarlat avec un poignet cassé. L'élection du président de la communauté de communes du Nontronnais est annulée par la justice. Christian Michalak avait été élu à la tête de la Comcom en avril dernier. Le tribunal administratif de Bordeaux a rendu sa décision avant-hier et les juges valident la demande d'annulation qui avait été déposée par la préfecture de la Dordogne. Il confirme que deux élus ont participé à l'élection de ce président alors qu'ils n'en avaient pas le droit. Christian Michalak a un mois pour faire appel auprès du Conseil d'État. On recherche encore des bénévoles pour la Périgord Ladies, des signaleurs sur le secteur d'Athur pour garder les carrefours de l'épreuve cycliste qui aura lieu demain. Le départ sera donné de la base de loisirs de Roufiac avec une arrivée à Boulazac.
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2: Et pour la météo, après donc ces orages d'hier soir, on respire un peu plus aujourd'hui.
0: Oui, les températures qui amorcent une légère baisse vraiment appréciable. Ce vendredi matin, bon, ça commence sous les nuages, mais ce sera éclairci cet après-midi. Côté thermomètre, on compte entre 29 jusqu'à 32 degrés au plus chaud. Mais la bonne nouvelle, c'est que nos nuits sont bien, bien plus fraîches. Cette nuit, comptez entre 16 et 18 degrés. Et pour demain, samedi, c'est le retour d'un grand soleil. Les maximales qui remontent légèrement pour afficher 31 jusqu'à 33 degrés. Et une nuit toujours aussi paisible de samedi soir avec des températures autour de 18 degrés. On peut souffler et se reposer vraiment la nuit. Et ça, c'est une bonne nouvelle. Vous sentez ma voix fatiguée de la nuit passée?
2: Vous respirez. On respire. Hein,
0: on respire. Allez, belle journée.
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0: On chante et puis on joue aussi dans un instant.

0: Julien Clerc, si on chantait.
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0: Cet été, Issy Périgord vous gâte. Entre 11h et midi, tentez votre chance avec le jeu du château. Une question de sélection. Si vous êtes sélectionné, le pont-levis s'abaisse. On va papoter ensemble. Vous pouvez ouvrir jusqu'à 3 portes dans ce château. À l'intérieur, vous pouvez gagner des cadeaux. Par exemple, vos entrées pour les plus belles grottes et châteaux du département. Des places de concert, des jeux, des passes famille, des passes tout court, des passes partout, des passes-moi le sel. Oui, parce qu'il y aura aussi des blagues pendant le jeu. Ou alors, vous tombez carrément dans les oubliettes. Et alors là, je vous réserve dans mes oubliettes un très beau programme. Préparez-vous pour jouer avec nous tout de suite. Voici la première question de sélection. Elle est facile, évidemment. L'étape du Tour de France en Dordogne était de Périgueux à... A. Bergerac, Bussac ou le château de la Starac. 05 53 53 82 82. Vous répondez bon à cette question de sélection et on joue juste après ensemble avec à la clé de très beaux cadeaux. Comme d'hab sur Issy Périgord. On se retrouve après Lynn Marlin, Sitting Down Here.
1: 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Quelle porte allez-vous ouvrir?

0: Elle s'appelle Lynn et tout de suite on joue avec Sonia.
1: Le donjon ou les cuisines? Quelle porte allez-vous ouvrir?
0: Bonjour Sonia, comment
2: Bonjour.
0: Allez-vous? Bienvenue princesse Sonia, vous nous appelez d'où?
2: Je vous appelle de Cours de Pile.
0: Parfait, vous allez rentrer dans mon château dans un instant, j'en suis ravi. Serez-vous bien accueilli? Pas sûr. Mais avant, il faut me donner la bonne réponse à la question de sélection. Mais si vous êtes avec moi, c'est que vous avez eu Audrey à l'accueil et c'est que vous avez forcément la bonne réponse. Donc au niveau suspense, hein, on est dans les choux. L'étape du franc de Tour de France en Dordogne était de Périgueux à...
2: Bergerac.
0: Bah ouais, évidemment. Allez hop, j'abaisse le pont-levis. Vous êtes la bienvenue dans mon château pour aujourd'hui. Je suis ému, hein. C'est ma première, ma toute première aujourd'hui avec vous. Et ma toute première dans ce château. Vous connaissez les règles du jeu, mais je les rappelle pour ceux qui les découvrent, qui sont en vacances dans le Périgord et qui écoutent ici Périgord. J'ai combien de salles? J'en ai 9. Ah oui, 9 salles dans ce très grand château. Chaque salle, eh bien, comprend un cadeau. Voilà. Puis il y a un piège. Sinon, il n'y a pas de suspense. Dans une des pièces, il y a les oubliettes. Et alors là, qu'est-ce que je vous sers aux oubliettes? Un jus de rat bien frais, un gratin de chauve-souris, une barbe à papa de toile d'araignée avec ses mouches bien croustillantes, des verres farcis. Vous choisissez quoi, vous, Sonia?
2: Moi, rien du tout.
0: Non, parce que je me suis dit, comme c'est ma première aujourd'hui, je vais être sympa, je vais vous mettre en confiance, voyez.
2: On va essayer de ne pas tomber dans les oubliettes, alors.
0: Bah oui, on va essayer. Allez, je vous rappelle les 9 pièces. Et pour vous qui nous écoutez, bah, tenez un petit carnet et puis ne tombez pas dans le piège. Il y a les latrines, les appartements de la reine, la chambre du roi, le donjon, la salle de bal, les cuisines, la chapelle, la salle d'armes et enfin les écuries. Vous pouvez changer de salle 3 fois, pas une de plus, si le cadeau ne vous convient pas. On est bon? Allez, c'est parti, on ouvre une première salle et c'est votre choix à vous, Sonia.
2: Alors, je vais ouvrir la salle de bal.
0: Une petite envie de danser, Sonia?
2: Oui.
0: Oui. Ah bah c'est parfait. Vous allez pouvoir danser dans le gouffre de Promessac. J'ai des entrées, 2 entrées pour vous. Hop, c'est pas des oubliettes, c'est dans le gouffre. Est-ce que ça vous plaît ou est-ce que vous voulez tenter une autre salle et un autre cadeau?
2: Non, je vais garder, c'est parfait.
0: Eh bah allez, c'est parti. Bam, bam, bim, bam, boum. Ça s'est plié. Sonia, ma première candidate. Et c'est parti avec le premier cadeau, le gouffre de Promessac. Et là, je vais vous faire un petit topo. Hein. 2 entrées pour vous. Le gouffre est situé à Audrix, près du Bugue. Il a été baptisé cathédrale de cristal pour son immense voûte souterraine ornée d'une multitude de concrétions. Et toutes les infos, c'est sur gouffre-promessac.com. Vous y êtes déjà allé, Sonia?
2: Jamais.
0: Eh bien, ça va être une découverte. Du coup, je vais vous demander une toute petite chose. Quand vous irez visiter le gouffre, vous nous envoyez une petite carte?
2: Oui, avec plaisir. Hein?
0: Et puis, vous nous racontez votre expérience. Voilà.
2: Super.
0: À vous qui nous écoutez, sachez que dans la salle de bal qui vient d'être choisie, eh bien, il y avait les entrées pour le gouffre de Promessac. Vous pouvez remplir votre petit carnet. Sonia, dernière question. Quelle est votre radio locale préférée, tout simplement?
2: Ici Périgord.
0: Eh ben parfait, je vous embrasse, je vous souhaite une belle visite dans le gouffre de Promessac. Et maintenant je croise les doigts pour que mon prochain ou ma prochaine candidate tombe dans les oubliettes. Oui. Le diable se réveille. Mais pour cela, il faut répondre à la question de sélection. Eh bien la voici, soyez bien attentifs. Dans le film Jurassic Park, comment les scientifiques récupèrent-ils l'ADN de dinosaures? Dans une dent de raptor, dans un moustique fossilisé ou dans un cheveu de Michel Drucker? 05 53 53 82 82. Vous me donnez la bonne réponse, on joue et on gagne. Et je vais tout faire pour vous faire tomber dans les oubliettes. Oui, parce que je suis comme ça. 05 53 53 82 82. À tout de suite après Gaëtan Roussel.
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0: Bruxelles avec Tout s'en va et ça revient dans un instant avec Thomas, mon prochain candidat.
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6: La chambre du roi ou la salle de garde? Quelle porte allez-vous ouvrir?
0: Hello, Chevalier Thomas, bonjour.
7: Et bonjour à vous.
0: Comment ça va?
7: Ça va, ça va.
0: Vous êtes maçon et vous êtes sur votre lieu de travail.
7: Tout à fait.
0: L'occasion de saluer toutes celles et ceux qui, en période estivale, avec les grandes chaleurs, travaillent dehors pour nous, pour notre service. Parce que c'est compliqué, c'est difficile, hein. Vous me le confirmez, Thomas, quand il fait très chaud, maçon.
7: Ah oui, tout à fait, oui. Ouais. Pénible, oui.
0: Eh bien, bravo pour ça. Je vais, pour une fois, déroger à la règle. Je vais vous souhaiter de gagner. Parce que d'habitude, je ne suis pas très gentil. Mais là... Et là, faites-moi plaisir de ne pas tomber dans les oubliettes. Parce que ce que je vais vous servir dans les oubliettes, c'est par exemple un petit ragoût de corbeau aux champignons de doigt de pied, voyez. Ou des chips d'ongles. Un flan de crapaud, ça vous dit?
7: Non, merci. Non, c'est bon.
0: Ah là, merci, sympa. Alors moi, je fais tous les efforts pour vous accueillir. Un petit accueil exceptionnel. Hein, et puis, vous ne me remerciez pas. Bon, bah parfait. Eh bien, j'espère que vous allez perdre. Tiens, bim, bam, boum. Non, c'est pas vrai. 9 salles. On en a trouvé une déjà, hein, avec le cadeau à l'intérieur, si vous avez bien écouté. Est-ce que je vous les rappelle, les 9?
7: Non, ça va aller.
0: Ça va aller. Vous avez jusqu'à 3 possibilités d'ouvrir les pièces si le cadeau que je vous propose ne vous convient pas. Est-ce qu'on est prêt, Thomas?
7: Oui, je suis prêt.
0: Alors, c'est parti. On ouvre quelle salle?
7: Les écuries, pour commencer.
0: Les écuries. Attendez, parce que je baisse le pont-levis avant, hein. Je suis pas encore très au point avec avec le château. C'est ma première, je connais pas tout. Les écuries. Oh, ça sent bon ça. Ça sent bon dans la grotte. Et il y a la grotte de Maxange. J'ai 2 places pour vous. Est-ce que ça vous plaît, la grotte de Maxange? Est-ce que vous êtes déjà allé d'ailleurs?
7: Non, jamais été, non.
0: Ok. Est-ce qu'on reste là ou est-ce qu'on tente autre chose?
7: Ouais, on va rester là.
0: Ah bah dis donc. J'ai des candidats faciles aujourd'hui. La grotte de Maxange, dont je vous fais la publicité tout de suite. 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

0: super content, j'irai avec ma chérie Anna.
1: On embrasse votre chérie Anna, on vous embrasse aussi en toute amitié. Il ne m'en reste plus qu'à vous poser une dernière question. Quelle est votre radio locale préférée?
0: Ici Périgord.
1: Bah bien sûr. Une bise au dindon, hein.
0: Ah oui.
1: Ah mais j'adore le bruit du dindon derrière, c'est génial. Bon, si comme Thomas, vous voulez gagner un beau cadeau et peut-être me faire le dindon, j'adorerais. Il va falloir répondre à la question de sélection que voici. Vous êtes prêts? Écoutez bien. Vous préférez avoir des spaghettis sauce tomate à la place des cheveux ou éternuer du fromage râpé? 0, 5, 53, 53, 82, 82. Autant vous dire que les deux bonnes réponses sont bonnes, hein. Mais moi, je veux préférence. Des spaghettis sauce tomate à la place des cheveux ou éternuer du fromage râpé. Mais toute votre vie, hein. Imaginez un peu. 0, 5, 53, 53, 82, 82. À tout de suite après de Brother Johnson.
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0: groupe The Brother Johnson. On va jouer dans un instant avec un nouveau ou une nouvelle candidate. Mais tout de suite, ici Périgord vous suggère des idées de sortie pour profiter pleinement de votre été.
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0: De ces espèces emblématiques aux paysages qu'elles façonnent, la rivière Dordogne se raconte cet été à l'espace Dordona de Bergerac, une exposition mêlant photographie, peinture et textes proposés au public jusqu'au 20 décembre. Alors surtout, rendez-vous au musée de Bergerac pour découvrir cette belle exposition.
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0: Ay, no corrida. Voici Quincy Jones.

0: Assure pour la musique, Renaud, Louis Bertignac et les visiteurs, entre autres.
1: Ouvrez la porte des oubliettes et l'aventure s'arrête là. 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
0: Il est prêt. Oh oui, il est prêt à terrasser le dragon de mon château, à faire fuir les sorcières dans les placards, à réduire en poussière Voldemort et tous les autres méchants de la Terre. Avec sa baguette magique, voici, mesdames et messieurs, Alenzo, mon petit magicien du jour, du haut de ses 9 ans. Et Alenzo, il a même pas peur. Bah non, parce qu'il faut dire que Tata Cécile, elle est pas loin. Coucou Alenzo.
2: Coucou.
0: Ça me fait trop plaisir de t'avoir au téléphone. Comment tu vas ?
2: Bien.
0: Bon, tu es en vacances, évidemment. Je me doute.
2: Oui.
0: Avec Tata Cécile, où est-ce que tu es en vacances exactement ?
2: À la Force.
0: À la Force, parfait. Eh bien, que la Force soit avec toi, Alenzo. Tu as répondu à la question de sélection qui était « Est-ce que vous préférez avoir des spaghettis sauce tomate à la place des cheveux ou éternuer du fromage râpé toute sa vie ?» Et toi, tu as choisi les spaghettis sur la tête.
2: Oui.
0: Bah, ça permet de manger en même temps, hein ? C'est pas mal. On abaisse le pont-levis, Alenzo, et tu vas pouvoir rentrer dans le château d'ici Périgord. Eh bien voilà, eh bien maintenant il va falloir que tu me dises dans quelle salle tu veux rentrer. Mais attention Alenzo, attention, hein. Ne choisis surtout pas la salle où il y a les oubliettes, je t'en supplie. Dis-moi, dans quelle salle veux-tu rentrer ?
2: La chapelle.
0: Dans la chapelle. Ouf ! Ouais. Ouf, ouf, ouf, c'est pas les oubliettes. Tu vas pouvoir gagner des places pour aller visiter la grotte de Tourtoirac. Alors tu vas demander à Tata Cécile, qui est à côté de toi, est-ce que tu veux garder ce cadeau ou est-ce que tu veux tenter une autre salle avec un autre cadeau ? Dis-moi tout, Alenzo.
3: Tu veux la garder ?
2: Oui.
0: Ouais, c'est mieux. Courage. Ne prends pas trop de risques, Alenzo. Si tu tombais dans les oubliettes, imagine. Ouais, mais je suis trop content. Trop content. Est-ce que tu as déjà visité la grotte de Tourtoirac ?
2: Non.
0: Alors, je vais te dire un petit peu de quoi il s'agit. Parce que, attends, j'ai tout noté sur mes petits papiers. Ben oui, parce qu'un animateur sans papier, c'est plus rien. En tout cas, ICI Périgord est heureux de t'offrir ces deux invitations pour la grotte de Tourtoirac, dont ICI Périgord et... Le partenaire, c'est une perle géologique du Périgord qui a été découverte en 1995. Et alors figure-toi qu'en suivant la rivière souterraine, tu vas être immergé dans un spectacle d'ombre et de lumière entre colonnes et draperies excentriques et fistuleuses. Bon, si tu sais ce que ça veut dire, tu me diras parce que moi je ne sais pas ce que ça veut dire. En tout cas, tu vas passer un super moment dans cette grotte absolument magique. Tu vas pouvoir te prendre pour Harry Potter. Et pour vous qui nous écoutez, si vous voulez plus d'infos, vous tapez grotte-de-tourtoirac.fr. Il ne me reste plus qu'à te souhaiter un très très bel été. Alenzo, j'étais vraiment très content de jouer avec toi. Et la dernière question, attention, attention.
2: Merci.
0: C'est laquelle ta radio préférée ?
2: Ici Périgord.
0: C'est trop chou ! Presque ! Je t'embrasse, Alenzo. Bonnes vacances ! Salut.
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0: Eh oui, laquelle ? Laquelle ? Mais avant, il faut répondre à la question de sélection. La voici. Pourquoi Superman porte-t-il son slip sur son pantalon ? Deux propositions. Pour le salir moins vite. Ou alors, il n'y a pas d'explication à cette question. C'est juste qu'il a envie... Et on n'embête pas Superman. Superman, il fait ce qu'il veut. 05 53 53 82 82. Jetez-vous sur le téléphone. Vous avez vu, je ne me pose que des questions idiotes et faciles pour la sélection. À tout de suite.
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0: Ces idées-là, Louis Bertignac et les visiteurs. Ah, on joue, j'ai envie de jouer là.
1: Le donjon ou les cuisines, quelle porte allez-vous ouvrir ?
0: Bonjour Catherine.
2: Oui, bonjour.
0: De Condat sur Trincou, fidèle auditrice d'ici Périgord, puisque vous avez dit à Audrey au standard à l'accueil, je veux absolument faire le dindon. Alors pourquoi le dindon ? Parce que tout à l'heure, Thomas qui était sur un chantier, il avait un dindon derrière lui.
2: J'en ai entendu un, c'est pour ça.
0: Qui nous a fait l'honneur et le plaisir de chanter au micro d'ici Périgord. Mais du coup, vous voulez faire absolument le dindon, donc l'auditeur est roi. Hein. Donc allez-y, je vous écoute Catherine. Ah ouais. Bravo. Ouais, bravo. Là c'est un dindon de compétition. J'ai envie même dire de c'est mieux qu'un vrai dindon.
3: Ouais. Ah là, le vainqueur du dindon de Varennes hein, quand même.
0: Mais d'où ça vous vient ce truc là? Depuis quand vous savez faire le dindon comme ça?
2: Ça fait longtemps.
0: Et est-ce que vous savez faire d'autres animaux?
2: Non.
0: Non.
2: Déjà ça, c'est déjà pas mal.
0: Hein. Ouais, c'est déjà pas mal. Bon, on va répondre à la question de sélection pour que vous puissiez rentrer dans mon tout nouveau château. La question, c'était pourquoi Superman porte-t-il son slip sur son pantalon? Pour le salir moins vite ou juste parce qu'il fait ce qu'il veut?
4: Parce qu'il n'y a pas d'explication.
0: Bah ouais, évidemment. Allez hop, j'abaisse le pont-levis. Et la petite voix qu'on a entendue, il y en a deux, ce ne sont pas deux dindons, mais deux petits schtroumpfs qui s'appellent Nicolas et Thomas. Nicolas, il a 10 ans et Thomas, il a 9 ans. Du coup, Catherine, c'est la maman ou la mamie ?
2: C'est mamie !
0: C'est le top du top, les vacances avec mamie. J'embrasse la mienne, là-haut, dans le ciel. Une très belle étoile. Si vous regardez le ciel, vous verrez, c'est l'étoile la plus brillante. Alors, on se reconcentre. 9 salles. Catherine, vous allez choisir ou donner le choix à Nicolas ou à Thomas de choisir des salles. Mais attention, s'il vous plaît, ne me faites pas de ce plaisir de tomber dans les oubliettes. Ce serait tellement dommage. Attention à vous. Tremblez, Nicolas et Thomas. À vous de choisir une salle, là, maintenant.
4: La cuisine.
0: Oh non ! C'est une bonne réponse. Ouf. Vous avez eu peur, hein ? Avouez, vous avez eu peur. Oui. Eh bien, j'ai des entrées pour le musée André Voulgy Mussidan. Alors, là, comme ça, d'intuition, à vue de nez, je me dis, les enfants vont faire, oh, bof, un musée, bof. C'est vachement bien, hein ? Mais est-ce qu'on tente le diable ?
2: C'est petit, non ?
3: C'est quoi comme musée ?
0: Dites donc, sur un autre ton, hein. dites donc, eh. Bon, alors oh, sur le même ton, tiens. Bah, c'est une belle demeure d'André Voulgre. Ah, voilà. Merci, s'il vous plaît, monsieur l'animateur. C'est une belle demeure d'André Voulgre, nichée au cœur d'un grand parc arboré et aménagé. C'est charmant, savoir-faire artisanat. Bon, je me dis que pour les gosses, c'est pas foufou, quoi.
3: Hein ?
2: On change.
0: Oh là là là là, ça, j'aime ça quand on prend des risques. Bon, ben, on change, ok. Mais quelle salle ?
2: Vous voulez quoi ?
4: Charles
0: Durand. Non, on va changer, on va prendre autre chose.
3: Vous voyez plus Charles
0: Durand ? Hein ? On va prendre autre chose. On va prendre autre chose.
2: Vous prenez quoi ? Vous voulez quoi ? Chambre du roi ?
4: Oui. Chambre du roi.
0: Non mais écoutez, vous faites exprès ou quoi ? Bah tant pis pour vous. La chambre du roi.
2: Non, c'est la latrine.
0: Trop tard.
2: Et voilà, on est dans les oubliettes.
0: Bah ouais.
2: Et on est dans les oubliettes.
0: Alors, c'est pas faute d'avoir tenté de vous faire changer d'avis.
3: Ouais, ils ont pas voulu.
2: Mais on n'a pas compris en fait.
0: Mais
2: on
0: à deux blanc. Reprises. Alors. Eh, vous entendez là ? C'est le loup.
2: Ouais. Ouh, y a pas de dindon ?
0: Y a pas de dindon. Par contre, il va y avoir des cauchemars ce soir pour Nicolas et Thomas. Désolé, papy et mamie.
2: Non, c'est pas grave, on les ramène.
0: On sait jamais, mais qui sait, peut-être qu'ils vont adorer les oubliettes. Hein ?
2: Ouais.
0: Les enfants, ils aiment Halloween, ils aiment les chauves-souris, les monstres, tout ça. Bah là, vous allez être gâtés. C'est rempli de monstres. Rempli jusqu'au ras-bord. Bon, ce qu'on va faire, c'est qu'on va retenter sa chance et dès lundi.
2: Ok.
0: Bon, oui. Voilà, on fait comme ça. Combien de temps les vacances chez papy et mamie pour Nicolas et Thomas?
2: Ils sont finis, là. On les ramène chez eux, là.
0: Ah, ok, parfait. Bah, voilà. Écoutez.
2: Mais nous, on va pouvoir jouer quand même.
0: Mais oui, bien sûr. Sinon, vous les laissez dans les oubliettes jusqu'à l'année prochaine. Je vous fais des gros poutous à vous quatre.
2: Gros bisous.
0: Salut.
3: Merci, c'est Périgord, la meilleure radio de Dordogne.
0: Oh, j'ai même pas besoin de poser la question. Ces auditeurs sont top. Salut. Ciao, ciao. Allez, dernier candidat. Vite, vite. Je pose la question de sélection. La bavette. La bavette, c'est le nom de la femelle de l'escargot. Vrai ou faux? 05 53 53 82 82. Allez, allez, on joue.
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0: Dès que le vent soufflera, ça sentira les oubliettes. Et ça sent pas bon du tout, du tout. Alors, tombera pas, mamie Brigitte? Réponse tout de suite.
1: La chambre du roi ou la salle de garde? Quelle porte allez-vous ouvrir?
0: Bonjour Brigitte.
2: Bonjour. Les enfants, parce que c'est eux qui jouent.
0: Ah oui, d'accord, ok. Bon, j'explique alors pour nos auditeurs. Mamie Brigitte, elle est très bien entourée aujourd'hui. Entourée par Louise, qui a 11 ans, Serval, qui a 3 ans, et Arsène, 6 ans. Du coup, je joue avec Louise, je suppose.
2: Oui.
0: C'est ça. Allô, Louise, tu m'entends?
3: Allô.
0: Bonjour, ma Louise, comment vas-tu?
3: Bien.
0: Bon, tu dis bonjour aux auditeurs et aux auditrices?
3: Bonjour.
0: Ah, c'est gentil ça. Allez, tu vas jouer, bonjour. Mais d'abord, tu vas répondre à la question de sélection qui était la suivante, la bavette. La bavette, c'est le nom de la femelle de l'escargot. Vrai ou faux?
3: C'est faux.
0: Allez, on baisse le pont-levis. Parce que l'escargot, il est hermaphrodite. C'est-à-dire que c'est ni un garçon, ni une fille. Voilà. On peut dire qu'il est les deux. Il est Yel, comme on dit aujourd'hui. Alors, Louise, tu as plein de salles à ta disposition. Il ne faut surtout pas tomber dans les oubliettes. Mais elles sont où, ces oubliettes? C'est ça, la question et la difficulté de ce jeu. Allez, on y va. On ouvre quelle salle, Louise?
3: La salle d'armes.
0: La salle d'armes. Oh là là, carton plein. Carton plein, Louise. Parce que figure-toi que dans la salle d'armes, il y a un passe-famille. Qu'est-ce que ça veut dire, ça, le passe-famille? Ça veut dire que tu peux y aller avec papy, mamie, papa, maman, les chats, les chiens, les perroquets, les chauves-souris, tout ce que tu veux pour le château de Biron. Alors, mon petit doigt me dit que tu as tout intérêt à garder ce beau cadeau. Et toi, qu'est-ce que t'en penses?
3: Je prends.
0: Bah oui, tu prends, évidemment. Bravo! C'est génial. Est-ce que tu es déjà allé au château de Biron? Jamais. Eh ben, tu vas découvrir. Et c'est près de 1000 ans d'histoire. C'est un peu comme l'âge de ta mamie Brigitte.
2: Merci.
0: Ah, j'attendais derrière. Parce qu'il fallait quand même que je vous fasse réagir, mamie Brigitte. Hein, dis donc, j'avais envie d'entendre le son de votre voix. Non. Bon, vous permettez
2: Non, mais ça va, je m'en rapproche.
0: Non, dites pas ça. Vous n'avez pas changé, Brigitte, toujours la même. Bon, ben, ça va être un beau cadeau, ça, à vivre en famille au château de Biron. Pour vous qui nous écoutez, vous allez sur internet château-biron.fr et vous allez parcourir, les enfants, les 14 bâtiments qui composent ce château monumental. Vous allez voir, c'est génial. Mais attention, hein, Louise, on va pas tomber dans les oubliettes là-bas non plus, hein.
2: On va essayer. Hein.
0: Bon, à côté de Louise, il y avait Serval, il y avait Arsène. Mes trois petits bouts de chou, je vous fais des gros poutous.
2: Un gros poutou.
0: Et Louise, dernière question. C'est laquelle ta radio préférée?
3: C'est Périgord.
0: Bravo ma puce. Tout de suite, c'est Donna Summer on the radio. Bonnes vacances.
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0: demain. 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
0: Vous êtes très bien sur votre radio de proximité. La première encore et toujours, il est midi. Le journal vous est présenté par Jeanne de Butler.
2: Une nuit sous les orages pour les scouts à Villefranche-du-Périgord. 90 scouts qui ont dû être rapatriés en urgence au foyer rural de la commune à cause du très gros orage de la nuit dernière qui a touché le sud du Périgord noir. Les jeunes campaient dans un champ depuis le début du mois. Ce sont donc les pompiers qui les ont rapatriés à l'intérieur sous les éclairs, nous explique Yolande Nieuvard, la maire de Villefranche.
3: Ils ont tout perdu, tout est parti, les tentes, les duvets, leurs vêtements. Ils ont été abrités dans une grange et là nous sommes allés les récupérer. Ils étaient trempés, beaucoup de casernes de pompiers sont venues. Nous les avons rapatriés avec les camions des pompiers jusqu'au foyer rural où nous les avons mis en sécurité au moins au chaud, avec des couvertures de survie parce qu'on n'avait rien pour les coucher, mais bon, ils ont couché à la dure. Et ben, c'est surtout qu'il y avait beaucoup de vent, pas de grêle pour nous, mais beaucoup de vent, donc les arbres sont quand même extrêmement fragilisés par la sécheresse qui s'est développée depuis l'année dernière. Donc les arbres sont tombés comme des allumettes, quoi, des fétus de paille. Et ce qu'on a vu quand même d'extraordinaire, c'est qu'il y avait des arbres qui tournaient sur eux-mêmes avant de tomber. On n'avait jamais vu ça, quoi.
2: La Villefranche du Périgord où il n'y a toujours pas d'électricité ce midi. Bonjour Valentin Blanc.
4: Bonjour.
2: Les orages ont causé pas mal de dégâts, notamment avec beaucoup de chutes d'arbres, Valentin.
4: Oui, les secours ont été appelés à plusieurs reprises. À Sarlat, Belvès ou encore Dôme, les pompiers qui ont procédé à plusieurs mises en sécurité. Des arbres aussi tombés sur des câbles électriques à cause des fortes bourrasques. On a compté 25 arbres au sol, par exemple à Sénac et Saint-Julien. Ce midi, on est encore en train de recenser les dégâts. La réserve zoologique de Calviac est fermée. Il y a eu des dégâts sur les volières. Trois oiseaux, se sont d'ailleurs enfuis. Les jardins de Carsac-Kayac sont aussi fermés ce matin. Ils pourront peut-être ouvrir dans l'après-midi. Ce matin, Enedis recensait 7600 foyers privés d'électricité. Les techniciens sont en train de faire leur maximum pour rétablir au plus vite.
2: Voilà, 7600 foyers privés d'électricité. Les agents des routes également sont en train d'œuvrer pour retirer les arbres qui coupent certaines routes, notamment la départementale 660 à Villefranche. Des orages qui ont aussi touché d'autres départements en Haute-Vienne et en Isère. Deux personnes sont mortes cette nuit à cause de ces orages. En Isère, un homme a été retrouvé calciné dans les locaux d'une entreprise en feu. En Haute-Vienne, une femme d'une trentaine d'années est morte à Saint-Victurnien dans l'ouest du département, sans qu'on ne sache précisément dans quelles circonstances. Les tomates coûtent cher à cause de la chaleur, de la canicule. Les tomates ont eu trop chaud, comme nous depuis le début de l'été. Il y en a moins et donc les prix augmentent. On l'a vu sur les marchés ou dans les supermarchés. Thierry Juillon est maraîcher à Bussac, pas très loin de Marcignac, et il explique qu'il est obligé de répercuter la baisse de production sur les prix, et ça pourrait même encore augmenter.
5: J'avoue, j'ai monté quelques prix parce que pour essayer de récupérer ce qu'on a perdu, et je pense que c'est pas fini. Là, on a eu la chaleur, on va avoir le contre-coup d'ici un mois, je pense, par rapport à toutes les pertes qu'il y a eu là, à cette époque. Et on les aura d'ici un mois, on aura des prix qui vont bien monter, je pense. Oui. Nous, on va essayer de rester au même prix, parce qu'on ne bouge pas, mais tout ce qui est revendeur, tout ça, oui. Le magasin aussi, je pense. Ils vont se faire plaisir. Toutes les fleurs qui étaient en fleurs au moment de la chaleur, avec la sécheresse, tout ça, ça vient griller la fleur. Et donc, ça vient tuer le fruit. Soit il meurt prématurément, soit il disparaît complètement. C'est vraiment les légumes-fruits, tomates, aubergines, poivrons, haricots verts. Ça, c'est... Comme nous, on estime, on a une perte de 50% sur certains légumes, quoi.
2: Voilà, les tomates qui coûtent plus cher, on vous a mis un reportage sur ici.fr. L'élection du président de la communauté de communes du Nontronais est annulée par la justice. Christian Michalak, qui avait été élu à la tête de la Comcom en avril dernier, bien le tribunal administratif de Bordeaux a rendu sa décision avant-hier et les juges valident la demande d'annulation déposée par la préfecture de la Dordogne. Christian Michalak a désormais un mois pour faire appel auprès du Conseil d'État. On recherche cherche encore des bénévoles pour la Périgord Ladies, des signaleurs sur le secteur d'Athur pour garder les carrefours de l'épreuve cycliste qui aura lieu demain. Le départ de la course sera donné de la base de loisirs de Roufiac avec une arrivée à Boulazac.
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2: Pour la météo, on ne va pas se plaindre, le ciel est couvert, mais ça fait du bien. Aujourd'hui.
7: Et puis une annonce d'une légère baisse qui est bien appréciable. En gros, aujourd'hui, entre 29 et 32 degrés au plus chaud de la journée, les éclaircies cet après-midi et une nuit fraîche entre 16 et 18 degrés. Demain, c'est Marie-Dominique Privé qui vous accompagne tout ce week-end. Excellent week-end à tous.
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8: Ah, Valou et Chonchon, c'est nous. Bonjour la France, c'est mon dernier. Bonjour la France.
9: Bonjour.
8: Ah là là, comment ça va, Eric Bastien?
9: Oh, écoutez, un peu tristouné, mais je sais qu'on va se marrer pendant une heure une dernière fois. Ça fait plaisir.
8: Comment ça va, Maître Kikandon?
10: Oui, bonjour à tous.
8: Oui, Maître Kikandon est là. Bah écoutez, elle a eu envie.
10: Pour la dernière, je me suis dit que j'allais venir avec vous à vos côtés. Voilà, parce que vous allez me manquer. Alors, je prends un peu de dose de Valérie et de Eric.
9: Et n'oubliez pas, Maître Ki, Maître Kikandon.
8: Et non, mais c'est surtout, attendez, elle déconne pas, Maître Kikandon. Tout l'été, vous allez entendre sa douce voix. Puisque c'est elle qui va animer le best-of d'Otaquet tout l'été jusqu'au 31 août.
10: À partir de lundi, voilà, exactement. On écoutera les meilleurs moments de la saison avec, avec tous les deux.
9: Ah, il y en a eu.
10: Je ne sais pas comment. On a fait des choix.
8: Céline et toi, vous avez choisi les meilleurs moments puisque vous avez été formidables.
9: Alors, 31 août quand même.
8: Ben oui.
9: C'est génial.
8: Alors, ma petite Catherine, tu n'es pas sans savoir que pour la dernière, la personne à côté de moi a eu trois candidats.
9: Eh oui, encore une fois.
8: Voilà.
9: Bien sûr.
10: Pardon. Mais il suffit d'en avoir une seule, Valérie. Hein. Ça se trouve.
9: Et c'est ce qui m'est arrivé la semaine dernière.
8: Oui.
10: On n'a pas besoin d'en avoir plusieurs.
9: Et oui, j'en avais qu'un et je l'ai mené à la finale. Elle peut y arriver, Valérie.
8: Elle peut, bien sûr, pauvrette.
10: Elle va y arriver.
8: Merci, ma chérie. Allez, on accueille tout de suite les quatre finalistes de la semaine.
9: Mais vous n'avez pas dit ce qu'elle avait gagné.
8: Mais j'allais le dire. En fait, vous êtes tellement pressé que non seulement vous me coupez la parole, mais en plus vous me laissez même pas le dire dans l'ordre.
9: Jusqu'au bout, vous avez m'engueulé.
8: Jusqu'au bout.
9: Ah, vous aimez ça.
8: Donc, je vous rappelle que Alban, Samuel, Laurent et Sylvie vont s'affronter pour gagner premier prix.
9: Ben oui.
8: Évidemment, un voyage à La Ciotat pour le Ici Live Festival. Trois nuits d'hôtel, deux concerts par jour, accès aux coulisses, le voyage évidemment en train et puis même une croisière en bateau. Donc ça, c'est quand même assez bien. On n'a pas le droit de dire qui sont les artistes. Moi, je peux juste vous dire qu'il y aura les Beatles, les Rolling Stones et probablement David Bowie.
9: Et François Feldman.
8: Et si on ne gagne pas ça, on gagne
9: quoi? Attendez, c'est l'émotion quand même.
8: Allez.
9: C'est quand même la dernière fois que je...

0: envers la dernière machine à café que t'as gagné aujourd'hui.
1: Ah ben celle-là, j'espère qu'il y aura un tampon spécial.
0: Ah ouais, on va la dédicacer.
1: Des verres en verre avec un filament d'or au nom de toute l'équipe, ça aurait été
0: et
1: super.
0: N'oublions pas, Tcho.
1: Tcho.
0: La légende.
1: Si tu nous écoutes, on t'aime. Allez, on accueille Alban, Samuel, Laurent et Sylvie.
2: Excusez-moi. Comme c'est la dernière.
0: Ah, j'étais sûre, toi.
2: On a quelqu'un qui nous a laissé un petit message.
1: Oh mon Dieu!
2: Quelqu'un que vous aimez beaucoup.
1: Ah.
2: Quelqu'un dont vous parlez régulièrement et qui va vous donner le sourire.
1: Oh miel!
0: C'est Joe Malango?
2: Ah, c'est peut-être que c'est Joe.
1: Oh, c'est Joe. Je ne sais pas.
2: On voit ça.
3: Bonjour Valérie et Eric, c'est Nadine Mousset.
1: Oh Nadine!
3: Je sais que comme toujours, vous êtes au taquet avec votre bonne humeur et votre joie de vivre.
0: C'est la vraie?
3: Alors merci à vous de nous emmener dans des mondes un peu plus joyeux que ce qu'on vit actuellement. J'ai beaucoup d'amis qui m'ont parlé de votre émission. Malheureusement, moi, j'ai pas toujours l'occasion d'écouter.
0: C'est énorme.
3: Mais je sais que, voilà, vous nous entraînez dans des grands moments de délire et c'est très agréable.
1: Oh.
3: Donc, je vous souhaite un bel été pour cette dernière émission et j'espère de tout cœur qu'on pourra vous retrouver plus tard pour d'autres moments de joie et de bonheur.
0: Ah, c'est génial.
1: Mais c'est, j'ai envie de chialer.
0: Nadine Mousselet.
1: La vraie. C'était obligé.
0: Merci
1: forcément.
0: Nadine.
1: Oh là là, merci l'équipe d'avoir contacté Nadine. Merci Nadine.
0: C'est une vraie surprise, on est au courant de rien.
1: Oh là là, c'est vrai
0: qu'on a un peu chambré toute l'année
1: mais
0: sur les livres de Nadine Mousselet.
1: Mais c'est magnifique, on adore Nadine.
2: Nadine, tu sors donc un nouveau livre.
1: Puzzle macabre.
2: Voilà.
0: Puzzle macabre.
1: Mais attendez, parce que j'adore, parce que vous êtes vachement raccord avec mon mec. Mon mec m'a acheté tous les bouquins de Nadine Mousselet.
0: C'est génial.
1: Pour cet été, j'en ai 4 à lire. Je vous ferai des photos sur les réseaux.
0: D'ailleurs, Valérie. Dans le château des Oliviers,
1: Gérard
0: est amoureux secrètement de Nadine. Mais que va-t-il leur arriver?
1: Oh mon Dieu.
2: Merci beaucoup à Nadine.
1: Merci.
0: C'est une super surprise.
1: Oh là là, magnifique. On accueille Alban, Samuel, Laurent, Sylvie et Nadine. Comment ça va les amis?
4: Bonjour, ça va bien.
0: On se demande ce qui va nous arriver d'ici 13h.
1: Alors, évidemment, j'ai eu une seule candidate cette semaine. Tout le monde me l'a dit. J'ai eu Alban. Merci Alban d'avoir gagné. Hein. Ça va Alban?
4: Oui, ben très bien. Au taquet.
1: Ouais, ben j'espère que tu vas l'emporter
0: c'est
1: pour ma dernière. Et donc, nous avons dû évidemment faire des équipes. Donc, Alban, tu vas commencer avec moi et Samuel va jouer avec Eric. Ça, c'est la première demi-finale. Et ensuite, nous aurons Laurent. Laurent, ça va?
5: Ça va les amis, comment allez-vous?
0: Bien sûr.
1: Écoute mon chat, tu vas jouer avec moi après. Voilà, contre Sylvie qui jouera avec Eric. Eh ben voilà.
0: Sois pas déçu, t'inquiète.
1: Il est pas déçu, je crois qu'il est ravi.
0: Non.
1: Allez, on attaque tout de suite avec Alban. Alors Alban qui joue avec Isidro Mardèche, qui a marqué quand même énormément de points lundi. 21 points, hein. Je pense que on peut parler d'un triomphe.
0: Mais détendez-vous, là, c'est ça va.
1: Voilà, alors elle habite à Lévance, en Ardèche. Elle a une fille, elle est mariée à Victor. Elle a un chat, un petit chat qui s'appelle Céleste. Voilà, alors, est-ce que tu as passé une bonne semaine? Est-ce que tu te sens prête à partir à la Ciotat?
4: Eh ben oui, motivée. J'ai fait le sac, le maillot de bain, tout ça, je suis prête.
0: Ah ouais, elle y croit, non?
1: Eh ben c'est bien. Alors ma petite
2: chérie, raison d'y croire.
0: Oui, bien sûr, oui.
1: Il faut y croire, comme Lara Fabian. Allez, j'y crois encore. Donc, dans le tension, on va partir avec Terminator. Tu l'as vu le film Terminator?
4: Pas du tout.
1: Ah magnifique. Bon, ça m'arrange pas. Alors écoute bien, dans le premier volet, le premier épisode de la saga Terminator, Schwarzenegger n'a prononcé que 17 répliques. Est-ce que c'est vrai que dans le premier Terminator, il a prononcé que 17 répliques? Vrai ou faux, top chrono, 5 secondes.
4: Oui, on va dire, c'est vrai.
1: Eh ben, t'as bien raison, c'est vrai. Oui, évidemment, 58 mots. Hein, c'est James Cameron qui a choisi pour renforcer le côté un peu mécanique du Terminator. Premier point.
0: Bon, Samuel, qui évidemment était victorieux avec moi le 14 juillet, qui lui aussi a fait 21 points. Je vous le dis tout de suite, hein, il est à égalité pour l'instant, il est à niveau. Ça va, mon Samuel?
5: Ça va nickel.
0: Ah super. Ici héros 41 ans à Saint-Genier des Fontes dit. Mais t'étais en vacances, t'étais ailleurs, il me semble.
1: Mais il est toujours.
5: Je suis toujours.
0: Mais t'es où? T'es où là?
5: À Malemort.
0: À Malemort, là. C'est toi qui faisais des barbecues, c'est ça, Samuel?
5: C'est ça.
0: Hein ouais, voilà.
5: C'est ça.
0: Je me souviens très bien. Bon, mon petit Samuel, tu sais que bah voilà, j'ai 3 candidats. Tu fais partie de ce trio. Ne me déçois pas. Ah non.
1: Ah non.
0: C'est la finale. On est vendredi. C'est la toute dernière d'Otaquet. Tu sais que j'ai quand même envie de gagner. Alors, Samuel, allons-y tout de suite. On perd pas de temps aujourd'hui. On y va.
1: On
0: joue
1: y va.
0: Avec France Gall, un écran.
6: C'est peut-être un détail pour vous. Mais pour moi, ça veut dire beaucoup.
0: Queen qui quand même joue aussi du piano debout. J'ai déjà vu
2: non,
0: faire.
2: Non, vaut mieux pas.
0: Les codes barres. Tu sais, les codes barres dans les supermarchés ou ailleurs. Bon, voilà. Les codes barres ont été inspirés des touches d'un piano. C'est pour ça qu'on a écouté cet extrait. Vrai ou faux, top chrono, on y va, 5 secondes. Samuel.
5: Oui.
0: Ouais, attention, 5 secondes, en plus, un kick-en-on qu'elle a, ça rigole pas. Non, c'est faux! Les codes-barres n'ont pas été inspirés des touches d'un piano, ça a été inventé en 48 par Joseph Woodland et Bernard Silver. Alors, ils étaient à l'origine circulaires, en forme de cible, et les barres verticales plus faciles à imprimer et à scanner. Ils sont arrivés après. Ah non, Samuel! Ah
1: alors, ça nous fait nos affaires, Alban. Bien, et ben ça fait Alban un point, Samuel pas de point, et ouais. Là, tout de suite, c'est les vacances bientôt, allez. Voyage, la coupe de cheveux, les gars. Et puis ça, c'est Émilie Mazoyer nous l'a déjà raconté. On vous le racontera tout à l'heure. On a des anecdotes sur Désirless.
0: Ah bon?
1: Vous écoutez ici, on vous aime, à tout de suite.
0: Oh, il y a du dossier.

0: Guinness Book des records, hein, ça a été homologué. Hein, 6,50 m la coiffure, hein, j'ai le chiffre. Hein.
1: Mais arrêtez, 6,50 m de coiffure. N'importe. D'ailleurs, je sais pas si t'habites pas juste à côté de chez Alban. Voilà.
0: Eh ben, on a qu'à offrir, on va offrir ça à la rentrée.
1: On va offrir
0: ça, si j'en chez Désirless.
1: Allez, bisous à tous. 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
1: Allez, Alban, t'as marqué un premier point, c'est magnifique. On est super contents. J'espère que tu vas en marquer deux. T'es prête à marquer deux points avec le quiz musical ou bien?
3: J'espère. C'est deux points, c'est ça?
1: C'est un point par chanson que tu vas me trouver.
3: Ah, ok, ça marche.
1: Non, franchement, t'as 48 ans. Oui. Franchement, on a pris des tubes, là. Tu devrais trouver.
3: Ok, voilà. J'espère.
1: Mais oui, bien sûr que tu vas trouver. Alors, écoute, croise tes doigts. Croise tes doigts, prends tes porte-bonheur, tout ça, tout ça.
3: Mm-hmm.
1: Bah, je te rappelle que tu as la dent de ta fille, normalement, en porte-bonheur.
0: Oh, oui, c'est vrai. Oh là là.
3: Voilà. C'est bon, je l'ai. Là, je l'ai.
1: Tu l'as? C'est bon?
3: Oui.
1: Allez, écoute la première chanson.

0: c'est qui chante?
1: Oh là là, c'est une vieille chanteuse.
2: Oh non, non,
0: non, non, non, non, non.
2: Ça, tu parles
3: dis-toi
2: mal,
3: hasard,
2: là.
3: Dis-toi hasard, Alban.
0: Allez.
1: Céline Dion, mais je suis...
2: Oh, oh non,
0: non, oh non, oh non.
2: Bonjour, merci, au revoir, Céline Dion.
0: C'est Abba. Oh, oui,
1: c'est Abba, mais bien sûr.
2: C'est un clin d'œil à la maroufle, les Suédois d'Ikea.
0: Là, là, là, là, là, là. Bon, alors, normalement... La deuxième chanson, t'es obligé de trouver, là. Franchement. Allez, mon dernier espoir. On écoute.

0: Badala, pap, pap, pap. Qui c'est qui chante?
1: Oh là là, David Bowie.
0: Ouais, je vais. Qu'est-ce qu'elle a dit, là? Il y a un deuxième qui chante, mais bon, il l'avait chanté tout seul. C'était évidemment David Bowie, mais pas que, c'était avec Queen.
1: Ah oui.
0: Mais je te le donne parce que bon.
2: Ah, parce que c'est la dernière, hein, ça va. Hein.
0: Ouais, ouais.
1: Oh là là.
3: Puis surtout, elle m'a payé avant Alban.
0: Ah, ça c'est bien. Vous voyez, on aurait dû faire ça. Un petit chèque à Maître Kikandon et hop.
2: Samuel, je serai aussi faible que elle. Je t'accorderai
0: que
2: tout
0: elle.
2: Ce que tu veux.
0: Je serai
2: que elle, là, les deux, là, vous bah accordez des points, là, voilà. Bon, Samuel.
0: Pas comme si t'avais pas triché toute l'année, hein.
2: J'ai jamais triché de ma vie. En même temps, j'ai jamais gagné non plus. Donc, si, enfin, bon, bref. Samuel, tu as déjà. Ah, t'as zéro? Il a zéro, Samuel?
0: Oui, Alban a deux.
2: Ah mince! Bah, dis donc. Ah oui, oui, mais bon, dis, t'as envie d'aller à Ciotat ou pas, mon Samuel? Parce que là, faut, bah oui, il va falloir réagir. Alors écoute, Samuel, on va partir sur le quiz musical. Toi, t'es de la génération un peu comme, bah finalement, comme Alban et moi, hein, voilà, on est dans la petite quarantaine, donc...
0: La petite quarantaine?
2: Oui, la petite quarantaine. Ah, lui, il a 41 ans. Ah, vous parlez de moi, oui. Bon, bah ça va, 46. Ouais.
0: Bah c'est presque 50.
2: Je voulais juste préciser que tous les quiz, tous les extraits aujourd'hui ont été choisis par l'ensemble de l'équipe, donc c'est un peu nos chansons préférées. Voilà, alors on ne dira pas qui aimait bien Abba, mais bon. Voici un extrait. C'est parti.
4: Ils m'ont mis la fièvre pendant des heures.
2: Voilà.
0: Voilà.
2: Voilà.
0: Oui, bah ça c'est sûr. Hein. Pendant des heures.
2: Qui c'est qui avait choisi ça, MTM?
0: Bah
2: c'est
0: moi.
2: Toi qui voulais écouter.
0: C'est qui voulait écouter MTM, MTM à part moi.
2: La fièvre, et ben voilà, oui, on n'en voit même pas le chrono. Hein.
0: Bah non.
2: Ça a marqué un point.
0: Pendant
2: un point,
0: des heures.
2: C'est bien.
0: Eh oui.
2: Voici un deuxième extrait, on fait très simple, hein, c'est du qui chante. Alors ça fait le bonheur de mon adolescent, je m'en souviens. Très jolie fin.

0: c'est qui?
1: On a eu bon doudou, 10 secondes.
2: Lenny Crow.
1: Comment vous m'avez dit?
2: Lenny Crow.
1: Lenny Crow?
0: Lenny Crow?
1: Lenny Crow?
2: Non. Cyril Crow.
1: C'est parti de la série des inventions de nous. Alors écoutez, comme vous avez accordé...
0: Oui, ça va, on va lui donner...
1: Cheryl Lee Crow, alors
0: non,
1: pas
0: c'est
1: vraiment.
0: Cheryl.
1: C'est Cheryl Crow. Cheryl Crow.
2: Ben, j'ai appris mauvais anglais.
0: Ouais. T'es sérieusement en train de donner des leçons d'anglais à Samuel?
1: Cheryl Crow.
0: Cheryl Crow. Bah, ça fait 2 pour Alban, 2 pour Samuel. Bah, ça, c'est plutôt bien, j'ai envie de dire. Et là, tout de suite, vous vous rappelez, j'ai révolutionné le parquet de Danse avec les Stars. 2016, je deviens la première danseuse étoile de France.
1: Il y a une plaque, d'ailleurs, sur le plateau.
0: Il y a une plaque sur le plateau, bien sûr. Et le générique de Danse avec les Stars, et on avait même fait le clip à la Tour Eiffel avec lui, c'était ça, Kungs, The Girl.
1: Ah, c'est bon,
0: et
1: ça.
0: Eh bah, ben ouais. Vous écoutez ici et voilà, on danse dans Danse avec les Stars.
1: Bah on y va.
0: Et ben bien sûr.

0: avec This Girl, qui pourrait d'ailleurs l'hymne de votre Dami d'Hollande. Hein.
1: Oui, non, mais si, c'est pas vrai. Ça que j'ai choisi.
0: En tous les cas, voilà. Je salue tous ceux et celles qui ont rejoint le Dami d'Hollande bien ces sûr. Dernières semaines. Et si vous souhaitez rendre hommage, je le rappelle, à Valérie Damido, tout au long de l'été, on en a beaucoup parlé cette saison. Il y a cette statue. Rappelons où se trouve cette belle statue.
1: Montélimar.
0: Vous allez à Montélimar, sur la place publique à Trinité-Condon.
1: D'accord.
0: Il y a une statue de 15 mètres de haut, quand même, avec Valérie Damido en salopette.
1: Bien sûr.
0: Les gens se prosternent.
1: Bien sûr.
0: Les gens dorment la
1: nuit. Évidemment.
0: Posent des bougies. Allez à Montélimar et bientôt à Angoulême, il y en aura une autre.

0: Tiens, je te mets une petite ambiance musicale.
1: Je vous ai apporté des bonbons.
0: Voilà, c'est mauvais pour les dents.
1: Parce que les fleurs,
0: c'est périssable. Alors, on va parler de bonbons, ma chérie.
1: Les bonbons, c'est tellement bon.
0: Ah là là,
1: bien
0: quel...
1: Soyez plus...
0: Alors, quelle confiserie est associée à la ville d'Uzès, dans le Gard, la ville de Didier Gustin, qu'on embrasse très fort.
2: Bisous, Didier.
0: Quelle confiserie est associée à la ville d'Uzès, dans le Gard? Top chrono, 10 secondes.
3: Dites au hasard, Alban. Vite.
4: Macaron.
0: Non, et pas du tout. C'est le réglisse, enfin la réglisse, pardon. C'est à Uzès qu'est née la marque Zan, qui est aujourd'hui avec Haribo. Voilà. Il y a le musée du bonbon Haribo à Uzès. C'est l'un des sites touristiques les plus visités du Gard. Mmh. Et je crois que le gardien du musée, c'est Didier Gustin, et il bouffe des bonbons toute la journée.
2: Alors, le salut Didier, il a fait partie de l'aventure au taquet. Hein.
0: Évidemment.
2: Alors, c'est pas encore perdu pour Alban, hein, puisqu'ils sont encore à égalité.
0: Voilà.
2: Là, donc, on va voir comment ça se passe. C'est Samuel. T'as compris que si là, tu gagnes pas, faudra qu'on vous départage d'une façon ou d'une autre.
0: À main nue, dans l'octogone.
2: Voilà, donc t'as plutôt intérêt à marquer les points, comme ça, ça serait plus clair. Samuel,
4: okay.
2: On y va, on est chaud, on a deux points et on va tenter de prendre 5 points de plus pour être en finale avant 13h. Avec un petit extrait, s'il vous plaît. Ah, on a beaucoup voyagé hein, cette saison, là on est au Venezuela.
0: Oui, ouais, bah là, on a beaucoup voyagé.
2: Voici donc cette question géographie, question capitale. On est nul souvent en géographie en nom de capitale, c'est vrai.
0: Bah toi,
2: on trouve pas.
0: Parlez pour vous.
2: Oh,
0: oui, voilà,
2: Français,
0: merci.
2: Attends, bah on va voir si vous savez. Quelle est la capitale du Venezuela? Top chrono, 10 secondes. La capitale du Venezuela, Samuel, pour la gloire.
4: Caracas.
2: Oui, c'est Caracas.
0: Et voilà.
2: Bravo, génial.
0: Donc, alors, autant vous dire que j'ai le seum.
2: Ah bah t'as plus personne avec toi.
0: C'est-à-dire que pour la dernière émission...
2: Tu finis bien, toi.
0: Voilà, de ces deux saisons au taquet, voilà, j'ai tout donné. Hein. Vous allez laisser cette personne triompher.
2: Ah bah de toute façon, oui. Hein, c'est...
0: Quoi?
2: Enfin, ce sera forcément un de mes candidats qui va gagner, mais vous allez peut-être en coacher sur la phase finale.
0: Oui, je te remercie. Ouais. Bon, bah, Alban, merci d'avoir
2: joué. J'ai compris les règles du jeu.
0: Enfin. Ah, ouais, c'est bien, au bout de 2 ans, c'est cool. Alban, bravo, tu as quand même tout donné. Je suis désolée. J'ai envie de chialer. J'avais dit que je pleurerais pas, mais là, je suis à ça de chialer.
2: Ouais.
0: J'étais à
4: Je vous souhaite un bon été.
0: Oh, bah, toi aussi, ma chérie.
2: Merci.
0: Amuse-toi bien, belles vacances, et puis bonne continuation. Samuel, te voilà donc finaliste. Enfin, qualifié pour la finale.
2: Et oui.
0: Voilà. On verra qui de Laurent ou Sylvie te rejoindra. En attendant.
2: Ah, je suis bien là.
0: Tais-toi.
2: Ah, je suis bien.
0: En attendant, bien sûr, c'est la réclame, mais pas que, hein, parce que.
2: Oh, c'est la dernière fois que vous allez le dire.
0: C'est la dernière fois que
2: c'est
0: je vais... Non, j'ai encore une réclame tout à l'heure. Non, mais celle-là, c'est la dernière fois que je vais dire. C'est la réclame, mais pas que. C'est l'actualité dans toutes vos régions, grâce aux 44 locales de votre radio ici. Je vous embrasse toutes les filles. À tout de suite.
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2: Soyez les bienvenus si vous nous rejoignez, vous écoutez au Taquet avec Valérie Damido et Éric Bastien. Alors, à ce moment-là, normalement, Valérie rappelle les cadeaux.
3: Exactement.
2: On est d'accord. Pour cette dernière émission, on a fait appel à un fidèle de l'émission qui va le faire, mais alors beaucoup mieux que vous. Bonjour.
4: Alors bonjour, le problème c'est que je ne connais pas mon texte. Alors. Je ne connais pas mon texte. Peut-être que Stéphane Bern, vous connaissez, vous?
5: Oui.
4: Écoutez, j'ai regardé, je n'arrive pas à retrouver mon texte. Je crois qu'il y a une machine à café à gagner. C'est ça, Las Palais. Oui, c'est une machine à café, je crois. Mais je crois qu'il y a autre chose. Coluche, c'est quoi? Je sais pas, je crois qu'il y a des trucs à gagner, des voyages, des machins, des spas, des machins, des trucs, tout ça. Hein, voilà, des massages avec Patrick Bruel, des trucs comme ça.
5: Oh non!
2: Et est-ce que Johnny pourrait nous en dire un mot aussi?
3: Oh mon Dieu!
4: Eh ben moi j'écoute tous les jours au Taquet parce que j'adore d'abord. J'adore le café parce que j'adore le café. Parce que Malango, c'est mon café.
3: Oh là là!
6: Oh là là!
2: Oh Didier Gustin, évidemment!
3: Mon petit chaton! Comment ça va?
4: Didier, copain!
3: Oh là là! Bonjour mon Didier, comment ça va?
6: Ah, qu'est-ce qu'on l'a?
4: Bonjour Valérie, bonjour Eric. Eric qui m'a envoyé un message. Je pouvais pas te répondre parce qu'on l'avait déjà.
6: Mais oui, mais j'ai bien compris qu'il y a des gens qui. Mais oui, j'ai compris.
3: Mais oui, en plus, je venais de parler de toi.
4: J'ai entendu.
3: Oh là là.
4: J'ai entendu, Usain, c'est tout.
3: Mon petit chat des bois.
6: Non, parce que moi, j'ai voulu faire des petites surprises. Et en fait, c'est l'équipe, on va dire, c'est Catherine qui connaît et Céline qui ont pris les deux.
4: Ouais, Catherine, elle est top.
6: Et voilà.
3: Eh oui, les filles sont les meilleures, mon petit chaton.
6: Ah, Didier, t'as marqué l'émission, hein. Merci.
3: Oui, merci, hein.
4: Bah, j'ai toujours mon rond de serviette. Hein.
3: Ah bah oui, évidemment, un jour on se retrouvera ici ou ailleurs, ne t'inquiète même pas.
4: Avec plaisir. Bon, bah, je vous laisse parce que vous avez un jeu à faire, non?
3: Allez.
6: Bah oui, et tu joues quand même, fais ta promo, tu fais quelque chose cet été ou pas là?
4: Oui, je suis en tournée, bah, justement, voilà. Parce que j'ai joué dans Camping Paradis, je suis en train de faire la tournée des 20 ans de Camping Paradis.
6: Okay.
4: Et voilà, j'ai une trentaine de dates jusqu'au 21 août. Voilà.
3: Eh ben génial.
6: Merci mon Didier, t'es un amour.
3: Merci Didier.
4: Je vous embrasse fort.
3: Bisous. Ça. Oh là là, quel amour.
6: C'est fou ça.
3: On l'adore celui-là. Alors, Laurent, t'es content de jouer avec moi?
6: C'est une belle réaction.
3: Alors je vais la refaire. Laurent, t'es content de jouer avec moi?
7: Mais je suis super content Valérie, pourquoi cette question? Tout le monde est content, tu vois.
3: Ah bah oui, je sais pas mon chat, comme il n'y avait pas de réponse.
6: Il a bien appris son texte, voilà, celui que j'ai donné.
3: Alors, Alors, Laurent, qui joue avec Ici Provence, t'habites à Lorgues, ville que j'adore. J'y ai passé beaucoup de fois des vacances, et j'adore Lorgues. Tu es marié à Nathalie, tu as des jumelles, tu as deux grands garçons, tu as des chiens, un chat, tu es pâtissier, boulanger, glacier. Bref, une profession qui n'aurait pas été pour moi, j'aurais évidemment fait faillite. Alors, est-ce que tu es prêt à gagner? Est-ce que tu as envie d'aller à la Ciotat?
7: Bah, par contre, j'ai envie d'aller à la Ciotat, j'ai envie de gagner. De toute manière, c'est dans mon ADN, c'est obligé.
3: Ah bah écoute, mon
6: t'as
3: chat...
6: vu comme je l'ai bien coaché celui-là?
3: Ouais, ouais.
6: T'as
3: t'es
6: vu
3: quoi...
6: ça?
3: Attends.
6: C'est la crête de champion, ça.
3: T'es quoi comme signe astrologique?
7: Ça, c'est mon champion.
3: T'es quoi comme signe astrologique?
7: Gémeaux.
3: Ah oui, c'est bien les Gémeaux. Alors, écoute bien cette première question avec une petite ambiance musicale. Ce tube. Bah oui, évidemment. Alors, j'ai une question drapeau à te poser.
6: Dragosta Dintei, je me souviens. C'est comme ça, je crois qu'on prononçait le nom.
3: Ah, mais là, tu me demandes un truc, je sais pas. Moi, je connais. Kourouku, stache. Alors, le drapeau, écoute bien cette question, Laurent. Le drapeau de la Roumanie et le drapeau du Tchad sont pratiquement identiques. Est-ce que c'est vrai ou faux que la Roumanie et le Tchad ont presque le même drapeau? Top chrono, 5 secondes.
7: Roumanie, le Tchad, oui, je crois que c'est... Il y a du jaune, il y a du rouge, donc oui, moi je dirais oui. Et puis
3: l'autre, bravo. Eh ben bravo, c'est bleu, jaune et rouge. Voilà, c'est juste le bleu qui change. Il est un peu plus foncé sur le drapeau du Tchad. Bravo, premier point pour Laurent.
6: Bon, Sylvie, déjà, salut Laurent, hein, je suis content de te retrouver. Merci d'être là, Laurent, bravo.
3: Laurent est dans la team d'Amido maintenant.
6: Oui, bien sûr. Mais Laurent, il peut me parler quand même, non? Non, c'est fini?
7: Oui, il est gentil. De toute façon, vous êtes gentils tous les deux. Là.
6: Oh, voilà, c'est bien ça. Sylvie, voilà. Avec ici, Zer, qui était avec nous mercredi, c'était le 15 juillet, qui a marqué 19 points, donc un beau parcours.
3: Oui,
6: Sylvie, beau parcours. À Saint-Apollinaire, comment ça va?
5: Bonjour, ça va bien. L'orage est passé, donc c'est très bien.
6: Ah bon, alors tout roule. Hôtesse de caisse actuellement.
3: Hôtel de l'air, ouais.
6: Oui, elle n'a rien à voir. Technicienne de laboratoire, elle était aide-soignante. Vous vous souvenez, c'était Laure Ingalls, enfin Caroline Ingalls.
3: Oui, je sais.
6: Elle voulait 12 enfants.
3: Elle fait des tartes aux pommes toute la journée en coupant du bois avec son mari.
6: Exactement, elle a visité l'Italie, elle est un peu sauvage. C'est elle qui souhaiterait que sa vie soit tournée, écrite par Gérard Jouyot. Vous en souvenez?
3: Évidemment.
6: Bien sûr.
3: Sylvie, ou alors un livre écrit par avec Nadine.
6: Oh, quand je pense Nadine Mousselet, c'est fou.
3: Nadine, ma réalisatrice m'a dit que t'étais sur Instagram, je t'ai suivi. Sur Instagram, je m'appelle Valou la Gitane, n'aie pas peur, c'est moi.
6: Ah non, mais c'est génial ça. Sylvie, le week-end se présente bien? On est heureuse?
5: Oui, ça va très bien. Je pense manger des moules frites ce soir, donc voilà.
6: Très bien. Joli programme. Voici la question, elle arrive tout de suite. C'est une question à un point avec un petit extrait. Ma série préférée, Grey's Anatomy, le corps,
3: tout
6: ça.
3: Oui, tout ce que je déteste.
6: Et oui, les problèmes. Alors, Sylvie, votre avant-bras fait la taille de votre pied. Vrai ou faux? Top chrono, 5 secondes. Ton avant-bras fait la taille de ton pied.
3: Regarde-moi. Elle a dit faux.
6: Je sais rien, je suis pas assez souple pour faire.
5: J'ai dit faux.
3: Elle a dit faux.
6: Eh ben c'est vrai, mais non, chez la plupart des adultes, la longueur de l'avant-bras est très proche de celle du... Non mais c'est bon, puis je suis en train de vérifier.
3: Mais oui, c'est vrai, évidemment, voilà. C'est vrai.
6: Non, c'est vrai. Catherine a vérifié aussi.
3: Moi, je suis en train de regarder. Mais oui, mes amis, vous ne savez pas ça, c'était un truc de gosse, on faisait ça tout le temps. Laurent, un point, Sylvie, pas de point. Ah, il a tout de suite, c'est
2: non, non, non. Ah, excusez-moi.
3: Ah, allez. J'ai même pas le droit de dire. Allez, vas-y.
2: Non, désolé. Ah. Petit changement de programme.
3: Ah, d'accord.
2: Alors, toute l'année, vous nous avez parlé de cette personne. Toute l'année, vous avez chantonné cette personne.
6: Ah oui? C'est la vie. Oh, ne me dis pas qu'on a un vibrateur. C'est des rimes. C'est magnifique.
3: Les malmets.
6: Oh non.
2: Bonjour Rémi Bricard.
6: Oh non.
7: Bonjour, bonjour.
3: Oh, Rémi Bricard, c'est pas possible, je peux chialer.
6: Notre idole, notre légende.
3: Mais Rémi, comment ça va?
7: Ça va bien, voilà, je vous appelle de l'Allemagne, d'Europa Park, où je me produis en ce moment.
3: Oh là là là là.
6: Les colombes, le chapeau.
3: Oh là là là.
6: Le feu d'artifice.
3: Mais on a chanté votre chanson.
7: Mais tout.
3: Tout le temps, mon.
7: Tout. Oh. Oui, c'est ce qu'on m'a dit. Alors, je suis vraiment heureux parce que pour moi, c'est tous les jours la vie en couleur. Alors, et en plus, cette année, la vie en couleur va avoir 50 ans. Donc, c'est bien.
6: Oh là là.
7: Je suis le premier à vous l'annoncer.
3: Oh.
6: Mais quelle surprise extraordinaire. Tiens, regarde. Hey, Rémi, regarde comment on faisait. Allez.
3: C'est la vie en couleur.
7: En couleur. Le ballon.
3: Oui.
6: Ah, c'est mon premier duo,
3: magnifique.
6: J'adore.
3: C'est magnifique. Je peux chialer. Nadine Mousselet, Rémi Bricard, les filles, vous êtes formidables.
6: On peut mourir tranquillement.
3: On peut mourir tranquillement.
6: Exactement.
3: Pas aujourd'hui.
2: Vous allez peut-être finir l'émission avant.
6: Oui,
3: on va finir l'émission. Merci.
6: Comment vous avez fait pour avoir Rémi Bricard?
3: C'est
6: fou,
3: mais c'est magnifique. Hein.
6: C'est
2: on lui a demandé. C'est une idée de Céline, la réalisatrice.
3: Ah. Oh là là, c'est magnifique.
6: Est-ce qu'on peut remettre un extrait quand même?
3: Ah oui, remettez-nous un petit extrait. Allons-y.
6: Bien sûr.
3: Allez. Oh là là, on adore. C'est la vie en couleur. La la la la la la la la la la la
6: la la la
3: la la la la la
7: la la la la la la la la la la la la la la la la
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6: Merci Rémi Bricard d'avoir été avec nous en direct.
3: Merci beaucoup Rémi. Oh là là.
7: C'est un vrai plaisir. En tout cas, je vous souhaite un très bel été.
3: Oh, toi aussi.
7: Avec plein de couleurs et puis la vie en couleur surtout. Voilà.
3: Eh ben, merci beaucoup.
6: C'est magique. Nadine Mousselet, Rémi Bricard, Didier Gustin. Est-ce qu'on peut continuer l'émission jusqu'à 15h?
3: J'aimerais bien, mais non, parce qu'on va enchaîner tout de suite. Laurent, ton quiz musical, t'es prêt, mon chat? Laurent?
6: Oui, Bricard.
7: Oui.
3: Laurence, je vais pas te faire écouter Rémi Bricard, hein, mais il va falloir quand même que tu me trouves, les petites chansons que je vais te mettre, mon chaton. T'es prêt?
7: Je suis prêt.
3: Alors ça, c'est un tube que j'adore. Gwen Coupez aussi, elle l'adore. C'est elle qui l'a choisi d'ailleurs. On adore ce titre. Écoute bien, qui chante?

0: Bonjour Gilbert Montagné. Ça marche pas là.
1: Non, ça marche pas. On ne peut pas tous les coups. Hein. On n'a pas non plus, tu vois. Bon. Eh, bravo, premier point pour toi, mon chat. Alors, tu vas m'en marquer tout de suite un deuxième avec cet énorme tube.
2: Georgia. Hein? Georgia. The whole
1: Just an old sweet song. Alors, tu me dis que c'est qui, Ray Charles?
3: Bah, ouais, c'est...
1: Évidemment, oui, oui.
0: Bonjour, Ray Charles.
3: Merci, non. C'est
1: Georgia on my mind, Ray Charles, qui veut dire que tu as...
0: C'est ton choix, ça, hein. T'aimais bien, toi,
1: Ray. Bon, moi, j'aime tout. Non, moi, mon choix, c'est celui, un des tiens.
0: Ah, d'accord.
1: Ouais, c'est le deuxième des tiens. Bravo, Laurent, tu as 3 points.
0: Sylvie, attention, là, il a un petit peu décollé. Donc, on a deux chansons à retrouver. Franchement, on est sur du tube, ça
1: oui.
0: va faire. T'es prête, ma Sylvie?
4: Oui, j'espère.
0: Tu connais Rémi Bricca, hein? T'étais contente d'écouter Rémi, là? C'est génial. Merci, Sylvie. Merci,
4: Sylvie.
0: C'est pas grave,
5: Sylvie. Elle est stressée, elle est concentrée.
0: Oui,
5: elle veut gagner des points.
1: Voilà.
0: Et c'est la chanson qui arrive, on y va.
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0: Allez Sylvie, c'est facile ça, top chrono. Qui chante?
4: Non, j'ai
0: c'est la voix.
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0: Tube dans les années 80. Une femme.
4: Oui, une femme, oui.
0: Ah oui, oui, bah oui. Aïe, aïe, aïe.
4: Non, non.
0: C'est Caroline Loeb.
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0: Je voudrais dédicacer cette chanson à Céline Lebras qui réalise cette émission et qui nous a foutu de toutes les matières, c'est les maths qu'elle préfère. Une espèce de parodie toute l'année. Et d'ailleurs, j'en profite pour dire qu'on n'en peut plus de tes chansons bretonnes. Et comme ton mari François Touchard est en régie, il va falloir qu'on se parle, François. Hein.
1: Allez, peut-être que tu vas trouver la deuxième chanson, c'est mon choix à moi.
0: Top chrono. Non, top chanson.
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0: Facile.
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0: Allez, bon, on met le chrono là. Ah, non, Sylvie, écoute, là, c'est pas possible. Là.
5: Essayez, Sylvie.
0: Mais non.
4: Non.
0: Sylvie.
1: What a wonderful world.
0: Là, c'est Louis Armstrong. Ah, c'est dommage, je pensais vraiment que c'était des chansons très connues. Hein, donc,
1: Et c'est une sublime chanson, surtout, hein, sur l'amour, sur tellement de
0: oui,
1: choses.
0: Oui, c'est bien de finir là-dessus. Bah, bon, Sylvie.
1: Ça serait pas mal. Ouais.
0: C'est moche, là. Hein.
1: C'est moche.
0: Ah, pour Sylvie, c'est moche. Ouais.
1: Bah, c'est moche, elle est à zéro. Hein.
0: Bah, oui, ça te fait pas dire.
1: Lolo, t'es à ça du bol de sangria. Hein. C'est pas mal. Hein.
0: Oui,
1: t'es
0: ça manque un peu, d'ailleurs, là. Hein. On a soif un peu, là.
1: Alors là, je lance quoi? Je lance Soirée mondaine?
5: Oui.
1: Ah, bah voilà. Bah écoutez, bah maintenant je demande. Hein. Et bah vous êtes sur ici.
0: Avec Auria, bonjour Auria.
1: Allez, vous écoutez ici, on vous aime, Soirée mondaine, Auria.

0: Soirée mondaine, Oria. Non, mais on peut pas se quitter avant 13h sans que vous m'ayez refait une dernière fois Flipper le Dauphin.
1: Là. Bien sûr, on va en parler, regardez. Tu gueules.
2: Ah bon? Ici, à midi, on est au taquet.
1: Alors, ça, c'est la soupe aux choux.
0: C'est vrai. Bah, en même temps, je suis auvergnat. Hein,
1: je rappelle que Laurent, qui joue avec moi, est ici Provence. Il voudrait, s'il était un animal, être un dauphin.
0: Ah.
1: Est-ce que tu sais imiter le dauphin, Laurent?
3: Ouais, mais le dauphin qui dort un petit peu, il fait...
0: C'est ridicule. Catherine,
4: c'est magnifique.
0: Alors,
4: non, moi j'imite rien du tout, moi.
0: Ah bah si, on fait le dauphin, là.
4: Moi j'imite le chat.
0: Vas-y.
4: Ah, vas-y.
0: Miaou. C'était facile, ça. Fais le dauphin, le dauphin.
1: Ah, voilà. Ouais. Alors, Laurent, tu vas faire quoi, là, ce week-end? Tu vas bosser, tu vas jardiner, tu vas faire quoi, exactement?
3: Rien de spécial. Je pense que ça va être un petit peu de piscine, peut-être un peu de rivière aussi. On a été à la rivière ce matin, là.
1: Et alors, il fait beau, voilà. La rivière?
3: Ah ouais, bah c'est beau. En fait, c'est juste à côté, c'est à Vidauban.
1: Mais oui. Puis t'as un restaurant qui est pas loin, là, aux Fontaines de je sais plus quoi, là, comment ça s'appelle?
3: Les Fontaines, ça me dit rien. Mais on a deux restaurants hyper réputés à, je sais pas si je peux dire les noms, à Lorgues. Il y a un restaurant, il s'appelle chez Bruno.
1: Ouais. Mm-hmm.
3: Bah, celui-là, il est réputé. Les derniers qui sont venus manger, je crois que c'est David Beckham et sa femme il y a pas si longtemps.
0: Bonjour David Beckham, qui est avec nous. Hein.
1: Non, il y a pas
3: de problème. Il passe cet après-midi parce qu'il reste un peu de gambasse d'hier soir.
1: Embrasse-le bien, hein, le petit David, ouais. On l'adore. Alors. Demain, il y a la finale, enfin la troisième place. Là.
0: Oui. Non, on ne remue pas le couteau encore une fois.
1: France-Angleterre. On ne remue pas le couteau dans la plaie, on est pour l'Espagne de toute façon. Mon petit Lolo, là, c'est t'as 3 points. Je peux te dire que si tu marques, c'est plié, tu vas en finale.
3: Ouais.
1: Alors, c'est une question cash. Écoute bien la question. C'est simplissime. Pour un homme de ta trempe, tu devrais trouver immédiatement. Écoute bien. Comment on appelle la partie du livre où il y a marqué les chapitres et les numéros de pages? Comment ça s'appelle cette partie du livre où sont indiqués les chapitres et les numéros de pages? On appelle ça, il y a un nom spécial. Top chrono. 10 secondes.
3: Chapitre et numéro de page.
1: Oui, ça répertorie tout, quoi.
4: Non, mais il demande à ses fils qui sont là pour l'aider.
0: Ben évidemment.
1: Mais il a le droit. Alors
3: C'est dur cette question.
0: Non.
1: Quand je vais te dire la réponse, tu vas me dire ah bah non, c'était pas dur, c'est la table des matières.
3: D'accord. Ah bah j'aurais pas cru qu'il y avait une table de matière
1: Oui.
0: Ah quand même, la table des matières.
1: Alors, c'est pas grave.
0: Pour l'instant, elle a encore 0, hein,
1: absolument.
0: Sylvie, c'est clair que là, voilà, si tu ne marques pas, il l'emporte. Si tu marques, tu encaisses 5 points. Et donc, tu es dans la phase finale avec nous dans les prochaines minutes. Un petit peu de pression, Sylvie. On y croit. Voici ta question. On va y aller tout de suite. Pour 5 points, sur un dé à 6 faces, les dés à 6 faces, quel chiffre est inscrit sur la face opposée aux 2? Top chrono, 10 secondes. Quel chiffre est inscrit sur la face opposée aux 2? T'as dit 4?
5: Oui.
0: Je crois que tu ne regarderas plus jamais les dés comme avant. C'était le 5. Oh, Sylvie, je suis désolée.
1: Ah, bah ça fait bien nos affaires, ça, Lolo, parce que tu vas jouer la finale avec maman.
0: Bravo, Laurent. Football, hein. Bravo, Sylvie, quand même. Hein. Merci.
3: Bravo, Sylvie.
5: J'ai à faire beaucoup de zéros aujourd'hui.
1: Écoute, on peut pas toujours gagner, Sylvie, tu vois.
0: On peut pas tromper mille fois mille personnes.
1: Bon, alors, Laurent. Laurent, c'est pas mal. Lance l'apéro, commence à faire chauffer le barbecue. Là, t'es presque, t'es aux portes de gagner la finale.
0: 100% masculin, finale, hein, dis donc. Samuel Laurent, 2 mecs.
1: Et alors?
3: Oui, bon, rien, 2 mecs.
0: On constate, quoi, voilà.
1: C'est quoi? C'est moi qui joue avec Laurent.
0: C'est mon côté patriarcal. Voilà. Oula, les gros yeux qu'elle me fait.
1: Non, mais oula. Catherine dit quelque chose, quoi. Mais
0: je remarque juste que c'est une finale de mecs. Hein.
1: Ça fait 2 ans que j'arbitre entre vous, débrouillez-vous. Hein. Bon, alors, c'est pas grave. Là, c'est vraiment la dernière fois que je vais le dire. Hein, je l'ai dit pendant 2 ans.
0: C'est vrai, attendez, un moment. Enlevez la musique.
1: C'est limite.
0: Non, il faut que ce soit solennel.
1: C'est limite solennel.
0: Enlevez tout. Non, s'il vous plaît.
1: C'est vraiment mon dernier. Et tout de suite, vous allez écouter. On va le dire ensemble. 1, 2, 3. La réclame.
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1: Et c'est la dernière fois que Rocky va nous accompagner dans Au taquet. Toutes ces finales, 2 ans de finale, mon Dieu, toutes ces chances que j'ai eues de gagner, j'ai triomphé plus d'une fois. Et là, aujourd'hui à ma gauche, il y a Laurent. Laurent, il joue avec ICI Provence. Il habite à Lorgue. Il est marié à Nathalie. Et il est pâtissier. Autant vous dire qu'il ne va pas rester longtemps dans la sauce. Il va triompher et partir à la Ciotat. À ma droite, il y a qui ?
0: Eh bien, il y a Samuel pour cette dernière finale avec ICI Héros. Il est en mode Saint-Génie de Fontenay, mais il fait du barbecue. Voilà. Il a un chat qui s'appelle Tigre. Comme Survivor Eye the Tiger, il a l'œil. L'œil de la victoire !
1: Ouais, c'est parti ! Oh my god, Rocky, c'est toi ?
0: Oh, c'est la dernière finale, quoi.
1: Alors, Laurent, t'es prêt à gagner ?
3: Je suis prêt à gagner.
1: Ça, c'est une bonne nouvelle, tu vois, parce que...
3: Je suis au taquet, là.
1: Tu sais que c'est pas un bingo, hein, pour la finale.
3: Ouais, ouais.
1: Ah oui, on l'avait dit, hein. C'est-à-dire que on se dit bon, pendant 2 ans, on leur a raconté plein de conneries, ils ont rigolé avec nous. On a monté un pays, le Damidolande, il y a déjà 1700 habitants.
0: C'est vrai.
1: Alors, on va vous poser des questions l'un sur l'autre. Vous allez marquer, c'est des vrais ou faux ? Je vais te donner des vrais ou faux sur Eric. À chaque fois que tu vas bien répondre, tu auras 2 points. Hein ? T'es d'accord ?
3: Je connais tout d'Eric.
1: Oh, oh mon Dieu !
0: Bah, c'est inquiétant. Écoute,
1: tu sais quoi ? C'est magnifique. Je vais quand même t'encourager avec une chanson que tu adores. Je suis tombée pour elle.
0: Tu ne sais pas que j'étais en couple avec Pascal pendant 6 ans. Rien.
1: Ah bah là, écoute, on va appeler Pascal, on va lui demander confirmation.
4: Bonjour Pascal Obispo.
0: Non mais je sais qu'il a des fois écouté l'émission. Pascal.
1: Il a totalement écouté l'émission. Alors, c'est parti. Il n'y aura pas que 10 secondes d'un commun accord avec la réalisation.
0: Ouais, vous avez triché quoi.
1: On a pris chacun 20 secondes parce qu'il faut poser les questions.
0: D'accord, ok.
1: Alors, à chaque fois que tu me dis la bonne réponse, t'as 2 points. Écoute bien. Alors, Eric parle couramment anglais, vrai ou faux ?
3: Vrai.
1: Le surnom d'Eric, c'est Grongron.
3: Grongron ?
1: Ouais.
3: Vrai.
1: Eric a gagné 5 fois en 2 ans la finale.
3: Faux.
1: Ça, c'est... Ouais. Ok, et Eric adore l'argent, d'ailleurs, il en parle tout le temps.
3: Bah, vrai.
1: Voilà, sauf que...
0: Bon, en fait, la dernière,
1: Eric est hypochondriaque.
3: Vrai.
1: Voilà, mais tu as marqué, Eric parle couramment anglais, c'est faux. Hein.
0: C'est même
1: une buse.
0: Ah, une buse.
1: Le surnom d'Eric, c'est pas Grongron, c'est Chonchon.
0: Chonchon.
1: Voilà, tu as
0: gagné 5 fois. Là.
1: il a dit faux, donc il a 2 points. Eric adore l'argent, il a dit 2 points. Eric est hypochondriaque, 2 points. Il a 6 points.
0: Ouh là là là là là là là là.
1: Voilà.
0: Samuel, donc il a 6 points.
1: Ouais.
0: C'est pas compliqué.
1: Ah bah
0: faut
1: oui,
0: faire,
1: c'est
0: faut
1: bien.
0: Il faut faire 8 puisque c'est 2 points par bonne réponse. Ok, Samuel, 8 points, ça veut dire 4 bonnes réponses sur 5.
1: Woohoo !
0: J'ai des questions à te poser sur Valérie, c'est du vrai ou faux. On t'encourage avec la musique que tu aimes.
7: C'est Marseille, bébé.
1: Ouais. C'est Marseille, bébé.
0: Allez, Samuel, on y va. Tu me réponds assez rapidement, vrai ou faux, top chrono. Valérie préfère Michel Sardou à Johnny.
3: Oui.
0: Valérie a 3 chiens.
3: Oui.
0: Valérie adore la chasse.
3: Faux.
0: Valérie est timide.
3: Faux.
0: Valérie part en vacances en Espagne.
3: Valérie est timide, vrai, et Valérie part en Espagne, vrai.
0: Et très bien. Nous sommes arrivés au bout du chrono, nous allons donc vérifier. Valérie part en vacances en Espagne, tu confirmes ?
1: 2 points.
0: 2 points, Valérie est timide.
1: C'est vrai.
0: Il a dit vrai, hein ?
1: Oui.
0: T'es timide ?
3: Oui, j'ai dit vrai.
1: Eh oui, je suis timide, je rougis. Mais d'accord. C'est la vérité, personne ne le croit jamais.
0: Valérie adore la chasse.
1: Il a dit faux, c'est totalement faux. Je déteste
0: Valérie,
1: à 2 points.
0: Ouais. Valérie a 3 chiens, t'as dit quoi ?
3: J'ai dit vrai.
1: Et non, j'en ai que 2.
0: Alors attention, 2-4-6, pour l'instant t'es à égalité, tout se joue sur cette réponse. Valérie préfère Michel Sardou à Johnny, tu nous as dit ?
3: Vrai.
4: Il a... Non, il a dit faux.
1: Non, il a dit vrai.
4: Il a dit vrai, pardon.
1: Et c'est vrai. Faux, je préfère Johnny.
0: Et donc ça ne suffira pas, Samuel.
7: Mais si, bah,
0: là, si ça suffit, Samuel.
7: Ils sont à égalité.
0: Ils sont à égalité.
7: Donc c'est les points qui les départagent.
0: Ah, oh bah dis donc.
7: Et donc Laurent a eu 17 points et Samuel il a eu 21. Bah c'est Samuel.
0: Samuel, c'est toi qui gagne.
7: Voilà.
0: Bravo Samuel.
7: Alors Samuel, c'est toi qui iras au festival live ici la Ciotat. C'est magnifique. Tu pars 3 nuits d'hôtel. Tu iras au concert tous les soirs. Tu iras même dans les coulisses. Tu feras du bateau. Tu sauras très vite qui sont les invités. Là, pour l'instant, on n'a pas le droit de le dire, mais très rapidement, on le saura.
0: Il y a Rémi Bricat.
7: Oui, Rémi ça, c'est
0: Bricat,
7: sûr.
0: Il sera.
7: Et voilà. Bravo. Et,
0: bravo à vous tous.
7: Et puis, eh ben, Lolo, tu gagnes la machine à café de Joe Malongo.
0: La dernière machine espresso, 32 dosettes, 6 verres en verre. Merci à Joe Malongo et à l'entreprise Malongo de nous avoir accompagnés pendant ces 2 ans.
7: Ah ouais, alors franchement, on a plein de merci à dire. Évidemment, on est très triste de vous quitter. Hein. On va plus jamais dire bonjour la France, enfin surtout moi. Je ne vais plus jamais supporter les vannes de Chonchon.
0: Je t'appellerai.
7: Tu m'appelleras, bien sûr. Alors, je remercie évidemment tous les auditeurs. Merci parce qu'on part en plus sur un super score. Et donc, merci. Merci aux habitants du Dami d'Hollande, on continuera cette vanne. Merci à Maître Kikandon qui a arbitré avec brio cette dernière et puis pendant un an. Merci à Gwen Coupès qui est déjà en vacances, cette bourrique. merci à Céline qui a réalisé avec brio.
0: Bravo Céline.
7: Voilà, merci. Aujourd'hui c'est Emma, mais on a quand même bien plein. Basile, Florent, Elorie,
0: Lucas.
7: Alors Lulu, bravo parce que Lulu est un génie.
0: Ouais, c'est un génie.
7: Donc voilà, merci à Didier Gustin, François Touchard, Sandrine Saroche,
0: Labajon.
7: Tous ces gens qui nous ont accompagné la première
0: Sébastien
7: saison.
0: Sébastien Marx.
7: Merci à Alexandra, Marianne. On a eu tellement Sadika, on a
4: Laura.
7: Au standard.
0: Maëva, Manon, Elodie pour l'équipe web et toutes
7: Exactement.
0: Les vidéos que vous avez retrouvées. Puis les deux auteurs.
7: Et les deux auteurs, Raphaël et Luigi, qui nous ont fait des questions. On peut dire.
0: Voilà.
7: On peut dire ça, non?
0: Très sympa.
7: Très sympa.
4: Bah, on a appris plein de choses.
7: On a appris plein de trucs. J'espère que vous êtes bien marrés. Nous, on a adoré partager ces 2 ans avec vous. J'ai adoré. Racontez vos histoires, vos vies. Vous avez des vies exceptionnelles. Vous êtes formidables. Moi, j'aime la France. J'aime les Français qu'on a eu pendant 2 ans. Vous êtes exceptionnels. Vous vous occupez d'associations. Vous êtes amoureux de tout, de la nature. Vive Johnny à Bas-la-Chasse.
0: Bon, merci à toi, Valérie.
7: Merci, Eric.
0: Merci,
7: Valérie. Merci vraiment à Yann Chouquet, Céline Pigalle, d'être venu me chercher. Et puis, on se retrouvera un jour ici ou ailleurs. Merci la France. Bonjour. Au revoir. Pardon. À demain.
0: Allez, c'est salut. Mignon. Jusqu'au bout. Benjamin Mathieu, bonjour.
7: Salut Benjamin Mathieu.
8: Au taquet jusqu'au bout, Valérie.
0: Bien sûr.
8: Ça fait plaisir de vous entendre.
0: Pour la dernière. Bon, alors, dernière. Ma France, là, dans un instant.
8: Eh ben oui, ma France, on est ensemble pendant une demi-heure. C'est la dernière de la saison également. Avec un invité, on va notamment parler de la solidarité auprès des personnes qui subissent la sécheresse et les incendies dans le sud de la France. Avec notre invité du Secours Populaire. Et puis, on va évidemment revenir aussi sur les orages qui ont été très violents.
0: Merci Benjamin, à tout de suite.
7: Oh là là.
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0: Et on embrasse
2: région.
0: Wendy Bouchard aussi.
7: On embrasse très fort Wendy Bouchard, c'est mon dernier top à la déconne.
0: Vas-y,
7: top à la
0: je te
7: déconne.
0: Laisse faire, je dis quand même.
7: Eh ben, merci ici, je t'aime, merci la France, je t'aime. 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
8: Bonjour et bienvenue dans Ma France au menu de votre journal. Des grelons géants qui tombent du ciel et une mini-tornade après la canicule. Place aux orages très violents, ils ont fait 2 morts hier soir en Haute-Vienne et en Isère. La détresse des agriculteurs creusois qui font face à la sécheresse, épuisés et inquiets par le manque d'eau, alors que la loi urgence agricole pourrait être votée lundi sur fond de polémique environnementale. La suite des fouilles dans le Tarn après les indications précises de Cédric Jubilard. Les ossements retrouvés vont être analysé rapidement pour déterminer s'il s'agit bien de la dépouille de sa femme dont il a avoué le meurtre. Notre invité depuis Marseille, Gaël Salado du Secours Populaire, le Secours Populaire qui lance un appel aux dons en faveur des sinistrés des incendies. À J-1 de la petite finale, on fait le point sur le moral dans les crampons un petit peu de l'équipe de France. Elle joue contre l'Angleterre demain soir, c'est le dernier journal du mondial tout à l'heure. On vous présente également la brigade anti-relou pour protéger les femmes qui veulent pouvoir aller tranquillement aller à la plage à Marseille. Et puis suite et fin de notre série exceptionnelle dans les coulisses de la justice au tribunal d'Amiens en Picardie. Vous avez le menu, nous sommes ensemble pendant une demi-heure. C'est l'été de toutes les souffrances. Après 3 canicules, la chaleur étouffante et les incendies, voilà, avec le retour des températures plus respirables, les orages parfois très violents, comme hier soir en Isère et en Haute-Vienne, avec des grelons géants tombés du ciel, des orages qui ont fait 2 victimes, une femme lors de la chute d'un arbre en Haute-Vienne et un homme en Isère. Il se trouvait dans son entreprise hier soir. Il a voulu éteindre un début d'incendie provoqué par la foudre. Cet habitant de Dolomieu, âgé de 38 ans, était très apprécié. La mère Delphine Hartmann, très touchée ce matin.
9: Évidemment que suite à cette nuit dramatique, on est tous très touchés. La commune, c'est une petite commune de 3200 habitants. Donc oui, évidemment, on est touchés. On a une pensée vraiment très, très émue pour la famille et les amis en tout premier lieu. Quoi. L'incendie s'est déclaré très vite. Comme vous le savez peut-être, il y a eu des gros orages et des coups de foudre très importants. On a eu 2 coups de foudre successifs sur le quartier et du coup ben voilà, le feu a pris suite à un coup de foudre et ça a été très rapide.
10: Et donc le monsieur était dans son entreprise, c'est ça?
9: J'ai pas tous les éléments. Quoi qu'il en soit, il est décédé dans les lieux, quoi. On est tous fortement, j'allais dire, impactés suite à des événements de cette nature.
8: À noter que la vigilance orange aux orages est levée aujourd'hui. Et puis les conséquences en Ardèche des orages d'il y a 48 heures. 50% des vignobles du sud Ardèche ont été touchés, selon le syndicat des vignerons indépendants de France. Une perte considérable pour les agriculteurs. À Villars, à côté de Saint-Étienne, c'est même une mini-tornade qui a ravagé une partie de la commune. Des voitures ont été soulevées, des toits arrachés. Les habitants sont encore sous le choc. Margot Longeroche, les dégâts sont spectaculaires.
11: Quentin est seul avec son petit garçon de 2 ans quand la tornade traverse le hameau. Il le raconte encore sous le choc.
12: On a essayé de se mettre à l'abri dans un coin retranché, quoi, pour limiter les dégâts. Parce qu'en fait, le placo était en train de... Ça vibrait, en fait. Du coup, j'avais peur que dans la pièce à vivre, il y a tout qui s'effondre sur nous. J'ai fait ce que j'ai pu, on va dire.
11: Et dans la chambre de l'enfant, il ne reste que le placo qui tient comme par miracle. La charpente, la toiture, tout s'est envolé.
12: J'ai surtout peur pour mon fils quand j'étais en bas. Et puis après, quand tout s'est arrêté, quand on est sorti, on l'a mis en sécurité ailleurs chez mes parents. Et puis nous, on est venu constater les dégâts.
11: Quentin et sa femme vivaient depuis 5 ans dans cet appartement où ils n'ont plus le droit d'habiter désormais. C'est trop dangereux. Chez sa voisine Marie-Charlotte, ce n'est pas mieux. Tout le salon et les chambres sont à ciel ouvert. Des morceaux de laine de verre et de placo recouvrent le sol. Heureusement, ni elle ni sa fille n'étaient là quand la tempête est passée.
13: Quand on m'a annoncé qu'il n'y avait plus de toit sur le bâtiment, j'ai regardé ma caméra et en fait, je vois toute la tornade qui arrache tout. Je me suis mise à trembler, j'ai pleuré. Et heureusement, le papa de ma fille m'a canalisé en me disant « Écoute, t'étais pas là, la petite n'était pas là. » C'est que du matériel, on va s'en sortir.
11: Sans toit, les bâtiments les plus abîmés vont prendre la pluie dans les heures, les jours à venir. Et les habitants sinistrés risquent de perdre le peu d'affaires encore intactes.
8: Le reportage ici Saint-Étienne-Loire. Conséquence de ces 3 canicules d'affilée, une intense sécheresse qui touche durement les agriculteurs et des paysages qui prennent un petit air de désert avec de l'herbe jaune, voire brûlée, qui n'est pas belle à voir. Dans la Creuse, la FDSEA a déjà demandé au préfet d'engager une procédure de reconnaissance de calamité agricole. Exemple à Anzème, où cet exploitant cherche l'eau désespérément. Thibaut Pointeau pour Ici Creuse.
14: Les traits tirés, le visage de Jean-François Lemoine est marqué, l'agriculteur est épuisé.
15: On est tous crevés, depuis le printemps on n'arrête pas, on a tout s'embrayé, hein, les ensilages, les enrubanages, le foin, la fenaison. Et le gros souci aujourd'hui qu'on a, c'est la flotte.
14: En plus de 30 ans d'activité, il n'a jamais connu une telle sécheresse.
15: On n'a plus d'eau, le ruisseau du bas, c'est un ruisseau que même les anciens n'ont jamais vu tarir. Mais là, on va le faire, il va, dans 8-15 jours, il est tarir.
14: Conséquence, il doit aller chercher de l'eau plus bas, dans la rivière Creuse.
15: Bah, j'ai changé la tonne, j'ai acheté plus gros. Il faut aller de plus en plus loin. On est passé de 4000 à 8000 litres, hein, tout simplement, de doubler le volume.
14: Alors face à cette sécheresse, la FDSEA milite pour des retenues d'eau.
16: On en a besoin. Ces retenues, elles sont multi-usages.
14: Séverine Brie, secrétaire générale du syndicat.
16: Elles ne sont pas là que pour arroser nos maïs ou autre chose. Elles sont là aussi, vous avez vu, à l'heure actuelle, ce qui se passe au niveau des feux.
14: Selon le préfet de la Creuse, Jean-Philippe Legueux, 6 projets de retenue d'eau sont dans les cartons, dans le département, mais n'ont pas encore été déposés par les agriculteurs.
17: On fera tout pour faire aboutir les projets qui répondent aux enjeux de notre agriculture dans le respect de l'environnement. Et donc dans le respect de l'environnement, on peut avoir ce type de projet.
14: Des projets qui sont jugés trop coûteux par la Confédération Paysanne. Le syndicat s'oppose aux retenues d'eau pour irriguer les cultures comme le maïs et se dit favorable à ces projets pour abreuver les bovins ou pour arroser des parcelles maraîchères.
8: Et puis face à cette situation catastrophique dans les Vosges, la coordination rurale de la Marne organise une opération de solidarité d'ampleur. 20 tracteurs qui partaient ce matin chargés de foin coin. Un convoi de 2 km de long pour sauver la mise à leurs confrères lorrains. Une loi d'urgence agricole qui porte donc bien son nom dans ce contexte. Un texte promis aux agriculteurs par le gouvernement suite aux manifestations du début d'année. Il pourrait être adopté en début de semaine prochaine au Parlement, mais il fait polémique. Parmi les points de crispation, la gestion de l'eau et la réintroduction de 2 pesticides interdits en France, dont le très controversé acétamipride. Jean-Claude Tissot, sénateur PS de la Loire, évoque un recul environnemental.
18: Certes, ils ont autorisé l'acétamipride que sur la filière noisette, mais sur la filière betterave, c'est avec un autre produit néonicotinoïde, certes pas foliaire, mais avec des semences enrobées. Qui dit semences enrobées, ça veut dire qu'on enfouit la graine, et bien évidemment, la matière active va rester dans le sol. Donc c'est encore presque pire que ce qui avait été prévu. Donc voilà, donc rien avancé, aucune écoute des alertes qui ont pu nous être faites, les sociétés savantes, l'ordre des médecins, aucune prise en compte, quoi.
8: À droite, on défend ce texte, et on assure que ce sont les scientifiques de l'Agence nationale de sécurité sanitaire qui vont encadrer l'utilisation de ces 2 pesticides. Le député LR, Julien Dive.
19: Là aujourd'hui, ce qui est fait, c'est qu'on donne la décision à l'ANSES. Il y a 10 ans, le politique s'est mêlé de ce qu'il ne regardait pas en interdisant, en prenant une décision d'interdiction. On aurait pu faire comme l'an dernier, se mêler de ce qu'il ne regarde pas et prendre une décision. Et j'ai entendu l'an dernier des parlementaires demander à ce que ce soit la science qui se charge de la question. Et bien, c'est ce qu'on vient de faire. Ça n'a pas été simple pour les sénateurs de l'accepter, ça. Ils ont fini par l'accepter, de donner la possibilité de déroger à l'ANSES. Donc c'est l'ANSES qui décidera sur l'acétamipride ou la flupie. Mais en plus, on a cadré le sujet. C'est-à-dire que ça ne sera pas pour toutes les cultures, avec des règles strictes. Et encore une fois, ce sera un avis qui sera purement scientifique. Parce que l'ANSES, je le rappelle, est indépendante. Et heureusement.
8: Le texte qui est donc discuté lundi prochain à l'Assemblée nationale. Un accident rare et choquant. Un train a percuté ce matin un troupeau de vaches au niveau de la commune de Crévenay. C'est en Haute-Saône. 18 vaches sont mortes. Il n'y a pas de blessés à bord du train. Une équipe d'équarisseurs a été présente sur place pour dégager la voie. Le trafic des trains est interrompu entre Vesoul et Lure. Des conditions de circulation très difficiles pour vous ce week-end si vous partez en vacances dans l'est de la France. La journée est classée rouge dans le sens des départs et demain cela concerne tout le territoire près des bisons futés. Il est conseillé d'éviter les heures de pointe. Les fouilles ont repris tôt ce matin à Mayoque dans le Tarn. Les ossements retrouvés dans un terrain qu'a indiqué Cédric Jubilard aux enquêteurs sont désormais en cours d'analyse à Pontoise en région parisienne. Il faut déterminer s'il s'agit bien du cadavre de sa femme disparue il y a 5 ans et demi et dont il a fini par avouer le meurtre. Alors pourquoi ce revirement après un si long mensonge? Jean-Philippe Degnaud, faut-il y voir une tactique judiciaire pour bénéficier d'une peine plus clémente en appel?
20: Tout au long de l'audience, Cédric Jubilard avait tenu bon la thèse de l'erreur judiciaire, confortée parfois par les lacunes de l'enquête qui n'a jamais apporté la preuve formelle de sa culpabilité, malmenée souvent par les témoignages et les expertises, révélant immanquablement que personne d'autre que lui n'aurait pu faire disparaître Delphine ce soir-là. Et à chaque fois, l'accusé Jubilard, acculé par les évidences, évacuait le problème en lâchant cette déroutante réplique: qu'est-ce que vous voulez que je vous dise? Tandis que ses avocats, sans jamais prononcer le mot innocence, tentaient de gagner un acquittement au bénéfice du doute. Peine perdue, donc doublement perdue, puisque dans ses motivations, la cour d'assises avait justifié la lourde condamnation de Cédric Jubilard par son refus de reconnaître le meurtre et de soulager ainsi la douleur de la famille de Delphine et de ses propres enfants. C'est donc certainement l'espoir d'obtenir une peine inférieure qui l'a aujourd'hui poussé à faire des révélations décisives juste avant son procès en appel à Toulouse.
8: Les enquêteurs qui précisent que les résultats des analyses sur les ossements seront donnés rapidement, les fouilles qui vont encore durer quelques jours.
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8: Allez, on part se baigner à Marseille, dans le journal des régions, où la légèreté de l'été peut parfois rimer avec de la drague un peu lourdingue. Près d'une femme sur deux déclare avoir déjà été victime de harcèlement sexuel à la plage, selon une enquête IFOP publiée il y a 3 ans. La ville de Marseille a donc reconduit cette année un dispositif baptisé Safer Plage, avec des médiateurs, une sorte de brigade anti-relou que Mathilde Vinceneux est allé tester.
21: C'est sur la plage bondée des Catalans, la plus proche du centre-ville de Marseille, que les signalements sont les plus fréquents. La plupart du temps, ils viennent de jeunes femmes, explique Robson, l'un des médiateurs.
22: Soit un homme qui s'approche trop de leur serviette, des dragues lourdes. Sinon, il y a aussi le cas classique où un homme est en train de prendre des photos.
21: Alors régulièrement, les médiateurs font des annonces.
23: Vous pouvez nous interpeller directement ou via l'application Safe en Plage.
21: Ils partent aussi en maraude sur le sable. Luna, une touriste touriste belge de 20 ans confirme avoir déjà subi des remarques gênantes.
1: Oui, certaines personnes font des commentaires et ce n'est pas toujours agréable. C'est bien qu'il y ait quelque chose pour le signaler quand ça arrive. Ça nous aide à nous sentir en sécurité.
21: Sandrine, 24 ans, acquiesce. Ce n'est pas toujours facile d'intervenir seule, dit-elle.
3: Avec des copines, on avait vu un gars qui prenait en photo des filles. Donc on était allés le voir et en fait, il est devenu agressif.
21: Nous, les médiateurs, nous sommes formés pour agir, explique Marie. Parfois, il faut appeler la police, mais souvent, une discussion suffit, même s'il faut de la patience.
5: Qu'est-ce qu'on nous dit souvent? Que si les filles ne veulent pas se faire mater, elles n'ont qu'à pas se mettre en maillot de bain. Nous, on essaye de réagir avec pédagogie.
21: Petit à petit, sur le sable, la parole des femmes se libère. Entre l'été 2024 et l'été 2025, les signalements ont plus que doublé sur les plages marseillaises.
8: Du monde sur les plages, mais c'est aussi la très grande affluence en ce moment aux fêtes de Bayonne, dans les Pyrénées-Atlantiques, qui se termine dimanche. Des milliers de personnes vêtues de la traditionnelle tenue en blanc et rouge qui déferlent dans les rues. Alors, c'est la plupart du temps bon enfant, parfois un tout petit peu moins, parce qu'avec près d'1,5 million de participants sur l'ensemble des journées, certains fêtards ne se prennent pas la tête et font leurs besoins dans la rue. C'est évidemment interdit. La mairie a donc mis en place une brigade pipi pour verbaliser les délinquants de la miction. Ici, Pays Basque a suivi cette brigade un peu particulière.
6: Les PR patrouille pédestre sur le secteur du Petit Bayonne.
24: Reçu, ouais, clair.
25: On fait des opérations spéciales mixtion. Hein. On part en équipe de 4 pour faire le tour de la ville, pour faire que ça aussi. Ça, c'est des restes du nettoyage de ce matin, ne vous inquiétez pas, hein. Les petites flaques comme ça.
26: C'est vraiment de la mauvaise foi quand ça se produit parce que vous voyez le nombre d'urinoirs qu'on a mis à disposition, que ce soit masculin ou féminin. Donc vraiment, si on se décide à faire pipi sur la voie publique, sur une porte ou que sais-je, ça impliquera une verbalisation systématique parce que vraiment, on a tout mis à disposition pour que ça se passe bien.
25: Si lors de notre passage on constate, on verbalise automatiquement, mais on n'en a pas constaté cette année. Pas encore.
8: Eux font comme ils peuvent pour uriner sur les routes du Tour, les coureurs du Tour de France, tant les étapes se déroulent cette année à toute allure. Aujourd'hui, c'est la 13e étape entre Dole et Belfort, la plus longue aussi, avec 205 km. Et ce n'est pas plein, hein. Les coureurs vont grimper le Ballon d'Alsace. Le Tour qui n'est pas toujours une fête, voici une histoire qui n'est pas très sympa. Le maire de Ussel en Corrèze, où sont arrivés les coureurs, tout heureux dimanche dernier, de recevoir un maillot jaune dédicacé par Tadej Pogacar, offert au maire par le directeur du Tour. Et puis, quelques minutes après, le maillot est volé. Jean-Pierre Guittard, le maire de la commune, est un peu dépité.
27: J'avais mis ça dans une étagère et quand je suis revenu le soir pour récupérer tout ça, il y avait, la médaille était encore là, le profil de l'étape était encore là, mais le maillot avait disparu et il y a quelqu'un qui s'est approprié, bien sûr sans me demander mon avis, qui depuis ne s'est pas manifesté non plus. Je vois mal la personne qui a pu le prendre venir me le ramener en disant tiens, je t'ai fait une blague et je l'avais pris, mais je te le ramène. C'est un maillot que j'aurais fait encadrer et que j'aurais mis dans le bureau du maire. On le retrouvera pas. Alors après, bien sûr, je suis déçu par rapport au fait de ne pas l'avoir et surtout déçu de pouvoir penser qu'il y a une personne qui soit capable de faire ça. C'est surtout ça qui me dérange le plus. Alors, il y en a beaucoup qui m'ont dit, si tu avais fait ci, si tu l'avais mis ailleurs, si tu avais fait ci, ben oui, si. Avec des si, eh ben, j'en aurais peut-être jamais eu. Et avec des si, il n'aurait pas disparu.
8: Mais l'histoire va peut-être bien se terminer, car le directeur de la Grande Boucle, Christian Prudhomme, a assuré au maire qu'il allait regarder ce qu'il pouvait faire, potentiellement lui renvoyer un maillot dédicacé. Puis restez avec nous dans un quart d'heure. On fait le premier point sur la course. C'est évidemment à 13h30.
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8: Suite et fin de notre série exceptionnelle toute cette semaine dans les coulisses du tribunal judiciaire d'Amiens. Les équipes de ICI Picardie qui nous font vivre cette plongée au cœur de la justice du quotidien. Et on se penche, pour terminer, loin des affaires médiatiques du pénal, et bien dans la vie de tous les jours, les déchirements d'un divorce, la crainte d'une expulsion en cas de loyer impayé ou le stress d'un licenciement abusif. Nicolas Fillon nous fait vivre une audience des affaires familiales.
28: Les dossiers s'enchaînent dans cette pièce climatisée de 15 mètres carrés. Ce matin, sont traitées en urgence des demandes d'exercice de l'autorité parentale dans des couples déjà séparés. Il y est question de garde d'enfants ou de pension alimentaire. D'un côté d'une grande table rectangulaire, une juge aux affaires familiales qu'on appellera Estelle.
29: La particularité, c'est le fait qu'on arrive à l'audience avec peu d'éléments, puisqu'on a uniquement l'assignation d'une des parties sans avoir la connaissance de la position de l'autre partie.
28: Elle souhaite garder l'anonymat.
29: L'accès à l'intimité même des familles. Ce sont des personnes qui n'ont pas réussi à se réconcilier sur certains points et qui demandent l'avis du magistrat.
28: En face de la juge et de sa greffière qui note tout, deux avocats représentant chacun un parent présent et assis d'un bout à l'autre de la table. 10 minutes pour plaider son dossier, ensuite remis à la juge qui questionne deux versions opposées.
29: Je pense qu'il faut faire preuve de suffisamment d'humanité pour que les parties elles se sentent entendues. Mais effectivement, c'est très difficile pour une mère ou pour un père d'apporter des preuves. Il n'y a pas d'enquête. enquête policière, donc ils vont le faire aussi avec les éléments qu'ils ont.
28: Dans ce débat contradictoire, pas d'envolée lyrique, ni d'effet de manche comme au tribunal pénal. Mais on sent bien la tension, le déchirement entre deux personnes qui se sont aimées. Les larmes coulent, les mâchoires sont serrées.
29: Donc il y a cette vigilance pour ne pas être embarqué dans les histoires et justement se détacher un peu des affects qu'on pourrait nous-mêmes avoir et de nos biais. De mon point de vue, je pense aussi que la masse du travail permet aussi de ne pas se laisser trop embarquer, puisqu'en fait, après avoir traité un dossier, il faut systématiquement qu'on passe à un autre. Ça me permet, je pense aussi, de pouvoir passer à autre chose.
28: À l'audience, les enfants sont absents physiquement. Pourtant, on ne parle que d'eux. Il y a Théo, bébé d'un an, que la mère veut garder seul depuis qu'elle soupçonne le père de vouloir l'emmener en Turquie. Lui conteste après avoir déposé plainte pour violence contre son ex-compagne. Il y a Léa, 12 ans, qui ne veut plus parler ni rester avec sa maman, inquiète d'une possible instrumentalisation du papa depuis la séparation. Estelle, la juge aux affaires familiales, devra bien trancher.
29: Évidemment qu'il y a des nuits qui sont plus difficiles que d'autres, qu'il y a des dossiers qui vont aussi nous suivre pendant les congés, que ce soit physiquement d'ailleurs ou seulement mentalement. Il faut accepter, à mon avis, le fait que quand on est magistrat, on est dans une fonction qui va prendre tout notre temps.
28: Avec une seule motivation, rendre la bonne décision.
8: Une série exceptionnelle de reportages signés Ici Pécardier, à retrouver évidemment sur ici.fr.
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8: 13h17 sur Ici, notre invitée Gaëlle Salado, directrice adjointe du Secours Populaire dans les Bouches-du-Rhône et membre du Comité National du Secours Populaire. Bonjour madame.
0: Bonjour.
8: Et bienvenue sur notre antenne. Vous nous appelez de Marseille, je crois.
0: Oui, tout à fait. Alors, Marseille 14e.
8: Est-ce qu'on respire un petit peu mieux aujourd'hui?
0: Je dirais pas ça, non. Il fait, c'est toujours étouffant quand même. Hein. Après, bon, là, je suis à l'intérieur. Je peux pas vous dire de l'extérieur ce que ça donne, mais c'est quand même très, très, très chaud.
8: Alors, on vous reçoit aujourd'hui pour parler du dispositif Copains du Monde que vous organisez dans le cadre de vos campagnes de vacances d'été au bénéfice de ceux qui n'ont pas les moyens de partir. C'est assez courant chez vous. Ouais. Mais avant d'aborder ces actions, parlons de cet appel à la solidarité après une série d'incendies ravageurs. Le dernier en date, celui de Fontainebleau, qui a brûlé 2000 hectares. Mais c'est au total 35 000 hectares de végétation qui ont déjà brûlé sur l'ensemble du territoire depuis le début de l'année. Une situation qui n'avait pas été vue depuis la Seconde Guerre mondiale. Vous appelez à l'aide, oui. Vous appelez à, voilà, les gens à donner. Est-ce que c'est la première fois que vous faites un appel au don de ce type?
0: Non, c'est pas la première fois. C'est-à-dire que bon, sur les urgences incendies, ça fait quand même quelques années que ça arrive. Alors pas de façon aussi importante que cette année en effet, mais ça fait quand même plusieurs années qu'on fait des appels à l'urgence de la solidarité, parce que c'est des personnes qui vont se retrouver sans rien du jour au lendemain. C'est pas forcément des personnes que le Secours Populaire accompagne au quotidien, mais c'est des personnes qui du coup vont se retrouver dans une situation de précarité, de pauvreté, et qui vont du coup avoir besoin sur l'après pour reconstruire leur quotidien de notre soutien matériel, que ce soit pour les démarches aussi ou pour aider pour justement que les enfants puissent partir en vacances aussi sur les temps d'après. D'après, de reconstruction.
8: Puisque là, on parle de toutes ces personnes qui soit ont perdu leur maison, soit ont dû être évacuées en urgence, se retrouvent à dormir à l'hôtel ou chez des proches, et qui se retrouvent un peu dans une précarité qui était évidemment pas prévue.
0: Non, c'est ça. Mais c'est vrai que c'est ce que nous on reçoit de plus en plus finalement, parce que au Secours Populaire, on a quand même l'habitude de recevoir et d'accueillir et d'accompagner de nombreuses personnes qui sont en précarité ou en situation déjà de pauvreté. Mais quand il y a des situations qui viennent empirer, bon, ça peut être des personnes qui étaient déjà en précarité et qui tombent vraiment dans la pauvreté. Ou ça peut être des personnes qui n'étaient pas, ou qui étaient un peu à la limite, et qui vont du coup se retrouver à venir toquer à la porte du Secours Populaire ou d'une autre association. Et nous, on va être là justement pour accompagner, et puis pour rassurer en disant que on est là.
8: Quelle aide du coup vous allez leur apporter à ces personnes?
0: Donc là, on est sur de l'aide. On va dire d'après, c'est-à-dire que sur l'instant, sur les moments d'évacuation, sur les moments de relogement des personnes, là, nous, on va pas forcément intervenir parce que c'est le rôle des institutions, évidemment. Nous, on arrive sur l'après, sur le moment de la reconstruction, au moment de savoir comment ils vont pouvoir, s'ils regagnent leur lieu d'habitation, est-ce qu'il y a des choses qui ont été détruites, est-ce qu'ils ont des besoins sur de l'achat, parce que si les assurances ne fonctionnent pas, etc.
8: Des aides de course par exemple, ou de l'aide de relogement. Oui. Vous disiez aussi peut-être permettre aux enfants de partir finalement, les parents ne peuvent plus aider leurs enfants à partir en vacances, et vous prenez un peu le relais, quoi.
0: C'est ce qu'on avait fait, oui, avec les familles l'an dernier, quand il y a eu les incendies à l'Estac, du coup, à Marseille. La contribution du Secours Populaire, ça a été ça. Ça a été de pouvoir permettre à ces familles de respirer, de partir en vacances après. Parce qu'effectivement, elles n'avaient plus la possibilité de le faire par elles-mêmes.
8: L'été qui rime avec farniente pour la plupart de ceux qui peuvent partir en vacances. Mais on sait bien que pour les plus précaires, les plus fragiles, c'est très compliqué de partir en vacances. Je crois qu'il n'y a que la moitié des personnes qui ont un revenu modeste qui quittent leur logement l'été. Est-ce que vous remarquez que ce chiffre peut-être même va encore baisser avec la baisse du pouvoir d'achat due à la crise actuelle au Moyen-Orient?
0: Oui, ça paraît assez évident, parce que c'est vrai que quand il faut grignoter sur un budget, on va grignoter sur ce qui n'est pas, je ne dis pas que les vacances ne sont pas essentielles, au contraire, mais sur ce qui ne nous paraît pas au premier abord comme essentiel, c'est-à-dire que d'abord on va remplir le frigo, on va mettre l'essence dans la voiture, mais par contre pour pouvoir après partir de la maison, ne serait-ce que dans un camping ou pour louer quelque chose et s'évader, ça va coûter trop cher, effectivement.
8: Et donc, du coup, vous organisez, comme chaque été, des événements à destination des enfants, mais pas que, et notamment ces villages vacances. Est-ce que vous pouvez nous expliquer un peu le principe ?
0: Oui, alors c'est les villages copains du monde, puisqu'au Secours Populaire, on a un mouvement d'enfants copains du monde qui permet aux plus jeunes de pratiquer la solidarité, d'être eux aussi des auteurs et des acteurs de la solidarité en étant bénévoles. Donc évidemment, c'est un encadrement spécifique puisqu'ils sont mineurs. Et chaque été, on organise ces temps de vacances qu'on appelle des villages copains du monde, qui sont des lieux de rassemblement, des espaces où en fait les enfants vont se rencontrer entre enfants et adolescents de plusieurs pays, puisqu'il y a une dimension internationale à ces villages copains du monde. On va inviter des enfants de nos partenaires internationaux qui travaillent eux déjà avec des enfants ou des adolescents. Et des délégations vont venir de 3, 4, 5 enfants de ces associations-là pour participer sur une semaine, 2 semaines, 10 jours, ça va dépendre des villages copains du monde, à ce temps d'échange, de construction de la solidarité. Ils vont organiser ensemble une ou plusieurs collectes financières pour des projets qu'ils décident en commun. Et puis, ça va être un échange interculturel où chacun va apprendre de l'autre. Et sur ce temps-là, les frontières n'existent plus.
8: Et puis, se permettre également de se faire quelques souvenirs, évidemment, et raconter, d'avoir des choses à raconter à la rentrée. Merci beaucoup, Gaëlle Saladon. On rappelle le site internet tout de même pour faire un don dont on parlait tout à l'heure. Le site internet de médecins du monde.
0: www.secourspopulaire.fr. Et puis après, il y en a un par département, mais je n'ai pas précisé.
8: Ça ira,
0: pour pouvoir
8: retrouver.
0: Faire un don en ligne. Ouais,
8: merci
0: on
8: beaucoup.
0: Directement sur le site.
8: Merci beaucoup et très bon week-end à vous dans les Bouches-du-Rhône à Marseille.
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8: C'est le dernier, the last, puisqu'on est aux États-Unis. Le dernier journal de la Coupe du Monde de l'été, Bruno Salomon, bonjour.
4: Bonjour Benjamin.
8: Alors on aurait aimé que l'aventure des Bleus ne s'achève que dimanche soir à New York, ça sera finalement samedi à Miami. Il n'y aura pas de flics, il n'y aura pas de chemise hawaïenne, mais on l'espère, le retour du beau jeu face à une terne équipe d'Angleterre.
4: Je sais que c'est votre grande déception, les chemises hawaïennes, mais on espère en tout cas surtout que ces Bleus qui ont le blues vont juste retrouver un peu le sourire et nous redonner aussi un peu de sourire dans ce match pour la troisième place. Hier, la bande ADD, Didier Deschamps, a dit au revoir à Boston. Petite photo sympa avec le personnel de l'hôtel où ils ont quand même séjourné une bonne partie de l'aventure mondiale. Ensuite, ils ont sauté dans l'avion direction le soleil de

0: est solidaire et ça c'est incroyable. Et c'est ça qu'on devrait être tout le temps. Bisous, c'était Ryan.
1: Bisous aussi à toi, Ryan Cherki, qui devrait être titulaire demain face aux Anglais.
2: D'ailleurs, Bruno, on a une petite idée de la compo.
1: Ouais, les échos qui nous reviennent des États-Unis annoncent beaucoup de changements, mis à part Kylian Mbappé et Maignan qui devraient être titulaires. Pour le reste, on va sûrement voir des Konaté, Cherki, Zaïre Emery ou encore Malo Gusto. Et pourquoi pas même Thuram devant aussi comme titulaire. Bref, les remplaçants vont tenter de décrocher la troisième place face aux Anglais, qui eux aussi vont faire tourner pour ce match prévu demain à 23h à Miami, à suivre sur notre antenne.
2: Et puis on remue 30 secondes le couteau dans la plaie, on parle de la finale donc demain, dimanche 21h, New York, et c'est pas nous, Argentine-Espagne, match qui n'est pas pour toutes les bourses.
1: Mais car si l'envie vous venait comme ça, Benjamin, de vous dire tiens, au dernier moment, si je partais à New York me voir la finale, et si je prenais un petit billet en last minute. Prix moyen du billet en last minute, $10,000, soit environ 9 700 €. Le billet le moins cher est de $4,000, mais là tu dois être bien tout en haut, ça fait à peu près 3 500 €. Et puis il y a des dingos aussi qui ont mis le prix des places à $1,000,000. On sait jamais, si on tombe sur un gogo, ça peut toujours marcher. Bref, franchement, regardez ça à la télé.
2: Restez chez vous.
1: C'est plus simple et restez chez vous. Et puis, puisqu'on parle de la finale, je voudrais juste vous faire écouter une toute petite séquence. Hier, la FIFA a désigné l'arbitre de la finale. Petite séquence vidéo avec des petits applaudissements. Je vous explique la suite.
3: It's absolutely great. As well as is great that the referee will be Zlatko.
1: Voilà, le référé sera Zlatko. Alors c'est Monsieur Colina, vous savez l'arbitre qui faisait toujours peur là, qui était chaud, etc.
2: Chaud, ouais.
1: Maintenant il est référent FIFA, il a annoncé qui serait l'arbitre. C'est donc Zlatko Vincic, 47 ans, slovène, applaudi par ses pairs en larmes, car il n'y a pas que les footballeurs qui ont envie de vivre une finale. Finalement, les arbitres, ça les touche aussi. Vincic est un excellent sifflet européen, bon, avec quelques polémiques et quelques casseroles, dont une de Meurs qui le poursuit depuis bien longtemps, mais aucune charge n'a été retenue contre lui, je tiens à le préciser.
2: Avant de clôturer ce journal et se dire à 4 ans pour une nouvelle Coupe du Monde à 48 et pourquoi pas, soyons fous, à 64 pays, c'est le dernier vocal de Nicolas Perronnet.
1: Ouais, notre reporter tout terrain qui nous a fait vivre avec ses vocaux son mondial, Nicolas, qui nous a laissé un message cette nuit d'Atlanta en Géorgie.
4: Salut les amis, un dernier petit coucou avant de mettre le cap sur la finale et sur New York pour vous parler d'Atlanta où j'ai passé la journée hier. Alors on va vous vendre ici le plus grand, le meilleur aquarium paraît-il des États-Unis. On va vous vendre le musée Coca-Cola qui est gigantesque, tout ça. Eh ben vous oubliez, vous n'y allez pas, même downtown vous oubliez. Ici il faut aller se perdre dans les rues, loin du centre, dans la chaleur, dans la moiteur du sud avec les rocking chairs dans les vérandas ouverte des maisons en bois. C'est dans ce genre de quartier qu'on tombe sur le mémorial Martin Luther King, qui est évidemment un endroit hyper émouvant, avec le mausolée où il repose, qui est installé sur de l'eau, l'église où il prêchait, la maison où il est né. Il y a toute l'histoire américaine qui vous frappe ici, toute la lutte pour les droits civiques qui résonne particulièrement en ce moment partout dans le pays où ces droits sont de plus en plus fragiles. Et c'est un très bel endroit, je trouve, pour vous dire au revoir, parce que c'est la dernière petite carte postale que je vous envoie. Et oui, on n'a pas gagné la Coupe du Monde, mais moi je me suis régalé et j'espère que j'ai pu vous emmener un petit peu avec moi. Merci à vous.
1: Et en tout cas, nous aussi, on s'est régalé grâce à Nicolas Perronnet.
2: Et on a bien voyagé. Merci beaucoup, Bruno. On vous retrouve avec Pierre Clément et notre consultante Charlotte Lorgeret demain soir.
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9: Et bonjour et bienvenue sur le Tour de France, la 13e étape sur les 21 mène le peloton de Dole. Le départ vient d'être donné, Dole dans le Jura, pour atterrir à Belfort, dans le territoire de Belfort tout à l'heure. La plus longue étape de ce Tour de France, quasiment 206 kilomètres, avec déjà quelques tentatives d'échappée, parce que ça va légèrement monter dans un premier temps aujourd'hui, avant deux difficultés, et notamment le ballon d'Alsace, pas très très loin de l'arrivée jusqu'à Belfort. Thomas Coignac, bonjour, vous êtes sur la moto ici, piloté par Julien Girard. Nous avons deux

0: interrogation au moment du départ de cette étape. Thomas, après la chute d'hier déjà, y a-t-il des non-partants et certains coureurs qui pourraient reprendre la route ce matin?
1: Oui, exactement. Deux coureurs qui ont chuté hier dans le sprint ont abandonné. Fernando Gaviria qui était tombé en premier, le colombien clavicule cassé, tout comme le belge Geno Berckmans. Il y a eu un protocole commotion passé par le français Dorian Godon qui finalement est au départ ce matin. Et puis un troisième non partant, Fritz Bisterbos, le néerlandais. Mais là, c'est une décision de son équipe, ça n'a rien à voir avec la chute d'hier. Mais on a vu quelques coureurs bien amochés encore au départ ce matin, notamment le Norvégien Søren Warren Kjold, déjà vainqueur sur ce Tour de France.
0: Ouais, la bonne nouvelle, effectivement, c'est le Français Dorian Godon qui avait mal hier et qui se plaignait notamment du dos. Il est au départ ce matin. Quelques échappés qui prennent une dizaine de secondes d'avance sur le peloton au départ de Dole, la ville natale de Louis Pasteur. Sous le soleil, c'est agréable, cette étape du Tour de France, la 13e. Vous la vivez tout au long de votre après-midi sur votre radio ici. À tout à l'heure.
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0: venez d'écouter U2 avec New Year's Day pour démarrer cet après-midi. 100% musique sur la première radio de Dordogne.
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0: 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Ravi de passer ces quelques heures à vos côtés l'après-midi avec Ici Périgord. On est sur un moment de détente, un mix entre vos artistes préférés, des conseils ou de l'info locale, comme vous voulez. Par exemple, si ce soir vous êtes en vacances, sachez que Bison Futé annonce une circulation difficile dans le sens des départs ce soir, mais plutôt tranquille dans le sens des retours. Samedi, c'est toute la France qui bascule en rouge dans le sens des départs, que vous partiez vers le nord ou vers le sud, ça va bouchonner forcément à un moment. Alors que faire face à ces bouchons? Eh bien, soit vous décalez votre départ, soit vous montez le son de la première radio de Dordogne l'après-midi. On met à l'honneur des artistes périgourdins. Et cette semaine, eh bien, j'aime bien le type. Il s'appelle Nathan Mamry. Il est basé sur la commune de Saint-Léon-sur-Vézère, l'un des plus beaux villages de France. Et il nous présente un lieu à la fois original et intime. C'est sa salle de concert qu'il a créée. C'est un lieu assez polyvalent puisque ça sert de salle de répète, de studio. Ça fait aussi boutique. Le public peut rentrer, s'asseoir, écouter une chanson et repartir. Nathan Mamry propose plus qu'un concert. C'est un spectacle vivant. Le titre: Rien n'est grave, tout est précieux. Et sur scène, ça donne ça.

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1: Nathan Mamry, il est à découvrir dans votre rendez-vous scène locale avant 14h. Côté playlist, on va mélanger les styles avec les Négresses Vertes, Charlotte Cardin et Debbie Davis avec un extrait de la BO du Roi Lion. Bel après-midi.

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1: Salut, c'est Nathan Mamery. Je suis venu transformer la vie en poésie et mettre de la douceur dans vos cœurs. C'est parti. La caverne poétique, c'est un nouveau concept de spectacle vivant qui n'existe pas dans le monde, ou pas en France. En tout cas, pas en Dordogne et encore moins à Saint-Léon-sur-Vézère. C'est l'association qui accompagne mon projet, l'association Feuille Musicale. On a eu l'idée de créer un lieu qui est un mélange de salles de répète, de studio où on peut enregistrer aussi, faire des maquettes, un lieu vraiment de création. Une partie un peu boutique pour le moment, surtout autour de mes chansons. Et surtout, il y a écrit « Entrez le temps d'une chanson » comme un jukebox vivant, où les gens, la journée, ils peuvent rentrer comme s'ils rentraient dans un atelier de peintre ou de sculpteur en train de travailler. Ils rentrent, ils s'assoient et je leur fais une chanson en direct. La journée, c'est en prix libre, un peu comme si je jouais dans la rue, mais dans mon théâtre. Et le soir, à 18h et 21h30, je joue mon spectacle, rien n'est grave, tout est précieux, tous les jours de l'été. 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
1: Sans faire exprès, c'est une chanson qui parle de notre fragilité et du fait de voir que on peut s'appliquer à être un bon humain. On galère quand même à traverser l'existence. On vit sans faire exprès.

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0: l'histoire de la vie d'Ebbie Davis, l'histoire surtout de cette famille de fauves. Qu'est-ce qu'on avait dit, Simba ? On se balade pas près du cimetière des éléphants. Allez, viens, mon Simba, sèche tes larmes, je t'emmène au Jakku Park. Extrait improvisé de ce film culte qu'est Le Roi Lion. Julien Lib arrive côté musique. Là, je vous ferai pas d'imitation et juste après, c'est les infos de 14h.
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1: Vous aimez Eddy Mitchell ? Bah restez avec nous, il arrive juste après les infos. Bel après-midi, les 14h. L'essentiel de l'actu en 90 secondes, Valérie Massip.
2: Une petite fille de 8 ans est morte dans un accident de la route dans Lyon à Sergine tôt ce matin. La voiture dans laquelle elle se trouvait a percuté un arbre près d'une route départementale. Ses parents et deux autres enfants, eux aussi à bord, sont à l'hôpital dans un état critique. Et la circulation est très chargée ce week-end. Journée rouge dans le sens des départs dans l'Est et en Auvergne-Rhône-Alpes. Rouge partout demain, toujours pour les départs. Dans la forêt de Fontainebleau, les opérations de noyage se poursuivent. La 6 dans le secteur a rouvert en partie à vitesse réduite. Et dernière mise en examen, celle de deux ouvriers soupçonnés d'avoir mis le feu involontairement aux abords de l'autoroute avec une disqueuse. Un homme de 46 ans, lui, est ressorti libre de sa garde à vue, faute d'éléments probants, indique la procureure ce vendredi. Il n'y a plus de département en vigilance orange aux orages aujourd'hui, mais le bilan est lourd après ceux qui ont éclaté hier. Deux personnes sont mortes, un homme en Isère dans l'incendie de son entreprise frappé par la foudre, une femme en Haute-Vienne après la chute d'un arbre. Les ossements retrouvés dans le Tarn à l'occasion des fouilles menées pour retrouver le corps de Delphine Jubilard sont maintenant entre les mains de l'Institut de recherche criminelle de la Gendarmerie nationale en région parisienne. Et les fouilles, elles, se poursuivent. Et puis la fonderie de Bretagne évite la liquidation pour le moment. Renault, fondateur historique de l'usine de Caudan dans le Morbihan, débloque 4,5 millions d'euros. L'entreprise a jusqu'au 11 septembre pour trouver un repreneur.
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3: Une trentaine de kilomètres parcourus déjà dans cette 13e étape du Tour de France entre Dole dans le Jura et la ville de Belfort dans le territoire de Belfort sur les 206 kilomètres environ de cette étape la plus longue du Tour de France. Un peloton groupé après tout à l'heure une tentative d'échappée qui avait pris une dizaine de secondes et le peloton qui est passé il y a quelques instants. Thomas Coignac, on vous retrouve sur la moto ici, et bien dans le village du champion de France Romain Grégoire.
4: Ouais, la commune de Saint-Vite, on venait d'entrer dans le Doubs et il y avait beaucoup de pancartes avec la tête de Romain Grégoire, des têtes géantes à l'effigie du champion de France. C'est là qu'il est allé à l'école et au collège et sa maman habite toujours Saint-Vite. Je viens de voir aussi une pancarte avec écrit « Allez Romain Grégoire ».
3: Voilà, et c'est probablement là qu'il a aussi appris le vélo, le champion de France, pour le moment 60e du classement général, à 1h40 du maillot jaune Tadej Pogacar. Cette 13e étape, vous la vivez tout l'après-midi sur votre radio ici.
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1: Par rapport au début du jour, les éclaircies gagnent du terrain, les maximales légèrement au-dessus des 30 degrés cet après-midi sur la Dordogne. On a relevé 32 à Brantôme, 30 à Sarlat, 31 à Bergerac et Montpont, avec toujours ce léger vent d'ouest qui nous accompagne. Plus aucune vigilance sur le département, aussi bien pour la canicule que pour les orages. Le week-end s'annonce estival, avec 30 degrés annoncés demain au meilleur de la journée, jusqu'à 33 degrés pour dimanche.
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0: Dreams avec le groupe Eurythmics.
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0: Julien Pellet. 100% musique, bien sûr, et 100% à vos côtés cet été. 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On est à l'est de Périgueux. 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Nous rejoindrons dans notre studio fermier les Auvergnats de Oisouche.

0: et l'un de leurs derniers singles. Oazou, c'est un groupe fondé en 1999. Dès le début de leur aventure artistique, ils ont cartonné avec leur manivelle, souvenez-vous. L'aventure court toujours. Il y a 2 ans, le groupe a même fêté ses 25 ans de scène avec un titre d'album d'anniversaire original. Je vous le donne, un veau qui tête bien n'a pas besoin de foin. Ça ne s'invente pas. Oazou sur le plateau d'ici Périgord, ça sera le vendredi 24 juillet entre 17 et 19. On vous y attend. On aura même des cadeaux pour vous. Retour de la musique dans un instant avec 3 artistes français à la suite. Les Innocents, Vita et François Fellman. Juste avant de filer sur la route du Tour de France, c'est déjà la 13e étape aujourd'hui entre Dole et Belfort. On attaque les épreuves de montagne.
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2: 206 kilomètres quasiment au menu cet après-midi sur la route du Tour, la 13e étape entre le Jura et le territoire de Belfort, entre la commune de Dole et celle de Belfort, ici à l'arrivée sous le soleil. C'est peut-être en train de se dessiner après un début d'étape très rapide, hein, très honnêtement, 55 km/h à peu près en moyenne, alors que la route est plutôt légèrement montante. C'est comme ces derniers jours, ça part très très vite. Thomas Coignac, on vous retrouve sur la moto ici. Au cœur du peloton, une échappée avec 37 coureurs, peut-être la bonne. Il y a 9 Français dans cette échappée. Il y a quelques costauds qui peuvent peut-être jouer leur carte aujourd'hui.
3: Ouais, notamment Tom Pidcock, hein, le Britannique, qui est 10e au classement général, qui est un excellent descendeur, on le sait, et ça, ce sera utile, puisque, eh bien, après le passage au sommet du Ballon d'Alsace, eh bien, il faudra plonger vers l'arrivée finale à Belfort, ce sera en descente. Et puis, vous parliez des Français, on peut citer Jordan Jegat, de l'équipe Total Energy, qui est devant, tout comme Kevin Vauquelin. Ce sont tout simplement les deux meilleurs Français au classement général du Tour de France de l'année dernière. Ils avaient fini 7e pour Vauquelin et 10e pour Jegat. Et puis vous parliez de cette moyenne à plus de 55 km/h, c'est assez fou, d'autant qu'on est passé par beaucoup de villages, des routes très sinueuses où il fallait freiner, relancer. C'est pas comme si on était sur des grandes lignes droites où vous avez juste à appuyer sur les pédales. La 55 km/h dans ces conditions, c'est vraiment très très

0: impressionnant.
1: Ce qui leur a permis de prendre 1 minute et 20 secondes d'avance sur le peloton à ses échappés. On le répète, 37 coureurs. Il y a quelques poursuivants intercalés au nombre de 4 à une cinquantaine de secondes. Et parmi ces Français, on peut citer Romain Grégoire, notamment le champion de France, qui est sur ses terres également aujourd'hui. Cette 13e étape du Tour de France, vous la vivez tout l'après-midi sur votre radio ici. À tout à l'heure.
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3: Le grand départ en vacances approche et parfois trouver une place pour se garer peut vite devenir un casse-tête. Alors pour éviter le stress et les mauvaises surprises, quelques réflexes peuvent vous simplifier la vie. Avant d'arriver sur votre lieu de vacances, renseignez-vous sur les règles de stationnement qui peuvent varier d'une commune à l'autre. Si vous le pouvez, évitez les heures de forte affluence et privilégiez des parkings un peu moins centraux. Pensez aussi aux applications de paiement de stationnement sur smartphone. Elles permettent de payer sans chercher un horodateur et dans bien des cas, de prolonger votre ticket à distance. Activez également les alertes de fin de stationnement pour éviter une amende en cas d'oubli. Enfin, vérifiez avant votre départ que votre application fonctionne bien sur votre lieu de vacances. Quelques minutes de préparation peuvent vous faire gagner du temps et parfois de l'argent tout au long de l'été.
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0: Time After Time avec Cyndi Lauper. Dans la prochaine playlist, on va s'écouter Julie Pietri, qui est le plus célèbre des groupes suédois ABBA, qui nous emmène vers les infos de 15h. Bel après-midi.
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1: 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Ici Périgord, il est 15h. L'essentiel de l'info en France et dans le monde, Valérie Massip.
2: Après les violents orages dans plusieurs régions, l'heure est au constat. Dans plusieurs vignobles français, ils ont fait des dégâts importants. On a perdu 80% de notre récolte, réagit une viticultrice du Bas-Rhin sur ici.fr. Deux personnes sont mortes lors de ces orages en Isère et en Haute-Vienne et plusieurs milliers de foyers sont toujours privés d'électricité. Une fusillade à Carcassonne a fait un mort et quatre blessés la nuit dernière. Il s'agit probablement d'un règlement de compte entre trafiquants de drogue. Des armes de guerre ont été utilisées, de très nombreuses douilles de gros calibre retrouvées dans un quartier qui abrite un point de deal. À Alès, dans le Gard, le maire lui a reçu deux balles d'armes automatiques dans une enveloppe et une lettre de la DZ Mafia hier soir. Des menaces qui concernent les opérations de police menées contre le trafic de drogue dans la ville. Christophe Rivinck réagit, rien ne m'arrêtera, je ne céderai pas aux menaces. Les résultats devraient tomber dans des délais relativement courts, assure la gendarmerie après la découverte d'ossements dans le Tarn sur des indications de Cédric Jubilard. Il s'agit donc de savoir d'abord s'il s'agit bien du corps de son épouse Delphine. Ces ossements sont maintenant analysés en région parisienne. Le tarif agent qui permet aux salariés d'EDF de payer l'électricité et le gaz moins cher représente un coût démesuré, juge la Cour des comptes. Plus de 700 millions d'euros en 2024. À l'échelle du groupe. Les sages estiment que ça ne peut pas durer tel quel. Et puis les Bleus sont à Miami pour leur dernier entraînement avant la petite finale de la Coupe du Monde de football. Ce sera demain, donc ce samedi, contre l'Angleterre. À suivre sur ICI.
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3: On est sur les 206 kilomètres de l'étape d'aujourd'hui entre Dole dans le Jura et le territoire de Belfort avec l'arrivée tout à l'heure probablement sous le soleil. En tous les cas, il est présent ici à Belfort sur la ligne d'arrivée. Pour le moment, eh bien 37 hommes en tête qui possèdent 4 minutes et 20 secondes d'avance sur le peloton maillot jaune. Parmi ces coureurs, il y a 9 Français. On peut citer Jégat et Vauclin et le champion de France Romain Grégoire. Vous êtes sur la moto ici au cœur de la course, Thomas Coignac. Ça a l'air de bien s'entendre devant. En tous les cas, l'écart se creuse.
4: Oui, oui, ça roule très fort et il y a aussi un groupe de poursuivants, 20 coureurs qui sont derrière et qui plafonnent à 45 secondes. C'est donc le signe que ça roule fort derrière puisque ces poursuivants n'arrivent pas à rentrer. 37 plus 20, ça fait 57, ça fait un tiers du peloton qui est à l'avant aujourd'hui, Bruno. 4 minutes d'avance sur le peloton, ils se disent que l'échappée va aller au bout.
3: Et la suite de cette étape, vous la vivez tout l'après-midi sur votre radio ici.
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1: Les nuages disparaissent progressivement dans le ciel périgourdin. On devrait passer cette soirée de vendredi sous un ciel tout bleu et des maximales qui varient entre 30 degrés à Sarlat, 31 à Périgueux-Bergerac et Montpont, 32 à Brantôme avec toujours ce léger vent d'ouest qui nous accompagne. Plus aucune vigilance sur le département, aussi bien au niveau de la canicule que pour les orages. Le week-end s'annonce estival avec 30 degrés annoncés par Météo France demain au meilleur de la journée, jusqu'à 33 dimanche.

0: Shawn Mendes et Camila Cabello et une chanson qui scella leur amour, Señorita, une histoire sur scène et en dehors, qui aura duré quand même 3 ans.
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0: 100% musique, bien sûr, et bon plan. Si, comme moi, vous aimez les concerts, et les concerts de rock en particulier, allez faire un tour demain sur la commune de Sorges et Ligueux. C'est à 15 minutes au nord de Périgueux. Vous pourrez découvrir le plus grand groupe de rock périgourdin. Alors, quand je dis le plus grand, c'est par le nombre de musiciens. Il s'agit du Rock XL24. Un cousin éloigné du Rocking Mill. Le Rock XL24, c'est entre 40 et 60 musiciens, guitaristes, bassistes, batteurs, chanteurs, choristes, qui reprennent des standards du rock'n'roll, de Trust à Nirvana, en passant par AC/DC.

0: Et ça va dépoter demain avec leur reprise rock. Ça va parler à tous les amateurs. Rendez-vous au Parc des Loisirs Alain Robert à Sorges. Concert à 19h. Buvette et restauration sur place. Et c'est du 100% gratuit. On file sur la route du tour. Mais d'abord, on s'offre un petit quart d'heure 100% français sans pub avec Étienne Dao, Joe Dassin. Et mon coup de cœur du moment, Christophe Maé avec La Lune.
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2: Avec 206 km au menu aujourd'hui, en ce vendredi, et avec l'étape la plus longue de ce Tour de France. Et pour le moment, c'est en train de se dessiner avec une longue échappée, hein, qui est partie il y a un petit moment désormais. Une trentaine de coureurs, parmi lesquels une petite dizaine de Français. On peut citer Jordan Gégat, Kevin Vauclin ou le champion de France Romain Grégoire. Le peloton est à plus de 6 minutes désormais, hein. C'est le plus gros écart, le peloton maillot jaune. Par contre, Thomas Coignac, on vous rejoint sur la moto ici, pilotée aujourd'hui par Julien Girard. Il y a au milieu intercalé un groupe assez conséquent, avec notamment le maillot vert qui est en train de revenir sur les échappées.
3: Ouais, ça y est, après des dizaines de kilomètres d'une sacrée poursuite où ce groupe a longtemps plafonné à 45, 40, 35 secondes d'écart, et bien ça y est, sous nos yeux, là, avec Julien Girard, la jonction est en train de se faire. On a non seulement 15 secondes de retard pour le groupe Pedersen, le maillot vert qui a pas ménagé ses efforts, hein, en personne. Il a pris beaucoup de relais pour essayer de revenir sur ce groupe de tête, et ça va être le cas. Donc 33 coureurs à l'avant, 24 dans ce groupe maillot vert. On va se retrouver avec 57 coureurs dans cette échappée. Pedersen, ça l'intéressait probablement, eh bien, de rentrer avant le sprint intermédiaire de Mélisée. Il a évidemment encore quelques points, 25 en l'occurrence, à essayer d'aller marquer.
2: Exactement. Et sur le prochain point, vous nous donnerez un petit mot, un petit bon mot et bon mot sur chacun des 50 coureurs, hein, à l'avant, effectivement, Thomas. Merci beaucoup pour votre intervention. La suite de cette étape qui va nous amener ici à Belfort, avec notamment deux ascensions après le sprint dont on parlait, et notamment l'ascension du ballon d'Alsace, 9 km. Eh bien, ce sera à vivre tout à l'heure et tout l'après-midi sur votre radio ici.
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4: De ces espèces emblématiques au paysage qu'elles façonnent, la rivière Dordogne se raconte cet été au sein de l'espace Dordogna de Bergerac, avec une expo qui mêle à la fois la photographie, la peinture et les textes. C'est proposé au public. Mélissa Nolo, responsable adjointe du service patrimoine et musée.

0: Bergerac.
1: Cette exposition est intitulée Rivière Dordogne, grande ligne de vie, puisqu'elle nous invite littéralement à plonger dans la vie extraordinaire de notre belle rivière. Donc on y présente les espèces de poissons, d'oiseaux, mais aussi de végétaux qui vivent dans les eaux ou sur les berges. On montre également comment la rivière inspire les peintres, les photographes ou encore les réalisateurs de cinéma. Et puis elle aborde bien sûr aussi les menaces qui pèsent sur elle aujourd'hui d'un point de vue écologique. Donc l'exposition est à visiter gratuitement jusqu'au 20 septembre.
0: Et ça se passe au sein de l'espace dordogien à Bergerac pour découvrir la Dordogne autrement.
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0: les histoires d'art avec les Rita Mitsouko sur la première radio de Dordogne. 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Dans un instant, c'est Théo Martin qui prend le relais. Passez un excellent week-end. On se retrouve lundi.
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1: Vous restez avec nous dans moins de 2 minutes, on refile sur la route du Tour de France. Bel après-midi, il est 16h. Un point sur l'actualité. À vos côtés, Valérie Massip.
2: Avec près de 20 400 éclairs, la journée d'hier a été la plus foudroyée de 2026 en France, selon Météorage. Des orages qui ont fait 2 morts, un homme en Isère dans l'incendie de son entreprise frappé par la foudre, une femme en Haute-Vienne après la chute d'un arbre. Plusieurs milliers de foyers sont toujours privés d'électricité. Une très forte surmortalité a été observée en Île-de-France fin juin lors de la canicule. Près de 3000 morts, c'est plus du double de ce qui est habituellement observé sur la période. Les réductions accordées aux agents d'EDF pour leur électricité et le gaz coûtent trop cher pour la Cour des comptes. Ces tarifs ne peuvent pas perdurer en l'état. Le gouvernement réfléchit d'ailleurs justement à revoir ce tarif qui concerne les salariés mais aussi les retraités. Les syndicats menacent d'une grève si ce gouvernement n'y renonce pas. Il s'agit du plus grand marché de production au monde. L'accès à Polymarket, site de Paris sur l'actualité, n'est plus possible depuis la France. Depuis novembre 2024, il était déjà interdit d'y effectuer des transactions financières depuis la France, mais il était toujours possible de consulter ce site. La fonderie de Bretagne évite la liquidation pour le moment. Renault, fondateur historique de l'usine de Caudan dans le Morbihan, débloque 4,5 millions d'euros. L'entreprise a jusqu'au 11 septembre pour trouver un repreneur. Et puis, nouvelle journée de départ en vacances. Journée rouge dans le sens des départs dans l'Est et en Auvergne-Rhône-Alpes, orange ailleurs. Demain, ce sera rouge partout, toujours dans le sens des départs.
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3: Sur la route du Tour, 206 km au menu aujourd'hui entre Dole et Belfort, et à 68 km de l'arrivée, eh bien, il y a 57 coureurs en tête qui possèdent un peu plus de 7 minutes d'avance sur le peloton de maillot jaune. On arrive parmi ces coureurs vers le sprint intermédiaire, le sprint à Mélisée, la commune de Thibaut Pinot qui a pris sa retraite. Écoutez-le, l'ancien coureur français de 36 ans, il était au départ ce matin.
4: C'est sympa, c'est vrai que je suis très content de revoir beaucoup de coureurs, mon équipe, le staff, tous les anciens coureurs aussi que j'ai pu côtoyer durant toute ma carrière, on s'était perdu de vue forcément, donc ça c'est plutôt cool. Ouais. Après c'est sûr qu'il y a un peu plus de monde, là il y a un peu plus de monde. Ouais.
3: Et voilà Thibaut Pinot qui a gagné 3 fois sur le Tour de France, hein, effectivement 3e en 2014 du classement général, désormais agriculteur Thibaut Pinot. L'arrivée, vous la vivrez tout à l'heure en direct et cette étape, vous la suivez tout l'après-midi sur votre radio ici, à tout à l'heure.
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6: On fait le point sur le temps en Dordogne avec toujours ces températures actuellement de 30 degrés un peu partout sur le département. C'est le cas à Périgueux, 30 degrés du côté de Bergerac, Sarlat ou encore à Thiviers. Pour cette nuit, Météo France nous annonce un temps un peu plus clément en termes de température. On sera autour des 20 degrés avec un ciel peu nuageux. Et pour ce week-end, ensuite à nouveau du soleil partout sur le département. Il fera 24 degrés demain matin et dans l'après-midi, on ira jusqu'au 31 voire 32 degrés partout sur la Dordogne. Pour dimanche, idem, à savoir 24 degrés en matinée et 33 degrés en moyenne l'après-midi. Le tout sous le soleil. On pourra profiter des vacances, si vous l'êtes, et profiter du soleil, surtout sur le département, avec des chaleurs qui sont quand même un peu plus agréables que ces derniers jours.
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0: Got My Mind, Set On You, c'était George Harrison. Vous écoutez la première radio de Dordogne. Bon après-midi.
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0: Et dans quelques instants, Laurent Labadie sera avec nous pour son cours d'Occitan. Et je vous promets, avant 16h30, le groupe AA avec un classique, Take On Me.

0: Ça arrive avant 16h30 dans votre playlist Ici Périgord. Pour le moment, Laurent Labbadie qui s'installe pour sa chronique Loc Express. Bonjour Laurent.
1: Bonjour.
0: Et aujourd'hui, vous nous parlez du sel. On vous écoute.
1: On ne peut pas parler d'alimentation, de médecine, d'artisanat, de croyances populaires sans parler du sel, du fameux or blanc. Le sel se dit la chao en occitan, ou la chale. Rien à voir avec les lunettes. Oh là là. À l'époque des Romains, on s'en servait pour conserver le poisson, le fromage et la viande, mais aussi pour rétribuer les soldats. C'est l'étymologie du mot salaire. De salarium, qui signifie solde pour acheter du sel. Joucha bien, coquille. Vous le saviez, ça? Le sel sert à tout. Antalasso pour le soin du corps, même à faire fuir les mauvais esprits quand on en jette devant la porte d'entrée, aussi comme placebo. Il y a chez nous une expression qui dit « Chekote chamao, bouteli un gru de chao ». Si ça ne te va pas, mets-y un grain de sel. C'est le remède miracle. T'as un bobo à l'âme, mets un grain de sel. Et tout va. Magique. Anne et adieu.
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0: Alain Souchon avec Ultra Moderne Solitude. En ensemble jusqu'à 19h. Et dans le prochain quart d'heure dans votre playlist ici Périgord, on aura Alain Chamfort, Bambou ou encore un classique du groupe AA, Take On Me, avant d'évoquer ensemble le festival du Roi de Cœur du côté de Bergerac.
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2: Alors que les échappés, ils sont nombreux, hein, une cinquantaine à l'instant, passent au sommet de la première vraie difficulté de la journée, le col des Croix, une ascension d'un petit peu plus de 5 km à quasiment 5%. On est à 50 km de l'arrivée, le département des Vosges, avec bientôt le ballon d'Alsace à gravir pour ce groupe dans lequel figure peut-être un favori pour la victoire d'étape, c'est Tom Pidcock, le grimpeur, le très bon descendeur, l'homme à tout faire également de l'équipe Pinarello, le britannique. Thomas Coignac, vous êtes sur la moto ici, piloté par Julien Girard aujourd'hui. Le peloton maillot jaune est à 7 minutes 50. On a changé de braquet, hein, après un début d'étape quasiment sur le plat, plus de 52 km/h de moyenne. Là, c'est autre chose.
3: Oui, exactement. On vient à notre tour de franchir le sommet et on a vu ce groupe d'échappés s'alléger de plusieurs coureurs, décrocher les moins bons grimpeurs. Parmi eux, malheureusement, Julien Alaphilippe. Il a été l'un des premiers à être décroché, Julien Alaphilippe, dans ses meilleurs jours. Ça aurait été vraiment une étape pour lui, mais là aujourd'hui, il n'est plus au niveau pour suivre ce groupe d'échappés. Il a été distancé très très rapidement de ce groupe de tête, tout comme le Breton Thibaut Guernalec ou encore l'Italien Stefano Oldani, qui tente de revenir avec l'aide de son directeur sportif, qu'il a un petit peu tiré là à l'aide de la voiture Cara Oural.
2: Il y a une petite dizaine de Français, hein, parmi lesquels Jegat ou Vauquelin dans ce groupe de tête qui, on l'espère pour eux, vont peut-être pouvoir jouer la victoire ici à Belfort tout à l'heure, après 206 km quasiment lors de cette étape qui est tout simplement la plus longue de ce Tour de France et que vous vivez tout l'après-midi sur votre radio ici.
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4: 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Du 23 juillet au 9 août, la troupe sillonne la Dordogne et la Gironde pour porter le théâtre au plus près de chez vous. Au programme de cette édition itinérante, 4 spectacles pour tous les publics: Moustique, un texte de Fabien Arca, mis en scène par Maud Bouchat et Martin Jaspard, un grand classique avec Tartuffe de Molière dans une mise en scène de Nicolas Gros Richard, et pour les plus jeunes ou les moins jeunes qui veulent retomber en enfance, le collectif Champ Libre revisite deux contes, Le Chaperon Rouge et 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

September avec Earth, Wind and Fire. 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Dans le prochain quart d'heure, on aura PhD avec I Won't Let You Down ou encore Marine et son titre Escroc.

0: Ça arrive dans les prochaines minutes. Et pour le moment, Fred Ballard est avec nous pour sa chronique L'humour en tube. Comment découvrir les merveilles cachées du terroir français? Réponse avec Daniel Prévost et Pierre Thévenoud.
1: C'est un grand jour. En effet, aujourd'hui, pour la première fois, je suis heureux de vous montrer mon cul à la télévision.
2: C'est un jour qui a marqué à jamais la mémoire des Français, ce jour merveilleux où Daniel Prévost a mis son nez dans le bourg de Montcuq, petit village vallonné du département du Lot au charme indéniable.
3: On arrive dans une petite ruelle, j'ai l'impression que Montcuq est très étroit.
4: Monsieur le maire, vous avez l'air d'aimer profondément Montcuq.
5: Oh oui mon cher monsieur, j'aime Montcuq. Et si vous saviez comme je serais heureux de le voir prospérer. Et comme je serais heureux de le voir s'agrandir. Et si vous voulez le mot à fin, vive Montcuq et vive la République.
2: Voilà, bah, si ce message de paix et d'espoir pouvait infuser, le monde se porterait sûrement beaucoup mieux. Alors depuis, Montcuq a été renommé Montcuq en Quercy blanc, hein. C'est moins drôle pour nous, mais c'est plus fleuri pour les habitants. Et si vous voulez descendre encore plus bas dans le sud-ouest, Pierre Thévenoud vous conseille une étape festive.
6: T'es un touriste, t'arrives à Bayonne pendant les fêtes de Bayonne, tu comprends pas. Tu te dis, bon apparemment, leur Beyoncé à eux, c'est Patrick Sébastien. Patrick Sébastien et les yeux d'Emily. Moi j'ai fait il y a pas longtemps les versions 2 jours. Tu peux y aller avec des enfants. Mais par contre, 22h, faut dégager. Là c'est les loups-garous qui sortent. C'est les groupes de rugbyman.
2: Ah oui, et eux, ils font pas tourner que les serviettes. Hein, donc faut être initié quand même avant d'aller se frotter aux demi mêlées de l'avant-bayonnais. Ils sont très rigolos, mais ils boivent pas que de l'eau. Donc vive la France festive, vive la rigolade.
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0: Escroc de Marine. Vous écoutez ici Périgord. Dans un quart d'heure, on fera le point sur l'actualité avec le journal de 17h. Bon après-midi.
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0: Et vous avez reconnu Michel Sardou, Être une femme, dans la playlist ici Périgord.
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0: Il est 17h, vous écoutez la première radio de Dordogne. À 17h, on fait le point sur les informations avec Jeanne de Butler.
2: Un accident sur l'autoroute cet après-midi, accident au Lèche sur l'A89 dans le sens Bordeaux-Brive. Une voiture a fait plusieurs tonneaux avant de s'immobiliser sur la bretelle d'insertion. Visiblement, une autre voiture est également impliquée dans l'accident. Deux personnes ont été blessées et transportées à l'hôpital. Une femme de 25 ans ainsi qu'un homme de 32 ans. Un jeune de 20 ans a été placé en détention provisoire cet après-midi avant son procès lundi pour trafic de drogue. Les policiers ont retrouvé chez lui à Bergerac 1,8 kg de résine de cannabis et 166 grammes de cocaïne, l'équivalent de 25 à 30 000 euros. En garde à vue, il a dit qu'il trafiquait depuis un mois et demi via le réseau social Snapchat. Il avait été condamné quand il était mineur à deux reprises. Des arbres en travers de la route et pas mal de dégâts dans le sud du Périgord noir après le passage des orages la nuit dernière à Villefranche du Périgord. 90 petits scouts ont été rapatriés en urgence en pleine nuit par les pompiers dans une salle alors qu'ils dormaient dehors dans les champs. On les entendra dans le journal tout à l'heure à 18h. À la réserve zoologique de Calviac, les soigneurs sont en train d'élaguer, de débiter les arbres. Une trentaine d'arbres sont tombés sur les volières et trois oiseaux se sont enfuis. La réserve va rester fermée plusieurs jours. Ce matin, 7600 foyers étaient privés de courant. A priori, la moitié a pu être rétablie dans la journée. Les premières cyanobactéries dans la Dordogne, à Port-Sainte-Foy et Poncha à la plage, des Bardoulets est fermé jusqu'à nouvel ordre parce que des algues bleues ont été détectées lors des dernières analyses. La baignade est donc interdite. La mairie demande aussi de faire attention si vous avez des chiens. Quentin Pachet était dans l'échappée aujourd'hui pour se disputer la gagne de l'étape 13 du Tour de France. Le natif de Port-Sainte-Foy et Poncha a été décroché dans la dernière ascension, le Ballon d'Alsace. Il reste désormais une trentaine de kilomètres à parcourir avant l'arrivée à Belfort. Et l'arrivée sera attendue un peu après 17h30.
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2: Pour la météo, Théo, qu'est-ce que vous nous annoncez pour ce week-end ?
0: Bah normalement du soleil un peu partout sur le département, que ce soit pour demain samedi ou pour dimanche, des températures quand même un peu plus agréable par rapport à ces derniers jours. On sera autour des 24 degrés en fin de matinée, 32 degrés en moyenne l'après-midi, avec donc du soleil partout sur le département, du soleil pour le samedi et pour le dimanche, avec à nouveau encore ces 30 degrés en moyenne sur la Dordogne, attendu à Périgueux dans l'après-midi, à Brantôme, 32 degrés à Montignac, au Bugue, ou encore à Lalinde. On fait le point avec vous, Jeanne, sur l'actualité à 18h.
2: À tout à l'heure.
0: À tout à l'heure. 17h02, on va faire un point également sur la circulation. Vous savez, à tout moment, vous pouvez nous appeler au 05 53 53 82 à 82. On parle des prévisions de Bison Futé pour ce quatrième week-end estival. Les vacanciers qui vont être nombreux sur l'ensemble du réseau routier, fortement empruntés, notamment demain dans le sens des départs. La journée est classée rouge, circulation qui s'annonce très dense donc sur les routes pour aller du côté de l'Auvergne-Rhône-Alpes, la traversée du Massif Central et l'arc méditerranéen. Donc pensez peut-être à partir un peu plus tôt ou un peu plus tard. La journée devra être un petit peu chargée, donc si on en croit en tout cas les prévisions de Bison Futé.
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0: Alors nous on profite tranquillement au boulot, dans la voiture. C'est Jean-Pierre Madère avec Macumba à 17h04.

0: Jean-Pierre Madère avec Macumba, 17h07. 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
0: Et dans les prochaines minutes, on ira découvrir Lascaux 4 et Lascaux tout court, hein, 1500 ans avant notre ère. Durant les vacances d'été, on vous propose 40 épisodes pour traverser justement cette grotte de Lascaux à Lascaux 4, le facsimilé. Aujourd'hui, on vous parle de l'éclairage et du relief, comment on a dû s'adapter. Ça arrive dans quelques minutes après Amel Bent, L'amour, ça se donne.

0: nom de sa chanson, L'amour ça se donne, Amel Bent, ça fait partie de son dernier album, Minuit Une, sorti l'année dernière. À 17h10, on vous plonge dans l'histoire de Lascaux, la fameuse grotte que vous connaissez sur la commune de Montignac-Lascaux, le premier facsimilé représentant l'intégralité de la grotte originale, Lascaux 4. Aujourd'hui, on vous parle de l'éclairage et du relief.
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2: Les artistes qui ont peint Lascaux ont eu besoin de lumière pour la peindre. Même si la première salle de la grotte, assez proche de l'entrée, pouvait être parfois baignée par la lumière naturelle, ils ont dû s'éclairer. Pour ce faire, ils créent des lampes à graisse. Ça s'apparente à une bougie, un bloc de pierre, de la graisse animale, une branche. Et on a retrouvé 138 dans la grotte, c'est-à-dire l'éclairage utilisé ici. Et d'ailleurs, cet éclairage vacillant mais va être certainement intéressant pour ces artistes, puisque on le remarque dans cette grotte, beaucoup des images vont venir épouser, suivre les reliefs naturels de ces parois pour faire parfois ressortir une hanche, une crinière, une ligne de dos, si bien que si l'on fait vaciller une lumière dans cet espace, tous ces animaux semblent prendre vie autour de nous. On arrive plus sur des images statiques, mais sur un lieu qui va s'animer, qui devait créer une ambiance très particulière pour ces femmes, ces hommes, ces artistes, ou même peut-être parfois ensuite les visiteurs qui sont venus dans la grotte de Lascaux, puisqu'on sait qu'il y a eu une présence humaine ici pendant 700 ans. Donc il y a eu autre chose que juste des artistes qui sont venus y peindre. L'artiste de Lascaux, il est aussi opportuniste d'une autre façon, c'est qu'il va utiliser ce qu'offre la grotte comme paysage, puisque nos artistes préhistoriques en Europe, c'est une convention, ne peignent pas de paysages de nature, de lune, de soleil, d'arbres. Et ici, ils vont utiliser, par exemple, des démarcations naturelles de couleurs, des reliefs, afin de créer des paysages. Par exemple, la salle des taureaux dans laquelle on se trouve actuellement, on a une cavalcade de ces animaux qui semblent vraiment tous galoper sur ce sol imaginaire, ce qui rend l'espace, je trouve, encore plus évocateur de peut-être ce qu'ils vivaient à l'extérieur.
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0: Et sur l'application Ici, à télécharger gratuitement sur votre smartphone tout l'été, à travers 40 chroniques, on redécouvre Lascaux et son facsimilé à Lascaux 4. Ça c'est Roquette avec Listen to Your Heart.

0: Listen to your heart, c'était Roxette à 17h18. Dans une dizaine de minutes, on fera le point ensemble sur cette étape du Tour de France avec une arrivée à Belfort. Ils arrivent justement dans 10 minutes à peu près.
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1: Stilto avec leur titre Faut que tu m'aimes à 17h23. Le moment de retrouver notre chronique dans ma valise. L'été se raconte à travers des objets entre histoire, anecdotes, archives, scénettes humoristiques et micro-trottoirs. À l'intérieur de la valise aujourd'hui, on vous parle des indispensables lunettes de soleil.
2: Dans ma valise, il y a...
3: Hey, regarde ce que j'ai pris pour les soirées camping.
4: Oh bah t'auras l'air malin sur la plage avec toutes ces paillettes.
2: Des lunettes de soleil.
3: Moi j'aime bien, ça me donne un petit côté Elton John.
0: Ah, les lunettes de soleil. Pour le style, pour la frime, et surtout, pour protéger ses yeux du soleil.
5: Le plus important, c'est d'avoir un produit avec une norme CE. Parce qu'au moins, ça c'est 100% UV. Et après, la classe de 0 à 4, c'est en fonction de l'assombrissement. Normalement, n'importe quelle catégorie de filtre va être protecteur de rayons nocifs.
0: Voyons, à qui doit-on cette invention ? Aux Inuits. Et elle ne date pas d'hier. Nous sommes dans le Grand Nord, près du cercle polaire arctique. Il y a du soleil, des températures glaciales et de la neige à perte de vue. Alors que le noir absorbe les rayons du soleil, la neige, avec sa blancheur, les renvoie. Pour se protéger d'une lumière aveuglante, les Inuits ont l'idée de sculpter dans du bois ou des ossements des lunettes adaptées à la forme de leur visage. Pour vous donner une image, ça ressemble à des lunettes de piscine. Mais la vision est restreinte. Ils creusent, seulement au niveau des yeux, une mince fente comme un trait à l'horizon. La quantité de lumière est limitée et les yeux sont ainsi protégés.
6: Cet été, pensez à vos yeux. Choisissez de bonnes lunettes de soleil.
0: Et vous, portez-vous des lunettes de soleil ?
7: Toujours des lunettes de soleil, parce que c'est super important. Et puis ça fait un look aussi qui n'est pas négligeable.
8: J'ai toujours trois paires de lunettes de soleil sur moi. Je viens de la Côte d'Azur, c'est important.
9: Je mettrai une paire de lunettes de soleil, parce que vu que je suis déjà un soleil, c'est pour éviter d'encore plus éblouir les gens.
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1: Au micro de Perrine Clément pour Ici Périgord. Il est 17h25. Dans 5 minutes, on fait le point sur l'arrivée du Tour de France à Belfort en Franche-Comté, juste après Lionel Richie, All Night Long.

0: Night Long de Lionel Richie à 17h29, presque 30 minutes. On va faire un point sur l'arrivée de cette 13e étape du Tour de France. Au départ de Dole, ils arrivent enfin à Belfort. Les commentaires de Bruno Blanza et sur la moto directement en direct du Tour de France, c'est Thomas qui vous donne tous ses conseils, ses commentaires. On écoute.
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2: Et en direct de la ligne d'arrivée ici à Belfort, on est à 2 km de l'arrivée et deux hommes en tête, un Colombien, Harold Terrada de la formation Astana, à ses côtés un Suisse, Mauro Schmidt de la formation Jaico Alula. Les deux hommes qui ont faussé compagnie il y a à peu près 12-13 km aux 8 hommes qui étaient avec eux lors de l'ascension du ballon d'Alsace sur les 30 km de descente. Il possède 17 secondes d'avance sur ce groupe de 8 coureurs parmi lequel figurent 3 Français, notamment Jegat et Vauclin, qui ont tenté de relancer il y a quelques instants, mais ce sont ces deux hommes-là qui vont se jouer la victoire d'étape dans les rues de Belfort, alors que c'est désormais tout plat et on est en train de s'observer. Il va falloir être vigilant pour les deux hommes que le groupe avec notamment Tom Pidcock et les Français dont je viens de vous parler, et également le Français Clément Braz Afonso ne reviennent pas, mais il leur reste 1 km et 200 mètres là avant probablement de lever les bras. Ils vont tout simplement régler cette victoire dans un sprint à deux. Les deux hommes, aucun n'a levé les bras sur le Tour de France. Thomas Coignac, vous avez suivi cette étape alors que c'est la flamme rouge. Ils ont toujours 18 secondes d'avance. Vous avez suivi cette étape sur la moto ici et ça a sacrément roulé, hein.
3: Ah ouais, ça c'est sûr, il y a eu déjà une grosse bataille devant avec 57 coureurs, rendez-vous compte, un tiers du peloton qui était à l'avant à un moment, et puis ensuite ça a été à la pédale, hein, comme on dit, dans un des premiers vrais cols de ce Tour de France. Il y avait eu le Tourmalet dans les Pyrénées, le ballon d'Alsace, c'est un petit peu du même tonneau, même si c'est classé en première catégorie et pas en hors catégorie, mais ça a complètement fait exploser cette échappée. Seuls les meilleurs évidemment étaient devant, et puis après les plus malins peut-être, ces deux hommes qui ont réussi à s'extirper du groupe de 10.
2: La malice effectivement, mais là ils se regardent, hein. On est à 500 mètres de la ligne et derrière ça revient. Le dernier virage à droite, devant lui il y a Harold Terrada, le Colombien de la formation Astana, mais il a vraiment dans le rétroviseur Schmidt qui pourrait attaquer. Ils sont en train de s'observer comme sur la piste, les deux hommes là, après 4h et 6 minutes de course depuis le départ de Dole à la mi-journée, 206 kilomètres, et derrière ça revient fort notamment, ça y est, le sprint est lancé et c'est pour le moment Terrada qui prend le meilleur. Ils sont l'un et l'autre à gauche ou à droite de la route, et Terrada d'Astana semble bien finalement, va-t-il être battu? Oui, il est battu par Mauro Schmidt, le Suisse qui lève les bras ici de la Jaico Alula. Ce sprint à deux, qu'est-ce qu'ils ont été malins franchement, avec un autre compagnon d'échappée qui lève les bras, parce que tout simplement c'est Luc Plate qui lève les bras, parce qu'ils ont été très bons, les coureurs de la formation australienne, pour dans un premier temps rester en place, pas prendre énormément de relais, basculer avec les meilleurs dans le ballon d'Alsace à 30 km de l'arrivée. Je vous le disais, à peu près 30 km de descente, 15-20 km de descente et une dizaine de kilomètres en faux plat descendant, et à 15 km de l'arrivée ils ont attaqué, les deux hommes Terrada et Schmidt, parce qu'ils se méfiaient de Vauclin qui avait les jambes, le Français, de Pidcock également, et finalement personne ne les a repris et ça se joue entre les deux. Et la victoire, une première sur le Tour pour Mauro Schmidt, le coureur suisse de 26 ans ici à Belfort. Thomas Coignac sur la ligne d'arrivée, peut-être des réactions déjà, en tous les cas peut-être de la

0: déception du côté de nos Français.
1: Ouais, évidemment, je suis aux côtés là de Kevin Vauquelin qui est en train de boire, de évidemment de se réalimenter. Il était probablement l'un des plus forts de ce groupe de tête et il y aura probablement de la déception de son côté d'avoir laissé filer les deux hommes, le poids français de l'équipe Ineos pour une première réaction. Kevin Vauquelin en direct sur ici.
2: Kevin, qu'est-ce qu'il a manqué finalement pour être là dans l'emballage final avec les deux?
3: On était là. Non, après c'est un fait de course. Voilà, il y avait un surnom avec Luc Plapp et Mauro Schmidt. Ils ont réussi à très bien jouer. Bon, c'est parti et on s'est un peu enterré. Je pense qu'en fait, d'avoir deux UAE nous a un peu mis le bordel tout simplement. Et ça a été compliqué de manager dans le final. J'ai essayé tout ça, mais bon, voilà. Tout le monde regardait un peu Tom Pidcock, hein, parce que c'est pour le classement général. C'était pas facile à gérer comme finale.
4: Comment sont tes sensations pour la journée?
3: Donc, je me sens vraiment bien, de mieux en mieux. Hein. Là, voilà, si j'ai attaqué au pied de la bosse, c'est pas pour rien. Et bon, voilà, en haut, j'ai un peu plus mal à la gueule. Mais les jambes reviennent. Voilà, il y a encore une échappée, on était dedans, avec Joshua et moi. On va essayer de se battre pour la victoire. Voilà, malheureusement, je mets pas au fond, mais bon, je pense qu'on peut retenir le positif et à l'attaque, vigilant. Après voilà, hein, c'est une course, des fois on loupe le coche pour ne serait-ce qu'une seconde.
5: Alors, tu te retrouves avec 4 Jayco à l'avant, c'est hyper déséquilibré comme lutte, il y a 4 joueurs de même, 4 coureurs de même équipe.
3: Ah, attends, alors je pense que vu le groupe qu'on était, il y avait pas mal de coureurs qui étaient beaucoup. Alors oui, il y a eu 4 Jayco à un moment donné, mais après une fois dans les bosses, ça s'est décanté au fur et à mesure, Matthews a pété. Voilà, ils ont très très bien joué, tout simplement. Ils avaient un surnombre, ils ont réussi à rouler à l'avant, mais pas trop pour le groupe derrière, attaquer au bon moment. Et Luc Plapp a fait un très gros boulot. Voilà, je pense qu'on peut leur tirer un chapeau et c'est une victoire méritée.
0: Vraiment fair play, très fair play, Kevin Vauquelin, le Normand de la formation Net Company. Ineos qui n'aura pas et ne pourra pas pour le moment lever les bras une deuxième fois sur le Tour de France. On se souvient de sa victoire à Bologne. Lui qui était le meilleur Français l'année dernière. Thomas d'ailleurs, que ce soit Vauquelin ou Jegat, hein. 7e et 10e du dernier Tour de France, Vauquelin 7e et Jordan Jegat, le coureur de la Total Energy, 10e l'an dernier. Ils vont se rapprocher au classement général, le peloton maillot jaune avec Tadej Pogacar qui va probablement arriver avec un petit peu plus de 7 minutes de retard. Et c'est vrai que au niveau de ce général, ça va relancer certains coureurs également, dont nos deux Français.
1: Oui, effectivement. Alors après, on attaque un week-end dantesque, hein, aussi avec le Markstein demain et le plateau de Solaison dimanche, et ils auront fait des efforts là aujourd'hui, beaucoup d'efforts pour être parmi les premiers au Ballon d'Alsace. Donc il faudra voir déjà comment ils récupèrent, parce que samedi et surtout dimanche, les écarts pourraient de nouveau se creuser, et là ce sera probablement uniquement les meilleurs du général. On imagine bien un Tadej Pogacar et son équipe très motivés par le menu du week-end.
0: Exactement, il fait 6e de l'étape, Kevin Vauquelin. Vous venez de la vivre en direct sur l'antenne d'ici cette arrivée de la 13e étape de ce Tour de France, la plus longue, hein. On vous le répète, quasiment 206 kilomètres au pied du Lion de Bartholdi, ici à Belfort de la Citadelle, également sous le soleil, alors qu'à un moment donné, on a eu la pluie ici sur la cité belfortaine. 5 départements traversés en attendant l'arrivée du peloton maillot jaune. Journée tranquille pour Tadej Pogacar qui l'avait plus ou moins annoncé qu'il laisserait probablement cette victoire d'étape. On le voit relancer dans le peloton, en tête du peloton maillot jaune, le Slovène aux 4 victoires dans le Tour et qui se dirige vers la 5e, lui qui a coché demain effectivement avec de nouveau le Ballon d'Alsace à grimper, l'arrivée au Markstein et puis ensuite le plateau de Solaison dans 2 jours. Ils sont en train de sortir d'Offemont, c'est juste à côté de Belfort, là, les coureurs du peloton maillot jaune. Thomas Coignac, une autre réaction ou pas, justement?
6: Romain Grégoire, pour rien vous cacher.
0: Ouais, Romain Grégoire, le champion de France que l'on a vu sur ses terres aujourd'hui. On l'a vu à l'attaque, on l'a vu à Saint-Vite également, dans le village familial, honoré, fêté par ses amis, par son fan club également dans le Ballon d'Alsace. Lui qui, à l'image l'image d'ailleurs de Kevin Vauclin, retrouve petit à petit des jambes et le moral dans ce Tour de France, alors que ça continue d'arriver sur la ligne là, avec forcément pas mal de retard. Il y avait eu ces deux ascensions, le col des Croix, un peu plus de 5 km à 5%, et dans la foulée, c'était tout cela dans les 50 derniers kilomètres, l'ascension du ballon d'Alsace, 1173 mètres tout en haut du ballon d'Alsace, et c'est 9 km à quasiment 7%. C'est effectivement aussi compliqué avec la chaleur, on l'a vu par moment. Thomas Coignac, il nous reste une petite minute, la flamme rouge pour le peloton maillot jaune, une petite réaction ou pas?
1: Je suis en train de pister Romain Grégoire avec les membres à Afonso, d'ailleurs, qui était dans l'échappée également pour la Groupama FDJ. Je vous cache pas qu'en une minute, ils ont pris un petit peu d'avance sur moi. Ils ont l'avantage d'être en vélo aussi, quelle idée, sur le Tour de France.
0: Même s'ils ont fait beaucoup d'efforts depuis le début de la journée, mais on en restera là, et ces réactions, vous pourrez les entendre bien évidemment sur votre radio ici, et notamment tout à l'heure à 18h30 dans le journal du Tour, comme tous les soirs effectivement avec Gilda Mingui. On va peut-être avoir l'arrivée du maillot jaune Tadej Pogacar ici à Belfort d'ici quelques instants. Ce sera un petit peu trop tard, un peu plus de 7 minutes du vainqueur, on vous le répète, le Suisse Mauro Schmidt de la formation australienne Jaikko Alula.
6: Bruno Blanza au commentaire de cette arrivée, de cette 13e étape du Tour de France. Vous l'avez entendu, on vous en reparle à 18h30 pour faire le point sur le reste de l'arrivée. Ce sera dans le journal du Tour.
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6: Les grands départs en vacances approchent, et trouver une place pour se garer peut vite devenir un casse-tête. Pour éviter le stress, les mauvaises surprises, quelques réflexes peuvent vous simplifier la vie. Vous pouvez par exemple, avant d'arriver sur votre lieu de vacances, vous renseigner sur les règles de stationnement qui peuvent varier d'une commune à l'autre. Et si vous le pouvez, éviter les heures de forte affluence et privilégier les parkings un peu moins centraux. Pensez aussi aux applications de paiement du stationnement sur smartphone. Elles permettent de payer sans chercher un horodateur et dans bien des cas, de prolonger votre ticket à distance directement depuis votre smartphone. Activez également les alertes de fin de stationnement pour éviter une amende en cas d'oubli, ça arrive. Et enfin, vérifiez avant votre départ que votre application fonctionne bien sur votre lieu de vacances. Là aussi, c'est important. C'est pas forcément les mêmes en fonction d'où vous allez. Quelques minutes de préparation peuvent quand même vous faire gagner un petit peu de temps et de l'argent, surtout tout au long de votre été.
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6: 17h41, Jeanne Mas avec Sauvez-moi, et ensuite dans quelques minutes on joue ensemble pour vous offrir des invitations pour les médiévales de Bourdeille, 25 et 26 juillet prochain. Deux invitations pour vous, non même quatre.

Appelle-moi de Jeanne Mas à 17h45. Le moment de nous appeler au 05 53 53 82 82. 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On écoute ensemble une reprise du groupe Bande à part. Une reprise de qui ? On écoute.

Alors de qui est cette chanson à l'origine? Vous nous appelez maintenant si vous pensez avoir la bonne réponse. À la clé, vos 4 invitations pour aller profiter des médiévales de Bourdeil le 25 et 26 juillet au château directement et vous plonger à l'époque médiévale. Le temps d'écouter Tibbs et sa dernière chanson, Take Me Away.

0: Clips avec Take Me Away, sa dernière chanson dans la playlist ici Périgord. À 17h49, on vous offre vos invitations pour aller profiter des médiévales de Bourdeille.
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0: Et c'est Charles qui est avec nous, qui nous appelle de Coulounier-Chamier. Bonsoir Charles.
3: Bonsoir.
0: Vous allez bien ?
3: Ça va bien.
0: Les médiévales de Bourdeille, ça vous parle ?
3: Ah oui.
0: Vous y êtes déjà allé ou pas ?
3: Je connais le château de Bourdeille, mais je ne suis pas allé au médiéval.
0: Ah oui, alors rien à voir. Hein. Pour le coup, le château, il va être transformé. Là, c'est comme si vous y alliez à l'époque médiévale.
3: Oui.
0: 1000 ans d'histoire, vous êtes plongé dedans. Mais pour ça, Charles, il nous faut une bonne réponse. On écoutait une reprise du groupe Bande à part.
3: Balavoine.
0: Et vous me dites une reprise donc du chanteur original Balavoine.
3: Chanté par Balavoine.
0: Évidemment, c'est
4: une réponse.
0: Félicitations Charles.
3: Oui.
0: Félicitations, vous repartez avec ces 4 invitations pour les médiévales de Bourdeille. C'est le 25 et 26 juillet. Bravo.
3: Merci.
0: Avant de vous laisser, quelle est la première radio de Dordogne ?
3: Ici Périgord.
0: Allez, c'est tout bon. Merci Charles, à bientôt.
3: Merci.
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0: Ça fait partie de son album La Good Life, Camaro, avec son titre Femme Like You. Vous écoutez la première radio d'Ordonne. Dans une dizaine de minutes, on vous emmène découvrir la première fête du pistage organisée par France Pistage et l'association Je suis la piste. On sera aux côtés de l'équipe de l'asso, justement, notamment Francis Colli. C'est dans 10 minutes.
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0: Et il est 18h, vous écoutez Ici Périgord, très bonne fin d'après-midi. Le journal de 18h avec Jeanne de Butler.
2: Une nuit sous la foudre et les éclairs pour 90 petits-enfants en camp scout à Villefranche du Périgord. Nuit effrayante à cause du gros orage qui est tombé sur leur camp dans un champ de la commune. Il a fallu ouvrir une salle de la mairie en urgence et c'est les pompiers qui les ont rapatriés à l'intérieur, Thibaut Delmarle.
3: Sur le carrelage de cette grande salle, certains dorment encore dans les coins par petits groupes.
4: C'est moi, Salomé et Lia.
3: Joanne a 12 ans, elle a passé la nuit par terre.
4: On m'a mis du coup une couverture de survie pour pas dormir sur le sol.
5: Et... Donc avec une couverture de survie entre toi et le sol.
4: Oui, c'était un peu dur mais ça va. On a l'habitude de dormir un peu par terre.
3: Sur le carrelage froid, en vêtements mouillés.
4: Tout est mouillé.
6: Ma valise, elle était ouverte. Bah, du coup, mes affaires sont mouillées et je pense qu'elles sont envolées dans la forêt.
3: Parce que l'orage est tombé en pleine veillée, Axel et ses copains ont tout juste eu le temps de se réfugier dans un bâtiment jusqu'à l'arrivée des secours.
7: Oui, il y avait les pompiers avec des masques à oxygène parce qu'il y avait des personnes qui faisaient des crises d'angoisse, etc. Et on était tous dans une grange, tous les uns sur les autres à essayer de se réchauffer.
3: Le vent qui a soufflé la tente de Joey.
8: Quand j'allais à ma tente pour aller mettre des chaussures, j'ai tombé. Et j'ai perdu mes chaussures, alors j'ai commencé à courir pieds nus. Et les pompiers, ils m'ont dit, c'est pas grave, c'est mieux que t'es sauvé que récupérer les claquettes.
3: Les scouts ont rejoint cette salle en camion de pompiers.
9: J'ai rentré à ma soirée parce que j'ai allumé et éteint le gyrophare.
3: Ils vont retrouver leur tente dimanche soir. Si elles ont bien séché.
2: La nuit difficile pour les petits scouts et pas seulement pour eux puisque l'orage a fait tomber des arbres, pas mal d'arbres ainsi que des branches sur les routes, sur des câbles électriques. Également ce matin, 7600 foyers étaient privés de courant, principalement du côté de Villefranche-Sarlat ou encore Belvès. A priori, la moitié d'entre eux ont pu être rétablis dans la journée selon Enedis. À la réserve zoologique de Calviac, on a compté une trentaine d'arbres qui sont tombés sur les volières, les filets des enclos des animaux. Résultat, il manquait 3 oiseaux à l'appel ce matin à la réserve, explique Héloïse André, l'une des soigneuses.
10: Pour l'instant, il y a un lémurien et un saïmeri qui étaient sortis, mais ils sont rentrés d'eux-mêmes. Par contre, ouais, on a eu 3 oiseaux qui sont échappés. Donc un goura de Victoria, donc c'est le plus gros pigeon au monde. Si vous voyez un pigeon bleu, c'est celui de la réserve. Et ensuite, on a 2 nicobars aussi. C'est des petits oiseaux avec le plumage vert. Une queue blanche qui ont échappé, on a essayé de les rattraper mais malheureusement dès qu'ils nous voient ils ont plutôt fui, on espère qu'ils restent autour de la réserve, si vous les voyez n'hésitez pas à appeler dès que l'électricité sera revenue aussi parce qu'on a ce souci là où on n'a plus d'électricité, donc les frigos ne marchent plus, plus de lumière.
2: On n'a plus d'électricité à la réserve zoologique de Calviac qui recherche un groupe électrogène pour ses frigos. La bonne nouvelle maintenant, c'est que la Dordogne n'est plus en vigilance ni pour les orages ni pour la canicule. On voit avec vous, Théo, le temps à venir pour ce week-end dans un instant. Une voiture a fait plusieurs tonneaux sur l'autoroute, la 89 cet après-midi au Lèche. Accident dans le sens Bordeaux-Brive. Une voiture qui a fait des tonneaux avant de s'immobiliser sur la bretelle d'insertion de l'autoroute. A priori, une autre voiture était également impliqué dans l'accident. 2 personnes ont été blessées, une femme de 25 ans ainsi qu'un homme de 32 ans. La circulation s'est faite sur une seule voie le temps de l'intervention des secours. Les policiers découvrent pour 30 000 euros de drogue chez un habitant de Bergerac. Un jeune de 20 ans chez qui ils ont trouvé 1,8 kg de résine de cannabis, 166 grammes de cocaïne, soit l'équivalent de 25 000 à 30 000 euros de drogue. Le Bergeracois a reconnu en garde à vue qu'il trafiquait de la drogue depuis un mois et demi via le réseau social Snapchat. Il a été placé en détention provisoire avant son procès lundi. Baignade interdite sur une plage de Porte-Sainte-Foy et Pontchat. La plage des Bardoulets est fermée jusqu'à nouvel ordre parce qu'on a retrouvé des cyanobactéries, ces algues bleues détectées lors des dernières analyses de l'Agence régionale de santé. On ne peut donc plus s'y baigner et la mairie demande également de faire attention aux chiens parce que ça peut être dangereux s'ils boivent l'eau de la rivière. Quand un pêcheur Gauthier était dans l'échappée cet après-midi pour la 13e étape du Tour de France. Notre coureur de Porte-Sainte-Foy et Ponchat a été évidemment décroché dans la dernière ascension, le ballon d'Alsace. C'est un Suisse, Mauro Schmidt, qui s'impose. Tadej Pogacar, lui, est toujours en jaune. Et puis, autre course cycliste demain chez nous, cette fois la Périgord Ladies s'élance du lac de Roufiac en direction de Boulazac avec des coureuses professionnelles pour la plupart. Maëva Skiban, double vainqueur d'étape sur le Tour de France Femmes l'année dernière. À ce sujet d'ailleurs, on recherche encore des bénévoles, des signaleurs sur le secteur d'Athur pour garder les carrefours de l'épreuve. Demain, le numéro, si vous êtes intéressé, est au standard d'ici Périgord.
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2: 18h05, Théo, et on attend une météo plutôt agréable pour ce week-end. Il fera pas trop chaud.
0: Un temps estival, voilà. On est sur du
2: température normale.
0: C'est ça, 30 degrés quoi, pour un mois de juillet, c'est ok. 30 degrés l'après-midi pour samedi et dimanche, avec du soleil partout sur le département. Alors là, pour terminer la journée, cette nuit, on sera autour des 20 degrés hein, dans la nuit de ce vendredi à samedi. Un temps plutôt clair. Et donc demain, samedi et dimanche, du soleil partout à Périgueux, Sarlat, Bergerac. Et des températures de 32 degrés pour les maximales sur le secteur par exemple de Ribérac, Montignac ou encore Aubugue. Bref, en résumé, on pourra profiter du week-end tranquillement. Bonne soirée, Jeanne.
2: Bonne soirée à vous.
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0: Et à 18h06, on continue avec Idées Noires de Bernard Lavilliers.

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0: Idées noires. Dans la playlist ici Périgord, évidemment, vous avez reconnu Bernard Lavier et Nicoletta, 18h09. Simplement pour vous annoncer que on vient de voir un communiqué, pardon, du motoclub Saint-Cybranais qui vient de poster ça il y a une petite heure. Il organisait, vous saviez, le motoclub, cette soirée nocturne de motocross. C'était ce samedi. La course devait partir à partir de 17h. Ça a été annulé par la préfecture suite au risque d'incendie du massif forestier. C'est donc annulé pour le motoclub de Saint-Cybranais, la motocross nocturne prévue demain à partir de 17h, malheureusement.
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0: Et d'ici quelques minutes, dans le choix d'ici Périgord, on découvrira ensemble la première fête du pistage. C'est organisé par France Pistage et l'association Je suis la piste. On sera aux côtés de Francis Colli, membre justement de l'association, pour nous présenter cette toute première édition avec un nouveau concept. On vous en parle après Charlotte Cardin de Where We Touch.

0: Charlotte Cardin, sa toute dernière chanson de Where We Touch à 18h13 sur la première radio d'Ordogne. Le moment de découvrir ensemble cette première édition de la fête du pistache.
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0: On découvre ensemble cette toute première édition de la fête du pistage organisée par France Pistage et l'association Je suis la piste. On est justement aux côtés d'un des membres de l'association, Francis Colli. Bonsoir.
3: Bonsoir Théo, bonsoir les auditeurs.
0: Je suis la piste, c'est une association pour apprendre, découvrir, promouvoir le pistage.
3: C'est ça exactement, on est basé en Périgord.
0: Comment ça fonctionne justement dans votre association? Qu'est-ce que vous proposez?
3: On a des ateliers d'initiation pour ces familiales, on a des ateliers de perfectionnement qui durent toute la journée et on a aussi des stages sur plusieurs jours.
0: Alors sur ce concept-là, vous avez décidé de lancer avec l'association France Pistage une toute première édition, la fête du pistage.
3: Exactement. Donc France Pistage, c'est l'association nationale de pistage qui a lancé pour la toute première fois en France la fête du pistage et avec Je suis la piste, on se propose de l'accueillir en Périgord.
0: Oui, parce que c'est la toute première édition et ensuite elle va se déplacer en France, un peu partout.
3: Oui.
0: C'est quand même quelque chose de recevoir cette première édition chez nous.
3: Oui, oui, tout à fait.
0: Alors qu'est-ce que vous allez proposer justement à travers la fête du pistage?
3: Alors, il va y avoir toute une journée ce dimanche 19 juillet de 10h à 22h avec des stands de pisteurs et de pisteuses qui viennent de toute la France et qui viennent d'ici. Et chaque stand propose des ateliers gratuits et familiaux. Mais il va aussi y avoir des stands de structures locales autour de la nature et de la préhistoire qui vont également proposer des ateliers. On va avoir aussi un artiste local qui s'appelle Wagal, qui fait du didgeridoo et du kangpan, qui va venir le soir, ainsi que du pistage narratif avec Yann de la Ligue d'improvisation d'Ordogne.
0: Qu'est-ce que vous appelez du pistage narratif?
3: Pister, c'est lire les traces des animaux dans la nature.
0: Ouais.
3: Mais si on garde ça pour soi, c'est pas très intéressant. Donc de le partager, de raconter ces histoires à tout le monde, c'est ce qui va être proposé. Donc Yann va aider les pisteurs et les pisteuses à devenir des orateurs et à raconter ces histoires.
0: Alors pour ceux qui découvrent peut-être justement cette activité, comment ça fonctionne lorsque vous pistez justement un animal? Ça va être quoi? Ça va être des traces? Ça va être, je sais pas, des marques dans de la boue? Une brindille qui peut être cassée à cet endroit?
3: Mais c'est tout ça exactement, c'est la grande famille des traces qui comprend les empreintes, mais qui comprend aussi les plumes, les cris, les odeurs, les chants des oiseaux, les silences. Et mis bout à bout, c'est comme des pièces de puzzle. Et mis bout à bout, on va essayer de démêler les fils de l'histoire, de l'animal qui les a laissés, aussi des animaux qu'il a pu croiser. Et cette nature qu'on pense souvent dépourvue d'animaux parce qu'il nous fuit, on se rend compte qu'elle est très vivante et que finalement, c'est nous qui sommes observés. Lorsqu'on se balade dedans, on n'est jamais seul.
0: Et c'est ce qu'on va apprendre justement durant cette première édition de la fête du pistage.
3: Voilà, c'est une fête qui est donc gratuite, qui est accueillie à Saint-Laurent-des-Bâtons par le comité des fêtes, qui nous aide également, et familiale.
0: C'est le 19, si vous voulez en profiter ce dimanche.
3: Ce dimanche, exactement.
0: Voilà, toute la journée pour profiter de cette toute première édition chez nous, ici en Dordogne, avec France Pistage et l'association Je suis la piste, que vous représentez, Francis Colli. Merci beaucoup.
3: Merci, on vous attend nombreux. Merci Théo.
0: Rendez-vous. Dimanche, 18h17, on continue avec Pascal Obispo, plus que tout au monde. Avant ça, les Clash. Je vous laisse. Or, Shudaigo.

Plus que tout au monde, Pascal Obispo à 18h24. Dans 10 minutes, on fait le point sur cette 13e étape du Tour de France et sur les étapes qui vont suivre. À la prochaine, c'est Mulhouse, direction Le Marchstein. Ce sera la 14e étape. On vous en parle dans le journal du Tour à 18h30.

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0: Oui, alors Juan, Jimmy Cliff. Vous écoutez ici Périgord, la première radio de Dordogne, et à 18h30, comme tous les soirs, c'est le moment de refaire un point sur les étapes du Tour de France avec les nouveaux gagnants, où est-ce qu'on en est, et les prochaines étapes. Là, c'était la 13e, hein, Dol, Belfort, la prochaine demain, Mulhouse, Le Marchstein. On fait le point ensemble dans le journal du Tour.
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2: Est-elle un lion rugissant? Mauro Schmidt s'impose à Belfort au terme de la plus longue étape de ce Tour de France. Le Suisse s'est même payé le luxe de lever sa roue avant en passant la ligne, juste devant le Colombien Terrada. Première victoire sur le Tour de France pour Mauro Schmidt, 26 ans. Bonsoir Bruno Blanzin.
3: Bonsoir.
2: On vous retrouve en direct de Belfort. Quelle étape? C'est parti sur un rythme endiablé et ça n'a jamais débranché.
3: Oui, elle se termine à 50 km/h de moyenne, Gilda, cette étape, alors qu'il y avait quand même deux difficultés au menu, hein, le col des Croix, 5 km à 5%, et puis le ballon d'Alsace, ce n'est pas rien, c'est 9 km d'ascension à 7%, mais en fait, on a eu la plus longue étape du Tour de France, et quelque part la plus folle, on ne s'y attendait pas forcément, avec à un moment donné, un regroupement de 57 coureurs en tête, à 90 km de l'arrivée, et avant les difficultés que je viens de vous citer, et puis il y a eu l'ascension du ballon d'Alsace, 10 hommes qui ont basculé dans la descente, un toboggan de 30 km parmi lesquels 3 Français. Tout le monde regardait Pidcock, le grandissime favori, et c'est finalement Schmidt qui s'impose au sprint devant Terrada, parce que les deux sont partis, le Suisse et puis le Colombien, à 15 km de l'arrivée, et ça s'est réglé entre les deux. Et donc cette victoire suisse la 60e pour un Suisse sur le Tour de France.
2: Et 50 km/h, hein, c'est tout simplement l'étape de plus de 200 km la plus rapide de l'histoire du Tour. Imaginez, les organisateurs avaient prévu une vitesse moyenne entre 42 et 46 après le record absolu battu mercredi à Nevers. On est décidément sur un Tour très rapide. Premier Français de cette 13e étape, Kevin Vauclin, 6e. Le Normand se sent de mieux en mieux, mais dans le final, il n'est pas parvenu à prendre la roue de Terrada et de Schmidt.
4: Il y avait un surnom avec Luc Plap et Mauro Schmidt, ils ont réussi à très bien jouer. Bon, c'est parti et on s'est un peu enterré. Je pense qu'en fait, d'avoir deux UAE nous a un peu mis le bordel, tout simplement. Et ça a été compliqué de manager dans le final. J'ai essayé tout ça, mais bon, voilà, tout le monde regardait un peu Tom Pidcock, hein, parce que c'est pour le classement général. C'était pas facile à gérer comme finale.
2: Avec son maillot bleu, blanc, rouge, Romain Grégoire, lui, a vécu une journée particulière, puisque le Tour passait chez lui, dans le Doubs, à Saint-Vite, et le coureur de Groupama est parvenu à se glisser dans l'échappée, Bruno.
3: Mais juste après avoir salué ses amis, son fan club à Saint-Vite, hein, où on l'a même vu en photo, on a vu son portrait sur un rond-point, effectivement. Il a réussi derrière à attaquer, à se retrouver dans l'échappée, mais il l'a confirmé à l'arrivée au micro de Thomas Coignac. Les jambes pour gagner, c'est encore compliqué. Il va mieux. Il a eu un début de tour difficile, le champion de France, mais il a pu profiter quand même sur ses terres ici dans le Doubs. Il termine 26e à 3 minutes et 19 secondes du vainqueur, justement le français Romain Grégoire.
2: Eh bien, on va l'écouter, Romain Grégoire, qui effectivement est un petit peu en difficulté sur ce tour.
5: Ouais, quand même, c'était sympa, surtout en début de course, je voyais qu'il y avait beaucoup de monde, mais ouais, c'est rapidement, c'est le mal de jambes qui est passé au-dessus. Je crois que la première heure, j'en ai 55 de moyenne, donc ça n'a pas débranché. Et ouais, même si j'essayais de profiter un petit peu de ce qui se passait autour de la route, ça a fait mal aux jambes, quoi. Il faudrait un miracle, franchement, pour gagner une étape d'étape quand je vois mon niveau par rapport à celui des autres aujourd'hui, quoi.
2: Et au classement général, Tadej Pogacar porte toujours le maillot jaune, mais il y a le rapproché de Tom Pidcock, 3e de l'étape, élu combatif du jour. Le Britannique fait une belle opération au classement. Pidcock remonte à la 4e place, donc il passe devant le Français Paul Sexas, 6e. Rien de grave, Bruno, pour Paul Sexas.
3: Non. Le petit problème pour Sexas, c'est que je vous ai parlé tout à l'heure de la 50aine d'échappées. Il y avait 2 équipes qui n'étaient pas représentées sur les 23 du Tour de France, et il y avait la sienne. Donc ce n'est pas très très grave de voir Pidcock passer devant. Il est toujours 6e à 4 minutes 35 secondes, Paul Sexas, avant de démarrer la montagne demain. Mais pas d'affolement de ce côté-là.
2: Bon, tant mieux. Aujourd'hui, le peloton des favoris a coupé la ligne avec 7 minutes 30 de retard. Donc un peu de répit pour les hommes forts, car le week-end s'annonce très corsé. Ça commence par une étape de montagne demain, 155 km entre Mulhouse et le Marchstein, avec 4 cols au programme, dont une montée inédite, les précisions du patron du Tour, Christian Prudhomme.
6: Une étape qui va s'élancer de Mulhouse, avec dans le final, sur l'autre versant du Grand Ballon, une montée inédite, la montée du Hag, une montée très rude, très raide, avec des pourcentages très inégaux. En fait, c'est une route qui existait déjà, qui a été reconstruite pour permettre à tous les véhicules qui n'ont pas

0: moteur de montée et donc au coureur professionnel. On l'utilisera pour la première fois. Elle est sur une grande partie boisée. Gros avantage évidemment pour les champions, gros avantage aussi pour le public du Tour de France. Et le sommet de cette montée, à 2 km plus haut, on arrive au Grand Ballon et on va descendre sur 6 km pour aller jusqu'au Markstein où le dernier vainqueur s'appelle Tadej Pogacar.
1: Évidemment, Pogacar qui sera encore favori. Demain, étape à vivre sur votre radio ici à partir de 13h30. Merci Bruno Blanza en direct de Belfort. Merci également à Andreas Jaffré pour les liaisons techniques. À demain.
2: Et la prochaine étape, vous l'avez entendu, à la 14e, Mulhouse, le Markstein demain.
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2: De ces espèces emblématiques au paysage qu'elles façonnent, la rivière Dordogne se raconte cet été à l'espace Dordona de Bergerac. Une exposition mêlant photographies, peintures et textes proposés au public jusqu'au 20 septembre. Les détails avec Mélissa Nolo, c'est la responsable adjointe du service patrimoine et musée de Bergerac.
4: Cette exposition est intitulée « Rivière Dordogne, grande ligne de vie » puisqu'elle nous invite littéralement à plonger dans la vie extraordinaire de notre belle rivière. Donc on y présente les espèces de poissons, d'oiseaux, mais aussi de végétaux qui vivent dans les eaux ou sur les berges. On montre également comment la rivière inspire les peintres, les photographes ou encore les réalisateurs de cinéma. Et puis elle aborde bien sûr aussi les menaces qui pèsent sur elle aujourd'hui d'un point de vue écologique. Donc l'exposition est à visiter gratuitement jusqu'au 20 septembre.
2: Et pour mieux comprendre et admirer la richesse de la Dordogne, présentée tout l'été à Dordona du côté de Bergerac.
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2: Dans quelques minutes, on trouvera Johan Rock, comme tous les soirs, pour nous emmener dans les coulisses de la télévision. Et là, en l'occurrence, dans les coulisses d'une série culte que rediffuse chaque jour la chaîne RMC Life. Ça arrive après Oria, Soirée mondaine.

0: Doria, qui a connu un succès fulgurant avec une reprise de Sylvie Vartan, Toi Jamais. Là, vous venez d'entendre Soirée Mondaine, c'est son tout premier single en tant qu'auteur-compositrice. 18h40, on retrouve Johan Rock tous les soirs qui nous emmène dans les coulisses de la télé. Et là, on vous parle d'une série culte que rediffuse tous les jours à la chaîne RMC Life.
1: Aujourd'hui, on plonge dans le quotidien sous tension d'une équipe de médecins et infirmières dans un hôpital de Chicago au service des urgences. Figurez-vous que cette série, c'est à Steven Spielberg qu'on la doit. Un soir qu'il amenait son chien blessé aux urgences, il eut l'idée d'écrire un film sur le personnel soignant pour le remercier d'avoir sauvé son animal. Pressenti un temps pour le réaliser, il préféra finalement se consacrer à un autre de ses projets, à un certain Jurassic Park. Voilà comment le bébé fut refilé à Michael Crichton, qui ressortit du tiroir un récit autobiographique d'une expérience passée aux urgences 15 ans auparavant.
2: Doug et Jenny ont eu un accident de voiture, Doug est OK, Jenny est blessée, l'ambulance les amène tout de suite.
3: Mort, par ici.
4: Constante, stable, contusion au visage, au front et à l'abdomen.
3: Des dents pour tout le monde.
4: Et un 13-9. Elle est consciente, elle vient de revenir il y a quelques
3: Jenny, minutes. Jenny, vous savez quel jour on est?
4: Il lui faut un scan et un bilan traumato.
3: On s'en occupe, reculez.
4: C'est un cas pédiatrique, Carrie, vous êtes débordé.
3: Vous ne travaillez pas dans cet hôpital, pas ce soir. Alors asseyez-vous et laissez Carole examiner votre tête.
1: Lorsqu'on parle d'urgence, impossible de faire l'impasse sur le docteur Ross, le médecin incarné par George Clooney. Pédiatre brillant, séducteur, il enchaîne les conquêtes, contournant souvent le règlement de l'hôpital, jusqu'à ce que la mort d'une femme rencontrée dans un bar le pousse à changer de vie et à se rapprocher de l'infirmière Carole Hathaway. Tous les deux formeront le parfait amour. Mais bon, après 5 saisons de bons et loyaux services, Clooney, que la série a rendu célèbre, quittera les urgences pour Hollywood et le grand écran.
5: J'ai parlé à Hans Poe. Je lui ai dit que je partais.
6: Qu'est-ce qu'il a dit?
5: Il a été assez poli pour ne pas pousser la chansonnette. Il n'a pas tenté de me dissuader.
6: Pourquoi? Tu espérais qu'il ferait ça?
5: Non.
6: Tu pars vraiment?
5: Il n'y a rien pour moi ici.
6: Je suis ici.
5: Je parle de travail. Je ne peux pas rester. Viens avec moi.
6: Je veux que tu restes ici.
5: Je dois m'en aller, Carole. Je ne peux pas rester ici.
1: C'est qu'elle a renouvelé le genre des séries médicales, s'appropriant les codes du cinéma, plus de gros moyens techniques, et en faisant oublier la lenteur des vieux feuilletons à papa, une série qui ouvrira la voie à toute une nouvelle génération comme Dr House ou Grey's Anatomy. Urgence, c'est à redécouvrir tous les jours, 13h50 sur RMC Live.
0: Merci beaucoup Johan Rock. Tous les soirs, on vous retrouve à 7h06, 18h40 pour nous parler des coulisses de la télévision française. Dans quelques minutes, c'est tous les soirs également la scène locale en Dordogne. On découvre en fait un artiste qui vit ici chez nous en Dordogne pendant une semaine. Et cette semaine, elle est consacrée à Nathan Mamery.

Chanteur, slameur et poète Nathan Mamery, on le découvre ensemble depuis lundi. Dernier épisode donc aujourd'hui pour découvrir cet artiste. C'est dans moins de 5 minutes, juste après Urge Overkill.

0: Girl, you'll be a woman soon à 18h46. Le moment de retrouver Nathan Mamery. Depuis lundi, on découvre ce poète, chanteur et slameur, et comme il aime le dire, citoyen du monde. Dernier épisode aujourd'hui pour découvrir son univers.
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2: Salut, c'est Nathan Mamery. Je suis venu transformer la vie en poésie et mettre de la douceur dans vos cœurs. C'est parti. La caverne poétique, c'est un nouveau concept de spectacle vivant qui n'existe pas dans le monde, ou pas en France. En tout cas, pas en Dordogne et encore moins à Saint-Léon-sur-Vézère. C'est l'association qui accompagne mon projet, l'association Feuille Musicale. On a eu l'idée de créer un lieu qui est un mélange de salles de répète, de studio où on peut enregistrer aussi, faire des maquettes, un lieu vraiment de création. Une partie un peu boutique pour le moment, surtout autour de mes chansons. Et surtout, il y a écrit « Entrer le temps d'une chanson » comme un jukebox vivant, où les gens, la journée, ils peuvent rentrer comme s'ils rentraient dans un atelier de peintre ou de sculpteur en train de travailler. Ils rentrent, ils s'assoient et je leur fais une chanson en direct. La journée, c'est en prix libre, un peu comme si je jouais dans la rue, mais dans mon théâtre. Et le soir, à 18h et 21h30, je joue mon spectacle, rien n'est grave, tout est précieux, tous les jours de l'été. 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
2: Sans faire exprès, c'est une chanson qui parle de notre fragilité et du fait de voir que on peut s'appliquer à être un bon humain. On galère quand même à traverser l'existence. On vit sans faire exprès.

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1: 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La semaine prochaine, on découvre un nouvel artiste que vous connaissez peut-être, Bertou, le chanteur voyageur du Périgord noir.
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2: Découvrez, bref, tu me plais, le nom.

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1: Berthaud est un jeune artiste périgourdin qui a voyagé durant quelques années, faisant la manche au gré des rues du monde avec son harmonica et sa guitare, en Écosse, au Canada, dans le nord des États-Unis, en Irlande et en Australie. Il raconte tout cela dans ses chansons avec un grain de voix chaleureux sur des rythmiques pop-folk.

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0: Blondie, évidemment, avec Heart of Glass. Vous écoutez ici Périgord. Bonne soirée.
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0: Et il est tout juste 19h. Vous écoutez ici Périgord. Dans quelques instants, votre playlist 100% années 80. Pour le moment, le journal de 19h avec Valérie Massip.
2: La situation s'améliore, mais la canicule a laissé place à des orages très violents ces dernières heures. Deux personnes sont mortes, une femme écrasée par un arbre en Haute-Vienne, un homme en Isère dans l'incendie de son entreprise touché par la foudre. Et les dégâts sont nombreux, hein. Les images sont impressionnantes encore, des arbres couchés, des toitures arrachées. Comme à Saint-Jure-en-Berre dans la Loire, où le plafond d'un supermarché s'est effondré sur les caisses, Cédric Hermel.
3: Bernard n'a pas dormi de la nuit et s'est réveillé ce matin avec un sérieux mal de tête.
4: J'ai pris un grelon sur la tête, donc bon, c'est pas grave, mais si vous voulez, le cuir chevelu, ça saigne abondamment. Hein.
3: Il a encore la trace du grelon sous les cheveux, gros comme une boule de pétanque. Sa voisine, elle, a échappé au pire.
4: C'est le plafond chez une voisine qui est tombé, c'est des suites à des infiltrations d'eau sous les tuiles, des choses comme ça. Si les tuiles ne sont pas parties, mais le plafond est tombé. Il est tombé juste à côté d'elle. Là. Si elle le prend sur la tête, ça peut être grave. Hein.
3: Sans parler des autres dégâts matériels.
4: Sur le parking de l'immeuble, il y avait 5 ou 6 voitures où il n'y a plus de pare-brise. Hein.
3: Certaines maisons ont carrément une partie de leur toit qui s'est envolée. D'autres habitants ont dû quitter leur logement, comme les résidents d'un EHPAD, raconte le maire Olivier Joly.
5: 39 pensionnaires ont été transférés en milieu de nuit à partir de 3h du matin jusqu'à ce matin à 8h et les étages de l'EHPAD concerné commençaient à prendre de l'eau de toutes parts et on a préféré mettre à l'abri.
3: En attendant, le maire compte demander la reconnaissance de l'état de catastrophe naturelle pour sa commune.
2: Cédric Hermel dans la Loire pour ici. Il n'y a aujourd'hui plus de départements en vigilance orange aux orages et pour ce qui est de la canicule, ça va mieux quand même dans une grande partie du pays, mais pour 10 départements du sud de la France, ce n'est pas la même histoire. Toujours en vigilance orange ce soir, comme le Vaucluse. Cela fait plus de 10 jours maintenant et les habitants fatiguent.
6: Moi, ça m'énerve trop. J'arrive plus à supporter ça. On se fait des douches chaque 30 secondes.
7: Bah, compliqué de sortir.
8: Ah ben c'est sûr que c'est un peu plus dur, quoi. Au niveau de la fatigue, du stress, on a moins d'énergie, quoi.
9: Il fait très chaud, le soleil tape beaucoup.
10: Ça passe très mal, madame. On n'arrive pas à dormir la nuit, ça fait très chaud, même avec le climat.
11: Ça joue forcément sur la fatigue, on dort moins bien, on étend juste la journée. Enfin, oui, c'est vrai que c'est pas facile.
12: On est deux fois plus fatigué par rapport au soleil, par rapport à la chaleur. Ça nous en sucre.
13: C'est beaucoup plus difficile pour respirer. Et puis, on est beaucoup plus fatigué.
2: Il a fait 39 degrés aujourd'hui, par exemple, à Cadenet, dans le Vaucluse. On va pouvoir un petit peu mieux respirer à partir de demain. Le département va passer un cran en dessous, en vigilance jaune canicule. 7 départements, en revanche, de l'Hérault aux Alpes-Maritimes et en Corse seront toujours au niveau orange. Et dans le Var, il y a aussi un risque très important de feux de forêt demain. Il faudra plusieurs dizaines de jours encore pour éteindre complètement les feux dans la forêt de Rambouillet. Les opérations prennent beaucoup de temps en raison de la nature du terrain difficile, des zones inaccessibles. Dans beaucoup d'endroits, le feu est passé dans le sous-sol, expliquent les pompiers ce soir. Après 2 jours de fouilles dans le Tarn pour retrouver le corps de Delphine Jubilard, le dispositif de recherche est levé. Les ossements découverts sont analysés en région parisienne pour dire si oui ou non il s'agit de l'infirmière disparue depuis bientôt 6 ans. Les gendarmes pensent que les résultats seront connus dans un délai relativement court, cela veut dire dans les prochaines heures ou les prochains jours. Alors que le tarif de l'électricité va augmenter de 2,5% au 1er août pour près de 20 millions de foyers, voilà le tarif agent qui est remis en cause. Il s'agit d'une très forte réduction sur les factures d'énergie pour les salariés du secteur. Pour la Cour des comptes, le coût est démesuré, notamment pour EDF, Raphaël Ebenstein.
14: Une facture de 733 millions d'euros pour le groupe EDF, en incluant ses filiales, en 2024, dernière année étudiée par la Cour des comptes. C'est le coût estimé de ce fameux tarif agent, un prix préférentiel sur l'électricité et le gaz, instauré en 1947. Cela conduit en fait l'employeur à payer environ 98% de l'énergie consommée par les 300 000 bénéficiaires au sein de la branche des industries électriques et gazières, y compris des retraités, démesurés selon la Cour, qui estime que cela favorise une surconsommation par rapport au reste des abonnés. Elle appelle donc à réduire cet avantage en nature par étape, une possibilité à laquelle réfléchit le gouvernement, qui plaide pour un calendrier social adapté. Les syndicats exigent à l'inverse un maintien intégral du dispositif actuel.
2: L'intersyndicale qui appelle à une grève préventive le 15 septembre. À 26 ans, le Suisse Mauro Schmidt signe sa première victoire sur le Tour de France, arrivé le premier à Belfort en fin d'après-midi. Le premier français, le Normand Kevin Vauquelin, est sixième de l'étape, la plus longue du Tour cette année. L'étape de demain emmènera les coureurs en Alsace, de Mulhouse au Markstein. Et puis l'équipe de France de football va me manquer, les mots de Didier Deschamps à la veille de la petite finale de la Coupe du Monde entre la France et l'Angleterre. Vous la vivrez, cette petite finale, avec nous sur ICI et notre chaîne YouTube.
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0: Et c'est encore du soleil qui est prévu par Météo France pour ce week-end, samedi et dimanche. Pour démarrer demain, on se réveillera avec des températures de 24 degrés, très peu de nuages. Et ce sera le cas également dans l'après-midi, 33 degrés pour les maximales attendues à Périgueux, 33 à Ribérac, Montignac ou encore au Bugue. Du soleil partout sur le département. Et ce sera comme ça également pour la journée dimanche, à savoir 24 degrés en fin de matinée et 33 degrés pour les maximales partout en Dordogne, à Ribérac, Mareuil ou encore à Montignac. Du soleil pour profiter du week-end et peut-être de vos vacances.
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15: Bonsoir à tous, les juilletistes en vadrouille, les aoussiens qui patientent. Vous êtes ce soir encore tous invités à notre séance quotidienne de ce POC, c'était mieux avant, mais quand même un petit peu. On parle de musique là. Et ce soir, ça commence comme ça.

0: Francis Cabrel, c'était Encore et Encore.
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0: Ah, on l'a chanté, rechanté, on la rechante encore, cette chanson magnifique, marquante de Francis Cabrel, bien sûr, qui évoque le chagrin, l'absence d'une personne que l'on attend toujours et qui ne viendra pas. Bah voilà, une des merveilles sur l'album Photos de voyage, sorti en 1985. Et monsieur Cabrel, on en voudrait encore et encore des chansons comme celle-là. Allez, en attendant, on accélère le rythme, on change de sujet et on demande à George Benson, bah quoi, la nuit, allez, Give Me the Night tout de suite dans 100% années 80.
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0: C'était le groupe Chalamar avec A Night to Remember. Du bon disco funk pour réchauffer le dance floor sous la boule à facettes, le bon son des années 80, qui, je vous le rappelle, est aussi à retrouver quand vous avez une petite envie brutale comme ça, à n'importe quel moment de la journée ou de la nuit, grâce à la web radio 100% années 80 sur ici.fr et l'application ici. Et si on s'offrait l'un des refrains les plus populaires de ces années-là? Allez, c'est ma tournée, Femme libérée, Cookie Dingler, dans un instant.
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0: Vous écoutez Ici Périgord, 100% années 80. Ça continue dans une minute, après quelques infos.
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2: Un festival qui vient à votre rencontre plutôt que l'inverse, c'est le pari du festival du Roi de Cœur à De Bergerac qui pour la troisième année consécutive se sent pousser des ailes et reprend la route du 23 juillet jusqu'au 9 août. La troupe sillonne la Dordogne et la Gironde pour porter le théâtre au plus près de chez vous. Au programme de cette édition itinérante, 4 spectacles pour tous les publics. Moustique, un texte de Fabien Arca mis en scène par Maude Bouchat et Martin Jaspard. Un grand classique avec Tartuffe de Molière dans une mise en scène de Nicolas Gros-Richard. Et pour les plus jeunes, ou les moins jeunes qui veulent retomber en enfance, il y a le collectif Chant Libre qui revisite deux contes, Le Chaperon Rouge et Blanche-Neige. La billetterie est déjà ouverte en ligne, si vous voulez en profiter. Toutes les dates de la tournée sont à retrouver sur le site du festival. Le théâtre qui s'invite dans vos villages, c'est le moment d'en profiter. Et nous, pour le moment, on profite de la playlist. Ici Périgord, années 80, avec le groupe Queen.
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0: Queen, c'était Another One Bites the Dust.
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0: Et si cette chanson est devenue un single, c'est grâce à Michael Jackson. Et oui, c'est après un concert du groupe que Michael, fan de ce titre, les persuade d'en faire un single alors qu'il ne devait que figurer dans le nouvel album The Game. Belle intuition, puisqu'au final, cette chanson est le single de Queen le plus vendu de leur carrière. 7 millions de copies. Et le seul titre qui leur a valu une nomination au fameux Grammy Awards. Eh oui. Allez, on enchaîne avec les Rita Mitsouko maintenant. C'est Marcia Baila.
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0: Marc Lavoine avec C'est la vie. Joli succès de l'année 89, et oui, c'est la vie, c'est comme ça, 100% années 80, c'est presque tout pour aujourd'hui. Je vous rappelle qu'on se retrouve aussi le samedi et le dimanche entre 19h et 20h. Dans un instant, c'est Émilie Mazoyer qui prend le relais avec les essentiels de décibels, donc encore de la musique. Mais en attendant, on reste dans les années 80, tiens, Alan Parsons Project Eye in the Sky, juste après ça. Belle soirée à tous.
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1: Oh, qu'est-ce que je suis contente de vous retrouver, Laurent. Ça fait trop longtemps que je ne vous ai pas vu.
2: C'est très gentil,
1: ah oui.
2: C'est réciproque.
1: Ah, merci beaucoup. J'ai essayé de vous courir après, mais alors de cathédrale, en concert, en festival, en studio, c'était impossible de vous attraper.
2: Mais je suis là.
1: Oui, vous êtes là. Alors, vous avez une triple actualité entre votre tournée 21 Souvenirs, donc qui sort vendredi, et puis Collection, que j'ai beaucoup aimé, vos inédits et vos raretés qui sont réunis sur un opus assez exceptionnel, je dois dire. Mais avant tout ça, il faut qu'on parle de l'album de rap le plus chaud de l'hiver sur lequel vous figurez. C'est l'album de DC's. Le titre le plus cool de l'album s'appelle Surfer et DC's a invité Laurent Voulzy.
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0: ce temps à vous aimer, Laurent Voulzy, et vous réussissez encore à nous surprendre. Racontez-moi cette aventure avec This Is.
1: Écoutez, je chantais c'était au cours de la tournée des cathédrales.
0: Ouais.
1: Donc je chantais dans une grande église à Paris. Et il est venu me voir à la fin du concert. Et puis il m'a envoyé un petit mot très gentil. Et il m'a fait savoir que il aimerait bien qu'on se rencontre et peut-être pourquoi pas essayer de collaborer ensemble. Et j'ai trouvé que c'était super sympa, que son courrier était sympa, sa visite était sympa. Et donc je suis allé le retrouver en studio trois fois, une fois à Paris, une fois à Bruxelles et une fois dans le sud. Et puis on s'est mis à faire cette chanson ensemble. Et puis je la trouve très jolie. Voilà.
0: Elle est très belle, très très belle, très réussie.
1: Voilà,
0: surfeur.
1: Ouais. J'avais déjà entendu, hein, ils avaient déjà fait une belle ébauche au studio que j'avais adoré. Et donc j'ai mis ma patte dessus un petit peu, quoi. J'ai beaucoup aimé cette expérience, voilà.
0: 21 souvenirs sort vendredi. C'est la première fois que vous avez un best-of qui sort en double vinyle, puisque, alors évidemment, vos albums étaient sortis en vinyle à l'époque, et puis après, il n'y avait plus de vinyle, et puis finalement, c'est le retour du vinyle. Est-ce que ça vous réjouit, ça, vous qui êtes fan de musique et oreille très sûre?
1: Oui, oreille très sûre, je ne sais pas, enfin...
0: Oh bah quand même, le son de vos albums, c'est quelque chose.
1: Oui, je mets du temps pour faire mes albums, et je suis beaucoup moins difficile avec les albums des... Si je rentre dans un magasin et que j'entends dans un haut-parleur une chanson qui me plaît, j'ai envie de l'écouter plus, et j'ai envie éventuellement d'acheter l'album ou je sais pas. Mais c'est comme moi je fais mes disques, alors je suis casse-pied, mais je crois que je suis comme quelqu'un qui serait heureux d'aller manger chez des gens, même si le plat n'est pas révolutionnaire. Par contre, la personne qui fait la cuisine elle-même, elle a peur, elle a envie que son repas soit réussi, quelle que soit la sophistication. Alors, pour en revenir à...
0: Au retour du vinyle,
1: alors. J'étais content. Alors, j'avais dans l'idée, je me disais, je vais faire... Ce serait bien. Il y a des gens autour de moi qui m'ont dit non, on a deux de tes albums, on n'a pas tout. Mais pourquoi tu fais pas? Quelques personnes m'ont dit Laurent, ce serait bien que tu ressortes. Ça fait 40 ans ou 30 ans que t'as pas fait un album complet avec que des chansons que les gens connaissent et tout ça.
0: Ouais.
1: Alors il y a eu ça. En plus, j'en parle un peu à la maison de disques. La maison de disques dit c'est marrant que tu parles de ça parce que on y avait pensé. Ce serait bien de le faire. Et en plus, on pourrait le sortir en vinyle. Et là, j'ai dit, OK. Ah bah oui. Non, parce que bon, c'est l'époque des vinyles qui m'a donné envie de faire de la musique.
0: Oui.
1: Voilà, donc je sortais des 45 tours.
0: Ouais, on va en parler, parce que vous avez sorti d'ailleurs un 45 tours pour fêter ça. Alors pour ceux qui ont gardé une platine CD, ça sort aussi en CD, bien sûr, c'est 21 chansons, donc 21 souvenirs. On pourrait aussi l'appeler 21 tubes, ce serait moins joli que le mot souvenir, mais c'est vrai, et c'est dingue de se rendre compte, en regardant la liste des chansons, Les Nuits sans qui mouillent, Le Soleil donne, Le Cœur grenadine, Le Pouvoir des fleurs, Paradoxal système, toutes ces chansons de toutes ces époques différentes, on les connaît par cœur, on ne sait plus nos tables de multiplication, mais vos chansons, elles sont collées à nous. Est-ce que vous pensez que vous avez la recette de la potion magique?
1: Non.
0: Alors vous l'avez eue au moins 21 fois.
1: Non, mais je crois pas qu'il y ait de recette, en fait.
0: C'est vrai?
1: Ou il y en a une très mystérieuse que je ne connais pas, qu'on m'a glissée en douce, mais je la vois pas, je la trouve pas dans mes poches. Non, il n'y a pas de... Franchement, je trouve pas qu'il y ait... Je trouve que j'ai de la chance. Des fois, il y a des gens qui me disent « t'as pas de chance, t'as travaillé pour... » Mais non, mais j'ai aussi de la chance. J'ai de la chance d'avoir rencontré Alain Souchon. J'ai de la chance d'être comme je suis, c'est-à-dire de ne jamais être content tout de suite de ce que je fais. Alors, quand j'ai trouvé une musique, deux jours après, je l'écoute le matin, ou je sais pas quand, l'après-midi, et avec le recul, comme si c'était une chanson d'un autre, et là, je me fais pas de cadeau. Je me dis, non, là, on est à côté. Par contre, quand ça me fait une émotion, à ce moment-là, oui.
0: Il y a énormément d'émotions, c'est vrai, dans ces chansons, et à les réécouter, bien sûr. Il y en a une qui est étudiée dans les écoles, tellement elle est pleine d'émotions, tellement elle disait des choses quand elle est sortie au milieu des années 80, et elle continue à en dire aujourd'hui au milieu des années 2020. C'est Belle-Île en mer, Marie Galante. Est-ce qu'elle a une place à part dans votre cœur? Elle me semble très intime.
1: Oui. Elle a une place à part dans mon cœur, je crois. C'est peut-être, je dirais peut-être, une des premières chansons dont le texte raconte étant à une double teinte. Mm-hmm. Il y a une surface, puis quand on gratte un peu, c'est un peu une chanson sur la différence qu'on peut avoir avec ça me rappelle des souvenirs d'enfance où ma couleur était différente, où je me sentais différent des autres, où certaines personnes, des enfants quelquefois, parce que les enfants sont toujours parfois cruels sans le savoir avec les gens qui sont différents, que ce soit à cause de la couleur, du poids, des taches de rousseur,
0: on trouve toujours un truc,
1: d'une infirmité, et aussi certains adultes me faisaient remarquer ma différence, pas tous, hein. Dieu soit loué, j'ai eu un entourage très bien, mais de temps en temps on vous fait des remarques. Donc c'est des choses qui m'ont marqué, Alain le savait, et qui m'ont écorché un peu. Et donc, dans cette chanson, Belle-Île en mer, Marie Galante, il y a ça. Et en plus, le résultat est qu'elle a un peu changé ma vie aussi, en profondeur, comme Rock Collection l'a fait. C'est des chansons qui ont tellement une marque forte, c'est le hasard qui a voulu ça, et donc ça a changé ma vie. C'était une reconnaissance, par exemple, pour mon pays d'origine, mon île d'origine, la Guadeloupe. Les gens ont dit, ils étaient fiers que je revendique ça. Ça raconte ma vie, ça me raconte que ça le dit pas vraiment, mais j'étais fabriqué en Guadeloupe, et ma mère, pour des raisons familiales, non mariée, parce que du coup mon père ne s'est pas marié avec elle, alors on a dit dans notre famille, il faut mieux que tu n'accouches pas ici.
0: Donc vous êtes né dans le gris par accident.
1: Je suis né dans le gris par accident, ouais. Traversé la mer dans un bateau dans le ventre de ma mère, et je suis né à Paris. Et après, j'ai connu, par exemple, les premières vacances ont été en France, sur le continent européen, ont été en Bretagne. Donc, et notamment à Belle-Île, qui est une île où j'allais une fois par an, un jour par an. Donc, Marie-Galante est une île dans laquelle ma mère a habité quand elle était petite. À un moment, elle est en Guadeloupe, mais un petit peu, elle est allée un peu au sud à Marie-Galante à un moment. Donc, quand on a fait, Alain a écrit Belle-Île en mer. Quand j'ai fait écouter la musique, il a écrit Belle-Île en mer, et je ne sais pas pourquoi. Peut-être parce que, sans doute parce que il avait écrit le nom d'une île. J'ai écrit Marie Galante. Et lui, le génie d'Alain, il a pris Belle-Île en mer, Marie Galante, et il a fait un peu un schéma de ma vie, quoi. Voilà. Géographique de chaque côté de l'Atlantique. Voilà, et ça raconte tout ça. Donc ça fait un petit peu air de vacances, ce qui est très bien. Et ça fait un petit peu plus profond aussi, voilà.
0: Laurent Voulzy, vous avez sorti l'album Collection, je le disais tout à l'heure, des inédits, des raretés dessus. Il y a une chanson qui est sortie un an avant Rock Collection. C'est les radios qui chantent, et je trouve que c'est bien d'en passer un extrait maintenant, parce que voilà, quand on a grandi en écoutant de la musique à la radio, en découvrant grâce à la radio, forcément ça nous parle et ça nous touche le cœur. Hein.

0: soir Radio 1, les radios anglaises.
1: Et bien sûr, j'étais en pension, dans un lycée, j'étais interne à Vitry, et on n'avait pas le droit d'écouter, évidemment, une fois qu'on était couché. Après le réfectoire, on avait une récréation, ensuite on rentrait en études, donc à partir de 8h30, il fallait plus dire un mot jusqu'au lendemain matin. Donc, alors là, on était en étude. Ensuite, on allait au ciroir pour cirer nos chaussures.
0: Incroyable.
1: Après, on montait dans les dortoirs bien en ordre. Ensuite, on allait à la toilette et ensuite, on se couchait. Il fallait absolument pas avoir de radio, de transistor et tout. Alors moi, j'avais amené un petit transistor. Je le mettais sous mon oreille et au-dessus de ma tête, je mettais mon polochon. Donc je pouvais écouter Radio 1, Radio 2 et tout. Alors j'écoutais les radios, j'écoutais beaucoup les radios anglaises, ouais. J'écoutais aussi un peu les radios françaises et ça m'a fait rêver, la radio m'a donné envie, je commençais à gratter la guitare, je me dis mon rêve c'est un jour de m'entendre à la radio quoi.
0: Ah oui. Ouais. Et alors là, pour le coup, le rêve est réalisé. Est-ce que votre vie d'artiste est aussi belle que la vie rêvée dans la chambre du pensionnat?
1: Non. La vie d'artiste. Ah, vous m'avez dit la vie d'artiste.
0: Ouais. Votre vie d'artiste.
1: Alors ma vie d'artiste. Alors c'est ce que vous me dites. Et bien, ma vie d'artiste. Oui, je trouve que j'ai réalisé des choses qui sont un rêve de ce que je voulais. Après, dans la vie, vous savez, je m'étais dit dans la tête, le bonheur, c'est d'avoir un tube. J'avais depuis l'âge de 17 ans, 18 ans, 19 ans, 20 ans, 21 ans, 22 ans, tout ça, tout ce temps-là, je me disais, plus ça allait, plus je le pensais, et plus ça me grattait. Le bonheur, c'est d'avoir un tube. Et en fait, non.
0: C'est Rock Collection qui est votre premier tube en 77.
1: Ah oui, oui.
0: C'est pas le bonheur.
1: Si, ça c'est le bonheur. Mais en fait, le bonheur, c'est un truc global. En fait, en dehors de la musique, il y a la vie, l'autre vie. Et j'ai passé des moments, j'ai eu à ce moment-là, au moment de Rock Collection, j'avais des tourments dans ma vie sentimentale. Et
0: des problèmes de filles.
1: Des problèmes d'amour et tout ça. Et donc, on s'aperçoit en fait qu'il y a d'autres choses. En fait, réussir à avoir le tube, c'est génial. D'ailleurs, avant, j'avais un peu connu ça par procuration, parce que j'avais fait un peu avant une chanson avec Alain qui s'appelait J'ai 10 ans, ouais. Et ensuite l'année d'après, Je suis bidon et tout. J'avais fait avec lui.
0: Et tube de Souchon, ouais.
1: C'est lui qui chantait. Et j'étais tellement fier et content. Donc j'ai l'impression que c'était un peu moi quand même. Mais mon rêve, c'était d'entendre ma voix. Et quand il y avait Recollection, il y avait ma voix. Et c'était génial. Et en même temps, le bonheur global, c'est pas tout à fait ça. Voilà, c'est ça que je voulais dire. Mais j'ai quand même eu cette chance d'avoir quand même des choses belles dans ma vie, quand même.
0: Bon, et pas que des problèmes avec les filles, puisque vous avez quand même quatre beaux garçons.
1: Oui, oui, oui.
0: Qui sont avec vous.
1: Oui, oui, c'était pas forcément des problèmes. Il y a eu des très jolis moments dans ma vie sentimentale, mais j'ai quatre beaux garçons. Oui. Voilà.
0: Voilà, qui sont avec vous sur la nouvelle version de la chanson Le Soleil Donne. Il y a donc Cliff Schneider, Julien Voulzy, Lieutenant Nicholson et Quentin Voulzy. Et vous, alors sur la pochette du 45 tours de cette nouvelle version, c'est génial. Vous êtes une belle brochette comme ça, tous les cinq. Vous êtes fiers, non, d'être avec vos quatre garçons sur
1: cette
0: chanson?
1: C'est émouvant.
0: Ouais.
1: Fier, je sais pas, c'est très émouvant. Quand c'est une émission de télé, hein, c'est Michel Drucker qui m'appelle et qui me dit Laurent, j'aimerais que je vais faire une émission sur la transmission. Est-ce que tu veux? Est-ce que ça te dit de participer à ça? Est-ce que tu as une idée de ce que tu pourrais faire? Sur le coup, j'étais pas très chaud. Enfin, en même temps, j'aime bien Michel et Drucker et tout ça. Et puis finalement, j'ai dit allez, pourquoi pas. J'ai appelé mes quatre garçons. Je leur ai dit un par un. Je leur ai dit ça vous dirait qu'on chante une chanson ensemble. Parce qu'en fait, j'aurais pas transmis, mais ils se sont transmis tout seuls.
0: Ouais.
1: Mais en fait, par ma présence et par ce que je faisais, il y a une transmission. Je les ai jamais poussés à faire de la musique. Et ils m'ont dit d'accord. Alors j'ai choisi Le Soleil Donne et on s'est retrouvés chez moi et on s'est mis à chanter à chercher des voix sur Le Soleil Donne. Et là, c'était émouvant parce que c'est la première fois de notre vie qu'on était réunis tous les cinq pour faire de la musique ensemble. Jamais c'était arrivé. Alors c'était un moment très émouvant. Voilà. Donc c'est très très forte expérience. Très belle.
0: C'est sur collection inédite et rareté de Laurent Voulzy, une collection dans laquelle vous retrouvez aussi Corazón Granadín.

0: C'est quoi cette petite passion espagnole, Laurent Voulzy?
1: Bah, j'ai fait de l'espagnol à l'école avec Madame Herrera, qui était qui était ma professeure d'espagnol. Et en fait, quand on a il se trouve, coup de chance, Rock Collection est devenu numéro 1 en Amérique du Sud. Et donc, ils m'ont appelé tout de suite, ils ont appelé à la maison de disques en disant, il faut aussi une version espagnole et une version anglaise.
0: Ouais.
1: Donc, on a fait un maxi 45 tours avec la version espagnole et sur l'autre face, la version anglaise. Ouais.
0: Bah, c'est chouette de partager ces raretés avec nous parce que ces versions-là, moi, je les connais.
1: Il
0: n'y
1: a pas beaucoup de gens qui la connaissent, sauf ceux qui l'ont entendu quand ils étaient en Amérique du Sud.
0: Laurent, vous sortez en plus des albums live depuis le milieu des années 90. Donc, ça, c'est chouette parce que ça permet de suivre votre évolution. Alors, petit florilège, le Woolsey Tour de 94.

0: On dit souvent que les artistes sont soit complètement heureux en studio, soit complètement heureux sur scène, mais jamais les deux. Et vous alors ?
1: Les deux.
0: Ah, c'est vous la licorne !
1: C'est
0: vous
1: licorne.
0: L'exception.
1: Non, j'aime beaucoup... C'est deux mondes différents dans lesquels j'aime bien me promener. Il y a quelque chose évidemment d'instantané sur scène, d'exaltant, de fulgurant, et il y a quelque chose de plus méditatif en studio, de recherche, plus alchimique. Et qui me passionne aussi.
0: Alors ça paraît presque antinomique parce qu'on vous sent très perfectionniste en studio. Or, la scène, c'est forcément l'endroit de l'accident, l'endroit de la petite fausse note. Et ça ne vous dérange pas ?
1: Ah ben non, parce que c'est un autre monde. C'est que c'est. Ouais.
0: On cherche autre chose quand on est sur scène.
1: Je suis quand même. En répétition, je suis un tout petit peu casse-pied. Donc j'essaie que ce soit le mieux possible. Ouais. Puis après, on est en scène et c'est jamais pareil. Aucune salle n'est la même, aucune acoustique n'est la même. Alors on joue avec les éléments. Et évidemment, il peut y avoir, quand je dis des accidents, oui, il y a des accidents heureux.
0: Ouais.
1: Il peut y avoir parfois un accident malheureux. C'est jamais pareil. Alors c'est un jeu, c'est une façon de faire, on essaie de faire le mieux possible en même temps, avec des parties improvisées. Non, c'est une autre façon. Mais j'essaie quand même que ce soit beau. Mais en même temps, il y a le côté, par moment, on improvise des choses, on dit des choses qu'on n'a pas dit la veille, on peut changer un ordre de chanson, on peut varier, il y a des variations. J'aime bien les deux. J'aime bien le... Et puis il y a aussi la composition. Là, c'est encore une autre activité.
0: Ça, c'est pas en studio, c'est où pour vous la composition ?
1: N'importe où. Si vous me laissez ici avec une guitare, je vais essayer de faire une chanson. Mais il faut que je sois en général plutôt tout seul, ou avec Alain, si on essaie de faire paroles et musique ensemble. Ça peut être n'importe où. Alors évidemment, on essaie de trouver des endroits où quand on sort, c'est agréable.
0: Oui, un peu au bord de la mer.
1: Ça peut. Mais ça peut être à la campagne ou au bord de la mer ou ailleurs. Hein. Mais en même temps, il faut trouver juste un endroit pour être isolé avec un instrument de musique, un clavier ou une guitare. Et puis c'est une autre activité qui est plus solitaire.
0: Ouais.
1: Le studio, c'est différent. Et la scène, c'est encore différent.
0: Alors là, il va vous falloir beaucoup de solitude parce que je sais que vous préparez de nouvelles chansons et aussi une pièce sur Jeanne d'Arc.
1: Ah oui. Voilà, et puis j'ai un projet aussi d'un site qui va s'appeler Rêveur Dream. J'ai une passion pour les rêves, j'écris mes rêves depuis 1980. Donc j'ai décidé de faire un site où les gens peuvent écrire leurs rêves, une banque de rêves.
0: Il n'y a que vous pour penser à ça ?
1: Ben oui. Et enfin, je sais pas.
0: Mais enfin, sur Internet, les gens, ils écrivent, Laurent, pardon, des horreurs, des insultes, ça se lance des guerres. Et vous vous êtes dit, mais non, sur Internet, on va écrire nos rêves.
1: Oui.
0: Mais je vous aime tellement, vous êtes le meilleur.
1: Non, mais je trouve ça joli, quoi. On n'analyse pas.
0: Non.
1: Mais en même temps, par exemple, il y a un côté ludique, c'est-à-dire, si vous faites un rêve et que vous êtes à Paris, alors sur la carte, on voit un petit point, c'est que le rêve que vous venez de mettre. Mais si quelqu'un à Munich a fait le même rêve que vous, pof, on voit
0: qu'on a des âmes sœurs.
1: Exactement.
0: Ou cousines.
1: Ça, et puis ce qui m'intéresse aussi, c'est de savoir si à telle période de l'année, à telle lune, nouvelle lune, pleine lune, il y a des rêves communs, il y a une tendance commune dans les rêves. Savoir si éventuellement il n'y a pas des rêves prémonitoires. Est-ce qu'il n'y a pas 1000 ou 2000 ou 3000 personnes qui ont rêvé du tsunami quand il y en a eu un, avant que ça arrive, ou des gens qui ont rêvé que des tours s'écroulaient à New York ou quelque part. Et donc, il n'y a qu'en mettant en notant les rêves qu'on peut savoir s'il y a 200, 300, 4000, 10000 personnes qui ont rêvé de ça. Donc, ça me passionne. Voilà.
0: Ben maintenant, moi aussi, on va suivre ça de très près. Donc ça va être lancé dans les mois qui viennent.
1: On est en train de fignoler l'étude. On travaille avec des gens qui sont des des ingénieurs et des informaticiens. Ouais. Et c'est passionnant.
0: Formidable. Bon, avec tout ça, je pense qu'on va se revoir bientôt.
1: Merci beaucoup. Ça y est, c'est fini.
0: Ça y est, c'est fini.
1: Mais c'était sympa. Vraiment, merci beaucoup.
0: Merci.
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0: Un journaliste, animateur, acteur, cinéaste, gendre idéal, papa génial, incorrigible punk, aussi fan de rock que de pop culture, connu des deux côtés de la Manche pour débiter à toute berzingue des intros d'émissions impeccablement écrites et pleines de pirouettes stylistiques. Et je m'incline, c'est lui le plus fort, Antoine Decaune. Et en plus, il chante.
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0: Bonsoir Antoine.
10: T'es pas très essoufflé pour quelqu'un qui vient de courir.
0: J'ai essayé.
10: Ouais, vous avez parlé très vite. Alors, il y avait une fausse information quand même dans l'intro.
0: Qu'est-ce que j'ai dit comme
10: bêtise ? Je ne chante pas. Je suis incapable de chanter.
0: Vous slammez,
10: voilà,
0: Lucky
10: Luke. C'est une espèce de slamming, oui, mais faut vraiment pas m'entendre chanter, moi.
0: Bon, d'accord. Alors,
10: je corrige.
0: C'est bien, c'est bien. Mais il fait tout le reste. En tout cas, ce qui est génial, c'est que en suivant votre carrière, on se rend compte que vous n'aimez pas les choses trop sérieuses, qu'en tout cas, vous craignez fortement les situations qui ont l'air trop sérieuses, et que là, un documentaire, c'est très sérieux. En 4 épisodes, ça devient quand même super sérieux. Est-ce que vous avez longtemps hésité ? Parce que j'imagine que ça fait longtemps qu'on vous sollicite, Antoine Decaune.
10: Oui, alors j'ai hésité parce que je trouve ça tellement vaniteux d'avoir un doc consacré à sa pomme.
0: Ouais.
10: Ça me dépasse encore. Mais en fait, ce qui s'est passé, c'est que j'ai travaillé avec les deux jeunes gens qui avaient fabriqué d'abord un documentaire sur Albert Uderzo, auquel j'avais participé. J'avais été le narrateur dans cette histoire. Et j'avais été assez bluffé par le résultat, ce qu'ils avaient réussi à faire, qui était un exercice de haute voltige, parce que Uderzo, c'est un dossier assez compliqué.
0: Oui.
10: Et voilà, on avait bien travaillé ensemble, bien collaboré. Et à la fin de cette collaboration, ils m'ont dit, mais en fait, c'est toi qui dois être le sujet, parce que t'as une histoire qui traverse 40 années de télé, de radio, de tout ce qu'on veut. Et en fait, pris sous ce prisme-là, c'est-à-dire à travers ma petite personne, m'a raconté une époque et les changements d'une époque, ça devenait intéressant.
0: C'est ça, vous avez trouvé le moyen, en fait, dans un docu qui porte votre nom, Antoine Decaune, la vie rêvée d'un enfant du rock, vous avez trouvé le moyen de parler des autres.
10: D'autres choses.
0: Ouais. Il est très fort. On embrasse les deux réalisateurs, Bernard Dechoisy et Yannick Saillet.
10: Exactement.
0: Voilà. Alors, qui est Antoine Decaune ? À vous de voir.
11: Bonsoir, moi c'est Ouin Ouin. Mais dans ma meute, tout le monde m'appelle Pine d'huître. Rapport à mon totem. L'huître.
0: Mais selon l'humeur...
12: Salut les tapettes ! Mais c'est l'embrouille, Didier l'embrouille !
0: Ou encore...
13: Je me présente. Raoul Bit en bois. Taureau, macho.
0: Ou enfin, un de mes préférés.
14: Je me présente à nouveau... Gérard, langue de pute, chroniqueur à bien pensant hebdo.
0: Voilà, ça c'est un tout petit florilège des nombreux personnages que vous avez incarnés pendant vos 7 années à Nulle part ailleurs, avec avec des fous rires sur le plateau absolument incroyables. Et en regardant le documentaire, je me suis rendu compte qu'ils vous avaient aussi apporté des soucis, ces personnages-là. Il y a votre père déjà, Georges Decaune, qui trouvait que vous étiez la honte de la famille, surtout avec Raoul Bitenbois. Il assumait moyen. Et puis le monde du cinéma aussi, qui vous a pris moyennement au sérieux au début, quand vous avez débarqué, un peu à cause de ces personnages. Est-ce que vous les avez quand même aimés?
10: Ah ben je les aimais passionnément et je continue à les aimer et, et à les assumer de A à Z. Et puis bon là vous en avez passé quatre, mais je suis un mélange de tout ça en fait.
0: J'ai un
10: tout petit penchant marqué pour Didier, parce que Didier c'est une espèce de double karmique. C'est un garçon qui comme moi s'emporte assez facilement, qui est assez pur dans le fond, mais qui n'a pas les moyens de sa violence. On a tout ça en commun tous les deux. Alors lui, il s'en prend plein la gueule en regard de journée. Moi, j'arrive à esquiver parce que je suis plus souple.
0: Oui, c'est ça.
10: Moins frontal.
0: Moins d'heures à l'hôpital que ce pauvre Didier Lambrouille.
10: Absolument.
0: Alors, ça, c'est sûr. Alors, dans le documentaire, ce qui est absolument incroyable, c'est de voir la liste des personnes, des personnalités qui viennent parler de vous. En fait, c'est le meilleur de chaque monde, hein, pour la musique notamment, parce que c'est le sujet qui nous intéresse ici. Iggy Pop, c'est quand même lui qui...
10: Bah, mon petit Iggy, Iggy.
0: Il ouvre le docu, il vous interviewe. Il y a Bruce Springsteen, les gars de Gorillaz, ceux du Clash, Stéphane Echer, et puis Aubert et Colinka de Téléphone, eux aussi. On les voit très tôt dans le doc, parce qu'on apprend qu'en fait, vous étiez proche très jeune.

0: avait toutes les petites racailles de Levallois qui venaient se mélanger à nous.
1: François Hollande.
0: Ben oui. et on jouait, oui. Alors moi, j'avais un groupe, Jean-Louis aussi. Alors Jean-Louis a persévéré dans la musique, contrairement à moi. Et on se mélangeait, on faisait des bœufs. Il y avait Olive de Lily Drop aussi. Enfin, ouais. on a grandi ensemble.
1: Et alors, début peut-être de votre ressemblance avec le personnage de Didier Lambrouille. Je ne vais pas révéler toutes les anecdotes du docu, évidemment, vous irez le voir sur Canal. Mais Jean-Louis Aubert révèle que pour faire peur aux gens, vous éteigniez votre clope dans le réservoir
0: mais
1: de votre mobilette.
0: Mais non, il fabule. C'est cinglé, mais pas à ce point-là. Enfin, on n'éteint pas une cigarette sur un réservoir de mob.
1: Normalement enfin, non. pas, mais bon. Non. Didier Lambrouille, je me dis, pourquoi
0: en
1: pas
0: En revanche, j'avais une petite mob un peu customisée, là, avec la tête de tigre. À la place des poignets, ouais, on avait ça chez Esso à l'époque. Et je frimais beaucoup parce que j'avais une mob avec un phare de crosse. Ouais. La petite grille devant, là. Donc, ça, avec le pot d'échappement
1: ça
0: un peu relevé.
1: Ça fait dangereux, ça, un peu.
0: Voilà, ça fait dangereux. Ouais. Et je suivais pour impressionner les filles. Je faisais des virages très couchés.
1: À Bagatelle, au terminal des bus.
0: Ouais, non, ça s'est très mal fini, évidemment. Plus d'une fois.
1: N'essayez pas ça à la maison, les amis, les virages couchés.
0: Non, je couchais la bombe, mais pas les filles.
1: Antoine Decaune, à la télé des Enfants du Rock, à Nulle Part Ailleurs, à l'émission d'Antoine, à la radio sur France Inter, avec Pop Pop Pop, avec l'excellente Charline Roux, la presse écrite, oui, c'est possible aussi, Vieux, le magazine qu'on finira tous par lire, la pub, oui, il n'y a pas écrit La Poste là, ça c'était Antoine Decaune, une BD également sur les aventures incroyables de son père Georges, parti s'isoler sur une île déserte alors qu'il n'avait que 8 ans, Antoine, hein, pas Georges évidemment, tout ça, c'est vous, et vous n'auriez pas été l'homme que vous êtes sans l'influence et l'amour de l'Angleterre. Ça, c'est ce qu'on apprend dans le docu. Mm-hmm. L'Angleterre, c'est primordial pour vous. Est-ce que vous pouvez nous expliquer ?
0: Oui, alors j'avais une mère qui était très anglophile, génération de l'après-guerre, donc on a été très contents avec les Anglais et les Américains qui sont venus nous filer un coup de main.
1: C'était le bon moment.
0: Pour botter le cul des nazis. Donc, élevée dans l'amour de ce pays et par une mère qui était très très sensible à l'humour anglais, à l'understatement anglais. Et en même temps, elle était extrêmement française, mais c'était pas incompatible. Et donc, j'ai grandi avec ça. Et comme elle produisait des émissions de musique, elle recevait les 45 tours, et un jour est arrivé Love Me Do, le premier 45 tours des Beatles. Et on a écouté ça, elle et moi, ensemble, en prenant tous les deux le même plaisir.
1: Ah bah tenez, on va faire ça nous aussi. Love, love on y est là.
0: Alors ça, c'est dingue. Ça, c'est fou, vous l'aviez sous la main.
1: On l'avait, parce qu'on est très pointu en musique, et on avait cette petite chanson des Beatles.
0: Ben voilà, on est tombés tous les deux en adoration devant cette chanson-là, parce qu'elle était tellement joyeuse, c'était tellement énergique, positif, puis ça changeait un peu de la variétoche de l'époque, hein, qui sévissait sur les ondes. Donc ça a commencé comme ça, et puis après, le hasard a voulu que je me retrouvasse au concert des Beatles, enfin, quand ils partageaient l'affiche avec Sylvie Vartan, c'est Pierre Vassiliou, Trini Lopez, emmenée là-bas par la fille du meilleur ami de mon père, qui, elle, aimait Sylvie Vartan.
1: Et vous pensiez vous taper le concert de Sylvie Vartan,
0: oui,
1: et vous avez vu les Beatles.
0: Et je suis ressorti, alors c'était Saint-Paul sur le chemin de Damas, là. je suis sorti, j'ai vu les lumières, I saw the light in morning light. J'étais métamorphosé. Ouais. Et ça m'a vraiment ouvert les oreilles, dans tous les sens du terme.
1: La musique anglaise, l'humour anglais aussi.
0: L'humour anglais, évidemment, Peter Sellers, Monty Python, enfin, tout, les satiristes anglais, Swift, on peut y passer des heures sur l'Angleterre. Mais j'ai grandi, et il se trouve que musicalement, c'était une ébullition totale, hein, les années 60, deuxième partie des années 60, début des années 70, donc c'était dingue ce qui se passait en Angleterre, et j'ai grandi avec ça.
1: Et puis, ensuite, dans votre carrière, quand vous avez eu ce rôle incroyable de passeur, ça c'est au début à la télé, quand vous aviez ce pouvoir, hein, vous parlez de ça dans le documentaire, de faire découvrir à la télévision des musiciens, notamment anglais, qui cartonnaient à Londres et dont on n'entendait absolument pas parler en France, et vous avez réalisé ce truc super grisant, c'est que vous pouviez vraiment avoir un effet sur leur carrière, c'est ce qu'il y a eu avec Dire Straits.
0: Bravo.
1: Il me dit bravo comme si j'allais mettre Bruel à la place.
0: Non, pitié.
1: Non, vous n'avez eu aucune incidence sur la carrière de Patrick Bruel, mais d'ailleurs, Stress, racontez-moi.
0: D'ailleurs, Stress, en fait, ce qui est marrant, ce qu'on raconte dans le doc, c'est que quand

0: Quand l'album est sorti en France, il est sorti en import.
1: Ouais.
0: En import. Et la maison de disques française, Phonogram, ne voulait pas le presser, disant ça ne marchera jamais, ça n'intéresse personne. Ouais. Et bon, il faut dire que c'était plutôt l'époque de Clash, des Pistols, de l'après-Pistols, de Police, de Yann Dury. Enfin,
1: les trucs plus punk.
0: Costello qui démarrait, donc ouais, les trucs un peu. Ou les Ramones, voilà. Et donc c'est vrai que Dire Straits, au milieu de tout ça, bah, c'était le cheveu sur la soupe. Mais j'adorais ce cheveu. Et je ne m'en lassais pas, j'écoutais ça en boucle. Et on a monté tout un échafaudage pour réussir à les faire monter, les faire venir à Paris, le groupe, parce que la maison de disques ne voulait pas payer pour eux.
1: Ah oui, il fallait payer le bateau et tout, quoi.
0: Ça coûtait 800 livres, hein, c'était pas très cher, mais dans leur petite cabinette, là, avec leurs trois pauvres amplis. Et donc, ils sont venus, on a fait l'émission, et juste après la diffusion de l'émission, il y a eu une demande phénoménale. Ils ont été obligés de rouvrir les usines la nuit pour presser faire le disque en français.
1: Mais waouh!
0: Bah waouh!
1: Ça vous a... Non, mais ça fait des émotions,
0: oui,
1: ça!
0: Ben oui, parce qu'en fait, moi, mon métier, c'est ça, en fait, la base. Notre métier, Émilie. On est des passeurs, on est là pour aider, pour filer un coup de main, pour. Il n'y a rien de plus gratifiant que de sentir que ça sert à quelque chose, quoi.
1: Ouais.
0: Et comme cette émission, à l'époque, c'était une mission autant qu'une émission, c'était une poche de résistance, ça faisait plaisir quand il y avait un écho, quoi. Boop. Il fait avec le micro, là.
1: Et d'ailleurs, je vous recommande, ça c'est dans le premier épisode des 4 de La vie rêvée d'un enfant du rock, ce docu canal sur Antoine Decaune. On découvre les coulisses de ces émissions rock'n'roll qui trouvaient leur place dans la grille télé, quelque part dans le moment de Jacques Martin. On vous voit aussi lancé par...
0: Entre présence du Seigneur et l'école des fans,
1: Et on voit Léon Zitrone qui vous fait un lancement magnifique.
0: Ah, ça, aux enfants du rock,
1: ouais,
0: ça.
1: Ouais, ça c'était quand même...
0: Avec une petite moumoute.
1: Assez dingue, effectivement. Alors, dans le documentaire, on rencontre vos trois sœurs. Mmh. Car dans la vie, vous avez trois sœurs. Et on rencontre vos frères choisis. Parce que il y a toujours un frangin quelque part avec vous. Alors à la télé, il y a Jackie au début, il parle pas, mais il est là, ça vous rassure. Il y a José Garcia dans Nulle part ailleurs, il y a Jean-Paul Gaultier dans Eurotrash, le programme qui vous fait cartonner en Angleterre.
0: Il y a Laurent Chalumeau.
1: Et il y a Laurent Chalumeau ou encore Peter Stuart qui eux sont des auteurs, donc qui sont des frères de l'ombre, mais des frères quand même. Ça c'est vraiment quelque chose qui est récurrent. Tout seul, vous voulez rien faire.
0: Tout seul, je veux rien du tout, moi. Je marche bien en binôme, je marche bien en équipe, ou alors je peux écrire tout seul dans mon coin, mais ça m'arrive. Mais j'ai jamais autant de plaisir que quand je travaille au ping-pong avec un pote. Ça devient toujours des potes.
1: C'est ça qui est fou. Ça fait des amitiés, des frères, vraiment.
0: Oui, oui. Très rapidement, la frontière entre le partenaire de travail et l'ami s'estompe.
1: Ouais.
0: Et vraiment, c'est des potes, c'est des gens qui comptent pour moi, qui sont toujours mes amis aujourd'hui, même si on travaille moins ou plus ensemble. Et non, c'est des rencontres capitales, ça.
1: Alors, il y a les frères avec qui vous travaillez, ceux qui vous stimulent, ceux qui vous donnent la bonne idée au bon moment, le bon coup de fil à passer pour, après avoir été viré, parce que vous êtes fait pas mal virer. On apprend ça aussi dans le docu.
0: C'est une constante, je me suis fait beaucoup lourder.
1: Je me suis beaucoup lourder, Antoine Decaune.
0: Ne vous inquiétez pas, on se fait lourder et puis on revient. Voilà.
1: Donc ceux qui sont là aussi dans ces moments-là. Et puis il y a celui qui vous fait pleurer. Pendant un concert où il rejoue pour vous la musique qu'il avait composée pour le film que vous avez réalisé, Monsieur N, le film de Napoléon, c'est Stéphane Escher.
0: Ben
1: alors
0: oui.
1: Lui, j'ai l'impression qu'il a une place à part et vraiment, il vous ouvre le cœur.
0: Ben oui, d'abord Stéphane vient de sortir un des plus beaux albums de l'année, Poussière d'or, c'est juste une splendeur ce disque. Je dis pas ça parce que c'est un pote, vraiment, c'est un disque que j'ai écouté beaucoup cet été, parce que je devais écrire un petit truc sur lui, donc je l'ai écouté en boucle au mois d'août et ça a accompagné ma vie et ça l'accompagne encore aujourd'hui, 6 mois après, ce qui est toujours bon signe. Et Stéphane, oui, c'est quelqu'un dont j'ai toujours suivi le parcours avec passion, parce qu'il est passé de Gros Zone, de sa musique avec les machines.
1: Extrême.
0: jusqu'à aujourd'hui. Et puis quand j'ai eu ce film sur Napoléon, ça s'est imposé à moi. C'était lui qui devait faire la musique et personne d'autre. Parce que j'aime bien travailler avec des gens qui sont pas déjà rompus à l'exercice, qui n'ont pas trop de tics, qui fonctionnent pas en automatisme, qui arrivent très très frais. Et à qui on dit généralement, mais c'est pas possible, tu as jamais fait.
1: Et il l'a fait.
0: Ah bah moi, pour moi, c'est le bon argument. Tu l'as jamais fait, donc tu vas faire des étincelles.
1: Vous êtes un homme de cœur et vous êtes un parrain engagé pour Solidarité SIDA.
0: Un président d'honneur.
1: Président d'honneur de Solidarité SIDA.
0: Et je donne, en tant que président.
1: Ben oui, ben je, bravo, je vous félicite.
0: Je donne, et pas que des leçons.
1: Oui. Président d'honneur d'honneur, donc.
0: Oui.
1: Solidarité SIDA, qui est une magnifique fondation qui va aider les associations de terrain pour lutter contre le SIDA, mais aussi pour aider celles et ceux qui sont malades, encore aujourd'hui.
0: Et puis raviver un message de prévention qui s'est totalement dilué avec le temps.
1: Ah mais oui, les gens ne savent plus, capote.
0: Non, on ne sait plus. On ne sait plus. Il y a 40%, je crois, des adolescents aujourd'hui qui sont séropositifs. C'est complètement fou. Complètement fou.
1: 40%
0: ouais,
1: des adolescents
0: 40%, ouais, qui sont contaminés.
1: Mais dans le monde ?
0: Non, ici, chez nous. D'ailleurs, plus personne ne fait attention à rien et on ne met plus de préservatifs.
1: Alors, mettez des préservatifs.
0: Donc, il y a un taux de contamination qui a bondi littéralement ces derniers mois.
1: Ah, donc plus 40% et solidaires.
0: Ouais, et c'est pas anodin et c'est un truc dont on meurt encore. Certes, il y a des trithérapies, il y a des barrages thérapeutiques, évidemment, mais non, c'est une catastrophe. Donc, on est là pour répéter à satiété ce message, protégez-vous.
1: Et la tête de proue de l'engagement de Solidarité SIDA, c'est un grand festival qui a lieu tous les ans au début de l'été, à côté de Paris, à l'hippodrome de Longchamp. Ça s'appelle Solidays. Ça fait du bien, ça, quand on fréquente des milieux aussi chouettes, mais aussi parfois superficiels que la musique, la télé, le cinéma, d'aller se frotter aux associations.
0: Ah bah oui, oui. Moi, c'est un petit bonheur tous les ans, à chaque fois que je me promène sur le site de Solidays. Je passe du temps au village associatif. On invite tous les ans une cinquantaine d'associations, si c'est pas plus d'ailleurs, qui travaillent sur le terrain de la solidarité au sens large, le SIDA évidemment, mais pas que. Et alors ça, c'est totalement revigorant de voir l'engagement de tous ces jeunes gens, le temps qui passe, l'énergie qu'ils mettent. Même à commencer par les bénévoles qui nous aident. Il y a 3000 bénévoles qui nous aident à construire ce site barnumesque tous les ans. Et voilà, on n'existerait pas sans eux. Donc, je suis très, très... pour un vieillard chenu comme moi, oui, c'est très, très revigorant et gratifiant.
1: Un vieillard. Il y a des mamies Trouville dans le documentaire. Elles disent que vous n'êtes pas un vrai vieux. Alors, moi je crois toujours les grands-mères.
0: Faut toujours croire les grands-mères.
1: Antoine Decaune, il y a en tout cas de très belles images de Solidays dans ce docu La vie rêvée d'un enfant du rock qui est dispo sur Canal, les 4 épisodes. Et puisqu'on parlait d'activités revigorantes, je crois que vous, c'est rencontrer à intervalles le plus régulier possible un certain Bruce Springsteen. C'est une passion qui vous prend à la fin des années 70 et qui ne vous a pas quitté.
0: Au milieu des années 70, en fait, quand je suis tombé sur Born to Run, 75, à un moment où le rock m'ennuyait. Il était devenu un peu pompeux, post-néo-symphonique, enfin, je prenais au sérieux quoi, le rock progressif, tout ça. Je m'intéressais d'ailleurs autant au jazz, au mélange jazz et rock, parce qu'il y avait des nouvelles pistes là, qui s'ouvraient avec Miles Davis et toute la bande. Mais il y a cet album, en 75, Born to Run, qui est une illumination, vraiment. Et je suis revenu un peu en arrière après en écoutant le premier album, Greetings from Ashbury Park, et puis le second, The Wild, The Innocent and The History Shuffle, qui sont aussi vachement bien.
1: Et pas facile à prononcer.
0: Non, pas facile à prononcer.
1: Mais bravo.
0: Je me suis beaucoup entraîné. et à partir de là, ça a été, j'ai aimé passionnément cet artiste-là. Ouais. Alors avant de le rencontrer dans des circonstances les plus favorables possibles.
1: Et dans sa loge en plus. Génial, après un concert
0: présenté par un ami commun. Donc voilà, on a eu une relation qui est partie sur les bonnes bases.
1: Il vous trouve charming.
0: Charming, yes.
1: Un charming Frenchman, elegant. Charming, elegant,
0: vous avez l'air d'en douter, Émilie.
1: Mais non, mais moi je suis d'accord avec Bruce. Je suis souvent d'accord avec Bruce.
0: C'est vrai.
1: Ceci dit,
0: c'est
1: bien.
0: C'est bien.
1: Et vous, dans le quatrième épisode du docu qui s'appelle Fendre l'armure, ou quelque chose comme ça, pardon, je ne l'ai pas de tête, si on fendait l'armure, quelque chose comme ça. Si on attaquait l'armure, c'est dire à quel point c'est une forteresse imprenable, le cœur d'Antoine Decaune, et bien là, vous dites que oui, par exemple, les histoires de figures paternelles, avec Bruce, vous pouvez en parler.
0: Oui, parce que, souvent les garçons ont des relations complexes avec leur père.
1: Oui. Hein,
0: on n'est pas des cas isolés.
1: Puis ils ont des relations aussi complexes avec leurs sentiments, pour les exprimer.
0: Oui, bien sûr. Alors, moi j'ai eu un père assez absent, qui partait vivre des aventures extraordinaires à l'autre bout de la terre. Enfin, l'absence, ça veut dire qu'il n'était pas là. Et lui, Bruce, il avait un père présent, mais qui était un homme malheureux, qui était un prolo, qui avait perdu son boulot, qui avait tendance à picoler, qui était un père difficile pour lui, quoi. Donc oui, ça a été un sujet de conversation. D'abord, il en a magnifiquement parlé dans son livre de mémoire, Born to Run, qui s'appelle aussi Born to Run.
1: Qui s'appelle La Bible, chez Antoine.
0: Non, qui est vraiment un très beau livre que je conseille. Ouais. Essayez de le lire en anglais, si vous lisez bien l'anglais, parce qu'il y a vraiment toute la scansion springsteenienne dedans. Dans la traduction française, on y perd un peu. Mais c'est un très très beau livre, parce que c'est un livre d'une franchise, d'une honnêteté incroyable. Il parle de ça, il parle de cette relation difficile avec son père, il parle de la dépression qui l'a frappé de plein fouet quand il avait 30 ans, au moment du succès phénoménal de The River. Voilà, ça s'est arrivé. Enfin, c'était même au moment de Born in the USA.
1: Ouais.
0: Et il s'est pris ça en pleine gueule. Il a fait cet album Nebraska qui a donné lieu à un film là, qui est sorti
1: très récemment.
0: Il y a peu de temps, voilà. Donc c'est un type passionnant. C'est un artiste que j'aime, que je vénère, mais je suis pas un idolâtre. Je suis pas là à genoux devant Springsteen en disant tout ce qu'il fait est formidable et tout. C'est juste que humainement, c'est un modèle. Voilà.
1: Et est-ce qu'il pourrait vous inspirer, parce que j'ai fait le compte tout à l'heure, entre la télé, la radio, le magazine Vieux, donc votre entrée en presse écrite, la pub, la BD, vous lui écririez une chanson ?
0: Moi ?
1: Ouais.
0: Oh.
1: C'est un truc que vous n'avez pas encore
0: Alors,
1: fait.
0: Non, mais il a besoin de personne pour écrire des chansons.
1: Hein. Je sais bien, mais...
0: Il écrit lui-même de magnifiques textes. Oui. Parce que c'est un auteur aussi, Bruce. Hein, c'est pas juste un... Non, alors je ne pousserai pas l'outrecuidance jusque-là.
1: Non.
0: Non.
1: Alors, c'est quoi votre prochain terrain de jeu auquel on ne s'attend pas ? Vous avez tout fait quasiment.
0: Bah, oui, alors j'ai un projet de série en tête.
1: Ah.
0: Voilà. Sur lequel je suis en train de travailler. Et que j'espère pouvoir faire aboutir dans les 2-3 ans qui viennent.
1: Bon.
0: Voilà.
1: Ça, c'est une très bonne nouvelle. J'avais envie, puisqu'on arrive à la fin de cette interview, de vous reposer la première question qu'Iggy Pop vous pose dans le documentaire. Alors, est-ce que vous avez réussi votre vie ?
0: Je lui réponds ce que je vous réponds là. Je ne sais pas si je l'ai réussi, mais j'ai le sentiment de ne pas l'avoir tout à fait raté et que ça aurait pu être bien pire. Voilà.
1: J'adore. Antoine Decaune, La vie rêvée d'un enfant du rock, c'est vraiment à voir sur Canal. Et si vous voulez pas vous abonner, prenez les codes de quelqu'un. Hein. Ça marche pour Netflix, ça peut marcher pour Canal aussi. Voilà. Mais il faut absolument voir ce film en 4 épisodes. Encore, je le répète, les 4 sont disponibles sur Canal, sur l'app Canal, MyCanal, le replay, etc. C'est absolument partout. On se dit au revoir en écoutant Iggy.
0: Avec plaisir.

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2: Un traiteur ouvert à l'année à Galéria. François Bogard est un enfant du village et ça lui tenait à cœur d'ouvrir ce commerce de proximité chez lui.
3: Enfin, je suis né à Calvi, mais j'ai grandi ici, je suis allé à l'école ici jusqu'à mes 19 ans à peu près. Et après, je suis parti travailler sur le continent. Puis ça me tenait à cœur de revenir ici pour travailler chez moi, parce qu'on est bien dans son village.
2: La cuisine, une passion venue très tôt.
3: Je suis allé en BEP à Île-Rousse, parce qu'ici on n'a pas trop de débouchés professionnels. Et en fait, je me suis rendu compte qu'il y avait du travail. J'étais vite demandé, vite sollicité, et forcément derrière, j'ai continué dans la cuisine. Et puis quand on progresse, on se passionne. J'ai fait des saisons au départ. J'ai commencé sur des saisons sur Galière principalement. Après, je suis parti sur le continent. Je suis parti travailler sur Lyon pendant 3-4 ans. Je suis parti sur Paris également. Et quand ma femme a accouché, ça m'est tenu à cœur de faire grandir mes enfants ici. C'est pas du tout la même vie. On est bien plus tranquille dans son village.
2: François propose au quotidien des plats du jour.
3: Ça change, ça varie. Des plats de saison principalement. L'été, beaucoup plus de produits corse évidemment, parce que la demande est bien plus importante. Je vais faire aussi, j'ai des pensionnaires, mais je propose aussi, je fais pour les mariages, les buffets, les anniversaires, les baptêmes, tout le principe du traiteur à l'extérieur et à domicile.
2: Et le traiteur a quelques spécialités.
3: J'utilise beaucoup de produits corse principalement. Alors aujourd'hui, par exemple, j'ai des artichauts farcis au brooch, mais ça peut m'arriver de faire des ch'tortes sabrites. Je vais faire du sauté de veau aux olives. Après, je fais beaucoup de produits aussi d'ailleurs. Je vais faire des tagines, des couscous, des paellas, suivant la demande, ce que les gens aiment en fait en général.
2: Parmi ses clients, beaucoup de gens du village.
3: En hors saison évidemment, mais ça arrive souvent qu'il y ait des gens qui se perdent au village pour aller se balader, qui ont besoin de manger sur le pouce entre guillemets, donc ça rend toujours service. Après, j'ai beaucoup évidemment ma clientèle principale, c'est comme je suis toute l'année, c'est les gens du village. Après l'été, bien sûr, les touristes avec la vente de charcuterie, la vente de fromage corse, la vente de vin.
2: Développer son activité, perdurer dans le temps, et pourquoi ne pas laisser plus tard ce qu'il a construit à ses enfants? Tels sont les espoirs de François Bogard pour les années futures.
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4: Et ça marche très bien de scroller sur les réseaux sociaux. Oh, regarde comme il est mignon. Bon, d'accord, ça c'est mon problème. Mais ça a du bon parfois parce que j'ai découvert un compte Instagram qui va vous être utile et qui marche très bien, c'est Sortir à Laval.
5: Aujourd'hui, déjà, je suis suivie par plus de 7300 personnes, donc en un an et demi, honnêtement, je m'y attendais pas du tout.
4: Vous l'avez compris, c'est la créatrice du compte Instagram, Elena Viera-Granger.
5: Et l'idée, donc, c'est de mettre en avant des commerçants, des créateurs, des événements, des activités.
4: Via des vidéos et des posts événements comme celui-ci, par exemple.
6: J'ai une super nouvelle pour toi. Une nouvelle adresse gourmande vient d'ouvrir ses portes. Un nouveau lieu qui va te faire voyager avec sa déco sur le thème de l'univers, mais aussi son offre.
4: Ça marche tellement bien que
5: j'ai pas mal de demandes aussi de créateurs, de personnes qui aimeraient être mises en avant, donc de plus en plus chaque mois.
4: Moi, par exemple, j'aimerais bien me lancer dans les chansons pour enfants. Ce rêve bleu. Non ? Bon, d'accord. Et sinon, pourquoi avoir lancé Sortir à Laval ?
5: Je suis une amoureuse de Laval et de la Mayenne. Et en fait, je voulais montrer qu'à Laval et en Mayenne, on ne s'ennuie pas. Il faut venir à Laval, qu'on connaisse ou non. Et même que les Lavallois et Mayennais ont plein de choses à faire près de chez eux.
4: Et ça marche bien parce qu'Elena, elle est dans la com. Donc, elle connaît bien les stratégies qui fonctionnent. Déjà, de centraliser les infos, mais d'une manière précise.
5: Et surtout sur les réseaux sociaux qui se consomment rapidement. On le voit aujourd'hui, la société consomme de plus en plus de contenu sur les réseaux sociaux qui doit être en plus de plus en plus court pour capter l'attention, etc. En même temps qu'on consomme de ses contenus, de ses amis sur Instagram, et bien en même temps on peut s'informer sur Laval. En tout cas sur Instagram, ça manquait.
4: La plus-value, c'est le côté intergénérationnel.
5: J'essaie vraiment de toucher tout le monde, que ce soit des familles, des jeunes, des personnes plus âgées. Donc vraiment, par exemple dans les programmes du week-end que je fais toutes les semaines, donc c'est un poste qui recense toutes les activités du week-end, et bien j'essaie vraiment de mettre autant de la culture, enfin du théâtre, de la musique, des sorties en famille, des choses un peu plus de niche, mais que vraiment tout le monde puisse s'y retrouver.
4: La couleur rose.
5: De base, je suis repartie du logo de la ville, en fait, qui est un peu rose-violet. Du coup, pour avoir une cohérence sur le compte, en effet, que ce soit aussi beau visuellement quand on va sur le compte et qu'on retrouve aussi facilement, parce que sur chaque poste, du coup, il y a le titre, toujours avec de l'écrit pour donner les informations.
4: Et aujourd'hui, Elena, elle fourmille d'idées. Son compte Instagram est un début pour d'autres projets. Elle aimerait, par exemple, organiser des événements, toujours dans le but de mettre en valeur le savoir-faire mayennais. Alors, vous l'avez compris, le compte Insta Sortir à Laval, ça marche.
7: Avoir une belle voix, c'est un vrai sujet.
4: Oh, pardon, ça, c'est encore mon téléphone. Je suis désolée. Promis, je le range. Dans une seconde.
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9: Pourquoi appelle-t-on l'eau l'or bleu ?
10: En fait, l'eau, ça donne de l'énergie, ça peut donner aussi des bonnes vies aux animaux et ça peut donner des bons trucs à l'environnement. Ça sert à la vie de contenir de l'oxygène et sans l'eau, en fait, à la terre, ça s'en fait une grosse boule de désert.
11: Bah, pour moi, on appelle l'eau l'or bleu parce que bah, l'eau, c'est précieux. Prends par exemple le pays, l'Afrique, au Sahara. Bah, l'eau là-bas, c'est comme de l'or. Si t'en as, c'est magique. Parce que là-bas, ils n'ont pas beaucoup d'eau. Mais oui, l'eau, c'est précieux. Et c'est aussi important parce que quand il y a des réchauffements climatiques, il n'y a plus beaucoup d'eau.
12: C'est grâce à ça qu'on vit aujourd'hui, parce que si on ne boit pas, si on ne s'hydrate pas 3 jours, bah, on sera déjà mort. C'est vraiment précieux l'eau, faut qu'on en ait à l'infini.
10: Vous avez vu les usines comme Christine, tout ça? En fait, eux, ils gaspillent l'eau. Ils fabriquent de l'eau qui se périme, donc ça se fait pas.
13: Et aussi, l'eau, c'est censé pas d'être périmée, parce que l'eau, dès qu'il y avait personne dans ce monde, il y avait déjà l'eau. Et cristalline, maintenant, c'est comme si leur but, c'était de construire de l'eau et après, de mettre des dates pour la périmation.
11: En fait, non, les usines cristallines, c'est en fait, ils récupèrent, je pense, de l'eau de mer et après, ils la filtrent, ils enlèvent le sel pour pouvoir en faire de l'eau minérale. De l'eau de source un peu. Pour
9: boire. Et alors chez vous, vous prenez l'eau du robinet ou vous avez des bouteilles d'eau ?
12: Moi, je pense que je bois plus au robinet parce que en fait, on a 3 bouteilles et après, on remplit à l'infini.
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2: Et Olivier, ce matin, retourne à l'école primaire aujourd'hui.
1: Eh oui, et pour y trouver du gaga. Mais blé, je voudrais aujourd'hui vous parler du mémoire de Judith Boucher, réalisé l'an dernier à l'Université Jean Monnet de Saint-Étienne, et qui s'intéresse à une question rarement étudiée. Comment le parler stéphanois, le gaga, circule encore aujourd'hui dans les écoles primaires, et dans quelle mesure le parler des enseignants influence le parler des élèves? Son travail porte sur toutes les classes de l'école primaire, en milieu urbain comme en milieu rural. Judith a formulé trois hypothèses. Premièrement, le gaga serait peu utilisé par les enseignants en situation d'enseignement. Deuxièmement, lorsque les enseignants l'utilisent, les élèves auraient tendance à le reprendre. Et troisièmement, le gaga serait plus présent dans les écoles rurales que dans les écoles urbaines. Pour répondre à ces questions, elle a observé des classes, mené des entretiens avec les enseignants et avec les élèves, et elle a mené des observations dans les temps informels à l'école. Son analyse porte à la fois sur le vocabulaire gaga et sur des structures spécifiques comme le pronom neutre Y, employé comme complément direct, j'y ai fait, l'inversion des pronoms personnels après un impératif, donne-moi-le au lieu de donne-le-moi, ce qui nous vient du patois, hein, puisque Pierre Duplay écrivait déjà en 1896 à l'inverse du français, quand un verbe à l'impératif a deux pronoms pour complément, l'un direct, l'autre indirect, c'est ce dernier qui s'énonce en premier. Exemple en patois, « by may lou ». Et puis aussi la formation d'adjectifs à partir de participes passés. Il est trempe de chaud, ses joussons enflent, la reloge est arrête. Donc qu'en est-il des résultats du travail de Judith? Les observations révèlent une situation un peu plus nuancée que ce qu'elle attendait. Très surprenant, 54% des enseignants utilisent au moins une fois un régionalisme en cours au cours des séances observées. Un élève sur 6 emploie spontanément un mot ou une expression gaga lors des entretiens. Et dans les classes, un régionalisme apparaît dans 20% des situations que Judith observe. Il semblerait donc que le gaga soit encore bien présent dans nos écoles. Mais quels sont les mots, les expressions, les tournures qui ressortent le plus, ou plutôt qui ressortent le mieux? Un peu de patience les amis, la suite c'est pour bientôt.
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2: La dernière fois que vous y êtes allé, je suis sûr que vous aviez un kawé fluo et un petit goûter dans un sac en plastique préparé par maman. Avec plus de 80 oiseaux de proie et 30 espèces différentes, et surtout un spectacle où le seul effet spécial, c'est la nature elle-même, aujourd'hui, je teste pour vous la volerie des aigles. Nous sommes dans les ruines du château de Kilsheim, c'est juste sous le Haut-Königsbourg, et je grimpe les derniers mètres à pied vers la volerie, où je suis déjà accueilli par Eric Renaud, le directeur du site, et une équipe de soigneurs passionnés, et quelques cris que j'entends au loin, assez impressionnants, d'oiseaux qui ont l'air quand même assez gros. Et on commence par les coulisses, derrière la zone qui est accessible au public. Et Alexandre, qui est soigneur, est équipé d'un gant en cuir sur tout le bras, et surtout, il est d'un calme absolu. Et je crois que c'est nécessaire. Et autour de nous, plein d'oiseaux. Et chacun d'entre eux est identifié, suivi, observé quotidiennement. Et j'apprends d'ailleurs que les oiseaux ne sont jamais forcés à voler. Non. Ils participent volontairement grâce à un entraînement basé sur la confiance et le renforcement positif. On les encourage, puis on leur donne des petites gâteries pour les remercier quand même. Et c'est ainsi qu'Alexandre me propose évidemment de tenir le gant. Oui, alors pas pour sortir la tarte du four, hein, mais pour tenir, non pas un pigeon non plus, hein, mais bel et bien un aigle, oui, qui passe tranquillement du gant d'Alex et au mien, voilà. Battement d'ailes XXL, je sens les plumes sur ma face. Ah oui, parce qu'il fait son petit point, hein, le petit bonhomme. Et heureusement que je suis accompagné, hein. Et étonnamment, je n'ai pas eu trop peur, parce que le regard de l'aigle est si perçant que j'étais quelque peu fasciné. Même si mon bras, lui, l'était un peu moins. La volerie des aigles, c'est la première volerie créée en France. C'était en 1968. Et à l'époque, elle avait été créée surtout pour changer l'image qu'on avait des rapaces, qui ont été longtemps persécutés. Allez, hop, le spectacle commence. Je m'installe dans les gradins et je constate que pas de musique spectaculaire. Hein. Juste une voix, des explications sur la vie et les comportements des rapaces. Et soudain, lointain dans le ciel au-dessus de nous, un vautour apparaît au-dessus des remparts, silence total. Et même les enfants arrêtent de parler, ça c'est pas mal. Le soigneur explique que certains oiseaux dépassent même les 2 mètres d'envergure. Et c'est grand 2 mètres, hein. Et il demande au public de rester bien immobile pour faire un passage encore plus près de nos têtes. Alors j'applique, je reste immobile, et sauf que ma tête, elle continue de regarder l'oiseau au-dessus de nous, un peu comme au tennis. Mauvais réflexe. Et j'entends mon voisin qui me chuchote « Faut pas bouger !» Ah oui, en effet, hein, parce que plusieurs rapaces s'élancent, hein, chouette, aigle, pigargue, et on en prend plein les yeux. En tout cas, moi, j'ai retenu une chose, hein, c'est qu'ici, eh ben, c'est pas les humains qui regardent un show d'oiseaux, c'est plutôt l'inverse, hein, c'est les oiseaux qui nous observent en train d'essayer de rester calme. Et ça, c'est tout un spectacle.
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3: Bonjour Julie, bonjour tout le monde.
4: Dis Lucie, pourquoi le quartier du Petit Maroc à Saint-Nazaire s'appelle comme ça ?
3: C'est une excellente question Julie. Ça va vous demander un petit peu d'imagination, mais il y a fort fort longtemps, Saint-Nazaire était une vraie cité. Fortifié. Même si c'est difficile à croire, la vieille ville de Saint-Nazaire était située là où se trouve actuellement le quartier du Petit Maroc. Certains appellent d'ailleurs encore ce quartier le vieux Saint-Nazaire. Et quand on dit vieux, c'est vraiment vieux, vraiment très très vieux. Le rocher de Saint-Nazaire a été habité depuis l'époque celte. En fait, le nom Petit Maroc serait apparu à l'époque où la vieille ville existait encore, mais avait été délaissée parce que la nouvelle ville se construisait tout autour. Des pêcheurs venus de Douarnenez ont donc investi la ville dans les années 30.
4: Mais alors Lucie, quel est le rapport entre ces pêcheurs de Douarnenez et le Maroc ?
3: Eh bien, ces pêcheurs se sont aventurés sur les côtes marocaines. On a donc baptisé cet endroit le Petit Maroc.
4: Et puis, bah, il s'est passé ce qui s'est passé.
3: Des bombardements qui ont détruit 85% de la ville de Saint-Nazaire pendant la Seconde Guerre mondiale. La ville s'est reconstruite, tel un phénix qui renaît de ses cendres. Et aujourd'hui, dans le vieux Saint-Nazaire, il n'y a plus de fortifications, il n'y a plus d'église ni de ruelles. Il n'y a que dans la tête de certains anciens que le Petit Maroc est encore la vieille ville. Et maintenant, dans notre tête. Puisque, comme disait un certain Socrate, le savoir est la seule matière qui s'accroît quand on la partage.
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1: Alors on est sur le carré La Sauca, c'est pratiquement à côté des Rambles de Figueres. Et là nous sommes juste devant le fameux restaurant Duran, un restaurant emblématique de la ville de Figueres. Et nous avons rendez-vous avec la Louise qui va nous recevoir. C'est la sœur du patron, on va dire, qui est en voyage.
2: Allez, nous allons entrer dans cet établissement qui a l'air très très joli. Je vois déjà le buste de Dali.
1: Ah ben oui, puis c'était le restaurant de Dali. Et ce restaurant est connu pour ça, il venait manger là tous les jours.
2: Alors on peut voir effectivement ici à l'intérieur l'empreinte de Dali bien présente.
1: Oui, parce qu'on trouve des gravures, on trouve des estampes, comme on dit chez nous, et beaucoup de photos où on voit Dali avec les patrons. Voilà, donc je venais ici pour parler du restaurant, de ce qu'il représente, de ce qu'il a été et de ce qu'il
2: est. On est ici, il paraît, dans le restaurant préféré de Dali.
3: Oui, c'est vrai. C'est vrai. Oui. Je vous montre la salle du restaurant, mais au petit coin ici, nous avons qu'on appelle l'essayer. Ici, c'est la table où mangez Dali avec des copains et des personnalités de la musique, de l'art, poètes, del monde de la culture. Ici, nous avons des photos avec Dali à Mandalay. Ce monsieur, c'est mon grand-père. Très amis d'Ali, parce qu'ils sont de la même
2: génération. Louisa, aujourd'hui, cette table, elle peut être réservée?
3: Oui, bien sûr, chaque jour. Il y a des personnes qui viennent dans la salle l'essayer. Et on réserve ici une table grande. Et après, là-bas, il y a pour 6-8 personnes.
2: On va quitter le cellier, Louisa, et on va se rendre dans la salle de restaurant avec des chaises qui ressemblent un peu à des trônes.
3: Oui, parce que ce sont des chaises typiques catalanes. Ça, c'est fait pour un carpintero.
1: C'est des chaises sur mesure, faites exprès, par un menuisier.
3: C'est aussi les lampes sont faites à mano. Il y a la fabrica en Mallorca. Il existe encore.
2: Louisa, qu'est-ce qu'on déguste? Quels sont les plats signatures du restaurant?
3: Bon, les plats très typiques, c'est les canards avec poire. C'est une recette de mon grand-père qui l'a fait beaucoup de fois à Salvador Dalí. Aussi très typique, c'est les poulets avec cigales.
1: Poulet aux gambas.
3: Ça, on mélange la montagne, c'est les poulets, et après les mers, que c'est avec la langouste petite. Non?
1: Est-ce qu'on peut savoir quel était le plat préféré de Salvador Dalí?
3: Surtout des produits d'ici.
1: Du terroir.
3: Oui, du terroir. Côtelettes d'agneau. La soupe, les riz, un paella. Nous faisons aussi des petites viandes boules, des viandes hachées, comme ça, avec des sauces. Il aimait beaucoup la cuisine catalane. Prend pas d'alcool, rien d'alcool, rien du tout. Et pour les desserts, il fait toujours une infusion, c'est digestif.
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4: Les petits bonheurs, généralement, ce sont des sourires qui se récoltent tous les jours au hasard des rencontres. Il suffit d'un micro ici, de ne surtout pas prendre de rendez-vous et de ne pas se présenter. Ça marche très bien à Megève, par exemple. Nous sommes donc en Haute-Savoie, sur les hauteurs de Megève, au Mont d'Arbois, pendant que des chevaux sont en train de monter dans une bétaillère.
5: Bonjour.
4: Matin de bonne heure, venez vous occuper des bêtes.
5: C'est ça, on vient les mettre au chaud, ouais.
4: Ah, c'est-à-dire que là, ils quittent la montagne?
5: Ouais, ce coup-ci, ouais, c'est bon. Ce coup-ci, on va les ramener, on va les mettre en pension pour cet hiver, ouais. Ils ont passé tout l'été en montagne, donc ce coup-ci, ça y est. Ils vont aller se mettre au chaud pour l'hiver.
4: Ah oui, ils font toute la saison, là, ici?
5: Ouais, ceux-là, ils font toute la saison ici. Il y en a qui sont là pour la monte, il y en a qui sont là pour l'attelage, et puis vu que nous, on est élevage, il y en a, ils sont juste là pour grandir.
4: Vous, c'est pas juste un loisir, c'est votre métier?
5: Ouais, moi, c'est mon métier, ouais. Je suis cocher palefrenier. Ouais.
4: Quand vous dites pour l'attelage, c'est les calèches qu'on peut voir à Megève, par exemple?
5: Exactement, c'est ça.
4: Donc, les chevaux, quand ils sont pas attelés, on les voit ici, sur les hauteurs de Megève?
5: Ouais, c'est ça. Nous, on en a à l'Alpette, comme là en face, en haut de la côte 2000. On en a aussi au Mont d'Arbois, là, juste derrière. Et puis, après, au fur et à mesure de la saison, on les fait descendre petit à petit. Puis là, ils atteignent leur point le plus bas sur Megève. Puis après, on les change de département et puis voilà.
4: Donc là, ils montent dans le bus?
5: C'est ça, ouais. Ils montent dans le bus. Là, je vais en mettre 4. Là, après, j'ai mon patron qui va arriver. Il va prendre le reste. Et puis après, on va prendre un camion, une remorque. Puis on y charge tout dedans. Puis lui, il part cet après-midi.
4: Et là, il part où, hein, en résidence d'hiver?
5: Ils partent dans l'Allier, ceux-là. Ils partent dans l'Allier. Ils ont des gros champs de plusieurs hectares où c'est qu'ils ont du foin, des abris pour eux, de l'eau à volonté, puis voilà.
4: L'Allier, donc en Auvergne, si je ne m'abuse, il fait pas beaucoup plus chaud qu'ici l'hiver.
5: Non, non, il fait pas beaucoup plus chaud, mais par contre, ils auront plus d'herbe qu'ici, on va dire. Ils auront moins de neige, ils auront un peu plus de foin, un peu plus d'eau, parce que nous, ici, bah, c'est qu'on est tout de suite dans la neige, et puis nous, on n'a pas assez de foin pour tous les nourrir l'hiver, donc on préfère les mettre en pension. C'est beaucoup plus agréable pour eux. Puis bah, pour nous, l'hiver, on a déjà bien assez de boulot comme ça, donc au moins, ils sont un peu tranquilles aussi de leur côté.
4: Alors justement, vous faites quoi l'hiver si vous avez plus de chevaux?
5: Alors c'est pas qu'on en a plus, c'est qu'on en a moins. Toute la partie élevage en fait part tout en pension, et en fait l'hiver nous on fait énormément de calèches sur Megève. On a des grosses calèches qui montent jusqu'à 12 personnes. C'est qu'on fait les fondus en calèche en soirée ou le midi, et on fait juste des balades en calèche.
4: Bon, vous, j'imagine que le cheval c'est une passion, on fait pas ce métier là par hasard.
5: Mon grand-père était déjà éleveur de chevaux, là maintenant je bosse chez un ami de mon grand-père. Puis voilà, après on fait ça par passion, de toute façon c'est pas par l'argent qu'on va le faire, hein, comme dans tout métier agricole.
4: Même à Megève.
5: Même à Megève, l'agricole, ça reste l'agricole, à Megève ou pas.
4: Je peux vous demander votre prénom ?
5: Moi, c'est Mathieu, moi.
4: Et c'est quoi le dernier petit bonheur de Mathieu, s'il vous plaît ?
5: Mon dernier petit bonheur, c'est d'avoir fait un galop sur les crêtes de la Côte 2000 en plein été avec le soleil couchant. Et ça, je pense que je m'en souviendrai jusqu'à ma mort.
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7: Bonjour Arnaud Fromage.
8: Bonjour, bonjour à tous.
7: La nécessaire minute comptoise, c'est maintenant. C'est vous que j'ai vu tout à l'heure, hein, le doigt dans le pot à pâte à tartiner. C'est quand même pas très propre, hein, tout ça.
8: Je sais, mais que voulez-vous, c'est tellement bon et tellement régressif, la pâte à tartiner, du chocolat, des noisettes et plein d'huile. Bon, ça aide pas à rentrer dans du 38, mais flûte à la fin, il faut savoir se faire plaisir. Et surtout, cette merveille a bien failli ne jamais exister.
7: Alors comment ça, à cause de Monsieur Ferrero, c'est ça?
8: Non, lui, il y est absolument pour rien, ce serait plutôt à cause de l'homme de Néandertal. Je vous explique. L'année dernière, des scientifiques de l'université d'Aarhus au Danemark se sont mis en tête de reconstituer le paysage et d'identifier les essences de plantes qui poussaient en Europe il y a 100 000 ans avant l'arrivée de l'homme. Pour cela, ils ont collecté des pollens anciens, les ont analysés et les résultats ne sont finalement pas si surprenants que ça. On y retrouve du tilleul, du hêtre, du charme et donc bien sûr des noisetiers. Beaucoup de noisetiers même, l'arbuste prolifère en effet dans les plaines, hors des forêts. Or, il faut s'imaginer qu'à cette époque, l'Europe était remplie de hordes de bisons, de rhinocéros, d'éléphants de 4 mètres de haut qui pouvaient peser jusqu'à 13 tonnes, autant dire des débroussailleuses, des animaux géants qui, en empêchant la forêt de tout grignoter, assuraient ainsi indirectement un espace pour les noisetiers. Bon, les années passent, et il y a 45 000 ans, l'homme quitte son berceau africain pour gagner l'Europe. Les premiers humains s'habituent à leur nouvel environnement, ils commencent à chasser les grosses bestioles. Aucun risque pour ces espèces, les humains sont bien trop peu nombreux pour représenter le moindre risque. Mais il n'empêche que ça commence à modifier légèrement l'équilibre en place. Moins de grands animaux, moins de défrichage, donc plus de forêts et moins de noisetiers. Si bien que, nous dit encore l'étude, ils sont passés pas loin de l'extinction.
7: Alors qu'est-ce qui a sauvé les noisetiers justement, Arnaud ?
8: Eh bien, ces mêmes humains. En effet, alors que les noisetiers étaient sur le point de disparaître, nos ancêtres ont commencé à développer ce qu'on appellera plus tard l'agriculture. Or, le bois de noisetier, c'est très pratique si l'on veut se fabriquer des outils, des armes, réaliser un peu d'artisanat ou tout simplement manger des noisettes. Les premiers hommes ont donc commencé à les cultiver, sauvant ainsi les noisetiers de la disparition. Alors, aujourd'hui, on n'a plus d'éléphants sauvages de 4 mètres de haut en Europe, mais heureusement, il nous reste les noisettes. La pâte à tartiner peut donc exister. Et ma journée peut commencer.
7: Ouf, je suis rassuré aussi parce que le petit déjeuner n'aurait pas la même saveur. Sinon, merci beaucoup Arnaud Fromage et heureusement également qu'on n'a plus d'éléphants. Eh bien, à demain, je crois.
8: À demain.
7: Bah oui, c'est ça, demain pour la nécessaire minute comptoise en réécoute, évidemment, sur l'application ici et sur ici.fr.
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1: Être de mauvaise humeur, ça arrive, mais savoir le dire en breton, c'est pas simple. Eh bien, je vais vous l'apprendre. Et puis, les Botorels, coucou, ça va être votre tour aujourd'hui.
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1: Alors pour les râleurs du matin ou les râleurs de toute la journée, bah ouais, il y en a, on en connaît, hein, ceux qui ne sont jamais satisfaits et aboient au lieu de parler, eh bien, c'est gualimor, le mot à employer. Gualimor et out armintiement. Tu es de mauvaise humeur ce matin. Gualimor et out armintiement. C'est un mot composé donc avec gual en premier qui signifie mauvais, le mal ou le malheur. Employé devant un mot, gual sert à insister sur le côté néfaste, mauvais d'une chose. Par exemple, Gualvrudet, c'est une personne de très mauvaise réputation. Donc, gual et immor, gualimmor, hein, ça veut dire de mauvaise humeur, de très mauvaise humeur même d'ailleurs. À dire à votre ado, à votre conjoint ou collègue, ou pas en fait, hein, sinon ça va créer la dispute. Mais maintenant, vous saurez dire gualimmor et des irio, ceci est de mauvaise humeur aujourd'hui, gualimmor et des irio. Retenez donc pour aujourd'hui que gual signifie mauvais en breton, immor, l'humeur, gualimmor. La mauvaise humeur.
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1: Et maintenant, nos Botorels. Nom de famille assez répandu. Alors, Botorel, ça sonne fortement breton, hein ? Ouais ? Eh ben non. C'est une version bretonnisée d'un nom de famille qui vient de l'ancien français. Il n'y en a pas beaucoup en breton, mais il y en a quelques-uns, comme celui-là. Botorel, ça vient de Boterel, qui avait perduré dans la langue galaise, en Haute-Bretagne. Un nom attesté au XVe siècle, on le trouve aussi chez nos voisins de Cornouailles britanniques d'ailleurs. Mais Botorel, Boterel ou encore Botrel, comme Théodore, le célèbre chanteur de la Papolaise, eh bien tous ces noms viennent d'une ancienne forme française, Boterel, qui signifie le petit crapaud. Mais alors, c'est pas un petit crapaud, ça servait surtout de surnom péjoratif, donné à une personne n'ayant pas des traits de visage des plus beaux, ou d'une personne méprisable, pas agréable du tout. Donc, même si ça semble breton, eh bien l'origine, pour le coup, vient de la partie non bretonnante de la Bretagne. Et ça a été mis ensuite à la sauce armoricaine, langue bretonne par nos anciens. Voilà, quelques mots de plus et des explications sur notre belle langue bretonne. Je vous dis à demain pour d'autres surprises. Ken Warhois.
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3: Un curé en soutane et en charentaise. Un curé farfelu, hein, mais aussi romancier et brocanteur, est capable de faire venir Jacques Brel ou Pierre Dac à Tusson, ce village situé dans le Nord-Charente. Bienvenue dans la vie trépidante de l'abbé du curé. Roger Ducouré, il est ordonné prêtre en 1937. Il arrive à Tusson en 1942, il a alors 30 ans, et il restera près de 40 ans dans le village charentais. Très vite, il devient une figure incontournable de Tusson. Alors, bon, il faut dire que l'abbé Ducouré, c'est un sacré personnage. Alors, c'est un homme cultivé qui vit avec ses chats et ses livres au milieu d'un énorme bric-à-brac installé dans le presbytère. Alors, il s'est aussi distingué par les échanges réguliers et parfois musclés, avouons-le, qu'il avait avec le maire, qui était un instituteur athée. Évidemment, difficile de ne pas faire le parallèle avec le célèbre duo Don Camillo et Pépone. Et c'est d'ailleurs ce parallèle que faisaient les habitants de Tusson à ce moment-là. Et cette relation, elle va inspirer un premier roman policier à notre curé en 1954. Le titre de ce roman, écoutez bien, on a assassiné Monsieur le maire, tout un programme. Mais l'abbé Ducouré ne se contente pas d'écrire. Pour financer l'école privée qu'il a fondée, eh bien, il organise des spectacles. Et il arrive à faire venir à Tusson des vedettes de l'époque. Pierre Dac, Fernand Reynaud ou encore Sacha Distel. Ce qui est quand même incroyable pour un village de cette taille dans les années 1950-1960. L'abbé Ducouré publie des contes pour enfants, des ouvrages historiques et même un livre intitulé « L'humour en soutane », salué à l'époque jusqu'au Vatican et le pape en personne. En 1970, il est élu membre de l'Académie d'Angoumois, en reconnaissance de son travail littéraire et surtout de la place accordée à la Charente dans ses écrits. À côté de ça, c'est aussi

0: c'est un rêveur, hein. On raconte, qu'un jour, il a oublié d'aller célébrer un mariage dans une commune voisine. Pourquoi ? Eh bien parce qu'il regardait un match de foot à la télé. À la fin de sa vie, l'abbé Ducouré entreprend une vaste monographie consacrée à l'histoire de Tusson. Deux volumes sont parus, le troisième n'a pas pu être édité en raison de son décès le 3 mars 1990. 36 ans après sa mort, l'abbé Ducouré demeure une figure singulière du paysage de Tusson, mais du paysage charentais, un prêtre écrivain profondément attaché à son village et dont l'empreinte dépasse largement les murs du presbytère de Tusson.
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2: Victor Hugo est venu à Reims à plusieurs reprises, et notamment lors du sacre de Charles X, le 29 mai 1825. Charles X qui a succédé à son frère, Louis XVIII, quelques mois plus tôt, en octobre 1824. Depuis 10 ans, en fait, les Bourbons ont retrouvé le trône après la chute de Napoléon et l'entrée dans la période dite de la Restauration. Louis XVIII n'avait pas souhaité renouer avec la tradition du sacre. La Révolution restait présente dans les esprits, puis sa santé fragile rendait une longue cérémonie difficile pour lui. Charles X, lui, choisit l'option inverse. Le souverain entend affirmer la légitimité monarchique par un retour aux rites ancestraux. La cathédrale Notre-Dame de Reims accueille la cérémonie et c'est une véritable parade en ville. Un cortège royal avec bannières, soldats, les dignitaires du royaume et les membres de la famille royale qui composent donc cette procession spectaculaire. Parmi les invités figure un jeune écrivain de 23 ans, Victor Hugo. Et il est invité officiellement à cet événement car il ne cache pas son penchant royaliste. Mais il n'est pas dupe, hein. S'il est convié au sacre royal, c'est pour en écrire tout le bien qu'il en pense. Le roi a demandé si j'étais ici. Je suis effrayé de ce qu'ils attendent de moi, précise-t-il à sa femme Adèle dans une lettre. Il en profite tout de même pour faire un peu de tourisme. Et comme tout écrivain qui se respecte, il observe et prend des notes. Il passe notamment rue de Venise et tombe sur une jeune femme dans une cour de la rue Folpen. C'est une gitane qui danse. Il poursuit sa balade dans le quartier Saint-Remy et s'arrête devant la basilique pour en faire la découverte. Il croise un petit homme d'une trentaine d'années. Il est bossu. C'est en fait le sonneur de cloche de la basilique. Tout cela inspire Victor Hugo pour l'écriture des personnages principaux de son roman Notre-Dame de Paris, publié en 1831. Le bossu sera Quasimodo et la gitane devient bohémienne sous le nom d'Esmeralda. Les héros de Notre-Dame de Paris, imaginés à Reims, c'est l'un des trésors de Champagne-Ardenne.
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1: Grégory Amen est le coordinateur de l'association Pas Assez qui gère le café associatif La Chaouée à Metz. Bonjour Grégory.
2: Bonjour.
1: La Chaouée n'est pas un café comme les autres. Comment définiriez-vous ce lieu à quelqu'un qui n'y est jamais allé ?
2: On évite de parler de café, mais moi j'aime bien l'appeler la maison citoyenne et culturelle, la MCC, la Chaouée, parce qu'il y a ce côté maison accueillante, se sent chez soi, pour rappeler le côté citoyen, culturel et solidaire, bien sûr.
1: Pourquoi ces espaces alternatifs, associatifs et culturels sont si importants dans une ville comme Metz ?
2: Ils sont très importants pour moi un peu partout. Hein. Il en faudrait dans les villages, un peu partout, pour conserver le lien entre tout le monde, parce qu'on voit bien qu'on a besoin d'être ensemble, de se parler, confronter nos idées, puis de rompre avec la solitude. Hein. Ça, c'est un mal contre lequel il faut absolument lutter.
1: Vous sentez qu'il y a de plus en plus de gens qui sont seuls et qui ont besoin justement de ce lieu sociétal ?
2: Nous, on le sent à la Chaouée, on accueille quand même pas mal de gens qui cherchent des contacts quand quelqu'un vient d'arriver à Metz, quand il demande un peu autour de lui, un jeune ou moins jeune, je dis, on lui dit, va faire un tour à la Chaouée, tu vas vite rencontrer des gens, et c'est vrai, ça fonctionne bien. Pour ça, c'est réussi. Après 16 ans d'ouverture, 2010, cet aspect-là fonctionne très bien.
1: La fermeture administrative de la Chaouée a été un coup dur. Comment vous avez vécu cette période ?
2: C'était une période un peu de remise en question, hein, où ça permet de faire le bilan sur des façons de fonctionner, sur les activités qu'on met en place, etc. Puis de se projeter, voilà, d'imaginer, se renouveler, puisqu'on est obligé de faire évoluer nos activités. Hein. Malheureusement, on ne peut plus utiliser les locaux comme on les utilisait avant. Faisait beaucoup de concerts, voilà, donc il y aura encore de la musique. On va accentuer les rendez-vous citoyens, justement, pour être ensemble, se parler, confronter nos idées, présenter les associations qui nous tiennent à cœur, qui ont besoin d'aide aussi.
1: Vous êtes père d'une petite fille, Grégory, vous avez envie de lui transmettre ces valeurs de solidarité. De quelle manière vous lui transmettez ?
2: Alors, ma fille est grande, et puis j'ai une autre fille, voilà, qui est un peu plus petite. Alors, ces valeurs, c'est des temps qu'on passe ensemble, mais c'est vrai que, pour moi, les enfants, c'est ce qu'il y a le plus important. C'est mon métier à la base, animateur, formateur, BAFA. C'est mon truc de transmettre, parce que ce sont les générations futures qui feront le monde de demain. Donc c'est en assistant des événements culturels, c'est en allant voir des concerts, des expos, en faisant des ateliers, en allant voir le monde, en se confrontant aux autres. Pour moi, on s'épanouit et on s'ouvre aux autres.
1: Merci beaucoup, Grégory Amen. On espère que vous allez retrouver un mode de fonctionnement à l'équilibre dans les prochaines semaines.
2: Merci, au revoir.
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3: Ici, à la Souterraine, en passant devant le tiers-lieu, la maison d'à côté, peut-être que vous vous êtes déjà demandé ce que c'était avant. Eh bien, on a trouvé des personnes pour nous répondre. Annick et
4: Roger Boulevard.
5: Je remonte en 1946, où c'était avant un café-restaurant-pâtisserie. Les jeunes filles venaient avec leurs copains et ils mangeaient beaucoup des pâtisseries, notamment des bonnes brioches, qui étaient vraiment délicieuses. Les propriétaires de ce restaurant étaient assez âgés, c'était monsieur et madame Piton. Ils ont revendu leur commerce en 1952. C'est monsieur et madame Poti qui étaient bouchers de profession. Monsieur Poti et sa femme Alice ont repris donc le commerce. Alice tenait la boucherie plus le café qui était resté. Je suis arrivée quand ça a été revendu ici aux personnes qui ont fait la maison d'à côté en 2017.
3: Hein? L'actuel café, c'était là où il y avait le café avant ?
5: Non, pas du tout. Alors, l'actuel café d'aujourd'hui était l'ancienne boucherie. Quand les parents ils se sont mis à la retraite, les enfants n'ont pas repris la succession. Donc, c'est pour ça que ça a été revendu en 2017 pour devenir la maison d'à côté.
4: Ma sœur fréquentait Mademoiselle Pouty, mais le reste, je ne pourrais pas vous en dire plus. Hein.
5: Ici, par contre, c'est que cette grande pièce où nous sommes, dans la maison d'à côté, c'était le café-restaurant-pâtisserie. En 1946, ça, c'était la grande pièce. Et c'était un lieu de rencontre.
4: Ça tenait à côté de la boucherie ou dans la boucherie ?
5: Ici, non, dans la grande salle. Parce que là où il y a le café actuellement, c'est la boucherie. C'était l'ancienne boucherie.
6: Bonjour ! Bienvenue à la maison d'à côté. Moi, je me présente, je m'appelle Elsa. Je m'occupe avec mes collègues de ce lieu. On est une coopérative et nous avons l'association Bocale Facelli qui est intégrée. On va proposer plein d'activités, la cuisine, le jardin. On invite les personnes à se retrouver autour d'un café, d'une boisson chaude ou froide. On a aussi des sirops. Et puis après, on va avoir des loisirs créatifs, l'apprentissage numérique, ce rendez-vous gratuit. Et on fait de la location d'espace, en gros.
7: Moi, je m'appelle Océane.
3: Océane, est-ce que c'est toujours un lieu où on vient prendre une pâtisserie avec les copains ?
7: Bah, on peut dire ça, oui, parce qu'on a le lycée qui est juste à côté. Donc, parfois, les étudiants viennent ici avec leurs amis, leurs copains. Donc, oui, il y a beaucoup de pâtisseries faites maison et elles sont excellentes.
3: Le goût pour le partage et les pâtisseries, ça perdure dans le temps.
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8: Je rêvais d'avoir une maison à la campagne. Cette maison, c'est comme si j'y étais née. C'est ma maison de famille.
9: Ma maison s'appelle l'Hostal de la Mar.
10: C'est une maison un peu envoûtante.
11: Eh bien, vous voyez, des livres et trois fenêtres qui me donnent le paysage du pays, comme si c'était trois tableaux.
12: Ils ont vécu ici.
0: Thibaut Gaudry.
13: Ce fut autrefois Montmartre ou Montparnasse. C'est aujourd'hui Saint-Germain-des-Prés, avec ses rendez-vous littéraires, ses silhouettes et ses figures. Avec Juliette Gréco qui en fut l'enfance et n'y est plus qu'une passante.
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12: Symbole de liberté et de féminité, la jolie môme Juliette Gréco devient à la fin des années 50 la muse de Saint-Germain-des-Prés, avant de devenir une icône de la chanson française à texte. Ce qu'elle n'avait pas prévu, se rêvant plutôt danseuse.
15: Je donne mes textes à Cosma. Il aime si tu t'imagines. Et l'après-midi même, il en fait la musique. Moi, je suis là. Maintenant, il va me falloir chanter. Et puis tout d'un coup, le miracle s'est produit. Pour moi, il y a eu un miracle. Voilà, ça y est, je m'envole. Je me mets à chanter. Et depuis, j'ai toujours chanté.
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12: Juliette s'échappe régulièrement de Saint-Germain-des-Prés, fuit le tourbillon de la vie parisienne pour goûter la douceur de vivre du Sud, en virée parfois à Saint-Tropez avec ses copains Boris Vian ou François Sagan. Jusqu'en 1985, où elle est invitée à chanter au festival de Ramatuelle. Et c'est le déclic. C'est là qu'elle veut vivre avec son mari, le musicien Gérard Joannest.
17: Je voulais une maison face à la mer. Je voulais le soleil qui tourne autour de la maison toute la journée, parce que Gérard adore ça. Et je voulais une maison qui me permette de rêver dans le silence.
12: Elle achète un terrain et demande à Serge Meige, l'architecte du théâtre de Verdure où elle a chanté pendant l'été, de lui concevoir son futur havre de paix qu'elle baptise la Maya. Elle va en penser les moindres détails, comme cette table de jardin construite autour d'un mûrier platane ou la tortue en mosaïque au fond de la piscine.
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12: Juliette, contemplative, aime se ressourcer sur la terrasse, avec vue sur la Méditerranée, et dans son jardin constellé de toutes sortes d'espèces méridionales. Elle développe même une passion pour les orchidées blanches. Elle fait de ce jardin et de sa maison son petit coin de paradis, son refuge. Celui qu'elle n'a jamais eu petite et qu'elle partage avec ses chats, ses chiens, un ménate prénommé Goya et même un bébé panthère. Mais on peut aussi la croiser dans Ramatuelle, au marché ou au café de l'Ormeau. Et puis, femme libre, c'est également une collectionneuse, notamment d'objets érotiques, mais aussi religieux.
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12: Elle était venue, elle aime toujours chanter au festival de Ramatuelle.
17: C'est vrai que ça ressemble un peu à Avignon, quand Avignon a démarré, c'est-à-dire une chose totalement artisanale, faite d'amour, de tendresse et de sueur, de larmes de sang, de larmes de sel, de larmes de miel.

0: C'est dans cette maison, face à sa Méditerranée, le 23 septembre 2020, que la jolie môme quitte la scène.
1: Jolie môme.

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2: Hello.
3: Bonjour, bienvenue dans Décibel. Et bonjour à votre traducteur aussi, Pierre-Édouard Bélanca. Bonsoir Pierre-Édouard.
2: Bonsoir Émilie.
3: C'est Pierre-Édouard qui va nous faire la voix de Stephen Triffitt. Alors avant de parler Stephen, je propose qu'on écoute l'étendue de vos talents. Voici Sinatra.
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3: Et voici Stephen Triffitt.

0: Bravo, bravo Steven. Steven qui depuis des années donc parcourt le monde en chantant le répertoire de Frank Sinatra. Vous n'êtes pas américain comme Sinatra, vous êtes anglais Steven. Racontez-moi comment vous êtes arrivé à la musique de Frank Sinatra.
1: Well, I first sang a Sinatra song.
2: La première fois que j'ai chanté une chanson de Sinatra, c'était dans un karaoké.
1: Yeah. Yeah, many years ago,
2: il y a de très nombreuses années à Tenerife.
1: And, a friend of mine opened
2: et un ami de moi a ouvert un bar à karaoké et j'y suis allé pour le soutenir et j'ai bu quelques verres et c'était terminé.
1: Karaoke, New York.
2: Voilà, en karaoké, j'ai chanté New York, New York et les gens ont dit « Wow, tu sonnes comme Frank Sinatra !» Donc je me suis dit « Ok ».
1: Donc
2: je suis fan de Frank depuis 15 ans.
1: I was working in Tenerife, but when
2: je travaillais
1: à Tenerife,
2: mais quand je suis rentré en Angleterre, j'ai décidé que comme les gens pensaient que j'avais une voix, je me suis dit que je chanterais dans quelques pubs et quelques clubs. Et j'ai fait beaucoup d'artistes, donc Frank Sinatra, Elton John, Billy Joel. Tout ce que je chante, les gens me disent « Ah, mais ça sonne comme Frank !» Donc je me suis concentré sur Frank Sinatra. Et puis j'étais dans un programme télé en Angleterre qui s'appelait Star in Their Eyes, où les participants font semblant d'être des gens qu'ils ne sont pas. Et j'ai gagné vraiment la finale, mais j'ai perdu la finale. Et puis après, j'ai été invité à aller aux États-Unis pour jouer le rôle de Frank Sinatra dans un spectacle américain, dans la salle Copa.
0: Oui, au Sands.
2: Au Sands,
0: le Sands Hotel, qui est l'hôtel mythique de Las Vegas.
2: À Atlantic City.
0: À Atlantic City. Alors, ce qui est fou, c'est que non seulement votre voix ressemble à celle de Frank Sinatra, mais également votre attitude. Et puis vos grands yeux bleus, ne me dites pas. Ce sont des lentilles, Steven, ou ce sont vos vrais yeux bleus comme Sinatra?
1: These are my own eyes.
2: C'est mes vrais yeux.
0: Non, c'est incroyable. Et voilà, et ce look évidemment très chic qu'on adorait chez Frank Sinatra et qu'on retrouve chez vous. Évidemment, aux États-Unis, en Angleterre, j'allais dire dans le monde anglophone, Sinatra, c'est une religion. Comment trouvez-vous le public français par rapport au répertoire de Sinatra?
1: I find the French audience very, very good.
2: Je trouve que le public français est très